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1: Un coup de cœur ici, Drôme Ardèche.
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3: Qu'aimeriez-vous planter dans votre jardin ?
4: Dans mon jardin, j'aimerais bien faire un potager avec par exemple des tomates, de la salade, des melons, etc. pour pouvoir après les récolter et faire des petites salades. Et pour l'été, ce serait bien.
5: Moi, c'est pour les planter à manger illimité.
6: Et moi, je veux planter des fraises, des fleurs par exemple, et aussi des carottes et plein d'autres choses, et des salades aussi plein.
7: Des framboises, des myrtilles, parce que moi, j'aime les fraises, framboises, myrtilles, parce que c'est incroyable.
8: Moi, ce que je voudrais planter, c'est de la pastèque. Tout ce qu'il y a de nécessaire pour vivre, pour manger.
3: Et tu manges des fruits et des légumes ?
8: C'est presque mes aliments préférés. J'adore les légumes, les tomates, concombres, courgettes, carottes.
4: Oui, beaucoup de légumes et aussi des arbres comme des plantes, des tulipes, des roses, etc. Mais oui, les légumes, c'est trop bon aussi, les fruits.
3: C'est vrai, tu manges des légumes ?
4: Ah oui, j'en mange beaucoup. Je me fais plein de salades. Maman m'a appris à tout faire. Je mets dans un petit bol, je mets de la salade avec de la vinaigrette, des tomates, je coupe des avocats. Quelquefois, je mets des fruits aussi pour donner un petit peu de sucré.
8: Moi, j'aime pas trop la salade et les avocats. C'est les seuls fruits et légumes que j'aime pas trop.
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9: Bonjour Johan.
10: Salut Manu, bienvenue au garage à Issoudun.
9: Devant un instrument de musique, il y en a quelques-uns ici.
10: Tu connais aussi mon deuxième métier, enfin qui est mon premier métier, on va dire, c'est la musique évidemment.
9: Chanteur-guitariste du groupe Blancas, on voilà. Le rappelle, Johan Ledoux.
10: Avec mon frère Guillaume, qu'on a fondé il y a plus de 30 ans maintenant, ça ne nous rajeunit pas. Mais on est là, on prépare un nouvel album en fait. Donc forcément, moi dans ma collection d'objets un peu insolubles, il y a des instruments de musique anciens. Et là tu es devant un ancien violoncelle de Thibouville qui était une maison de fabrication qui a fait énormément d'instruments d'études, mais aussi d'instruments de très belle qualité. Ce violoncelle, on va dire qu'il est début du siècle. Il n'est pas en très bon état, donc je t'avoue que je le mets ici pour la déco. Mais c'est toujours très beau. Et puis le format du violoncelle est déjà un format imposant pour un instrument à cordes.
9: Il y a une élégance.
10: Il y a une élégance, on imagine très bien une ou un violoncelliste sur son tabouret avec son archet sortir du bac comme ça. Enfin, voilà, moi je suis fan absolu du violoncelle et du son du violoncelle.
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10: Donc ça, c'est une pièce de déco qui peut être vendue, on va dire autour de 300-400 euros. Parce qu'un violoncelle ancien, en bel état, de cette marque-là, ça peut se vendre assez cher aujourd'hui.
9: Là, on pourrait jouer avec un violoncelle de ce type-là ?
10: On pourrait jouer, tout à fait, bien sûr. Ce sont des violoncelles qui sont encore utilisés. C'est un très beau violoncelle d'étude.
9: Ça mérite une grosse restauration.
10: Ça mérite une très grosse restauration chez un luthier. J'ai bien peur que la facture soit un peu onéreuse. Donc, je pense qu'il faut le destiner à la déco ou alors à un bricoleur, vraiment. Voilà.
9: Je le valide parce qu'il est très élégant, ce violoncelle. J'entends déjà un certain son. Ouais. Merci beaucoup, Johan.
10: Merci, Manu. À très vite.
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11: Nous sommes avec une des dernières et la plus ancienne fabrique de pâtes de fruits en Auvergne.

0: avec Anthony Vallat, qui est le directeur général. Merci de nous recevoir, Anthony. Nous sommes face à une vieille photo qui montre, je pense, le tout début de cette maison Cruzy, c'est ça ?
1: C'est pas le début historique, hein, puisque la maison Cruzy a été fondée en 1880, mais c'est effectivement une photo du site de fabrication ici, sur la zone du Brézé, telle qu'il était en 1956, au moment où la maison Cruzy a déménagé du centre de Clermont pour venir s'installer sur la zone du Brézé.
0: Construction de l'usine Goffredi, avenue Jean-Mermoz, sur le champ d'Angélique. Et on aperçoit des angéliques sur ce champ.
1: Et l'angélique étant un des produits un petit peu signature des confiseurs et de la confiserie. Et donc c'est un beau clin d'œil de l'histoire que de penser que voilà, notre site de fabrication ici est basé sur un ancien champ d'angélique. Voilà.
0: L'angélique, ces petits bâtonnets de couleur verte, hein, c'est
1: exactement.
0: Ça, je ne dis pas de bêtises.
1: Mais il y a beaucoup de particuliers qui ont aussi de l'angélique à la maison.
0: Voilà. C'est la tige.
1: On confie la tige, tout à fait.
0: D'accord, ouais. Ok. Et aujourd'hui, vous en faites toujours. Vous avez toujours des producteurs d'angélique qui bossent avec vous.
1: Oui, tout à fait. C'est un agriculteur qui vient nous livrer en tracteur chaque année. Tout à fait. C'est au mois d'août, quand la récolte est prête. On se met d'accord avec lui l'année d'avance sur les quantités dont on aura besoin. Et puis, il vient nous livrer. On la travaille, on la prépare. Et puis après, on va la faire confire. Donc, c'est un produit auquel on tient beaucoup.
0: Il y a toujours une grosse tradition autour de ça. Enfin, en Auvergne, on offrait des pâtes de fruits. C'était un incontournable.
1: Effectivement, la création de la pâte de fruits a été faite en Auvergne. Hein, à la base, la pâte de fruits s'appelait la pâte d'Auvergne. Et c'était vraiment une spécialité, on va dire, régionale. Ce qui a fait que l'Auvergne était une terre de fruits confits, c'est que, on va dire que la noblesse venait, descendait de Paris dans le 16e, 17e siècle et venait dans les cures, à Roya ou autre. Ils découvraient, ils dégustaient les fruits d'Auvergne. Et la méthode de conservation à l'époque, hein, puisqu'on n'avait pas toute la pasteurisation, etc., c'était de confire les fruits. Ce qui faisait que, du coup, les confiseurs auvergnats ont prospéré sur la base des gens qui venaient en cure et qui ramenaient leurs fruits à Paris en général. C'est comme ça que la confiserie et le métier de confiseur a démarré en Auvergne.
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1: Il y a des coins de chez vous, vous vous y baladeriez il y a 90 ans, vous les reconnaîtriez pas parce que la ville est en perpétuelle évolution. Et puis il faut dire que la Seconde Guerre mondiale, par chez nous, elle a un peu chamboulé certains de nos jolis coins. Eric, le gars que je vais vous présenter, il est à la fois amoureux du passé et du présent.
2: C'est toi ?
1: On a rendez-vous au Parvis, le bistrot de la rue du Maréchal Foch.
2: Ça va, Eric ?
3: Ça va, merci. Et toi ?
2: Vas-y, il y a de la vie, hein, aujourd'hui.
3: Il y a de la vie, et oui, il fait beau, c'est magnifique, c'est une belle ville.
1: Le Parvis a installé des hôtes téléphériques sur le trottoir.
2: Ah.
1: On s'y installe pour boire un coup.
2: C'est bien, là. Ça devrait être pas mal.
1: On va pas y rester bien longtemps.
2: Bah, on va peut-être faire un petit tour à un moment, tu montres un coin ou deux. Non ?
3: Ouais, c'est ça, ouais, ouais, c'est ça.
1: Ah, voilà le serveur.
2: Si tu veux, toi ?
3: Un diabolomante, s'il vous plaît.
1: Et toi ?
2: Qu'est-ce que vous avez avec des bulles ?
3: Du champagne.
1: Ce sera une limonade, s'il vous plaît.
2: Légère, voilà.
1: Son truc à Eric, c'est l'histoire.
3: Ça m'a toujours un peu passionné. Alors, je me suis d'abord intéressé à ma généalogie, qui m'a ouvert l'esprit sur l'histoire en général et sur l'histoire locale, pour le coup, parce qu'on recherche un peu ses origines et donc sa propre histoire. Et je suis tombé sur une photo de Louviers ancienne. Je me suis dit, mince, ce serait pas mal de faire un parallèle entre la nouvelle et l'ancienne.
1: Ah bah, v'là nos verres.
2: Merci, Mathieu.
3: Merci à vous.
1: Donc, voilà ce qu'il fait, Eric. Il trouve de vieilles photos de Louviers et il les refait avec le point de vue d'aujourd'hui. Puis il les poste et les commente sur Insta et Facebook, ce qui lui permet
3: de se rattacher à l'histoire, se dire que mince, il y avait ça là il n'y a pas longtemps, et le fait de me remettre dans les mêmes conditions, dans le même plan de vue, ça me donne un peu cette impression de toucher du doigt ce qui a été créé, ce qui a été fait, et ce qui malheureusement est beaucoup détruit ou ce qui a changé, forcément.
1: Mathieu vient nous rendre la monnaie.
2: Merci Mathieu. Merci, monsieur.
1: Donc Eric refait aujourd'hui des photos prises hier.
3: Voilà, s'il faut, je ramène un escabeau parce que une photo a été prise, par exemple, au premier étage d'un bâtiment qui n'existe plus, et ben je reviens avec mon escabeau parce que j'aime bien vraiment me remettre exactement dans les mêmes conditions. C'est mon petit kiff à moi, hein, bien sûr, mais pour le coup, j'ai commencé à le partager, et puis fil en aiguille, je crois que ça a plu aux gens.
2: Tu ne te contentes pas d'exposer des photos comme ça, tu expliques, tu racontes des histoires autour de ça.
3: Alors effectivement, j'explique et je raconte des histoires, mais je ne suis pas historien, je le dis, hein, je prends ce qui a déjà été fait par des historiens, et je source en fait mes données comme ça.
1: Allez. Allons faire un petit tour.
3: Donc là, on arrive dans une rue, la rue du Matré, qui est une rue très très très connue et très ancienne de Louviers, au carrefour en fait de la rue du Marché aux œufs et la rue du Matré, et à cet endroit-là, il y avait un vieux manoir qui datait du 16e siècle environ.
2: Il y avait un manoir ici ?
3: Un manoir, oui. Ça a été édifié par les archevêques de Rouen, si je ne dis pas de bêtises.
2: À la place du restaurant japonais ?
3: C'est ça, ça empiétait sur le restaurant et un peu sur la rue.
2: Alors là, quand tu fais la photo avant, après, il faut avoir de l'imagination pour arriver à faire connecter les deux photos, quoi. Tu l'as faite, cette photo-là ?
3: Oui, oui, je l'ai faite.
1: Changement de décor ?
3: On est cette fois sur la place du Parvis, là où on était tout à l'heure, avec un autre restaurant qui était très connu aussi, l'hôtel du Mouton d'Argent, dans lequel Victor Hugo est venu passer une nuit.
1: Nous voilà sur la place du marché.
2: C'était couvert ici, là.
3: Exactement, il y avait une halle en fait, mais qui était deux fois plus petite que celle qui est actuellement. Là aussi, c'était un très très bel endroit, très apprécié de tous les commerçants, puisqu'ils avaient l'obligation de venir faire leur étal chaque samedi matin.
1: Pour voir les photos d'Eric, vous tapez Louviers avant-après sur Insta ou Facebook.
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4: Et ça marche très bien de scroller sur les réseaux sociaux. Oh, regarde comme il est mignon. Bon, d'accord, ça c'est mon problème. Mais ça a du bon parfois parce que j'ai découvert un compte Instagram qui va vous être utile et qui marche très bien, c'est Sortir à Laval.
5: Aujourd'hui, déjà, je suis suivie par plus de 7300 personnes, donc en un an et demi, honnêtement, je m'y attendais pas du tout.
4: Vous l'avez compris, c'est la créatrice du compte Instagram, Elena Viera-Granger.
5: Et l'idée, donc, c'est de mettre en avant des commerçants, des créateurs, des événements, des activités.
4: Via des vidéos et des posts événements comme celui-ci, par exemple.
6: J'ai une super nouvelle pour toi. Une nouvelle adresse gourmande vient d'ouvrir ses portes. Un nouveau lieu qui va te faire voyager avec sa déco sur le thème de l'univers, mais aussi son offre.
4: Ça marche tellement bien que
5: j'ai pas mal de demandes aussi de créateurs, de personnes qui aimeraient être mises en avant, donc de plus en plus chaque mois.
4: Moi, par exemple, j'aimerais bien me lancer dans les chansons pour enfants. Ce rêve bleu. Non ? Bon, d'accord. Et sinon, pourquoi avoir lancé Sortir à Laval ?
5: Je suis une amoureuse de Laval et de la Mayenne, et en fait, je voulais montrer qu'à Laval et en Mayenne, on ne s'ennuie pas. Bah, il faut venir à Laval, qu'on me connaisse ou non, et même que les Lavallois et Mayennais ont plein de choses à faire près de chez eux.
4: Et ça marche bien parce qu'Elena, elle est dans la com, donc elle connaît bien les stratégies qui fonctionnent. Déjà, de centraliser les infos, mais d'une manière précise.
5: Et surtout sur les réseaux sociaux qui se consomment rapidement. On le voit aujourd'hui, bah, la société consomme de plus en plus de contenu sur les réseaux sociaux, qui doit être en plus de plus en plus court pour capter l'attention, etc. En même temps qu'on consomme de ces contenus de ses amis sur Instagram, et bien en même temps on peut s'informer sur Laval. En tout cas sur Instagram, ça manquait.
4: La plus-value, c'est le côté intergénérationnel.
5: J'essaie vraiment de toucher tout le monde, que ce soit des familles, des jeunes, des personnes plus âgées. Donc vraiment, bah, par exemple dans les programmes du week-end que je fais toutes les semaines, donc c'est un poste qui recense toutes les activités du week-end, et bien j'essaie vraiment de mettre autant de la culture, enfin du théâtre, de la musique, des sorties en famille, des choses un peu plus de niche, mais que vraiment tout le monde puisse s'y retrouver.
4: La couleur rose.
5: De base, je suis repartie du logo de la ville, en fait, qui est un peu rose-violet. Du coup, pour avoir une cohérence sur le compte, en effet, que ce soit aussi beau visuellement quand on va sur le compte et qu'on retrouve aussi facilement, parce que sur chaque poste, du coup, il y a le titre, toujours avec de l'écrit pour donner les informations.
4: Et aujourd'hui, Elena, elle fourmille d'idées. Son compte Instagram est un début pour d'autres projets. Elle aimerait, par exemple, organiser des événements, toujours dans le but de mettre en valeur le savoir-faire mayennais. Alors, vous l'avez compris, le compte Insta sort Sortir à Laval, ça marche.
7: Avoir une belle voix, c'est un vrai sujet.
4: Oh pardon, ça c'est encore mon téléphone, je suis désolée. Promis, je le range. Dans une seconde.
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8: Les fait voyager depuis 2012. Il a été créé à l'initiative d'un prof documentaliste et d'une bibliothécaire des lycées Jeannot et Curie de Sens. Chaque année, de novembre à avril, des centaines de jeunes découvrent des mangas sélectionnés avec soin. L'an dernier, 160 établissements y ont participé, et pas seulement dans l'Yonne. Sayonara organise aussi de multiples rendez-vous tout au long de l'année autour de la culture et des arts japonais. Cette fascination des jeunes pour la culture du pays du soleil levant ne date pas d'hier. Commencé dans les années 80 à la télé avec Récréa 2 et le Club Dorothée, le Capitaine Flamme et Albator ou Goldorak ont marqué toute une génération.
9: Père, oh, Actarus, ils attaquent en force avec un antirac. Il faut que tu ailles aider Alcor. Bon, je vais y aller.
8: Et puis, les consoles Super Nintendo et Sega ont débarqué. Des consoles avec des personnages cultes comme Sonic et Mario. Dans les années 90 et 2000, Pokémon, Dragon Ball Z et Naruto ont pris le relais, renforçant l'attrait des enfants et des ados pour le Japon. Aujourd'hui, l'influence japonaise s'étend au cinéma, à la BD et même à la musique. Oshii en est l'exemple parfait.

0: style littéraire. Les jeunes découvrent des mangas plus originaux ou exigeants que ceux qu'ils lisent d'habitude. Ça stimule leur curiosité, aiguise leur sens critique et leur apprend à varier les plaisirs tout en alimentant leurs rêves de Japon.
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1: Si vous portez le nom de famille Salin, restez à l'écoute. Et mais avant cela, je vais vous parler d'un bretonnisme bien connu qui est le lagen.
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1: Moi, je suis dans le lagen. Bon, voilà une expression typique dans le français local. C'est inspiré par notre belle langue bretonne. On l'entend souvent aujourd'hui, en particulier les lendemains de fête. Quand on est un peu dans le brouillard, on a tendance à dire « ouais, je suis dans le lagen ». Alors ce mot a pourtant une signification un petit peu différente en breton. En breton, « lagen », c'est en général de la boue bien collante, impossible à cultiver, dans laquelle on a difficulté à marcher, voire on s'enfonce un peu. Mais pas que ça, ça désigne donc les fondrières, les mares d'eau boueuse. Donc « bea el lagen », être dans le lagen, c'est devenu une expression permettant de dire que l'on est dans un état qui n'est pas des plus sympathiques. Vous saurez maintenant que lagen, c'est pas la gueule de bois, mais c'est de la boue en langue bretonne. Al lagen.
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1: Et j'en arrive maintenant à un nom de famille très commun. Vous en connaissez peut-être, hein, peut-être qu'il y en a dans votre entourage, ou peut-être le portez-vous vous-même. C'est Salin. Alors, déjà en breton, on prononce Salahune. Pas Salin, mais Salahune. Comme le célèbre ermite de la forêt de Landévennec, ou encore du Folgoat, près de l'Esnevin, Salahune ar Fol, Salin dit le fou. Salin est donc un nom ou un prénom, et son origine remonte à loin, très loin, et vient aussi de très loin. C'est avec l'évangélisation de l'Armorique que ce nom est sûrement arrivé, car Salin, ou Salahune, n'est rien d'autre que l'adaptation bretonne du prénom Salomon, Salomon, fils de David, roi d'Israël. Donc, un nom de famille biblique aujourd'hui, Salomon, devenu Salahune en breton, mais aussi Salou ou encore Salik. C'est la même origine pour ces noms de famille. Salin ou Salomon, si vous voulez, fut d'ailleurs le nom d'un autre roi, mais de Bretagne, cette fois-ci au 9e siècle. Donc, un nom de famille plus que royal. Les Salins pourront à l'avenir se vanter d'avoir un nom de famille prestigieux. Je vous dis à demain, même heure, même radio, en Mans. Ici Evaljust, Canoarhuas.
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3: Un traiteur ouvert à l'année à Galéria. François Bogard est un enfant du village et ça lui tenait à cœur d'ouvrir ce commerce de proximité chez lui.
4: Enfin, je suis né à Calvi, mais j'ai grandi ici, je suis allé à l'école ici jusqu'à mes 19 ans à peu près. Et après, je suis parti travailler sur le continent. Puis ça me tenait à cœur de revenir ici pour travailler chez moi, parce qu'on est bien dans son village.
3: La cuisine, une passion venue très tôt.
4: Je suis allé en BEP à Île-Rousse, parce qu'ici, on n'a pas trop de débouchés professionnels. Et en fait, je me suis rendu compte qu'il y avait du travail. J'étais vite demandé, vite sollicité. Et forcément, derrière, j'ai continué dans la cuisine. Et puis, quand on progresse, on se passionne. J'ai fait des saisons au départ. J'ai commencé sur des saisons sur Galière principalement. Après, je suis parti sur le continent. Je suis parti travailler sur Lyon pendant 3-4 ans. Je suis parti sur Paris également. Et quand ma femme a accouché, ça m'est tenu à cœur de faire grandir mes enfants ici. C'est pas du tout la même vie. On est bien plus tranquille dans son village.
3: François propose au quotidien des plats du jour.
4: Ça change, ça varie. Des plats de saison, principalement. L'été, beaucoup plus de produits corses, évidemment, parce que la demande est bien plus importante. Je vais faire aussi, j'ai des pensionnaires, mais je propose aussi, je fais pour les mariages, les buffets, les anniversaires, les baptêmes, tout le principe du traiteur à l'extérieur et à domicile.
3: Et le traiteur a quelques spécialités.
4: J'utilise beaucoup de produits corses, principalement. Alors aujourd'hui, par exemple, j'ai des artichauts farcis au brooch, mais ça peut m'arriver de faire des ch'torte sabrite, je vais faire du sauté de veau aux olives. Après, je fais beaucoup de produits aussi d'ailleurs. Je vais faire des tagines, des couscous, des paella, suivant la demande, ce que les gens aiment en fait en général.
3: Parmi ses clients, beaucoup de gens du village.
4: En hors saison évidemment, mais ça arrive souvent qu'il y ait des gens qui se perdent au village pour aller se balader, qui ont besoin de manger sur le pouce entre guillemets, donc ça rend toujours service. Après, j'ai beaucoup évidemment, ma clientèle principale, c'est comme je suis toute l'année, c'est les gens du village. Après l'été, bien sûr, les touristes avec la vente de charcuterie, la vente de fromage corse, la vente de vin.
3: Développer son activité, perdurer dans le temps. Et pourquoi ne pas laisser plus tard ce qu'il a construit à ses enfants? Tels sont les espoirs de François Bogard pour les années futures.
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5: un curé en soutane et en charentaise. Un curé farfelu, hein, mais aussi romancier et brocanteur, est capable de faire venir Jacques Brel ou Pierre Dac à Tusson, ce village situé dans le Nord-Charente. Bienvenue dans la vie trépidante de l'abbé Ducouré. Roger Ducouré, il est ordonné prêtre en 1937. Il arrive à Tusson en 1942, il a alors 30 ans, et il restera près de 40 ans dans le village charentais. Très vite, il devient une figure incontournable de Tusson. Alors, bon, il faut dire que l'abbé Ducouré, c'est un sacré personnage. Alors, c'est un homme cultivé qui vit avec ses chats et ses livres au milieu d'un énorme bric-à-brac installé dans le presbytère. Alors, il s'est aussi distingué par les échanges réguliers et parfois musclés, avouons-le, qu'il avait avec le maire, qui était un instituteur athée. Évidemment, difficile de ne pas faire le parallèle avec le célèbre duo Don Camillo et Pépone. Et c'est d'ailleurs ce parallèle que faisaient les habitants de Tusson à ce moment-là. Et cette relation, elle va inspirer un premier roman policier à notre curé en 1954. Le titre de ce roman, écoutez bien, « On a assassiné Monsieur le maire », tout un programme. Mais l'abbé Ducouré ne se contente pas d'écrire. Pour financer l'école privée qu'il a fondée, il organise des spectacles. Et il arrive à faire venir à Tusson des vedettes de l'époque. Pierre Dac, Fernand Reynaud ou encore Sacha Distel. Ce qui est quand même incroyable pour un village de cette taille dans les années 1950-1960. L'abbé Ducouré publie des contes pour enfants, des ouvrages historiques et même un livre intitulé « L'humour en soutane », salué à l'époque jusqu'au Vatican et le pape en personne. En 1970, il est élu membre de l'Académie d'Angoumois, en reconnaissance de son travail littéraire et surtout de la place accordée à la Charente dans ses écrits. À côté de ça, c'est aussi un rêveur. On raconte qu'un jour, il a oublié d'aller célébrer un mariage dans une commune voisine. Pourquoi ? Parce qu'il regardait un match de foot à la télé. À la fin de sa vie, l'abbé Ducouré entreprend une vaste monographie consacrée à l'histoire de Tusson. Deux volumes sont parus, le troisième n'a pas pu être édité en raison de son décès le 3 mars 1990. 36 ans après sa mort, l'abbé Ducouré demeure une figure singulière du paysage de Tusson, mais du paysage charentais, un prêtre écrivain profondément attaché à son village et dont l'empreinte dépasse largement les murs du presbytère de Tusson.
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1: La place du village, c'est notre rendez-vous quotidien avec les frères Jean-Noël et Philippe de Paris à la rencontre des Savoyards et Hauts Savoyards. Et aujourd'hui, c'est Philippe qui est avec nous. Philippe, vous nous racontez une très étonnante visite sous terre à Ugine.
2: Ah oui, on est à Ugine, en Savoie, et c'est une rencontre absolument étonnante. Et ce jour-là, on est accompagné par Rudy Lauberton, qui nous fait pénétrer, Laurent, carrément sous la montagne. En fait, nous sommes dans des tunnels de la guerre. Il nous conduit dans des abris anti-aériens de la Seconde Guerre mondiale. Des abris construits juste avant la guerre. Et comme il nous dit, comme on avait des usines sidérurgiques juste à côté, les avions pouvaient les bombarder. Voilà pourquoi il y a des tunnels. Et là, il nous conduit dans un tube qui lui appartient. 90 mètres de long, 2,50 mètres de diamètre. Et il nous dit là, on est juste au-dessous du centre-ville d'Ugine. Juste au-dessus de nous, on a même le musée du Crécherel. Et c'est là que Rudy nous explique qu'il a un jour décidé d'occuper ces tunnels. Il avait pourtant déjà entendu que ces tunnels avaient déjà servi de cave à affinage pour les bons fromages de chez nous.
1: Bon, le suspense a assez duré, Philippe. Qu'est-ce qu'il y fait exactement?
2: Eh oui, qu'est-ce qu'il y fait? Et c'est là qu'il nous fait découvrir une étonnante ferme, l'Aubricole. Tenez-vous bien, l'Aubricole.
1: Ah oui.
2: Et oui, Rudy élève des vers. Il y cultive aussi des endives et des champignons. Et là, il nous raconte comment il a découvert la lombriculture. C'est l'élevage des vers de terre, hein, pour mettre dans les lombris composteurs. Vous avez peut-être ça chez vous.
1: À la différence de vous, vous voulez descendre les vers.
2: Vous voulez descendre. Et il s'agit donc de ces déchets organiques, le compost, vous savez tout ce que c'est. Oui. Et donc, il va récupérer le terreau, mais aussi, tenez-vous bien, le jus fait par les vers, qui dit-il, c'est le meilleur engrais naturel, le jus de vers. Non, vous ne savez pas trop ce que c'était. Et bien, ce sont ces vers de terre que vous mettez justement dans votre compost. Il y a aussi le jus, il ne faut pas l'oublier. Et Rudy nous explique que le vers l'occupe surtout l'été, parce que l'hiver, qu'est-ce qu'on en fait des vers? On n'en fait rien. Et pendant l'hiver, il s'est donc mis à cultiver des endives. Et puis, donc, du mi-novembre jusqu'au mois de mars. C'est vrai que pour que l'endive soit bien blanche, nous dit-il, pour qu'elle n'ait pas d'amertume, elle doit rester totalement dans le noir. Et là, c'est l'endroit idéal.
1: Alors, les vers, l'endive, mais il y a aussi les champignons.
2: Eh oui, les champignons, des amis du noir aussi. Ils cultivent les fameux rosés des prés, mais aussi la pleurote. L'endroit est parfait, nous dit-il, 15 degrés, 85% d'humidité. Et là, il nous fait quelques confidences. Le champignon de Paris pousse sur du fumier de cheval, la pleurote sur du peuplier broyé, et le fameux shiitake, ce champignon étonnant, sur du chêne broyé. Le shiitake, vous savez qu'il a des vertus magiques, il fait pousser les dents, pousser les cheveux, et empêche de vieillir.
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4: Bonjour Olivier, on parle donc de cuisine aujourd'hui?
3: Tout à fait, et on fait un viron du côté du nord du département. Bonjour les amis, petit tour du côté du pays rouennais aujourd'hui. Comme on y dit là-bas, la gastronomie c'est très important à Rouen, vous en avez peut-être écouté parler. Sur le plan linguistique, le Y pronom neutre, on y aime bien dans le nord du département. Et je vous rappelle que le verbe entendre n'existe quasiment pas. À Rouen, on écoute. Donc vous avez peut-être écouté parler de l'importance de la gastronomie là-bas. Alors la figure tutélaire, c'est la maison Trois Gros, 3 étoiles au guide Michelin. Le restaurant tenu à partir de 1930 à Rouen par Jean-Baptiste Trois Gros et son épouse Marie, puis par leurs fils Jean et Pierre, et enfin par leur petit-fils, Michel, qui s'est installé depuis quelques années à Ouche, près de Rouen, et maintenant son fils César. Vous avez remarqué comment je dis Rouen en une syllabe plutôt que Rouen en deux syllabes? C'est comme ça qu'on y dit dans la région. Donc, vous l'avez compris, la gastronomie, c'est important, c'est number one. Les gens aiment bien les douceurs aussi, hein. La région rouennaise, c'est la terre où l'on a fait la vraie papillote, celle qui est faite chez Révillon au Coteau. Ça va être de saison. Et puis, nous avons la praluline, une brioche au beurre et aux pralines roses, créée par Auguste Pralu en 1955. Au fait, la pâtisserie et chocolaterie Pralu, c'est bien d'origine rouennaise, même si on en trouve un peu partout aujourd'hui, et même si les Lyonnais tentent de se l'approprier. Dans les Gones, Pralu, c'est rouennais. Les pralulines, ils en font tellement qu'il faut qu'ils prennent très tôt le matin. Prendre, ça peut vouloir dire embaucher, commencer le travail dans le parler rouennais. Alors, attention quand même avec les papillotes et les pralulines, hein, si vous avez une chemise blanche, parce que vous pouvez vous faire une catole, c'est-à-dire une tache. Par contre, après avoir mangé, vous aurez la caisse. À d'autres termes, vous serez en forme. Les ch'tis, ils adorent. Oui, à Rouen, on parle volontiers de ch'tis pour désigner les enfants. Ne pas confondre avec le ch'timi du Schnorr. Un événement incontournable de la région rouennaise, c'est Rouen Table Ouverte, RTO pour les intimes, dans lequel gastronomie et spectacle vivant se rencontrent pour le plaisir des papilles, des yeux et des oreilles. Un autre grand rendez-vous, c'est le Salon de la Gastronomie, organisé par le comité des fêtes au Coteau et qui se tient depuis quelques années dans la grande salle du Scarabée à Riorges. On y propose le meilleur de la production d'une centaine d'exposants et leur savoir-faire. Et même si ça pleut, et si la pluie vous y craignez, comme on dit volontiers à Rouen, c'est-à-dire si vous n'aimez pas ça, vous serez bien à l'abri au Scarabée. Au Scarabée, on peut sept cendres, mot du patois rouennais qui veut dire se réchauffer. Voili voilou.
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5: Bonjour, je m'appelle Jean, je suis né en 1935. J'ai fait du vélo depuis très jeune. J'ai côtoyé après des gens de qualité et j'ai eu la chance de participer à beaucoup d'épreuves et d'en tirer de grands souvenirs et des profits.
6: Bonjour Jean. Alors c'est pas exagéré hein, de dire que vous êtes un mordu, un grand passionné de vélo et de cyclisme. Ça se voit quand on regarde vos albums photos chez vous, vos nombreux trophées. Et ça se voit un peu dans vos yeux aussi quand on parle de vélo, ça vous émeut ?
5: Mais c'est vrai qu'à vélo j'ai été heureux. Ah oui, j'étais mordu. Et alors dans mes rêves, je rêvais que le Tour de France passait dans le coin, que je me planquais derrière une haie et que je m'emmanchais dans le peloton. Je roulais comme les autres sans fatigue. Et ça, c'était un rêve qui m'est resté longtemps. Et j'ai même rêvé une nuit, il n'y a pas si longtemps, que sur le guidon, j'avais mis mon nom.
6: Jean, vous-même, vous avez participé à certaines courses, notamment le Paris-Brest-Paris.
5: Ah, Paris-Brest-Paris avait existé la première fois en 1891. Et c'est Charles Théron qui avait gagné. Il avait eu un peu de chance parce qu'il avait déjà un frère qui avait une voiture. Et il avait bénéficié de ravitaillement, d'assistance. Et à un moment, il a voulu abandonner. Et son frère a sorti un pétard. Il a dit, si tu t'arrêtes, je te tue. C'était sympa au possible. Il n'y a pas de dérailleur, il n'y a pas de frein, il y a un pignon fixe, et puis tu pédales. T'en chies comme un russe au Congo, alors c'est quand même assez baroque. Moi, après, j'ai fait Paris-Brest-Paris, en 1991, 100 ans après Charles Théron. Je suis quelquefois un peu farfelu. J'ai eu beaucoup de plaisir à faire Paris-Brest-Paris, parce que je l'ai fini pas abîmé.
6: Qui sont les cyclistes qui vous ont marqué ?
5: Bernard Hinault. J'ai adoré ce garçon. Et puis, à un moment, on a familiarisé. Je me suis occupé, entre autres, de lui et de son vélo. Il était attaché à ce que je faisais. Et je savais que pour un contre-la-montre, il fallait lui mettre de la guidoline neuve, le chatterton des guidons. Je l'ai accompagné au championnat du monde et il était champion du monde, à Salange. Et là, les larmes sont sorties et on s'est embrassés. Et après, j'en ai eu un autre, Luc Leblanc. Luc Leblanc était champion du monde. Luc Leblanc était maillot jaune du Tour. Luc Leblanc a eu le malheur de perdre un frère lors d'une soirée de 14 juillet à Nieul en Haute-Vienne. Un gars bourré rentre dans la foule, tue le frère à Luc et casse une jambe à Luc. Ça n'a pas empêché Luc d'être champion du monde. Enfin, pour moi, c'est grandiose. Et il y a deux ans, le Tour de France passe à La Roche et Luc Leblanc conduit une voiture. Tout le monde pose des questions, tout ça. Et je dis à Luc Leblanc, comment va ta sœur ? Les gens me prennent pour un timbré, quoi. Ah, il me dit, elle va bien, elle habite à Toulouse, elle fait telle et telle chose. Ces périodes-là, pour moi, sont formidables.

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1: Le quotidien d'une personne en situation de handicap, et plus précisément en fauteuil roulant, quelles sont les difficultés du quotidien? Est-ce que c'est galère? C'est ce qu'on va découvrir parce qu'aujourd'hui, j'ai testé pour vous un trajet en fauteuil roulant. J'ai rendez-vous à la radio en centre-ville du Mans. C'est là que je retrouve Damien Loison-Planchon.
2: Bonjour, bienvenue dans mon quotidien de personne en situation de handicap.
1: Damien a 38 ans et le syndrome de Hartnup avec une neuropathie. Ancien informaticien de métier, il est touché par cette maladie très rare. À sa connaissance, c'est même le seul cas en France. Il enchaîne donc les hôpitaux, les spécialistes et les soins du quotidien en attendant que la recherche avance. Tout un ensemble lourd à porter auquel s'ajoute le stress de tous les jours lorsqu'il sort en extérieur. Et pour m'en rendre compte, je vais donc le raccompagner chez lui, ce qui implique de passer par la tant redoutée avenue Bollée et ses travaux. C'est parti, on démarre.
2: Là, tu vois, il y a un exemple, c'est que tu vois le trottoir devant, il est rehaussé. Donc là, moi, je vais m'amuser parce qu'il va falloir que je fasse arrêter tout le monde pour pouvoir faire un demi-tour.
1: Et très vite, je me rends compte des difficultés. Poubelles mal rangées, voitures mal garées, trottoirs abîmés. La liste est très longue et ça devient vite un parcours du combattant.
2: T'as pas le choix, en fait, t'es obligé d'être vigilant sur tout. C'est hyper lourd et puis c'est surtout hyper fatigant et hyper énergétique de réfléchir à comment je fais pour aller d'un point A à un point B en prenant le temps, entre guillemets.
1: Avec parfois l'obligation de devoir prendre des risques parce qu'au fur et à mesure qu'on avance, on arrive sur l'avenue Bollée et problème, certains trottoirs ne sont pas adaptés. Donc, Damien doit aller sur la route.
2: Oh. Voilà, et puis alors ça, les voitures qui te klaxonnent alors que, tu fais comme tu peux.
1: Heureusement, Damien garde le sourire, mais il me fait prendre conscience de tous ces petits détails auxquels on ne prête jamais attention. Exemple, les petites marches des devantures d'établissement.
2: Ça, c'est un cabinet de kiné, regarde, t'as deux marches.
1: Et ces petites marches, ça prive carrément Damien de pouvoir accéder à certains commerces tout simples, à commencer par une boulangerie devant laquelle on passe sans pouvoir s'arrêter. Et Damien m'explique que le problème de ces sols mal entretenus, c'est que ça use les pneus plus vite. Au bout de plus d'une demi-heure, on arrive enfin à destination, mais comble du sort. Son entrée est en travaux depuis le mois de juin et il est obligé de passer par le parking. Preuve qu'il reste encore du travail en matière d'accessibilité. Et à ce propos, à partir du début d'année 2026, avec son association Les Étincelles 72, ils vont distribuer des flyers
2: à tous les ERP, tous les établissements en soins du public, pour leur dire comment faire des aménagements. Penser à nous, c'est penser aux autres, c'est-à-dire penser aux personnes âgées qui sont en déambulateur, c'est penser aux dames qui sont avec des fauteuils. Voilà, c'est penser à tout ça.
1: Et pour y penser, quoi de mieux que le Téléthon qui se mobilise dans toute la Sarthe? Alors, ce quotidien de personnes en fauteuil roulant, c'est testé, mais avec toutes les galères, il y a encore du boulot, et ça, c'est pas approuvé par ici même.
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4: Ai-je encore besoin de le présenter? Arnaud Fromage est avec nous. Bonjour Arnaud.
5: Bonjour.
4: Pour votre nécessaire minute comtoise, Arnaud, il y a quelques temps, vous nous avez expliqué pourquoi l'emblème de la Franche-Comté était un lion.
5: Mais je ne suis pas allé au bout du raisonnement. Pour rappel, la Franche-Comté adopte le lion vers 1278-79 quand le comte de Bourgogne, Othon IV, décide de se rapprocher du royaume de France. Il décide pour cela d'adopter le lion, le roi des animaux et symbole de la monarchie française. La Franche-Comté n'est d'ailleurs pas la seule région à arborer cet animal que l'on retrouve aussi sur les armoiries de la Normandie ou en Aquitaine et qui est tout autant le symbole de Belfort que de la ville de Lyon parce que oui, il y a une logique là-dedans. Mais voilà, maintenant qu'on a dit ça, reste une question. Pourquoi le lion, qui n'est pas le plus imposant des animaux et qui, soit dit en passant, est une sacrée grosse feignasse, a-t-il pu devenir le roi des animaux et pas la baleine bleue ou le chinchilla?
4: Bon, déjà, ce n'est pas le cas partout, hein.
5: C'est vrai. En Asie, c'est plus souvent l'éléphant ou le tigre qui sont considérés comme les rois des animaux. En Amérique, c'est l'aigle qui règne aux côtés de l'ours, du jaguar ou du puma. En Afrique, le rhinocéros et le léopard sont aussi dans la place aux côtés, c'est vrai, du roi lion. Et en Europe, eh bien avant le lion, c'était l'ours qui était considéré comme le roi des animaux, mais tout va changer au Moyen-Âge. En gros, ce sont des histoires de symboles. Au Moyen-Âge, on se passionne pour la mythologie grecque, dans laquelle Hercule, qui était méga fort, a tué le lion de Némée, dont la peau était pourtant censée être impénétrable. Et puis, la crinière du lion est vue comme une sorte de couronne, ce qui fait bien plaisir aux souverains du continent, d'autant que bon, l'Afrique c'est méga loin et que personne n'ira vérifier.
4: Et bon, un roi c'est très humain, alors comment un animal peut-il être le roi de quoi que ce soit, quelque part, Arnaud?
5: Là encore, vous marquez un point, mais ce qualificatif de roi des animaux, depuis qu'il s'est débarrassé de sa symbolique royale, est plutôt là pour qualifier ce qu'en zoologie on appelle les super-prédateurs. Ces animaux qui sont tout en haut de la chaîne alimentaire et qui sont relativement imprenables à la baston contre les autres espèces du coin. Et même dans ces cas-là, on devrait dire que ce sont les lionnes qui sont les reines, parce que ce sont elles qui chassent, mais seulement les reines de la savane. Bah oui, si on va par là, chaque type de terrain a son roi. Celui de la jungle amazonienne, ce serait plutôt le jaguar, et celui de nos forêts à nous, eh ben ce serait plutôt le cerf. Mais au fond, une grosse feignasse qui laisse les autres combattre à sa place, qui se fait nourrir et qui prend la lumière, est-ce que ce serait pas ça la définition d'un roi ? Bon bah, je retire tout ce que j'ai dit alors.
4: Retirez tout. Merci beaucoup Arnaud.
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6: Wikizef, petit guide à l'usage des étrangers du sud du péage d'Arras en vacances dans notre belle région.
7: Dimanche matin, levé avant le soleil, vers 9h, vous descendez prendre un café que vous pensez amplement mérité. 8 heures de sommeil, franchement, on mérite une pause café. Et devant la cafetière, votre cousin regarde attentivement le café couler. Ça s'appelle une sentinelle de cafetière. Et là, il se retourne et dit « Bon, t'es déjà debout ? Il fait corps noir, t'as qu'est de ta lit ou quoi ?» Ne paniquez pas, Wikizef est là pour vous aider. T'as qu'est de ta lit. C'est une réflexion semi-désagréable, parce qu'il y a plusieurs niveaux de réflexion désagréable. Ça dépend de l'heure qu'il est, du temps qu'il fait. Admettons, il fait 27 degrés à l'ombre, et ben c'est l'heure de « fais pas chier ». Ou alors, il y a 3 grammes à quart. Et ben c'est pas la peine de se demander pourquoi il est désagréable d'un seul coup, c'est parce qu'il n'y a plus de canette.
6: Exemple.
7: Vous avez la réflexion désagréable qui serait « t'es déjà debout ? Ah, retourne te coucher, c'est pas le jour à me faire quiller du côté de la cafetière. Hein. » La réflexion pas désagréable, t'es déjà debout. « Oh bah alors, j'ai fait du café pour un régiment de soldats, t'inquiète, assis-toi, je te ramène un jatte. » Réflexion semi-désagréable, bah t'inquiète t'as lit ou quoi ? Petite phrase qui présuppose que pour que vous parvinciez à vous lever tôt, il faille forcément que vous fûtes tombé du lit. Vu que vous n'êtes pas totalement du Nord, que forcément tout ce qui est au sud du péage d'Arras possède un degré de fainéantise qui augmente au fur et à mesure qu'on s'approche de la Côte d'Azur. Ou là-bas, pour se lever tôt, faut pas qu'ils quittent leur lit, hein, mais qu'ils descendent en rappel. Allez, au revoir, hein, et un baisse à ma reine.

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3: Laurent et Mathieu, bonsoir à tous les deux.
4: Salut Émilie.
5: Salut,
3: Adichatz, messieurs. Vous êtes en direct d'ici Gascogne, à Mont-de-Marsan, grâce aux moyens techniques de Jean-Baptiste qui est avec vous sur place. Ici Gascogne, merci d'avoir pu organiser ça, parce que c'est très compliqué de vous avoir en studio avec nous à Paris, hein, The Inspector Clouseau.
4: Oui, c'est juste que voilà, il nous faut 3-4 jours pour arriver sur Paris, quoi.
3: C'est ça. Alors, pas parce qu'ils viennent en trottinette, pas du tout, mais parce que je pense que ces deux messieurs, Laurent et Mathieu, ont les emplois du temps les plus compliqués de la planète. Imaginez qu'il faut combiner un emploi du temps de rockstar et un emploi du temps de fermier, d'agriculteur, et puis aussi, de temps en temps, quand même, un petit peu de vie personnelle, privée, familiale et amicale. Et bah, ça fait que, voilà, on peut pas débarquer, effectivement, à Paris en 3 secondes. Donc, c'est super de vous avoir à Mont-de-Marsan. On va parler de votre album Less is More, mais avant, je voulais qu'on réécoute quelques notes de la chanson avec laquelle je vous ai découverte, histoire de vous renvoyer aussi, vous, un peu dans le temps.

0: de l'inspecteur Clouseau, hein, c'était en 2010. Et vous, alors si vous êtes des amis de 30 ans, vous faites de la musique sous le nom de l'inspecteur Clouseau depuis 2008. Si à l'époque, je vous avais dit, on se reverra dans plus de 15 ans et vous aurez fait 10 albums et 1600 concerts, vous m'auriez cru ou pas?
1: Non, on savait pas. C'est sûr que non, parce que avec Laurent, effectivement, on s'est rencontrés sur les bancs du lycée en maths sup, et on a commencé à faire de la musique ensemble. Et c'était juste le plaisir de faire de la musique. Donc on se projetait pas ni professionnellement ni quoi qu'est-ce au-delà. Ouais. Et il s'est trouvé que à force de faire de la musique, ça plaît. Comme tu l'as dit tout à l'heure, French Bastards, on a eu la chance que ça a plu au Japon,
0: oui,
1: en premier, qui a fait que ça a déclenché des choses en France et en Europe et ailleurs dans le monde. Mais sans ça, c'est pas dit que on soit là encore au micro à parler, quoi.
0: Ouais, mais à parler et surtout à tourner, parce que tu citais le Japon, mais vous jouez régulièrement aux États-Unis, on vous a vu en Australie, au Chili, au Brésil, en Afrique du Sud, à Madagascar, en Corée du Sud, enfin, c'est incroyable. Et votre dernier album, Less Is More, il a été enregistré à Nashville. Et alors, j'allais dire, malgré tout ça, parce que un côté succès international pour un groupe de rock, ça tomberait sur n'importe qui, il se grouillerait de quitter femme, enfant et ferme et vos vaches cochons. Et vous, non, vous avez décidé toujours de garder vraiment ces deux activités. Vous êtes un groupe de rock qui tourne à l'international et vous êtes des fermiers à la ferme Lucas, ici dans le sud de la France. Il a jamais été question de négliger l'un pour privilégier l'autre.
2: Non, c'est un choix. Hein. C'est un choix lié à des convictions et aussi un attachement à la famille, et aussi à un territoire qui nous plaît, puisque là, on n'est pas très loin du marché de Mont-de-Marsan, où on foule tous les samedis matins
0: oui.
2: Le stand de la ferme. Donc, on a croisé l'animateur là juste à côté, qui vient au marché de Mont-de-Marsan.
0: Ah ben voilà.
2: Bon, c'est tout ça. Le commentateur du rugby qui est passé juste à côté, on parlait du stade Montois. Là, cette vie-là, c'est vrai que c'est important parce que je pense que c'est aussi un peu lié à notre style de musique. Peut-être que si on faisait de la pop ou peut-être qu'on ferait peut-être pas ça, mais
0: ouais.
2: Nous, ça nous va bien quand même d'être dehors, puis on aime bien être quand même en plein air, quoi. Voilà, d'être dehors, parce que Mont-de-Marsan, ça reste quand même une ville, mais on habite à la campagne, dans un petit village de 300 habitants, et voilà. Donc là, on a quitté le coucher de soleil pour venir faire l'interview, et ça nous, voilà, c'est quelque chose qui nous plaît énormément, autant que

0: jouer, qu'on adore, mais c'est pas une passion de rester dans le milieu de la musique, loin de là. Ouais.
1: Alors la ferme, elle s'appelle Lucas, ça veut dire le chêne en gascon, et donc c'est une ferme agroécologique qui fonctionne en autarcie, c'est-à-dire que les animaux de la ferme ne mangent que ce qui est produit aussi à la ferme. Donc vous produisez des céréales, du maïs, du blé, et vous avez notamment des oies que les fans connaissent bien, puisque à la sortie de vos concerts, c'était pas une blague tout à l'heure, et sur votre site internet, on peut acheter des vinyles, on peut acheter des t-shirts, mais on peut aussi acheter du confit d'oie, des rillettes ou des gésiers. Donc voilà, en plus c'est une ferme qui est, je vais peut-être mettre des guillemets autour de ce mot, mais elle est militante dans le sens où elle va pas du tout dans l'agriculture intensive qui est il me semble la majorité sur la planète.
0: Oui, alors c'est pareil, c'est comme je te disais tout à l'heure, c'est des choix qu'on a fait, c'est-à-dire que les premières années du groupe, notamment par le Japon, par la Chine, par l'Inde, on a eu la chance de jouer dans des pays comme ça, l'Afrique aussi, et on a vu, quand je pense que quand t'as fait une tournée en Chine, ouais, en dehors de Pékin et Beijing, tu reviens, tu fais bon. Bon, qu'est-ce que je fais avec l'écologie, la terre, mes racines et tout ça. Donc ça a été ça le choix, et d'être dans le concret, dans l'écologie concrète, c'est-à-dire la terre, produire des choses, des richesses, fixer du carbone par l'agroécologie, etc. Sauvegarder des espèces, parce que c'est des espèces en voie de disparition, la plupart qu'on a, des moutons landais,
1: oui, ou des oies grises des Landes. J'ai vu qu'il y en avait plus beaucoup, et heureusement que vous êtes là pour.
0: Il n'y a pas que nous, mais on est avec, il y a le Conservatoire des races d'Aquitaine qui fait un super boulot en général sur d'autres trucs, et donc voilà, les céréales c'est pareil, c'est du maïs paysan, et c'est un engagement. On fait beaucoup de choses avec l'école du village, puisqu'ils sont venus à Paris d'ailleurs nous voir jouer, et aussi avec l'hôpital Sainte-Anne ici sur des enfants déscolarisés. Donc voilà, le travail de la terre, les ateliers, comme une réponse, si tu veux, à au changement climatique, etc. Alors c'est tout petit, hein. On est bien d'accord, mais c'est aussi nos choix, quoi. Voilà.
1: Oui, c'est ça. Ça explique vos choix, et ça explique aussi pourquoi est-ce que dans des pays justement qui souffrent peut-être encore plus que la France de l'agriculture intensive et de ses conséquences, je pense aux États-Unis notamment, ils vous adorent là-bas quand vous débarquez là-bas. Les fermiers, ils sont contents de vous parler, en fait, et je pense que autant du point de vue musical, mais aussi du point de vue de comment vous voyez votre métier, vous avez plein de trucs à vous dire.
0: Alors oui, parce que souvent on tourne à cause de notre musique dans le Midwest, donc dans le centre. Donc par exemple, quand t'arrives dans le Nebraska ou l'Iowa ou le Dakota du Sud, etc. Donc c'est rempli effectivement de fermiers, de gens qui travaillent beaucoup dans le secteur primaire aux États-Unis, et donc ils nous entendent parler de ce qu'on chante, parce qu'ils comprennent très bien ce qu'on dit.
1: Oui, contrairement à nous. Parce que vous chantez en anglais, j'expliquais.
0: Oui, ils comprennent hyper bien ce qu'on dit. Et puis, chez nous, vraiment, les paroles, c'est vraiment 50% de nos chansons. Et parce qu'on passe beaucoup de temps à ça, c'est dans la tradition de la folk music, hein, quelque part, ou blues. Et donc, ça les touche profondément. Alors même, on a eu d'ailleurs des fermiers qui travaillaient directement pour Monsanto, qui sont venus nous voir. C'était à Des Moines, dans l'Iowa. Et il n'y avait pas de polarisation, il n'y avait pas de conflit. C'était tiens, c'est intéressant ce que vous faites. J'aimerais bien, moi je peux pas, mais c'était curieux. Donc c'est une des parties pour lesquelles on aime beaucoup partir et jouer ailleurs que en territoire conquis. Parce que, on le dit dans les concerts, rigolant en ce moment, on dit la définition du rock'n'roll en 2026, pour nous, c'est aller jouer au fin fond des États-Unis devant des climato-sceptiques. C'est ça pour nous, le rock'n'roll. C'est ça.

0: forme. C'est sur l'album Less Is More qui est sorti l'année dernière, votre 10e album. Laurent et Mathieu d'Inspecteur Clouseau sont ce soir les invités de Décibel. Alors là, c'est une chanson qui est très souriante, mais après, on va pas se mentir, dans l'album, on rigole pas à toutes les chansons. On est d'accord.
1: On est d'accord.
0: C'est ouais, ça. Ouais. Il y a par exemple, alors si celle-là quelque part, moi quand même, elle me redonne un petit peu d'espoir. C'est We Win Together, I'm Losing Alone. Cette idée que, voilà, faut se serrer les coudes, les gars.

0: de se dire qu'en 2026, avec tout ce qu'on a vu, tout ce qu'on a lu, tout ce qu'on a écouté, il faut encore dire aux gens qu'ensemble, on est plus fort. Mais en fait, c'est vrai, il faut toujours le répéter, presque comme un mantra, non ?
1: Oui, après, nos albums, en fait, représentent ce qu'on a vécu les deux années précédentes.
0: Ouais. Ah oui, donc là, vous rentriez de tournée quand vous avez écrit cette chanson ?
1: Oui, et puis ça dure 2 ans, nous. Et puis on tourne après quasi 2 ans dessus. Donc là, on va rentrer dans la 2e année. Bon, là, comme ça marche pas mal, on va peut-être faire une 3e. Ouais. Et puis il y a beaucoup de dates cette année, mais et l'année dernière aussi. Mais là, on est déjà en train d'écrire potentiellement le prochain. Et on est sur des sujets dont on discute tous les jours, qu'on échange, sur lesquels on philosophe, ou des livres qu'on lit. Et c'est l'album dans 2 ans. Donc c'est, voilà, les sujets là sur... David Henry Thoreau ou We Win Together ou As Stupid As You Can, qui est quand même une référence directe à Guy Debord, sur le fait qu'on vit dans un monde inversé où le vrai devient un moment du faux, quoi. Ouais. C'est la phrase de Debord, quoi. Donc où il y a un documentaire d'ailleurs qui vient de sortir sur Orwell là, récemment, et qui parle exactement de ça. Donc c'est vrai que c'est quand même fou de lire des livres de 67 et de vivre dans l'époque exacte d'aujourd'hui. Donc c'est pas vraiment une critique des réseaux machin, c'est la façon dont on les utilise.
0: Oui, c'est ça.
1: Toujours pareil, parce que ça peut être super, hein, les réseaux. Et nous, on est, comme on dit toujours, on n'est pas anti, mais on essaie de trouver des solutions. Il faut trouver des solutions.
0: Voilà. Oui. Et quand vous dites que vous n'êtes pas anti, je trouve que c'est hyper important, parce qu'on peut se dire, mais attends, qu'est-ce qu'ils font ces gars, ils ont un groupe de rock qui a beaucoup de succès, qui est demandé partout dans le monde, et pourtant, ils restent autoproduits, autofinancés, ils sont leur manager, leur tourneur, leur label, etc. C'est pas pour dire que ce que font les autres, c'est pas bien. C'est parce que vous dites, vous, en fait, que aujourd'hui, le fait de prendre la croissance à tout prix, devenir très très riche et très très successful, c'est pas ça en fait la victoire de notre époque, c'est juste que la planète explose pas.
1: Ben ça va être, c'est surtout pour les enfants.
0: Ouais.
1: D'aujourd'hui qui grandissent, et on le voit nous avec les écoles et etc. Nous on est encore dans ce monde là. Et on a été programmé pour ça. Il faut pas là-dessus. On est cohérent. Hein, tu vois, on est pas hypocrite. Mais il faut quand même que notre génération, on s'y colle. C'est à nous à construire quelque chose. Donc la ferme, c'est un petit truc. Mais par exemple dans le milieu de la musique, on est en train, je pense, de montrer qu'on peut faire des tournées internationales, faire 10 albums, garder son label, être son propre manager, tourner, ne pas signer sur des fonds de pension. On n'a rien contre. Mais on n'est pas forcément obligé, et on n'est pas forcément obligé de par exemple sur Paris en général on fait 5 maroquineries à la suite.
0: Oui, au lieu de faire un Zénith.
1: Oui, ou un Olympia.
0: Alors ouais.
1: C'est super un Zénith ou Olympia, mais c'est plus marrant quand même de faire 5 concerts où on change la setlist et où c'est 2 fois moins cher pour le public. Donc et on peut amener l'école du village en plus, donc tu vois, ça crée des solutions d'économie locale, sociale et solidaire. Enfin après il y a des gens qui développent ça beaucoup mieux que nous.
0: Oui, mais vous êtes des exemples concrets, c'est-à-dire on peut dire bah si, regarde, eux ils le font et ça marche. Donc moi je trouve que c'est hyper important.
1: C'est possible
0: que vous
1: en tout cas.
0: Voilà, ouais. Oui, c'est possible.
2: C'est ce que on l'applique pour nous déjà.
1: Après il y a aussi autre chose par rapport à ta question quand même, c'est aussi pourquoi on signe pas et tout ça, c'est pour être peinard. Hein. Il y a quand même un truc, parce qu'aujourd'hui c'est une industrie massive.
0: Oui.
1: Ça a changé quand même là. C'est une industrie, c'est quasi pire que l'agroalimentaire. Donc dans la agriculture déjà, bon c'est bon, on connaît,
0: hein, oui,
1: tu en es servi.
0: Oui.
1: Mais là c'est arrivé. C'est en place. Donc le jeune groupe qui démarre aujourd'hui, il a malheureusement pour lui, il a plus beaucoup le choix quand il a du succès. Là, nous, on développe tout le temps des outils pour contourner le diktat des streaming. Par exemple, nous, on est un groupe qui on est sur les plateformes de stream, mais nous, il faut qu'on vende du physique, sinon on perd notre indépendance. Et les gens
0: achètent
1: du physique. On vend beaucoup de physique, on les remercie, et c'est ce qui nous permet de, donc on fait des albums enregistrés, en analogique, etc. Et le stream, c'est juste un outil pour faire découvrir, pour le physique, ou les concerts, etc. Tu vois, on le tourne toujours comme ça, et sur tous les sujets, on essaie de trouver des solutions, tout simplement. Et il y en a, hein, il y en a plein.

0: des dates de concert pour vous. Il y en a. Pendant ce temps-là, les gars, qui s'occupe de la ferme?
1: Ça, c'est la question qui revient tout le temps.
0: Ouais, mais parce qu'en pratique, ouais.
1: Oui, oui. Alors déjà, on essaie d'organiser la ferme, et c'est pour ça qu'on ne tourne pas jusqu'à mai, pour que tout soit en ordre et qu'il n'y ait pas trop de boulot pendant qu'on est absent. Et heureusement, il y a Nathalie, la troisième personne aussi qui est à la ferme, qui est la femme de Laurent, qui est actuellement à la ferme, et c'est elle qui gère un peu de savoir si tout va bien. Elle nous fait des rapports tout journaliers. Si jamais il y a besoin de tâches précises, ben soit on l'a déjà organisé avec les voisins pour intervenir, ou ben s'il y a une cointe, par exemple, ça arrive tout le temps, ben c'est pareil, on va contacter un pote agriculteur qui peut venir aider pour pouvoir dépanner. Voilà, mais heureusement qu'elle est là, c'est sûr.
2: Alors je traduis le mot cointe, c'est du gascon, ça veut dire une emmerde.
0: Ah merci.
2: Ah non, gascon. Désolé.
1: Ouais, c'est vrai.
2: Il faut traduire.
1: C'est vrai qu'on est en local, là, tout le monde a...
0: Je l'avais pas, j'avoue. Mais avec le contexte, j'avais quand même une idée, que c'était pas un truc génial qui arrivait, la cointe.
2: Ouais. C'est une emmerde, en fait. Ouais, désolé.
0: La plupart du temps, Vinspector Clouseau, c'est juste guitare, batterie. C'est pour ça que votre label, il s'appelle Fuck the Bass Player. Pas de bassiste.
1: Oui, ben c'est une blague. Hein.
0: Oui, on embrasse les bassistes. On leur en veut
1: c'était,
0: pas.
1: C'était un peu punchline, ça se retenait bien, donc c'était
0: c'est
1: parfait.
0: Vrai.
1: Voilà. Et puis il se trouve qu'il y a plein de groupes qui peuvent attester. C'est bizarre, hein, on en a rencontré plein. À chaque fois, ils disaient on a des problèmes avec.
2: Et en plus, ce qui est marrant, c'est qu'on a croisé des grands bassistes, donc Flea ou Robert Trujillo et tout ça, qui ont découvert le groupe comme ça, parce qu'on sur des festivals et tout ça.
0: Donc Flea, les Red Hot et Trujillo, Metallica.
2: Voilà. Et donc, on leur a offert un t-shirt, quoi. Et ils sont morts de rire. Hein. Robert Trujillo, il le portait au Hellfest il y a deux ans, je crois, son t-shirt Fuck the Bass Player Records.
0: Donc,
2: ouais, et puis pareil, ça les fait rire, mais un point. Voilà. Une blague.
0: The Inspector Clouseau, donc, n'a rien contre les bassistes, sachez-le, mais c'est vrai que cette formation guitare-batterie, qu'on avait adoré aussi chez les White Stripes, par exemple, je vous ai vu en concert il n'y a pas très longtemps, c'est hyper puissant, en fait, c'est la quintessence du rock, mais c'est vrai que ça va aussi très bien avec votre style. Là, le dernier album, il est très rock, blues, en fait, d'autres instruments, il serait presque en trop. Vous êtes content de cette épure-là?
2: C'est notre but, hein.
0: Ouais.
2: Notre but de carrière et dans l'écriture, c'est d'enlever. On a fait donc un concert avec un orchestre symphonique. Donc là, tu rajoutes un max.
0: Tu rajoutes.
2: Ouais, tu mets tout, tapis.
0: Ouais.
2: Donc ça, c'était en juillet 2022, ici aux arènes. Donc et on le sort là, tu sais, pour le recorder là, dans pas très longtemps. Et ça avait été très intéressant de voir. Justement, quand on est passé par la case arrangement avec l'arrangeur, parce qu'on a co-arrangé, il était là, ben, en fait, les gars, on va rajouter des arrangements, mais il y a tout.
0: Ouais.
2: Donc ça, c'est, on a écouté Neil Young avant, fait partie de ces gens. Alors, nous, évidemment, on est tout petit, mais lui, tout seul avec sa guitare, c'est bon, il n'y a pas besoin d'orchestre symphonique. Donc, parce qu'aujourd'hui, on a un peu tendance à confondre la compo et les arrangements.
0: Ouais.
2: Et, il y a beaucoup d'arrangements à cause des logiciels d'aujourd'hui, des Ableton, des Pro Tools, donc on met des couches. Mais à la base, c'est quoi la compo? D'ailleurs, notre producteur, Vince Powell, il est très connu pour ça, parce qu'il a fait White Stripes, etc., etc. Il fait notamment Chris Stapleton.
0: Ouais. Et les raconteurs,
2: Voilà. Et Chris Stapleton, aujourd'hui, c'est le plus grand chanteur de country. Et la vraie country. Donc, là, c'est guitare, voix. Et il enregistre souvent avec un micro. Et donc, il faut être bien placé. Il faut que les mots soient bien. Donc, c'est vraiment less is more, mais total. Donc, dans le blues, c'est ça. Mais c'est une recherche qu'ont beaucoup d'artistes. Des custos aussi peuvent avoir cette recherche.
0: Oui.
2: Des peintres. D'avoir le trait le plus pur, le plus, c'est un fantasme. On n'y arrive jamais, mais on tend vers ça. Donc là, on s'approche, on avance. Cet album, oui, on est très content parce qu'en fait, il a été enregistré live. Puisque de toute façon, c'est les mêmes chansons que t'as entendues en live. On les joue pareil. Oui. Sauf que comme bon, voilà, nous on n'a pas de bande et tout, on fait des jams, des machins, on joue à le public, on passe un concert, on s'amuse avec ça. Mais et là, on est en train de travailler potentiellement sur un autre et on en continue. Si un jour on pouvait faire un album avec une note, on le ferait. Mais c'est impossible. Mais de toute façon, c'est Miles Davis hein, qui disait, je cherche la note.
0: Ouais.
2: La note toute ma vie, notamment les cuivres et tout ça. ils le savent, ça. À la guitare, on cherche constamment le son, on travaille notre son, puisque notre son de live, il vient à 90% de la scène. Il y a pas de travail. D'ailleurs, aux États-Unis, on part sans technicien, hein, on part comme ça.
0: Ouais, on partait voilà. Tous les
2: à la blues, quoi.
0: Ouais,
2: et donc, oui, on est très satisfait, mais c'est une recherche. C'est vraiment assumé.
0: Less is more, pas de superflu chez Inspecteur Clouseau. Vous l'avez compris. Et puis, avoir cette ferme familiale, c'est plus rock que jouer du rock.

0: allez sur le site de The Inspector Clouseau pour réserver vos billets de concert, pour acheter directement auprès d'eux les vinyles et franchement le confidoit. Quand même incroyable. Et le t-shirt Fuck the Bass Player, normalement là vous êtes refait pour Noël prochain. Messieurs, je voulais vous demander pour finir, je sais que vous parliez de trouver la note comme vous venez de le dire, mais il y a un autre projet que vous avez dans un coin de la tête depuis longtemps, je pense que vous m'en avez parlé il y a une dizaine d'années. Ouvrir une école, la Rock Farmer School, est-ce que vous pouvez m'expliquer en deux mots ce que c'est que ce rêve, cet objectif et où ça en est?
1: Alors c'est l'étape finale en fait, c'est pas un rêve, c'est l'étape finale, c'est-à-dire que là, la ferme elle est plutôt bien en place, on a mis 12-13 ans à bien mettre en place les choses, à pouvoir tourner à côté, etc. On commence la transmission là, en ce moment, et puisque c'est bien lié à ce que je te disais tout à l'heure sur la suite, les enfants, se faire à manger là où l'on est, avec ce que l'on a.
0: Ouais.
1: C'est quand même ça la vraie définition de l'écologie. Donc, mais pour ça, il y a une transmission. Il y a une transmission puisqu'il s'est coupé avec les anciens, malheureusement. Donc nous, on a eu la chance que nos anciens nous ont passé beaucoup d'infos. Plus, on a rajouté pas mal des nouvelles formations d'agroécologie. Donc, professeur Marc Dufumier qui avait ouvert pour nous d'ailleurs la maroquinerie, on l'avait invité pour voilà. Et donc la suite, c'est mettre en place un outil pour que quand ce sera le cœur du problème et qui fera plus 2 ou plus 3 degrés, les enfants d'aujourd'hui qui sont adultes, aient un outil pour pouvoir apprendre, survivre, et donc c'est-à-dire se faire à manger, et donc avoir des graines, des espèces qui ont été sauvegardées, des terres et un outil en place. Parce que quand tu redémarres, nous on a mis 12 ans et encore on était très vite, parce que la ferme était à l'abandon.
0: Ouais.
1: Donc il faut que l'outil soit en place. Donc là on est en train de prendre un peu de temps et effectivement on veut faire une sorte d'école où tout le monde, peu importe, pourrait apprendre, etc. Mais ça on le fera quand on arrêtera de faire de la musique, enfin de faire les oeuvres sur scène. Et on fera toujours de la musique, mais sur le perron de la ferme. Mais pour l'instant on finit notre carrière, et c'est l'étape d'après.
0: Ok, alors la Rock Farmer School, c'est beaucoup plus tard, là tout de suite. Je vous recommande, les amis, d'aller écouter Less is More, le 10e album de The Inspector Clouseau, et donc manger aussi Lucas, parce que quand même, c'est la classe. Et c'est pas un bon t-shirt, ça? Lucas, c'est la classe?
1: C'est la classe, non, si, ça pourrait.
0: Ça pourrait. Je sais pas si le mec de Metallica, il le mettra sur scène, mais franchement...
1: Je pense pas.
0: C'est pas gagné. Mathieu, Laurent, merci, vive The Inspector Clouseau, à bientôt.
1: Merci Émilie.
0: Merci, et merci à Ici Gascogne, à Mont-de-Marsan, pour ce duplex de stars.
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0: Ah là là, je suis contente parce que alors je retrouve Céla et je rencontre Elvin. Et ça me fait extrêmement plaisir.
5: Carrément.
0: Vous sortez aujourd'hui un album, c'est donc la fête. C'est pas le premier, ni pour vous Céla, ni pour vous Elvin, mais n'empêche, le fait de sortir un album en 2026, eh ben, c'est un petit événement. Comment est-ce que vous fêtez ça?
5: On va bien manger.
6: Bien manger, c'est vraiment mutuel qu'on aime. Ça, c'est le bien côté de la vie, et manger bien.
5: Ouais. Okay.
6: Donc pour fêter, on va
5: en général,
6: un bien restaurant.
5: Ouais, un bon restaurant. Wow. Et puis demain, on joue à Poiré-sur-Vie aussi, donc on va fêter ça sur scène.
0: Eh oui, parce que c'est un album en collaboration, mais c'est aussi une tournée ensemble. Hein. C'est vraiment pas du vent, cette histoire de Célassou and the Gallants. Vous êtes à la colle pour cet album Moving, et donc pour les concerts qui vont avec. Avant d'en parler, on va écouter quelques notes justement de Célassou and the Gallants. La première chanson que vous aviez dévoilée, c'était Another Way.

0: évidemment le timbre, la voix incomparable de Sélassou. Et alors le travail des Gallons, là je me tourne peut-être vers Elvin, ça a été quoi? Ça a été la production, vous avez donné ce son jazz et à la fois archi-moderne?
1: Oui, alors c'est ça, moi je suis en charge de la réalisation de l'album, donc je me suis occupé de toute la partie de texture, de sonorité, mais voilà, c'est un duo à la base avec mon père, du coup, de Gallons, parce qu'on est les Gallants.
0: Oui.
1: Et donc, mon père, Stéphane Gallant, qui est batteur de légende, dans le plus connu dans le jazz, mais bon, qui a accompagné des artistes comme Axel Red, comme Ibrahim Malouf, qui est pour moi aussi crossover entre le jazz et la world music. Et voilà, donc c'était quand même un duo. D'abord un père-fils, de faire de lui qui fait ses grooves, moi qui fais la partie harmonique, et puis c'est là, c'est mise sur le projet pour incorporer des beaux textes, ouais, et des belles mélodies.
0: Alors c'est là, on parle beaucoup des red flags en ce moment, mais on est d'accord qu'un grand garçon qui fait de la musique avec son père, c'est green flag, ah, complètement. On se dit mais ça c'est génial, ça veut dire déjà ça veut dire qu'il n'a pas de problème avec son père, donc ça c'est chouette, et puis que c'est une famille de musiciens, et que finalement comme vous c'est des gens qui ont la musique dans la peau et dans le sang.
2: Oui, c'était facile à travailler avec lui, et ouais, c'était parce qu'ils sont si talentueux, mais c'était aussi c'était pas toujours si simple parce que père et fils, mais ils sont des garçons incroyables, talentueux, mais autre manière de travailler. Je pense Stéphane est très jazz, très ouvert. Elvin est plus contrôlé, plus pop, et mais trouver la bien balance. Stéphane a dit c'est comme
1: une planche, où il y a une boule au milieu, tu vois,
2: nous sommes trois identités très fortes aussi, mais maintenant le résultat est vraiment une belle complémentaire mix de nos trois,
0: ouais.
2: Donc oui, je suis très très fière.
0: Comment s'est passée la rencontre entre vous? Donc les Gallants, père et fils, The Gallons, ça existe officiellement depuis 2020. Vous, c'est là, voilà, vous sortiez vos albums depuis un petit moment. Comment s'est fait la connexion?
1: Ce qui s'est passé, c'est que mon père avait une carte blanche à un festival connu à Anvers, en Belgique, qui s'appelle le Jazz Middelheim. Et donc, carte blanche, ça veut dire qu'il jouait 4 jours de suite, dont un soir avec notre projet commun. Et on s'est dit que, enfin, on avait l'opportunité d'inviter des gens. Donc, on a directement pensé à Céla. Enfin, c'était notre top list. Mais moi, je m'étais dit, ouais, je sais pas si elle va accepter. C'est quand même Sélassou, elle est très connue et je sais pas son emploi du temps et tout ça. Et même si ça allait lui plaire. Et mon père lui a envoyé un message et elle a accepté. Donc trop cool. Ouais. Puis on s'est rencontrés à mon studio, on a écouté de la musique ensemble. Elle a directement été touchée et c'est de là que c'est parti. Tout a commencé là.
0: Vous avez hésité, c'est là, parce que c'est vrai que vous, vos processus de création, ils sont plutôt très très solitaires. Mm-hmm. Là, l'idée d'ouvrir ça et de partager la fabrication de chansons avec d'autres, ça,
2: oui,
0: vous a tenté tout de suite?
2: Oui, dans le début, je connais pas, et quand j'ai reçu le SMS de Stéphane Gallant, je connais pas vraiment lui, mais mon homme qui est vraiment grand fan de jazz, et il a dit, mais c'est le plus grand drummer, gourou de tous les drummers en Belgique et Europe, donc faire quelque chose avec lui. Donc voilà, aller à Elvin, mais juste les instrumentales, ça me blew me away. C'était
0: ouais, ça vous a épaté, ça,
2: oui,
0: vous a plu beaucoup.
2: Exactement. Ouais. La sonorité et la manière de Stéphane joue le drum, mais aussi les textures d'Elvin, et ça me donne beaucoup d'inspiration. Donc oui, c'était pour moi logique de faire quelque chose avec ça.
0: Alors vous avez fait un truc très cool, j'aime beaucoup sur votre album. Il y a une intro. On a l'impression d'être en studio avec vous. Oh, j'adore.
3: Yeah. Well, it's good, the drums like it.
4: I need a bit more vocal.
5: Sana, can you sing a bit?
3: You okay, Sarah, with the sound?
6: Yes, let's go.
0: Ah, let's go. Et là, l'album commence. Quelle bonne idée d'avoir fait ça. On est en studio avec vous et c'est trop chaud. On sent vraiment que vous êtes, je sais pas, tous bien là dans votre élément. Vous communiquez bien, etc. C'était aussi fluide que ça entre vous ?
2: Oui. Oui, wow. Vraiment. C'était très facile de faire cet album. Et c'est rare parce que moi-même, mon album, c'est toujours 4 ans. Et maintenant, c'était juste, oui.
1: Quelques mois,
2: 9 morceaux dans 3 mois. C'est fou parce que on a vraiment bon clic et chaque son identité et beaucoup de respect pour each other.
0: Ouais, donc, pour les uns, pour les autres.
2: Oui. Ouais. Donc, je me sentis libre pour faire tout ce que je veux.
0: Elvin, vous avez travaillé notamment en tant que directeur musical, compositeur ou producteur avec des gens comme Damso, comme Elena, qu'on connaît très bien ici, et qui vient de rafler la victoire de la musique de la chanson de l'année. Mentissa, Esprit Noir, etc., etc. La voix de Céla, vous qui pratiquez beaucoup de voix justement, elle est exceptionnelle. Est-ce que vous trouvez les mots pour la décrire ?
1: Honnêtement, décrire... Non, mais parce que c'est indescriptible, c'est tellement unique.
0: C'est difficile, c'est unique, ouais.
1: Oui, elle a. Moi, pour moi, c'est une voix, c'est tellement complexe. Il y a tellement de choses qui se passent. Et de toute façon, même fréquentiellement, ça s'explique. Enfin, c'est dur à expliquer. Tellement d'ondes dans juste une note. Mais en tout cas, si je peux exprimer ce que je ressens, c'est beaucoup de musicalité.
0: Ouais.
1: Beaucoup de technique, même si elle s'en rend pas compte. Mais, pour moi, c'est vraiment la musicalité qui prime le tout. C'est rare, en fait, d'être aussi à l'aise. Puis à l'écoute aussi de ce qui se passe quand on joue avec elle. Ouais, c'est hyper agréable de jouer avec une artiste comme ça.

0: pourrais essayer de décrire, peut-être en parlant d'influence, je sais pas, ou de sensation. Moi, la première fois que j'ai entendu cette chanson, là, Moving, qu'on vient d'écouter, j'ai pensé à la fois à le duo des Roots et de Erykah Badu, et aussi de Massive Attack. J'ai pensé un peu à tout ça.
1: Une bonne combinaison.
0: Ça vous va bien?
1: Oui, ça va.
0: Vous prenez.
2: Ouais, c'est bien.
1: C'est OK.
0: Mais en fait, c'est vrai que de toute façon, l'histoire de ce disque, c'est un mélange, puisque quand on prend les éléments séparément, les amis, The Gallons, donc duo père-fils, nous avons le fils avec nous ce soir, Elvin, et le père, vous l'avez dit tout à l'heure, Elvin, votre père, c'est un légendaire batteur de jazz, Stéphane Galland, et donc quand vous êtes tous les deux, vous faites des choses comme ce Crossing the Void.

0: voit qu'effectivement les univers étaient compatibles. Il y a un grand amour des percussions des deux côtés, ça c'est clair, on l'entend bien sur Pills, en plus c'est drôle. Est-ce qu'au moment de fabriquer les chansons, il a fallu par moment faire un peu plus Cella ou un peu plus Gallants, ou est-ce que vous avez le fameux équilibre dont on parlait tout à l'heure, il a été finalement atteint de manière rapide et naturelle?
1: Ouais, c'était très naturel. Hein. En fait, bon, déjà, comme je disais, nous, on est à la base du duo avec mon père. Du coup, il y avait l'esprit batterie et harmonique, moi, au rose ou au piano. Et donc, c'était déjà travaillé, ça. On y avait déjà pensé. Et puis, c'est là, il est arrivé après avec sa voix légendaire et unique. Du coup, c'était facile, c'était évident. En fait, il y avait une espèce d'évidence simple et naturelle qui s'est mise en place très vite.
0: Alors, une voix que vous avez enregistrée, je lis, c'est là, très tôt le matin. C'est là où vous avez préféré votre voix pour ce projet-là. Vous pouvez m'expliquer?
2: Oui, parce que dans le matin, c'est dark, c'est noir. Aucune personne n'est réveillée. C'est un moment très spirituel pour moi. Et aussi, ce sont les premiers mots que j'ai dit, c'est vraiment dans le mic.
0: Ah, waouh!
2: Oui, oui.
0: Donc, vous n'avez pas échauffé votre voix?
2: Totalement pas.
0: Vous allumez le micro, vous chantez.
2: Oui, voilà. Ouais. Et toujours, les premières choses que j'ai enregistrées, ce sont les mieux parce que c'est vraiment raw et pur et naturel et pas chauffé ou pas pensé, juste like. Et ça marche et j'aime aussi ce petit côté.
0: Elle est rauque un peu, votre voix.
2: Ouais. Oui, petit peu grain. Ouais. Ouais.
0: Oh, c'est beau. Mais alors ça, c'est vraiment, ça j'adore, les coulisses de la création. Vous imaginez le matin chez vous, en pyjama.
2: En pyjama, totalement en pyjama. Avec un petit café, avec une odeur bien, avec des candles.
0: Les bougies.
2: Les bougies,
0: ouais.
2: Parfaite atmosphère. Et voilà.
0: Oh, c'est super.
2: C'était une bonne période.
0: Oh. Et chez les Gallants, c'est comment le studio? Vous êtes en pyjama aussi, Elvin?
2: Aussi. Un très bonne odeur, hein?
1: Chez moi?
2: Ah, oui, et j'ai pris la même odeur.
0: Ah, oui.
2: chez ma chambre.
0: C'est des bougies parfumées?
1: Non, il y a ça chez, bon, je vais pas faire la pub, mais chez Zara Home et tout ça, ils ont des espèces de trucs
0: avec les bâtons. C'est là, un diffuseur.
1: Diffuseur.
0: Mais oui, avec les grands bâtons en bois.
1: Oui, c'est ça.
0: Ah ouais.
2: Basilic. Oui, et j'étais, c'est incroyable, je veux ça aussi. Donc, on est dans le même odeur, esprit qu'on a créé, moi,
0: c'est
2: dans
0: drôle.
2: La maison.
0: Et vous avez un home studio aussi?
1: Ouais, ou... du coup, nous, ça a été en plusieurs étapes. On a d'abord été un studio à Bruxelles chez un ami, qui a un vrai studio, bien équipé. C'est là qu'on a fait Another Way, les batteries et les Rhodes. Ensuite, moi, j'avais un studio chez moi. J'ai loué un Rhodes pour enregistrer des Rhodes.
0: Ah bon, ça fait trois fois que vous nous parlez du Rhodes. Il faut que vous nous expliquiez votre obsession pour cet instrument. Non, mais c'est un clavier, mais c'est un clavier spécial.
1: C'est connu. C'est Herbie Hancock qui a joué. Enfin, il y a pas que Herbie Hancock. C'est un clavier de légende, genre que tous les claviéristes aiment ce clavier, à mon avis. Enfin, il y en a très peu qui doivent ne pas. Mais c'est un son très doux, très rond, très chaud. Mmh.
0: Ouais, qui fait penser aux années 60 et 70 précisément.
1: Ouais, c'est ça, qui a été fort utilisé dans cette période-là. Et donc voilà, moi j'aime beaucoup cet instrument, donc on l'a mis sur le disque à pas mal de morceaux, mais je suis pas obsédé.
0: On l'entend bien, mais quand même.
2: Obsédé. Chaque moment, il parle d'un Rhodes.
1: Every time
2: when I see him, so
0: allez, le Rhodes.
1: non, mais le piano aussi, j'adore. On a enregistré des pianos aussi à plusieurs endroits. Et voilà, nous, notre parcours d'enregistrement, ça a été vraiment très varié. On a été à plusieurs studios, chez un pote à mon père aussi, puis à l'ICP Studio, aussi un studio très connu.
0: Et très aimé des artistes français, Indochine en tête, mais il y en a plein d'autres qui viennent.
1: Il y en a plein d'autres, parce que c'est aussi un studio où il y a tellement de backline, et puis c'est hyper agréable de bosser là-bas. On est très bien accueillis. Et donc voilà, il y a eu plein d'étapes à différents endroits, mais toujours la même batterie de mon père, où il a utilisé deux kits, mais bon, qui sont de la même marque, donc ça se reconnaît. Moi, j'ai utilisé le fameux Rhodes et le piano. Donc voilà.
0: C'est là, j'ai remarqué, parce que j'ai la chance de vous interviewer depuis votre premier album, c'est La Sou en 2011, Reason en 2015 et Persona il y a deux ans, un petit peu plus de deux ans. À chaque fois que vous sortez un album, c'est très très lié à votre vie, à où vous en êtes aussi en tant que personne dans votre vie. Évidemment, Célasou, c'était la chanson des débuts. Je me souviens, Reason, c'était la période où vous êtes devenue maman. Mmh. Et puis il y a Persona, un moment où vous vous êtes dit, ok, qui suis-je? Comment faire pour vivre ma vie avec qui je suis, etc. Mmh. Donc c'est jamais anodin quand vous sortez un album. Mmh. Est-ce que ça dit des choses, le fait que vous sortiez un album aujourd'hui en collaboration avec The Gallants? Qu'est-ce que ça dit de vous, la Cella, à l'intérieur?
2: Pour moi, c'est cool que je jamais pense avant, oh, je veux faire un album comme ça, ou oui, avec un groupe. Ou, c'est toujours très naturel et j'ai un grand belief que l'univers donne tout ce que tu as besoin.
0: Oui.
2: Et pour moi, j'ai vraiment besoin de ça maintenant. C'est parce que c'est maintenant, c'est très musical, très organique, très très proche de ma cœur de faire musique comme ça maintenant.
0: Oui.
2: C'est plus spirituel et ça, le son est aussi très spirituel. C'est un drum très organique, pas avec un ordinateur.
0: Oui.
2: Mais aussi faire, c'est la première fois que je suis partie d'un groupe et ça me donne aussi du paix et du calme parce que c'est pas juste la pression sur mes épaules mais aussi sur l'épaule de lui. And they carry me, soutiens-moi.
0: Ouais, vous ont porté, soutenu.
2: Oui, maintenant ouais, aussi dans l'interview, c'est pas juste moi qui doit parler, c'est aussi Elvin et nous avons une très bonne connexion, donc tout qu'il dit, je trouve ça aussi. Donc, et tu entends ça aussi dans la musique, je pense. C'est ouais, vraiment, vraiment complémentaire aussi avec Stéphane.
0: Donc ça vous apporte de la sérénité.
2: Oui.
0: Et une authenticité dont vous aviez envie là maintenant, quoi. Pas quelque chose d'artificiel.
2: Non, et pas, ouais, pas de, pas aussi pas, que tu fais les, compromising.
0: Pas de compromis.
2: Pas de compromis.
0: Ouais.
2: Juste liberté et faire que je veux et ouais, take it or leave it.
0: C'est ça. Apprendre ou à laisser. C'est la Sou 2026. C'est comme ça. Et alors, en plus, il y a quelques mois, enfin, la fin de l'année 2025, c'est très récent, vous avez sorti votre premier album live, As One. Ça aussi, vous ne l'aviez jamais fait avant. J'imagine qu'on vous l'a réclamé à peu près 7000 fois. Vous l'avez fait maintenant. Est-ce que ça veut dire aussi que, voilà, vous avez passé peut-être une étape, ouais, de confiance, oui, en vous-même.
2: Oui, oui, peut-être oui. Et parce que je suis aussi vraiment un artiste live.
0: Oui.
2: C'est ma force et pour moi c'était très difficile. Maintenant, c'est vraiment rare que j'entends l'album et j'aime ça. Normalement, quand j'écoute les chansons de moi-même, je j'aime pas. Mais c'est aussi parce que c'est vraiment enregistre dans un certain moment et ça bouge pas, mais live ça évolue et tu trouves les autres mélodies et ça vraiment enrichit. Donc c'était un bon moment après quelques années de tournée depuis 15 ans de vraiment, ouais, enregistre le live sonorité. Et c'était avec un band extraordinaire, avec un crew, et le nom est As One parce que c'est pas juste moi qui a fait ça, c'est aussi la lumière et le soundman et le crew, nous sommes ensemble.
0: Ouais. Ensemble, donc comme un seul homme, As One, comme une seule femme même. Mmh. As One, donc premier album live de Cella Sou qui est disponible depuis le mois de décembre dernier. Alors revenons à Moving qui sort aujourd'hui, Cella Sou and the Gallants, avec dans une chanson parfois 5, 6, 7, 8 bonnes idées. On aurait pu faire un triple album avec tout ce que vous avez mis dans ce disque. Je prends l'exemple de Guiding You qui peut être comme ça.

0: Ça, c'est très l'univers du jazz qui met plusieurs mouvements dans une chanson. Plusieurs chansons dans une chanson, en fait, non?
1: Je sais pas, ça arrive aussi dans la pop, hein, si, ou même pas dans la pop, mais dans tous les styles de musique. Si on écoute des albums, même Sting à l'époque ou quoi, il y avait parfois un bridge qui arrivait et qui était complètement différent. Les sonorités changeaient, harmoniquement.
0: Dans Sting, il est très, il peut être très jazzy aussi.
1: C'est ça, mais ouais. Alors voilà, si on dit que ce côté jazz, c'est ça, alors ouais. Oui, alors j'adhère complètement.
0: En tout cas, c'est une liberté, c'est-à-dire, ok, ouais. Je fais une chanson, tiens, celle-là, elle aura pas de refrain, et puis là, pendant peut-être 1 minute 40, il n'y aura pas de mélodie, c'est pas grave. Mm-hmm. Ça, c'est une liberté, oui, qu'on a peu dans le format pop, quand même.
2: Mm, oui.
0: Vous aviez l'architecture des chansons, elle est quand même plus libre dans le.
2: Oui, c'est toujours une décision. Hein. C'est aussi possible de faire ça dans mon projet, mais je n'ose pas de faire ça déjà, parce que je suis une personne avec beaucoup. Je comprends aussi que on a besoin de radio et je sais que quand c'est le bridge est 3 minutes, ça va pas passer la radio. Et je veux aussi radio parce que je veux faire une tournée. Donc c'est toujours avec des compromis.
0: Ouais.
2: Mais maintenant, j'ai totalement pas avec cette idée de construire cet album, non.
0: Quand vous vous baladerez en écoutant Move In, vous tomberez sur In a Minute.

0: a fallu que je me concentre en écoutant cette chanson. Je me suis dit, mais c'est elle qui chante ou pas?
1: Au début.
0: Ouais. Ouais. Je me suis dit, c'est fou, c'est... elle a un ton très différent. Et oui, elle a une voix plus basse que d'habitude, et même le ton. Et en fait, évidemment, on vous reconnaît quand on se concentre, mais c'est une voix que je ne vous connaissais pas. Oui. Est-ce que vous découvrez encore aujourd'hui, après 15 ans d'albums et de tournées, des trucs que votre voix peut faire que vous ne connaissiez pas?
1: Oui, c'est 5h du matin. Ouais. À 5h du matin, tout est possible avec la voix. Mais pas tout, pas les grands moments quand Rises One, je fais un très scream au fin. Et ça, c'est pas possible.
0: Un grand cri. Ouais.
1: Un cri, oui. Ouais. Ça, c'est chauffer la voix un petit peu. Okay. Mais la voix comme ça, c'est vraiment 5h du matin.
0: C'est beau, c'est beau. 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

0: Il y a Elvin Galland qui fait du air violon dans le studio en écoutant cette chanson.
1: Ouais, c'est beau.
0: Belle idée, les cordes là. Hein.
1: Ouais, c'est beau. Je crois que j'avais mis un plugin, du coup, des faux violons. J'avais joué, on était ensemble dans le studio. Et c'est là, j'avais fait, ah ouais, c'est trop beau. Mon père aussi était enthousiaste. Et du coup, on s'est dit qu'on mettrait des cordes sur ce titre-là.
0: D'accord, des vrais violons.
1: Des vrais, oui, là. Après, on a enregistré un vrai quatuor. Ça a été co-arrangé avec PJ So,
2: Pedrian, une bonne amie de moi, qui est très musicale aussi.
1: Ouais.
0: Ah, c'est ça, c'est un album fait par des musiciens, pour les musiciens et aussi pour nous, le public, qui ne sommes pas des musiciens, mais qui avons grande envie de musique et de souffle, et de place, et d'espace, et d'ampleur. Vous allez trouver tout ça dans Move In, ce très très bel album sorti aujourd'hui. Bravo vraiment à tous les deux. Bravo aussi à votre papa, Elvin, qui est pas là, mais voilà.
1: Je lui dirai.
0: On lui dit bravo, bravo Stéphane. Bonne route à vous.
2: Merci.
1: Merci.
0: Merci les amis.
1: Merci.
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0: 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La Rousseau, tu m'oublieras, la chanson préférée de Laurie.
1: C'était notre chanson préférée avec ma meilleure amie. On la chantait tout le temps derrière le collège. On faisait des chorégraphies sur ses chansons et tout.

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0: Nous pensons également à vous si vous êtes touchés par les incendies, notamment aux habitants du Diois dans la Drôme qui ont dû évacuer hier soir, aux services de secours et à nos collègues de vos radios locales qui se mobilisent chaque jour pour vous informer et vous soutenir. Musique maintenant avec Garou.

écoutez ici Seul Garou. Garou qui part en tournée à partir du mois de novembre. Il débutera ses concerts à Colombes, Saint-Paul-Trois-Châteaux et La Grande Motte. Valérie Damido et Eric Bastien sont maintenant avec Audrey d'ici Gironde, une vraie tête en l'air, contrairement à Guillaume d'ici Normandie. Alors Guillaume qui aimerait bien une souris, qui aimerait bien être une souris s'il devait être un animal, et une souris pour une raison spéciale, étrange, voire même bizarre. Alors

0: Guillaume et Audrey, vous êtes exactement à égalité, vous avez 3 points.
1: C'est beau, hein.
0: Tous les deux, c'est magnifique. Points. J'ai envie de dire. Alors, il paraît que tout de même, tu as un défaut. Voilà. Alors, comme ça, on est archimaniaque. Qu'est-ce que ça veut dire maniaque de quoi?
2: Ah, j'aime bien que les choses soient rangées à leur place, à leur emplacement, en fait.
0: Mais leur emplacement décidé par qui?
2: Ah, par moi.
0: Voilà. C'est-à-dire que si ta chérie, elle a décidé que ça se rangeait ailleurs, on t'aime pas.
2: Bah, on essaie de se mettre d'accord.
0: On essaie de se mettre d'accord, ouais.
1: On se réunit le soir.
0: On se réunit le soir, on se. Bon. Non, mais c'est vrai que, bon, tu fais. C'est-à-dire, c'est juste les objets dérangés ou tu fais le ménage aussi?
2: Les deux.
0: Ah oui, d'accord. Ah oui, donc on est. C'est... Ils ont dû s'amuser, Emilien et Diego, quand ils étaient petits.
2: Je suis pas intervenu. Comme ça, il y avait pas de conflit.
0: Ah, t'es pas intervenu.
1: Ah, mais ils étaient pas libres dans leur tête, hein.
0: M'étonnerait voilà. Bien que t'es pas intervenu. Mais bon, comment.
1: J'ai des boulettes de viande, dites donc, Valérie, j'ai trouvé. En Suède, boulettes de viande suédoise, mais il y a aussi du hareng, qui est une grande spécialité, ou enfin du gravlax.
0: Oh, mais le gravlax, on en mange ici, hein.
1: Ouais, ben voilà. Et le toast stecken, c'est des crevettes mélangées avec de la mayonnaise, de l'aneth et des œufs de poisson servis sur des toasts.
0: Bon, ben voilà, t'as déjà un petit aperçu de ce que tu vas manger quand tu laisseras tes chiens à Emilien. Alors, si t'étais un animal, il paraît que t'aimerais bien être une petite souris. Et pourquoi faire, s'il te plaît? Parce que j'ai aimé l'explication. Pourquoi tu veux être une souris?
2: Pour aller dans la garde-robe des dames.
0: Quoi? Ouais. Et grignoter quoi?
2: Des sous-vêtements.
0: Et voilà. Pam pam pam pam pam.
1: Ils veulent manger des sous-vêtements.
0: Bah oui, des femmes. Enfin, de la sienne en l'occurrence.
1: Le gars est fétichiste, c'est un truc là.
0: Pas du tout, c'est qu'il aimerait être une souris. Voilà, il y en a qui veulent être des aigles royaux pour voler dans la prairie. Hein, il y en a qui veulent être des chevals fougueux. Et ben lui, il veut pas être un cheval fougueux. Il veut être une petite souris qui va bouffer les culottes de sa femme. C'est magnifique.
1: Il est chaud. Là.
0: Alors mon chat, tu vas marquer 3 points de plus avec une question ultra facile à choix multiples. Quel tube planétaire a fait connaître le groupe Los Del Rio en 1993? La Soca Dance, la Macarena, la Lambada, la Erika Bastiana. Top chrono, qu'est-ce qui a fait découvrir Los Del Rio en 93? Soca Dance, Macarena, Lambada, Erika Bastiana.
1: Gros tube, très gros tube.
2: Aïe. Je dirais Macarena.
0: Ah oui, mais c'est après les 10 secondes, mon petit cœur. Tu sais qu'on a un petit chrono, faut aller très vite.
2: Non, non.
0: Ben si, mon chat, c'est bien sûr que c'est la Macarena. Allez, toute la radio. Nanana, nanana, nanana. Tadara, tadara,
1: Margarita.
0: Bon, bah, pas de points. Hein. Il faut répondre dans les temps, mon chaton.
1: Ça termine tout, hein, les tubes. Vous avez vu, Macarena, Lambada, Margarita. Ouais, c'est des tubes en A. La Damida, moi je vais faire le tube La Damida pour l'été prochain. Namida. Voilà. Bon,
0: il y a des jours comme ça.
1: Il y a de la gênance parfois.
0: Même Sarah ne peut pas du tout te sauver.
1: Bon, Audrey, j'ai une question. Audrey, si tu gagnes les 500 euros avec Gilles de France, bah, quelle région de France tu aimerais visiter, toi, par exemple?
3: Ah, moi, j'aimerais bien aller en Méditerranée, du côté de Agde. J'aime beaucoup là-bas.
1: D'accord. Voilà. Oui. Ouais, parce que toi, t'es Bordeaux, toi, t'es océan, donc, Méditerranée, Agde. Ok, bah, écoute, je te souhaite de trouver un petit gîte de France. Il y en a partout, hein, dans tout le pays. Donc, ça, il n'y a pas de souci de ce côté-là. Dis-moi, Audrey, on a des petits défauts, hein.
3: Oui.
1: J'ai entendu dire, on va écouter Annie Cordy.
4: Je serai toujours toute ma vie tête de linotte.
0: Oh, c'est pas un défaut, mignon.
1: Les têtes de linotte, tu es du genre à perdre tout, perdre les choses en permanence, c'est ça?
3: Ah oui, complètement. Je cherche très souvent mes clés, mon téléphone. Enfin, voilà. Vraiment, j'oublie tout. Je me pose tout.
1: C'est
3: voilà.
1: Quoi? Tu fais pas attention? Genre, t'arrives, tu poses tes clés et 2 minutes après, tu sais plus où elles sont.
3: Bah, c'est ça, exactement. C'est ça.
1: Ah ouais, donc t'es toujours en train de chercher. Tu ranges tellement bien tes affaires que tu ne les retrouves pas.
3: Oui.
1: D'ailleurs, les places de concert?
3: C'est ça. Oui, je les avais tellement bien rangées qu'au moment d'aller au concert, bah, je ne trouvais plus mes places, donc je me les suis réimprimées. Après, je les ai retrouvées après.
1: Ouais, voilà. Ça va, tu t'es réimprimée. C'était un concert de qui, d'ailleurs? C'était qui?
3: C'était Sarah Schwab. C'était une imitatrice qui est vraiment superbe.
1: C'est produit par Patrick Sébastien. Tu aimes les voyages, le Maroc, la Tunisie, les Baléares, l'Espagne. Et tu aimerais aller où, ton rêve?
3: Aux États-Unis. Moi, ça a toujours été mon rêve, depuis toute petite.
1: Ouais, la Dust Country, bien sûr. Les États-Unis, c'est l'American Dream. Je te souhaite de partir, effectivement, et de profiter de ce prochain séjour.

0: Les Oies Sauvages, version Yann Muller dans la playlist de votre radio ici. Pour l'original, c'est évidemment Michel Delpech. Valérie Damido et Eric Bastien sont toujours avec Guillaume d'ici Normandie et Audrey d'ici Gironde qui nous racontent maintenant sur votre radio ici comment ils ont rencontré leur chérie.
1: Ici, nous sommes avec Guillaume qui a 3 points, Audrey qui a 6 points. Guillaume, on parlait de Audrey qui est tête de linotte, mais il paraît que t'es pas mieux, toi.
2: Non, je suis pas mieux.
1: Il paraît que t'es extrêmement tête en l'air.
2: Ça dépend. Je me suis rattrapé.
1: Non, ça ne veut rien dire, ça dépend, ça dépasse. Tu es tête en l'air, on nous l'a dit. Alors, qu'est-ce que tu oublies, par exemple?
3: On peut pas nous mentir.
2: Qu'est-ce que j'oublie à propos des clés sur le contact, par exemple?
1: Ah oui, mais c'est bien ça. Ça, c'est super. Comme ça, on peut plus facilement piquer ta bagnole. Ouais. Non, mais ça, c'est bien, c'est super, c'est pratique. Ça va, ça se passe bien dans ta vie de tous les jours quand tu oublies des trucs comme ça?
2: Bah après, sauf que là, en l'occurrence, c'était un modèle ancien de véhicule et les taquets sur les portières. Comme il y avait un caniche dans le véhicule, il fermait les portes en s'appuyant avec ses pattes.
4: Oui, mais c'est la faute du chien.
1: Le petit chien, heureusement qu'il était là. Ah là là là là là là là là là. Bon, alors, nous avons un petit son à te faire écouter parce que tu as rencontré ta femme en discothèque en 2002. Et en 2002, le tube, c'était ça.
3: Hey, qui montait ça.
1: Ça, c'est la SketchUp.
3: Ah, j'étais convaincu que c'était Spice Girl. C'est la SketchUp, ça. Oh là là.
1: Ah là là. Allez, alors, il paraît que t'as rencontré Nadège en discothèque. Ça s'appelait comment, la discothèque?
2: Ça s'appelait Le France et ça s'appelle toujours Le France.
1: Ah d'accord. Ok. Eh ben, c'est super. Donc, et alors, comment ça s'est passé? On a fait comment? Bon, on se rapproche.
2: Ah bah, à cette époque-là, il y avait des slow.
1: Ah.
4: Eh oui.
1: Là. Voilà. Et alors?
2: Après, on prend un verre, généralement.
1: Non, mais je veux dire, t'as pas eu de mal à l'inviter, viens danser, tout ça, t'es pas timide, du coup.
2: Ah non, ça s'est passé convenablement.
4: Convenablement. Ouais, ouais.
1: Donc, ok, ça danse, et après, pof, pof, un petit coup, bim, bim.
4: Bah, convenablement, quoi.
1: Convenablement, quoi.
4: C'est normal, quoi.
2: Petit coup au bar, je précise.
1: Oui, bah, j'ai bien compris. Oui, tu fais bien ce que tu veux.
4: Mais c'était pas convenable.
1: Ça, c'est pas convenable. Tu m'aurais pas dit convenablement si c'était un petit coup de 1 sur le bar. Alors, et donc, ça fait combien de temps que vous êtes ensemble? 23 ans. Et vous êtes mariés quand?
2: 2008.
1: Oh, c'est beau. Tu lui as demandé comment? À genoux, la bague et tout, ou pas du tout?
2: Pas du tout.
1: Ah oui, d'accord. Ok, t'étais dans la bagnole. Tu lui as dit, tiens, si on se marie, on paierait moins d'impôts. Non,
4: ben non, parce que les chiens avaient coincé la bagnole. Même la bagnole, ils pouvaient pas rentrer dedans.
1: Bien, allez, on va tout de suite te poser une question pour que tu marques 5 points. C'est une question qui, pour toi, va être d'une facilité enfantine. Je te fais écouter Sheila.
5: Écoute ce disque et il te dira.
1: Alors, on va parler de disque. C'est un peu ton rayon, donc j'ai envie de dire, si tu réponds pas bien à ça. Combien de sillons y a-t-il par face sur un disque 33 tours? Top chrono, 10 secondes. Combien de sillons par face sur un disque 33 tours?
2: Un seul.
4: Oh non. Oh là là.
1: Et oui, un seul, parce que c'est un sillon qui forme une spirale continue du bord jusqu'au centre. C'est lui qui fait lire toute la musique d'une face, chanson après chanson. Bravo, tu as 5 points de plus, tu as 8.
3: Audrey, t'écoutes quoi comme musique, toi, à la maison? Et d'ailleurs, est-ce que t'as un tourne-disque un peu à l'ancienne?
6: Non, moi, j'ai pas de tourne-disque, non. J'ai chez ma maman.
3: Okay. Et t'as un chanteur que t'aimes bien? Je crois que t'as un chanteur préféré quand même.
6: Ah, oui, Jean-Jacques Goldman.
4: Bah oui. Ah, si tu pouvais partager le déjeuner ou passer un petit bout d'après-midi avec lui, tu serais pas contre, on est d'accord, Audrey?
6: Ah oui, complètement. Mais bon, je sais qu'après, il est très discret, comme célébrité. Mais voilà, moi, j'ai toujours aimé, depuis que je suis adolescente, moi, j'ai toujours écouté Jean-Jacques.
3: Il faut y croire en son retour, peut-être un jour sur scène, en continuant de porter ton porte-bonheur, d'ailleurs. Car tu as un porte-bonheur, est-ce que tu peux nous en parler? Il est particulier.
6: Oui, c'est un scarabée qui vient d'Égypte, en fait, que c'est une tante à moi qui m'a offert. Ouais. Et là-bas, c'est signe de porte-bonheur, et du coup, je l'ai toujours sur moi, voilà, bien depuis sûr. Qu'elle me l'a offert, et il y a très longtemps que je l'ai maintenant.
3: Un beau symbole égyptien. Ouais. Ah oui, je te confirme. Oui. On va se dire un petit mot sur la rencontre. C'était pas au France, c'était non. Pas convenablement, c'était pas au bar. Non, c'était sur Mythique.
6: Oui.
3: Alors, parle-nous de cette rencontre avec José, avec qui t'as 2 enfants, c'était il y a combien de temps?
6: C'était en deux. On s'est rencontrés en 2011.
3: Ouais.
6: Et du coup, pour la première rencontre, il a rien trouvé de mieux que de venir avec son meilleur ami. Il avait peur, mais moi, je suis venue toute seule, voilà.
1: Mmh. Et non, ce serait pas un boulet, ton José, là?
6: Des fois, un peu. Il peut l'être.
3: Il a peut-être envie d'aventure, de multiple. Je sais pas. Tout est possible.
6: Moi, j'avais pas envie.
3: Je sais pas. Il est peut-être venu, c'est dit, tiens.
1: Non, mais tout le monde n'est pas aussi pervers que toi. Lui, il avait juste la trouille d'être tout seul avec une gonzesse.
3: C'est moderne, un plan à trois.
1: Allez, allez, allez, allez.

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16: Les meilleurs moments de Taquet, c'est tous les jours cet été pour vous donner le sourire à l'heure du déjeuner. La suite, juste après Thierry Pastor, le coup de folie sur votre radio ici. La.

0: Le coup de folie Thierry Pastor dans la bande-son de votre radio ici. Alors en déplacement professionnel, les rencontres sont parfois étonnantes. Catherine Zissi Bourgogne raconte à Valérie Damido et Eric Bastien avoir fait trompette dans une piscine avec un dictateur. Quant à Jean-Noël d'ici Occitanie, il nous avoue être un mauvais perdant sur votre radio ici.
1: Figurez-vous qu'en 1974, Catherine est allée en Éthiopie.
2: Oui. D'accord.
1: Et il y avait une conférence au même moment entre les pays africains dans la capitale Addis Abeba. Du coup, le matin, Catherine va se baigner dans la belle piscine de l'hôtel. Et qu'est-ce qui se passe? Raconte-nous.
3: Eh bien, je me plonge dans la piscine et puis tout d'un coup, je vois arriver plonger un monsieur de couleur habillé en pyjama. Et tout d'un coup, quand je me baigne, je vois plein de caméras autour de moi. Je me dis, c'est sûrement pas pour moi, c'est sûrement pour le monsieur. Et en fait, il s'agissait du président de l'Ouganda actuel. C'était le président
1: Amin Dada.
3: Voilà.
1: C'est donc très sympa.
3: On était tous les deux tout seuls dans la piscine, bref. Et bon, je finis ma journée en rentrant à Paris. J'assiste à un repas de famille et ma maman qui était là, qui me dit, mais Catherine, tu m'avais pas dit que t'étais allée partie à Addis Abeba. Ben, j'ai dit, oui, je suis partie. On dit, on a vu un reportage sur Antenne 2, ça s'appelait Antenne 2 à l'époque. Mmh. Et nous, on a vu une fille dans la piscine. Ben, je la félicite pas, la fille, hein, parce qu'elle avait un maillot de bain, on voyait toute sa poitrine.
1: Oh my God.
3: J'ai dit, maman, la fille, ma maman, c'était moi.
1: Oh là. Elle a dit quoi ta mère?
3: Bah, elle avait dit bah bravo ma fille.
1: Ah bah bravo.
3: Bah, écoute, on a des avantages, on les montre. Hein. Puis voilà.
1: Bah surtout à Amin Dada, dictateur, tellement sympa.
3: C'était un petit peu voilà.
1: Mais l'autre, lui, il s'est baigné en pyjama. Pourquoi?
2: Oui, c'est ce que j'ai retenu aussi.
3: Ouais. À mon avis, il devait sortir de son lit et puis il est allé directement à la piscine quoi.
1: Ah oui d'accord.
3: C'est ce qui s'est passé.
1: Oui.
3: Je pense.
1: Bien, j'espère que tu vas avoir 5 points avec la question cash. Tiens, je te mets un petit extrait.
4: Car j'étais sur la route toute la sainte journée.
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1: Alors, écoute bien ça, Catherine. Comment s'appelle le service officiel français d'information sur la prévision du trafic routier? Comment s'appelle le service officiel français d'information et de prévision du trafic routier? Top chrono, 10 secondes. Est-ce que tu le sais, toi, Jean-Noël?
6: Non, je réfléchis en même temps.
2: C'est l'indice.
1: Ah putain, j'ai cru que tu faisais la soupe.
2: Vous avez trouvé? Attendez, vous avez trouvé avec mon indice?
6: C'est bison futé.
1: Oui, bison futé, les gars.
3: Ah, bison futé.
1: Créé il y a 50 ans, l'année où tu t'es mariée, ma Catherine. Ah. Voilà. Bon, c'est pas grave, mais tu sais quelque chose.
2: On va faire ça maintenant, des indices à la bouche pour... ça peut être pas mal. Bon, dis-moi, Jean-Noël, qu'est-ce que j'apprends? Parce que tu es très sympathique depuis midi, mais enfin quand même, je découvre que t'es têtu, que t'es un peu chonchon.
1: Ah, tiens, comme toi.
2: Ah oui, mais parce que c'est un compétiteur, en fait. C'est ça, hein?
6: Je suis un compétiteur, ouais.
2: Ah, t'es un gagnant.
6: Je suis un gagnant, voilà. Donc quand on joue aux jeux de société avec les enfants ou avec les filles, j'aime bien le jeu quand je gagne, quoi. Mais j'aime pas le jeu quand je perds.
2: Évidemment. Mais est-ce que tu triches?
6: Jamais. Non. Ça fait pas partie de. Non, je ne triche pas.
2: Bon, si tu pouvais déjeuner avec quelqu'un à midi, tu choisis quelqu'un qui est un peu qui est du sud aussi, un petit peu plus au sud que chez toi, c'est Julien Doré. Pourquoi? Tu le trouves cool, ce garçon?
6: En fait, c'est une découverte, en fait, parce que au moment du Covid, ses chansons passées, ce sont avant-dernier album.
2: Ouais.
6: Et elles étaient plutôt sympathiques. Donc, je suis allé en concert le voir avec Valérie à Toulouse.
2: Oui.
6: Et j'ai trouvé le personnage sympa, jovial, déconneur, tout ça. Et franchement, j'ai vu un beau concert. Voilà. Et je trouve que il est solaire, il est rayonnant, sympa. Et puis surtout, c'est un gars de chez nous. Hein,
2: c'est ce que je disais.
1: Exactement. On l'adore.
2: Et alors, en parlant des concerts, un dernier mot. Pour tes enfants, tu passes un peu pour un fossile parce que t'as vu lui à Toulouse, Michael Jackson. Elle l'a vu en concert. En 92. Waouh, pour la tournée Dangerous. Énorme souvenir, j'imagine.
6: Ben oui, parce qu'en fait, j'avais 18 ans. C'était la rentrée scolaire. en septembre 92. Je venais avoir 18 ans donc, et en septembre, dans la même région, à 50 km près, il y avait Michael Jackson qui est passé à Toulouse, qui est plutôt rare.
2: Bah oui.
6: Il est passé qu'une fois.
2: Oui.
6: Et Dire Straits qui est passé une semaine après à Montauban.
2: Ah bah, génial.
6: Et j'ai fait les deux concerts.
2: Ah, bah, là, ah ouais, bah t'as vu du lourd.
6: Je regrette pas.

0: Elle est ce soir en concert à Vaison-la-Romaine. Marine Escroc sur votre radio ici. Valérie Damido et Eric Bastien font à présent connaissance avec Alain d'ici Isère et Catherine d'ici Brézizel. Catherine qui est parfois surnommée Véro. Pourquoi? Comment? C'est une histoire de gâteau qu'elle nous raconte sur votre radio ici.
1: Ok, alors on accueille aujourd'hui Alain et Catherine. Comment ça va?
2: Bonjour.
3: Bonjour.
4: Bonjour.
1: Merci. Alain, t'es là?
4: Oui, je suis là.
1: Ah, c'est bien, mon chat. Tu joues avec moi, alors c'est pour ça que je m'inquiète un petit peu. Alors, t'es content, Alain, de participer, de gagner, de partir en Champagne?
4: Ben, participer, oui. Gagner, ben, on verra plus tard, on verra vendredi. Mais bon, oui, on joue, c'est pour gagner.
1: Ah, on joue, c'est pour gagner. Merci. J'aimerais bien que tu aies une petite mentale de winner. En plus, t'as vu, c'est un beau cadeau, c'est pour la Saint-Valentin.
4: Ah ben, c'est bon, ouais.
1: Avec Nicole, hein, parce que t'es mariée à Nicole. Dis donc, Nicole, elle va être contente.
4: Ben oui.
1: Ben voilà. Alors, tu as deux enfants, Caroline et Vincent.
4: C'est ça.
1: Et t'as combien de petits-enfants?
4: Deux. Oh, Rémi et Lucie, 17 et 13.
1: Ben, c'est magnifique. Alors, tu es retraitée, mais tu as travaillé longtemps dans l'industrie du ski.
4: C'est ça.
1: Chez Rossignol.
4: Voilà, les skis Rossignol, oui.
1: Et alors, qu'est-ce que tu faisais chez Rossignol?
4: J'étais agent technique à la maintenance. Je m'occupais de l'outil industriel.
1: Et dis donc, pas mal. Et alors, est-ce que c'était intéressant? Est-ce que tu fabriquais des skis?
4: Moi, nous, on fabriquait, enfin, c'est l'usine qui fabriquait les skis, mais pour fabriquer des skis, il faut des machines, et les machines, il faut les entretenir. Donc voilà, moi, je m'occupais de l'entretien des machines.
1: Magnifique. Donc, tu continues à faire du ski? Évidemment.
4: Oui, tout à fait, je continue à faire du ski, oui.
1: Voilà.
4: Encore un peu, quoi.
1: Attends, c'est normal. Quand on a travaillé dans le ski, on bosse dans le ski. Alors, tu fais aussi du vélo, de la rando, et tu fais partie d'un club de vélo.
4: Voilà, c'est ça, je fais partie d'un club de vélo à Voiron.
1: Et où est-ce que tu habites dans l'Isère? À Bilieu.
2: Le 38.
4: C'est ça, à Bilieu, oui. Au bord du lac de Paladru.
2: Il est sympa, je me suis baigné dans ce lac. J'en suis très bien.
1: Super. Ouais. Voilà. Bon, mon chat, on va tout de suite jouer. Tu vas marquer ton premier point maintenant. Attention, on va parler film d'horreur. Paramount a choisi le village d'Angoisse, en Dordogne, pour annoncer la sortie de son prochain film d'horreur. Est-ce que Paramount France va annoncer la sortie de son prochain film d'horreur dans la ville d'Angoisse, en Dordogne? Vrai ou faux? Top chrono, 5 secondes.
4: C'est faux. Je dirais que c'est faux.
1: Et non, c'est vrai! Scream 7 sort sur les écrans le 25 février. Et oui, et donc, pour l'opération marketing, on a choisi le village d'Angoisse. Pas de point.
2: Catherine est en Bretagne avec ici Brézizel. Bonjour, bonjour Catherine.
3: Bonjour Eric, bonjour Valérie, bonjour Alain et ainsi qu'à tous les auditeurs.
2: Voilà, très jolie voix dans le Finistère.
3: Merci. Exactement.
2: Ouais, où ça? T'habites où exactement dans le Finistère?
3: Un petit village qui s'appelle Irvillac à côté de Landerneau, à une trentaine de kilomètres de Brest.
2: Bien sûr, on voit très bien. Bon, dis donc, là on gagne un beau séjour Saint-Valentin. Oui. Qu'est-ce que je vois? Que t'es célibataire?
3: Aïe, aïe, aïe.
1: Oh my God.
2: Alors, et ça te laisse le temps de trouver quelqu'un, mais tu peux aussi profiter seul.
3: J'ai entendu la date, donc c'est bon.
2: Je te souhaite de trouver quelqu'un. Tu as deux enfants, comment s'appellent tes enfants?
3: Alors, Elina, qui a 14 ans, okay. Et Loen, 10 ans.
2: Et Loen. Ça te tente, franchement, ce séjour? T'entends quand même la beauté, le champagne, les bulles?
3: Ah ouais, ça fait envie. J'avoue, là, ça fait envie.
2: La lingerie.
3: Une région que je connais pas, en plus. Donc
2: ouais, sympa quand même. T'as un chien qui s'appelle Rio.
1: Un chien qui s'appelle Rio. Un petit chien.
2: Et t'as plusieurs surnoms. Alors, il y en a un, c'est Cendrillon. Tu peux nous expliquer pourquoi?
3: Alors, Cendrillon, ça fait référence à des soucis de chaussures qui m'arrivent régulièrement. J'ai le chic pour toujours avoir une semelle qui part, un canon qui tasse, qui casse. Et du coup, on m'appelle Cendrillon.
2: Alors, attends, il n'y a pas que Cendrillon, il y a aussi ça.
3: Exact.
2: Cat size. Mais pourquoi cat size? T'as des yeux de chat comme ça un peu?
3: C'est ça, puis en référence au dessin animé, il y a plusieurs collègues qui m'appellent comme ça, c'est un surnom. Mais j'en ai plein d'autres, des surnoms.
2: Ouais, je sais, je vais juste en citer un dernier, qui est Véro, qui vient du fait que pour ton Pax, le pâtissier, le pâtissier s'est trompé de prénom sur la pièce montée, il a écrit Véronique. Alors
3: exactement.
2: Tu t'appelles Catherine, c'est là,
3: le prénom du monsieur était bon, mais le mien pas du tout. J'avais confondu avec un autre couple qui se mariait dans la commune à côté, elle a eu à son mariage, par contre, mon prénom sur sa pièce montée.
2: Bon, allez, voici ta première question, Catherine. Autrefois, les Canaries était utilisé comme détecteur de gaz dans les mines. Top chrono, 5 secondes. Les canaris étaient utilisés comme détecteur de gaz dans les mines. Vrai ou faux?
3: Allez. Je dirais faux.
2: C'était vrai, c'est très sensible au monoxyde de carbone et au grisou. Les canaris montraient des signes de détresse ou mouraient avant les humains, ce qui donnait l'alerte aux mineurs pour évacuer.
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0: dans le Quai des Basses, Jeannette, sur votre radio ici. Valérie Damido et Eric Bastien sont maintenant avec Dominique d'ici Alsace, à qui il arrive régulièrement des trucs quand elle est aux toilettes. Et Sébastien d'ici Occitanie, qui a des qualités, des défauts que l'on découvre dans quelques instants sur votre radio ici.
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2: Alors Dominique, je tiens là ma petite Pierre Richard de l'année. Ah, c'est ma petite Pierre Richard de l'année. Ah, je vous raconte. En Italie, elle visite le musée du Vatican. Elle va faire pipi. Évidemment, comme toutes les filles, parce que vous les gars, vous comprenez rien. Hein, vous êtes debout avec votre zigigi là.
3: Oui, bah ça va bien.
2: Non, s'assoit sur la cuvette. Pour s'asseoir sur la cuvette, qu'est-ce qu'on met ? Du PQ. Et qu'est-ce qu'elle fait ? Elle s'assoit avec son PQ, mais elle repart avec un mètre de PQ derrière elle. T'étais contente ou pas ?
4: Oui, oui. Ouais, toute la traîne du Vatican.
2: Bah oui, elle a descendu tout l'escalier du musée avec un mètre de PQ derrière elle. C'est magnifique, non ?
4: Et soudainement, mon mari qui me dit « Ah, je crois qu'il y a un souci ». Voilà, j'avais à peu près fait, oui, les trois quarts d'escalier. Donc, je pense que j'ai amusé à la galerie.
2: Oh, bah écoute,
4: L'avantage, c'est quand même une anecdote dont on se souvient plus de 15 ans après et on en rigole, quoi.
2: Ah bah oui, c'est
3: le
2: dommage.
3: Le papa adoré, d'ailleurs.
2: Bah oui, le papa adoré.
3: Il est venu la bénir.
4: Et je rajoute la petite anecdote. Mon mari, pas plus tard qu'hier, dans le TGV, voit une dame sortir des toilettes. Avec la même chose.
2: Eh ben voilà, bah oui, nous on a des problèmes les filles, hein, on peut pas se mettre debout pour faire pipi, c'est scandaleux. Alors on a quand même un truc avec les toilettes, hein, parce que un jour elle est dans les toilettes pour faire pipi aussi, mais chez elle.
3: Elle passe sa vie dans les toilettes ou quoi ?
2: Bah, tout le monde, hein, dis donc, on passe 10 ans de nos vies dans les chiottes.
3: Ah bah,
2: alors elle est dans ses petites toilettes, elle fait son pipi, mais il y a un câble qui l'énerve. Elle en a marre du câble, elle se dit mais qu'est-ce qu'il fout là ce câble ? Il me gêne, je fais pipi, qu'est-ce qu'il fait ? Elle le coupe, crac, coup de sécateur. Et c'était quoi le câble ?
4: Eh ben c'était le câble, en fait, c'était une autre arrivée Orange, du réseau Orange de téléphone, pour l'Internet.
2: Voilà,
4: donc
2: bah
4: c'était
2: oui.
4: Un samedi, mon mari qui avait besoin absolument du réseau tout ce week-end-là, eh bien plus d'Internet, voilà.
2: Et il t'a remercié, il a dit c'est magnifique, bon.
3: C'était plus du Wi-Fi, c'était du non-Fi, quoi.
2: Oh là là là là, je demande pardon à la France. Voilà. Sécurité ! Ma chérie, c'est la question à choix multiple qui peut te rapporter 3 points de plus. Je te pose la question, je te fais des propositions, t'auras 10 secondes pour me donner ton choix. Alors, tu as une petite ambiance. Alors, Mortel Adèle, nous allons parler de vente d'objets. Écoute bien. Quels sont les objets les plus fréquemment vendus sur le Bon Coin ? Les voitures, les canapés, les téléphones, les slips d'Éric Bastien.
3: Bien sûr, avec plaisir.
2: Donc, qu'est-ce qui est le plus fréquemment vendu sur le Bon Coin ? Les voitures, les canapés, les téléphones, les slips d'Éric Bastien. Top chrono, 10 secondes.
4: Les voitures.
2: Eh bien, est-ce que c'est une bonne réponse ? Oui !
3: Bravo !
2: Eh bien yes. Oui, bien sûr, bravo, 3 points de plus, ma chérie, 7 allez, il faut savoir que les slips de Bastien viennent
3: oui.
2: Juste après.
3: Oui, d'abord. Sébastien, tu portes des slips ou des caleçons ?
5: Des caleçons,
3: très bien. Je te rappelle qu'il y a de la lingerie Chantelle pour qui tu veux, et que tu es célibataire. Il n'y a personne en vue du côté de Toulouse, Sébastien ?
5: Non, il n'y a pas le touche pour l'instant, non, il n'y a rien.
3: Bah écoute, si les gens t'écoutent à la radio, ils vont peut-être avoir envie de partir avec toi. Je te le souhaite, de rencontrer quelqu'un et d'être heureux. Sébastien, d'autant que Sébastien est un homme adorable, puisque Sébastien cuisine. Sébastien aime cuisiner. Et quand un homme cuisine, un homme séduit. Surtout avec un petit tablier. Valérie, elle aime bien le petit tablier.
2: Moi, j'aime bien le cul à l'air avec le tablier.
3: Ah, le cul à l'air, carrément.
2: Oh, bah oui, sinon c'est pas drôle.
3: Ah, oui, donc le tablier et le cul de truc.
2: Bah, bien sûr.
3: Ok. Et il est comme ça, votre mari, il fait ça
2: Je vous pose des questions sur les fesses de votre femme.
3: Ouais. Bon, alors ta spécialité, et ça, alors, moi j'aime bien, c'est l'omelette aux pommes de terre.
5: Exactement. Alors, l'omelette aux pommes de terre, un peu revisité, parce qu'ils aiment bien que je mette une pointe d'ail, mes enfants, dedans. Je mets de la poudre d'ail dedans. Et du lait, donc je prépare les œufs.
3: D'accord.
5: Et ils adorent ça.
3: C'est un plat simple, et c'est vrai que voilà, si on rajoute un petit peu d'ail en poudre, c'est pas mal du tout. Un petit défaut, Sébastien, avant de jouer, je découvre que tu es un peu tête en l'air, mon
6: oui,
3: Sébastien.
6: Pareil,
3: t'oublies tout. Tout le temps.
5: Oui, tout le temps. Même des fois, je cherche les objets que j'ai dans la main. Donc du coup, c'est récurrent, ça prend la tête et on perd du temps.
3: Mais pareil, t'es toujours en retard.
5: En retard, oui, toujours en retard, mais même pour aller au boulot.
3: Alors, en même temps, c'est raccord avec le métier que tu fais, hein.
5: Exactement.
3: Faire des amis à la SNCF, moi.
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Étienne Dao et Paul Tatou, merci d'avoir passé cette heure en compagnie de Valérie Damido et Eric Bastien pour les meilleurs moments d'Au Taquet. 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

0: écoutez Billy Preston pour vous sortir du lit. Bonjour, bon réveil, on est mardi.
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0: Bonjour, soyez les bienvenus en cette nouvelle journée du mois d'août, alors que la canicule progresse et s'étend sur toute la France. Dans quelques minutes, on fait un point complet sur la situation météo du jour. Évidemment, on ne va pas s'empêcher de profiter de cet été. Chaque matin ici, on vous accompagne en chanson avec Alain Bachung et Bruno Mars, qui seront bientôt des nôtres, ainsi que Cyril Ardo-Redon. Bonjour.
2: Bonjour Johan, bonjour à tous.
0: Qu'est-ce qu'on trouve dans l'actualité ce mardi, Cyril ?
2: Eh bien, une bonne nouvelle avec la fin du démarchage téléphonique. On vous explique tout dans une poignée de secondes.
0: Ce mardi matin, par ici, les économies vous évitent les déboires liés au dépannage non agréé lorsque vous êtes sur l'autoroute. Valère Coréard vous donnera les infos utiles à avoir à l'esprit si un jour vous vous retrouvez dans pareille situation. Et puis, on vous attend sur l'antenne d'ici. 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
0: Nous sommes le mardi 11 août, bon réveil, il est 5h. Le journal présenté par Cyril Ardo-Redon et cette phrase que vous avez probablement déjà entendue au téléphone. Bonjour, je vous appelle pour vous vendre des fenêtres ou une rénovation de votre logement.
2: Ouais, ce genre d'appel pour vous vendre à peu près tout et n'importe quoi. À partir d'aujourd'hui, normalement, c'est terminé. Le gouvernement parle d'une petite révolution. Il est désormais interdit pour une société de vous appeler sans avoir obtenu votre accord. Un soulagement pour beaucoup de personnes, comme dans les rues d'Aix-en-Provence, Rémi Inc.
3: Ah, ça c'est le genre d'appel.
4: Alors je sais, vous avez sûrement déjà été appelé plusieurs fois concernant les aides de l'État.
3: Qui agace 97% des Français selon un sondage. D'autant plus quand on en reçoit plusieurs par jour.
5: C'est régulier, c'est tous les jours. Enfin moi, en ce qui me concerne, j'en ai 3 ou 4 par jour. On en a marre.
6: Des fois on s'amuse avec eux, on leur dit mais oui, bien sûr je suis intéressé, j'ai 19 maisons, ou je lui demande la météo, ou j'ai une bonne recette de pâtes. C'est plutôt un bon moment, on va dire.
3: Alors oui, ça peut être amusant, encore faut-il avoir le temps. Et ça n'est pas le cas des artistes. Comme Gérald qui travaille dans le BTP.
7: Malheureusement, on est obligé de répondre à tous les appels, quoi. Compte tenu que c'est potentiellement un client, et on perd du temps avec ça, quoi. Pour les

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1: Ce mardi, attention à la chaleur.
0: 43 départements sont en vigilance orange canicule. Dès midi, c'est 21 de plus qu'hier. Ce coup de chaud va encore gagner en intensité dans les prochains jours avec une pluie qui n'arrive pas et les deux tiers des nappes phréatiques qui sont en souffrance en France. Dans certaines régions, la situation devient très tendue. Des communes sont même ravitaillées par citernes faute d'eau. Et Guillaume Fariol, c'est le cas de 300 personnes de deux villages en Côte d'Or depuis plus d'un mois.
2: Deux à trois fois par semaine, toute la journée, un camion citerne fait des allers-retours pour alimenter les villages de Quincy-le-Vicomte et de Quincereau. Indispensable, la source est quasi à sec, s'inquiète Gilles Robillard, président du syndicat des eaux.
3: Il y a eu un orage l'autre jour, ça n'a rien fait sur la source. Elle n'a pas donné un mètre cube de plus. Elle donne 21 mètres cubes jour en ce moment. C'est insuffisant parce qu'on consomme 60 mètres cubes.
2: Pour l'instant, malgré le coût de ces ravitaillements, pas question de couper l'eau à certaines heures de la journée. Si la situation s'aggrave, ça pourrait arriver en tout dernier recours. Isabelle habite Quincereau.
4: J'arrive même plus à me rappeler le jour où ça a vraiment plu.
2: Et elle est très inquiète.
4: C'est terrifiant. Ça fait un moment qu'on sait qu'il y aura un problème d'eau et là, on le touche vraiment du doigt. Ça a basculé du mauvais côté. Ça fait partie de notre quotidien maintenant, c'est ça.
2: Un quotidien au rythme des petits gestes pour économiser l'eau. Terminer par exemple la façade fleurie de la maison de Fabienne.
5: On a laissé les fleurs mourir, on les a pas arrosées. Et puis moi j'envisage par exemple de plus en mettre. C'est des gestes tout cons, mais bon, je pense que multiplié par des milliers de gens, ça peut faire quelque chose.
2: En attendant une solution pérenne pour les prochains étés, des études sont en cours pour trouver d'autres sources d'eau et s'y raccorder.
0: Et fin juillet, plus de 30 000 personnes sur 80 communes devaient déjà être approvisionnées en eau potable par des camions-citernes ou grâce à des bouteilles d'eau, selon le gouvernement. Le risque aussi de feux de forêt dans près de la moitié des départements français. 42 départements sont classés en orange, indique Météo France. Les territoires concernés se situent dans un large quart nord-ouest, incluant la région parisienne, une partie de la Bretagne, de la Normandie, des Pays de la Loire, mais également dans le sud-est, des Pyrénées-Orientales au Var, en passant par la Corse du Sud, ainsi que la Moselle dans le nord-est. Les flammes qui ont durement frappé Biscarrosse dans les Landes il y a deux semaines, près de 200 habitations touchées, certaines entièrement détruites. Pour aider les sinistrés, des cagnottes ont été créées sur Internet. Mais attention aux arnaques. Pour les éviter, Hélène Larzé, maire de la ville, a lancé fin juillet une cagnotte officielle en ligne et elle a dépassé les 100 000 euros.
6: Compte tenu de l'ampleur de la catastrophe, on a tout de suite eu beaucoup de mobilisation, de volonté de venir en aide aux sinistrés. L'important pour nous, c'était de le faire en sécurisant la manière de pouvoir collecter des fonds pour éviter qu'il y ait d'autres cagnottes sur lesquelles il n'était pas forcément certain que les fonds arrivent au bon endroit. En 10 jours aujourd'hui, on est à un peu plus de 120 000 euros. Elle est ouverte pour une année parce qu'il y aura certainement des besoins au fur et à mesure. Mais là, l'idée, c'est d'être en même temps capable de venir soutenir des besoins plus court dans le temps.
0: Hélène Larzé, maire de Biscarrosse.
1: Vous écoutez ici 5h06, la France médaillée d'argent sur le relais 4 x 200 mètres nage libre au championnat d'Europe.
0: Une compétition qui se déroule en ce moment à Paris. Les Bleus portés par Léon Marchand qui a lancé le relais comme une fusée. Ce sont les Britanniques qui ont décroché l'or avec moins d'une seconde d'avance. Quelle belle performance, a salué la ministre des Sports Marina Ferrari. Et la chaleur s'intensifie ce mardi sur une grande partie du pays, Johan.
1: Une chaleur présente ce matin sur les deux tiers sud du pays qui va progressivement remonter vers le nord dans le courant de la journée pour s'étendre sur tout le territoire. À noter quand même ce matin une relative fraîcheur du côté de la frontière belge. Il fera en milieu de matinée 14 à Charleville-Mézières ainsi qu'à Lille, 19 à Paris, 18 à Limoges, 21 à Bordeaux et 25 à Marseille en milieu de matinée. Et puis dans le courant de l'après-midi, le mercure va s'emballer avec une chaleur généralisée sous un ciel bleu, à l'exception des reliefs, les Pyrénées, le Massif central, les Alpes et même la montagne Corse au-dessus desquelles un risque orageux est à prévoir en milieu de journée. Puis pour ce qui est des températures, il doit donc faire très chaud ce mardi après-midi, 35 à Montpellier, 33 à Marseille, 35 à Orléans, 34 dans la capitale et 36 la maximale à Nantes. Comment ça se passe par chez vous? Vous nous le dites, vous nous l'écrivez en postant un petit message sur la page Facebook d'ici, le nom de votre commune. une température. Comment se passe le ciel?

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0: Il paraît que quelques mois après que cette chanson soit sortie, le prénom Gabi était à la mode dans les maternités. Gabi, oh Gabi, sur les ondes d'ici, voici Alain Bachon, 5h08. Bon réveil à vous.

0: Vous écoutez ici, merci d'être des nôtres. Il est 5h11.
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0: C'est une dame qui n'a peur de rien. Betty, une Britannique de 97 ans, vient d'entrer une nouvelle fois dans le Guinness Book des records. Figurez-vous, Cyril, que officiellement, c'est la femme la plus âgée au monde à avoir fait du wing walking.
2: Qu'est-ce que c'est que ça ?
0: Eh bien, ça consiste à être debout, sanglé sur une aile d'avion et à ensuite vivre sa vie, histoire de voir ce qui se passe. Un exploit que cette dame avait déjà réalisé il y a quelques années, alors qu'elle n'avait à peine que 93 ans.
2: Une jeunette.
0: Record donc ce week-end, battu au-dessus de l'aérodrome de sa commune en Angleterre. Ses petits-enfants, pour l'occasion, ses amis, quelques curieux également s'étaient rassemblés pour l'occasion pour la voir. Betty, qui a réalisé cet exploit, pas seulement pour faire son intéressante, il s'agissait aussi de récolter des fonds pour l'unité de cardiologie qui l'a soignée l'an dernier, alors qu'elle a fait un infarctus. Donc, record battu. À l'atterrissage, la nonagénaire a dit qu'elle n'allait pas s'arrêter là, puisqu'en fait, Betty se lance des défis depuis qu'elle a 87 ans, année où elle a perdu son mari. Donc, le besoin de se trouver de nouveaux challenges, des défis. Donc, elle ne s'arrêtera pas là. On a hâte de savoir quel sera le prochain exploit pour Betty. En attendant, il est 5h12. Vous écoutez ici, ce mardi. Dans la faute d'ici, alors qu'une nouvelle vague d'extrême chaleur s'abat sur le pays, dans les EHPAD, on s'organise, Cyril.
2: On s'organise avec des livraisons de clim il y a une dizaine de jours. 33 000 climatiseurs mobiles livrés par le gouvernement. Mais certains EHPAD préfèrent les ventilateurs. On vous expliquera pourquoi.
0: Et la musique ici ne s'arrête jamais. Mais c'est qui ? Mais c'est Zucchero qui vient nous rendre visite d'ici quelques instants. Le temps de faire quelques économies. 5h13, bon réveil. Bonjour Valère Coréard, chaque jour avec vous un bon plan pour optimiser notre pouvoir d'achat. Et aujourd'hui vous vouliez nous proposer d'anticiper une situation qu'on anticipe rarement justement.
3: La panne sur autoroute, ça n'arrive pas tous les jours, c'est vrai, heureusement d'ailleurs. Mais quand ça arrive, ça coûte cher. Et mauvaise nouvelle, le tarif va augmenter de 1,57% avec une somme de base de 151 euros. Ici, je parle bien d'un dépannage. Pour un remorquage, c'est compris dans le prix. Si votre véhicule pèse moins de 1,8 tonne, au-delà, on passe à 186,72 euros précisément. Et bien sûr, sinon ce serait pas drôle, entre 18h et 8h, le week-end et les jours fériés, comptez sur une majoration de 50%. Alors, je n'ai malheureusement pas de solution pour pas tomber en panne au bord de l'autoroute. Par contre, j'en ai une pour vous éviter de multiplier la facture par 2 ou même 4 sans prise en charge de l'assurance. Ne confiez votre véhicule qu'à des dépanneurs agréés.
0: Mais comment ça, il n'y a pas que des dépanneurs agréés sur les autoroutes ?
3: Et non, sinon on serait dans un monde presque parfait, enfin du moins sur ce sujet. Il y a ces dépanneurs, vous savez, qui arrivent par hasard. Vous tombez en panne, et comme par hasard, je passais par là avec ma remorque, je me suis dit que j'avais envie de vous aider. C'est un peu l'idée, hein. Et comme dans ces cas-là, on est, disons-le, au bout du rouleau, carrément vulnérable, on n'a qu'une envie, c'est rentrer chez soi, on ne se pose pas de questions. Or, cette personne vous a géolocalisé grâce aux applications de navigation qui indiquent un véhicule au bord de la route en panne. Il s'agit en fait d'une entreprise non agréée par votre assureur qui va vous surfacturer. Donc, refusez poliment l'aide, contactez votre assureur qui va lui vous communiquer la liste des réparateurs agréés afin d'être facturé dans les règles de l'art et surtout de bénéficier d'une prise en charge. Peut-être avez-vous déjà vécu ce genre de situation. Votre retour est précieux et nous intéresse. Le mail pour nous écrire, par ici leséconomies@radiofrance.com.
0: Tous les matins, les bons conseils pour rebooster son pouvoir d'achat. Merci Valère. Demain, vous nous expliquerez comment changer d'adresse et ce, gratuitement. Il est 5h15.
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0: Ce mardi 11 août, c'est le retour de la chaleur pour de nombreux départements.
2: Près de la moitié du pays est concerné. 43 départements sont en vigilance orange canicule dès midi. C'est 21 de plus qu'hier. Et dans certaines régions, les températures ne sont jamais vraiment redescendues cet été. Comme en Provence, où pour beaucoup d'EHPAD, la livraison de climatiseurs mobiles il y a une dizaine de jours par le gouvernement a été plutôt bienvenue. Mais certains établissements préfèrent les ventilateurs, Margot Longeroche.
5: Chantal profite avec le sourire de son repas. La salle à manger de l'EHPAD est climatisée, mais ce n'est pas le cas de sa chambre.
6: Il fait très chaud, surtout le soir, il fait chaud. Je peux pas supporter. Je ne sais pas jusqu'à quand ça va durer, mais c'est inconvenant.
5: Pour rafraîchir l'endroit où elle dort, sa voisine Michèle a la solution.
7: J'ai une astuce. C'est-à-dire que je laisse la porte de ma chambre un peu entrouverte. C'est plus frais dans le couloir que dans ma chambre.
5: C'est ce que font en fait la plupart des résidents. Cela permet aussi aux soignants de surveiller qu'ils ne se déshydratent pas. Et justement, l'annonce d'une subvention de l'État en ces périodes de canicule, c'est une bonne nouvelle pour l'établissement. En revanche, la directrice Alice Moreau ne veut pas opter pour des climatiseurs mobiles, trop compliqués à installer selon elle.
8: Au niveau gestion, c'est pas évident parce que ça implique soit de faire un trou dans le mur, dans la fenêtre, enfin il faut gérer quand même l'évacuation. Donc on avait opté plutôt pour des ventilateurs de très bonne qualité, voilà, avec brumisateurs et qui font pas de bruit et qui vont permettre de donner de l'air sur une surface assez grande.
5: Sauf que les 10 ventilateurs commandés n'arrivent pas.
8: Et on a essayé auprès de nombreux fournisseurs, l'un bien connu sur Internet, qui après 2 semaines nous a annoncé qu'ils étaient eux aussi en rupture de stock.
5: Pour le moment, l'EHPAD s'organise sans ces machines en plus. Ils disposent déjà de quelques ventilateurs, aussi grâce à la générosité d'un proche de résident, comme le raconte Véronique Minaudier, cadre de santé à la Maison Saint-Jean.
9: Un monsieur nous a fait don de 5 ventilateurs, voilà. Je crois qu'il avait quelqu'un de sa famille dans la structure. Il a dit, je veux aider un peu ces personnes qui risquent d'avoir très chaud. Il nous a donc donné 5 ventilateurs, 9. On en a fait profiter tout de suite des résidents.
5: À terme, la directrice voudrait surtout améliorer le système de climatisation centrale et l'étendre pour qu'il arrive jusqu'au bout de tous les couloirs. Mais cela coûte trop cher pour les finances très serrées de l'établissement et la subvention de l'État ne le prend pas en charge.
2: Un reportage à l'EHPAD Saint-Jean à la Phare-les-Oliviers dans les Bouches-du-Rhône, signé Margot Longeroche, ici Provence.
0: Dans les coulisses télé, ce mardi, vous allez découvrir une nouvelle série française qui met en scène des agents du renseignement spécialisés dans le vol d'œuvres d'art. La comédienne Fanny Cottençon y tient le rôle principal. Elle est notre invitée ce matin. Le temps d'aller faire un petit coucou de l'autre côté des montagnes transalpines. Voici Zucchero dans vos oreilles en ce début de journée.

0: donne du baume au cœur pour démarrer cette nouvelle journée. 5h21, vous êtes ici et c'est tant mieux. C'est en 11 août qu'ils sont nés l'acteur Grégoire Ludic, la moitié du duo du Palmachot. Le Palmachot révélé au grand public sur YouTube d'abord, et puis à la télé, et puis aujourd'hui au cinéma. Grégoire Ludic, le comédien donc qui souffle ses 45 bougies aujourd'hui, ce mardi. C'est aussi l'anniversaire d'un artiste qu'on aime beaucoup ici. Joe Jackson, 72 ans, chanteur, musicien britannique avec une brouettée de tubes des années 80 qu'on continue d'écouter aujourd'hui encore en 2026. On souhaite un joyeux anniversaire au comédien Patrick Bouchité. Il a 80 ans aujourd'hui, on se souvient de lui dans la comédie sociétale des années 80. La vie est un long fleuve tranquille. Un comédien qui a prêté sa voix aux animaux de la savane dans cette émission animalière parodique baptisée La vie privée des animaux. Et puis c'est un 11 août qu'il nous quitter Robin Williams, icône d'Hollywood. On pourrait citer Le Sac des Poètes Disparus, Mrs. Doubtfire, deux
1: films. Good Morning Vietnam, un de mes préférés.
0: Effectivement, très très bon film. 12 ans que ce comédien se donnait la mort. Et puis enfin, tiens, le petit papa, le papa du petit Nicolas, Jean-Jacques Sempé, le dessinateur, nous quittait également. 11 août, il est 5h22, vous écoutez ici. Aujourd'hui, on vous parle des Aventurières. C'est une nouvelle série sur France 2 qui se déroule dans l'univers très feutré des secrets, des services secrets français. Une mini-série de 5 épisodes qui met en scène la vie d'un couple formé à l'écran par Fanny Cottençon et Lionel Astier. Un couple qui va voler en éclats le jour où JP, le mari, est soudainement enlevé.
2: C'est quoi cette horreur ?
3: Alors ça, c'est un excellent smoothie détox, avocat, papa et gingembre. Tu devrais en prendre de la graine, ma fille, parce qu'à ton âge aussi, il faut faire attention à sa ligne. Surtout si on veut se rendre droit, mec.
2: Oh, stop. Wow, allez, ça suffit. Allez, Julia, tu prends ton manteau, on s'en va.
4: J'ai pas de manteau, maman.
2: Allez, bisous, papa.
5: Allez, parle-toi encore un peu.
2: Non, je suis désolée, je sature là. Hein, je t'appelle vite. Et maman, t'as raison sur un point. Mmh. Quand on est toxique, c'est très bien d'être la reine des détox.
0: La reine des détox, c'est Françoise. Le personnage haut en couleur joué par Fanny Cottençon. En apparence, une hôtesse de l'air à la retraite. Dans la réalité, elle et son mari étaient des agents des services secrets dans un département non officiel de restitution des œuvres d'art. Avec l'enlèvement de son père, Sophie, la fille de ce couple, va découvrir subitement la véritable identité de ses parents. Elle va réaliser alors que toute sa vie est construite sur un mensonge. Et c'est cette relation difficile entre mère et fille qui a séduit Fanny Cottençon et l'a convaincue d'accepter le rôle.
6: Je pense que la relation avec sa fille, c'est une relation un peu ratée parce que bah, on sait bien que tout ce qui part à partir de mensonges, c'est pas forcément pour créer des bonnes relations. Et puis elle était beaucoup absente. C'est pas qu'elle était pas faite pour être... parce qu'elle aime sa fille profondément, mais c'était pas ça qu'elle aimait dans la vie. C'était l'aventure, c'était l'action, c'était tout ça.
0: Au casting des Aventurières, on trouve également Thibaut de Montalembert, vu dans la série 10%. Et puis aussi Jérôme Le Banner, ancien champion de kickboxing. Une série qui nous fait pénétrer dans l'antichambre des services secrets français et du monde de l'art. Les 5 épisodes filent à toute vitesse, au point qu'on aimerait bien voir la suite. D'ailleurs, la comédienne serait-elle partante pour rempiler pour une seconde saison ?
6: A priori, je sais pas. Moi, j'aime bien. Moi, j'aime bien ce personnage, donc ça me ferait plaisir de la retrouver. En fait, quand on m'a proposé ça, c'était vraiment une mini-série. Hein. Mais c'est vrai que quand j'ai vu la fin du 6e épisode, je me suis dit, mais c'est marrant parce que quand même, ils partent là, ça pourrait continuer. Voilà, c'est ce que je me suis dit. Mais bon, à la base, c'est pas du tout prévu. Je ne suis pas décideuse, vous savez, c'est les arcanes de la production et des chaînes de télévision.
0: En attendant une saison 2 hypothétique, Les Aventurières, c'est à voir sur la plateforme France.tv. Et maintenant, on va se parler, si vous le voulez bien. 5h25, c'est le moment de joindre le standard d'ici pour nous raconter comment se passe votre été. 0810 055 056. Dans le paqueté, justement, ce mardi, il y a nombreuses surprises, parmi lesquelles le roman signé Alexandra Lapierre et puis des goodies, comme on dit dans le Landerneau. 0810 055 056. Et peut-être même Zazie qui se cache ici.

0: Vous écoutez ici, juste avant les infos de 5h30. On apprend des trucs tous les matins en s'amusant avec vous, Stéphane Bern, qui nous fait remonter le cours de l'histoire. Ce mardi, Stéphane, on va voyager au temps où le roi Soleil découvrait que le soleil pouvait disparaître.
1: Le 3 mai 1715, Louis XIV lève les yeux vers une éclipse. 4 mois plus tard, c'est lui qui disparaît. Un sens du timing, on ne peut plus royal. Marly, printemps 1715. Le décor est prêt. Jardins impeccables, pas une herbe qui dépasse. Courtisans bien rangés, pas une mèche de travers.
2: Avec ou sans brushing, vos cheveux restent souples et brillants.
1: Et au centre, un homme qui a passé sa vie à organiser le monde autour de lui. Louis XIV a 76 ans. Il est fatigué, hein, mais il reste quand même le soleil officiel du royaume. Et clairement pas prêt à partager la lumière.
3: Nous vous devons plus que la lumière.
1: Alors quand une éclipse est annoncée pour le 3 mai, le spectacle n'est pas seulement astronomique, il est politique. À ses côtés, Cassini, savant, chef, qui a tout calculé sans même compter sur ses doigts. Balèze, le type. Au moment venu, la lumière baisse, lentement, comme si quelqu'un tournait un variateur céleste. Le disque du soleil se fait grignoter. Les ombres changent, le visage du roi pâlit un peu. Pour une cour nourrie de signes, d'étiquettes et de mise en scène, on est sensible aux symboles. Difficile de ne pas y voir une métaphore. Un roi qui s'identifie au soleil regarde le soleil disparaître.
4: Je vais m'éclipser comme je suis venu. Soyez en paix.
1: Dans le genre de mise en abîme, mieux ce serait trop. 4 mois plus tard, le 1er septembre 1715, le roi soleil meurt à Versailles. Cette fois-ci, l'éclipse est totale. L'histoire adore les coïncidences bien rangées. Allez, extinction des feux. C'est pas Versailles ici. Enfin, pas tous les jours.
0: Mais vous revenez quand même demain, Stéphane Bern, tous les jours, à retrouver pour voyager dans l'histoire et puis toute la collection sur ici.fr, des podcasts et en replay également. Tout à l'heure, il sera question du riz. Ça n'a l'air pas comme ça, mais cette céréale occupe une place centrale dans notre alimentation. On en parle à 6h10 avec notre invité ce matin pour l'heure 5h30. L'info en France et dans le reste du monde, c'est l'heure du 90 secondes avec vous, Cyril Ardo-Redon.
5: Le retour de la chaleur pour certains départements. Dès midi, ce sont 43 départements qui seront en vigilance orange canicule. Aux 22 départements du centre et du sud-est déjà concernés hier, s'ajoutent donc 22 départements de l'ouest, du Finistère à l'Hérault, en passant par les Pyrénées-Orientales ou la Manche. Dans ce contexte de chaleur et de hausse des températures des cours d'eau, les réacteurs nucléaires français ont atteint leur record d'indisponibilité. Plus de 15% de puissance électrique manquante. Dimanche, par exemple, avec 5 réacteurs qui ont dû adapter leur puissance et 4 qui sont à l'arrêt. Le risque de feu de forêt, 42 départements en orange pour un risque élevé aujourd'hui dans un large quart nord-ouest, mais aussi dans le sud-est et en Moselle. À Toulouse, 2 policiers municipaux blessés à l'arme blanche hier soir dans le centre-ville. L'agresseur a été interpellé selon le maire qui affirme que des propos à caractère terroriste ont été signalés. Ce sont ces mêmes agents qui ont maîtrisé le suspect à l'aide de gaz lacrymogène. La fin de ces appels très pénibles que l'on connaît tous, quasiment tous les jours. Le démarchage téléphonique devient interdit sans votre accord. Les appels pour vendre des abonnements de presse, pour des sondages ou des appels aux dons restent, eux, autorisés. C'est à lire sur ici.fr. Et puis au championnat d'Europe de natation qui se déroule en ce moment à Paris, la France, médaillée d'argent sur le relais 4 x 200 mètres nage libre. Les Bleus portés par Léon Marchand. Les Britanniques décrochent l'or avec moins d'une seconde d'avance.
0: Ici, 5h32, vous le disiez Cyril, 43 départements sont donc en vigilance orange canicule dès midi.
5: Ouais, c'est 21 de plus qu'hier. À cela, rajoutez donc les 2/3 des nappes phréatiques françaises qui sont en souffrance. La nature a soif, alors dans l'Hérault, les chasseurs donnent à boire aux animaux avec des tournées 2 à 3 fois par semaine pour mettre de l'eau dans des abreuvoirs à Delchiron.
6: On s'enfonce dans la garrigue en 4x4 avec Thierry Bourjal, le président de la société de chasse de Grabel.
7: Voilà.
6: Premier arrêt devant une petite mare en béton cachée entre les arbres.
7: Donc ça fait un point de fraîcheur et une pique est venue.
6: Il y a une plume. À l'arrière de la voiture, une citerne avec de l'eau et un tuyau.
7: Là, il y a une tonne d'eau. Donc avec ces 1000 litres, on serait reparti sur le territoire qu'on va faire aujourd'hui. Les 1000 litres, on les passe. Ça, on ouvre là. Tu ouvriras, Mehdi ? Sur ce secteur qui fait à peu près 500 hectares, on a entre 30 et 35 points d'eau.
6: On reprend la route, vérifier un autre point d'eau.
8: Donc ça, c'est un petit abreuvoir, vous avez coupé en deux le...
7: On a des bidons de 200 litres qu'on a coupé en deux, donc ça fait une contenance à peu près de 70 litres. Voilà, c'est très pratique, comme ça les animaux ils montent là-dessus, on leur met des cailloux pour les petits, ils montent là, comme ça ils se noient pas, ils montent sur les cailloux, puis ça me...
6: Si la rivière, la source de la vie, traverse la commune, les sangliers et les chevreuils en profitent. Pour le petit gibier, c'est plus compliqué, explique Mehdi, le garde-chasse.
9: On a quelques perdreaux, des nichés, des faisans, des petits, donc c'est important pour eux, pour qu'ils se désaltèrent, parce qu'avec ces fortes chaleurs, voilà.
6: Les chasseurs veulent créer une mare beaucoup plus grande avec l'aide de l'Office national des forêts pour éviter les allers-retours plusieurs fois par semaine dans la garrigue.
5: Le reportage d'Adèle Chiron, ici Hérault. On jette un coup d'œil sur le ciel et Johan, le thermomètre va grimper aujourd'hui.
0: Une chaleur très présente ce matin déjà sur les deux tiers du sud du pays qui va progressivement remonter vers le nord et s'étendre sur tout le pays durant la journée. À noter une relative fraîcheur pour l'instant du côté de la frontière belge. Et puis quelques températures, tiens, ce matin, 19 dans la capitale, 18 à Limoges, il fera 16 en milieu de matinée à Brest, 25 à Marseille, alors que dans le courant de l'après-midi, le mercure va s'emballer avec une chaleur généralisée et un ciel bleu, un soleil de plomb à l'exception des reliefs. Il va falloir faire attention dans les Pyrénées, le Massif central, si vous vous trouvez dans les Alpes, ou en Corse sur les reliefs au-dessus desquels un risque orageux est à prévoir pour ce qui est des températures. Cet après-midi, 35 sont annoncés à Montpellier, 33 à Marseille, 35 également à Orléans, 34 à Paris et 36 cet après-midi à Nantes. Comment ça se passe par chez vous? Vous nous l'écrivez en postant des petits messages comme vous avez l'habitude de le faire sur la page Facebook d'ici. Kevin, que l'on salue, habite à Mulhouse. Chez lui ce matin, il fait déjà 19 degrés. À Roaillon, en Gironde, chez Nuria, il fait 20 degrés. Merci Nuria. Et puis enfin, chez Marie-Noël, qui nous envoyer une photo de cheval ou de jument. Il fait 19 degrés à Soumont tous les matins. Ici, on fait la météo ensemble.
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0: Voici un conte de fées, pas vraiment de ceux qu'on lit aux enfants pour les emmener se coucher. Ben, ça tombe bien puisque vous, ce matin, vous êtes en train de vous réveiller. Voici Cendrillon par téléphone, ici, votre radio locale, 5h30.

0: démarre la journée ensemble. Bon réveil, il est 5h38.
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0: Et ce rendez-vous très tôt le matin, vous le savez, ce sont des rendez-vous pour vous rendre la vie plus pratique, plus simple, plus facile et surtout débarrasser de tout un tas d'arnaques. Ce mardi, Cyril, les marchands de zénitude dans le viseur d'Audrazo.
2: Avec de faux moines sur les réseaux sociaux. Mais attention, forcément, à votre porte-monnaie.
0: Ils vont passer un sale quart d'heure, les moines, s'ils rencontrent le chemin de Audrazo dans un instant. Et puis la musique, le chemin de Bruno Mars nous attend. Au bout de ce chemin, il y aura Bruno. Et au bout du téléphone, ce matin, nous accueillons Romain. Bonjour Romain.
3: Bonjour Yann, ça va? Oui, bah, je suis content de vous avoir.
0: Et bien pareillement, Romain, vous habitez dans l'Aisne, où ça précisément?
3: Voilà, c'est ça. À Saint-Gobain, en fait, c'est le nom de la manufacture des glaces.
0: D'accord. Et alors vous, qu'est-ce qui fait qu'à 5h39, vous êtes déjà réveillé aujourd'hui?
3: Je mets toujours la radio de bonheur. J'aime ça, donc...
0: Et donc vous vous réveillez avec nous tous les matins.
3: Oui, voilà.
0: Grand bien vous fasse. Est-ce que vous êtes prêt pour l'éclipse de demain? Est-ce que déjà, vous allez y assister? Est-ce que ça vous intéresse?
3: Oui, ça m'intéresse et j'ai acheté des lunettes.
0: D'accord.
3: J'ai réussi à m'en procurer difficilement parce qu'il y a des ruptures de stock.
0: Évidemment, effectivement, c'est l'événement astro de l'année, voire même peut-être de la décennie. Donc il y a pas mal de personnes qui sont sur le coup. Vous avez déjà votre spot, l'endroit où vous allez assister à l'éclipse demain, fin de journée?
3: En fait, je suis dans un village en hauteur, donc je pense qu'on devrait bien la voir.
0: Les conditions optimales. Eh bien, écoutez, on vous souhaite une belle éclipse. À ne pas louper, donc, ça arrive très rarement.
2: Et puis, l'année prochaine, rarement, c'est à la fin du siècle. Hein. On est en 2080 et quelques, je crois.
0: Vous serez là, Romain, à la fin du siècle.
3: On verra bien.
0: Oui, on espère. Effectivement, on verra tous bien. En attendant, on va vous envoyer le pack été. Vous allez voir, c'est un sac avec le logo ici. Vous ne pouvez pas le rater, tout ça avec un look vintage. Et plein de surprises que je vais vous laisser découvrir. Je vous souhaite une belle journée, Romain.
3: Merci, Yann. Oui, bonne journée à vous.
0: À très bientôt sur l'antenne d'ici. Il est 5h40.

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1: À 5h41, chaque matin ici, c'est pas vrai, votre rendez-vous anti-arnaque. Aujourd'hui, Aude Razo, vous nous alertez sur des vidéos bien-être, zénitude, des réseaux sociaux. Il y en a beaucoup et certaines lorgnent surtout sur notre porte-monnaie.
2: Je vous présente Yang Moon. Je baisse la voix parce que tout est zen dans cette vidéo. C'est un moine, il en a l'air en tout cas. Il porte une toge, il a le crâne rasé. Il est assis tantôt dans ce qui ressemble à un temple bouddhiste, tantôt dans un très beau jardin de style asiatique. Musique apaisante et douce voix. Yang Moon nous donne tout un tas de bons conseils en anglais pour réduire notre stress, se débarrasser de nos pensées négatives. Il nous dit d'éviter le café si on a l'estomac vide et de boire de l'eau tiède au réveil. 2,5 millions de followers sur Instagram, quand même. 1,5 million sur Facebook. Tout ça pour un moine qui n'existe pas. Et oui, désolé si vous êtes fan. Yang Moon a beaucoup de fans, mais Yang Moon est un pur produit de l'intelligence artificielle.
1: Et ce moine imaginaire en veut à notre argent, c'est ça ?
2: Et oui, parce que Yang Moon vend des livres, figurez-vous, des livres électroniques, $10.99 pour un parcours de guérison bourré de conseils ChatGPT. J'ai fait un petit test, j'ai demandé à ChatGPT que prescrit la médecine chinoise sur ce qu'il faut manger le matin. Il me dit boire de l'eau tiède et éviter le café, l'estomac vide. Ça m'a pris 5 secondes, pas besoin de lire un livre, pas besoin de débourser $10.99. Il y en a plein sur les réseaux sociaux, des profils comme Yang Moon, des faux personnages. Vous avez ce guide de la guérison en robe tibétaine. J'aime beaucoup aussi d'ailleurs cet Indien de 102 ans soi-disant, avec ses plumes sur la tête. Son profil renvoie sur Amazon. Et des paquets de bonbons à $22, des probiotiques, nous dit-il. Bref, le marché du bien-être est une mine d'or et les escrocs l'ont bien compris.
1: On ne la fait pas à Aude Razo et c'est pourquoi on la retrouve tous les matins aux alentours de 5h40 ici. Et toute la collection des C'est pas vrai est à retrouver sur le site ici. .fr à la page arnaque. Est-ce que vous saviez que le rosé des prés contient encore plus de potassium qu'un fruit que vous connaissez bien ?
3: Je l'ignorais.
1: Ça, c'est une info Prospero, Benoît Prospero. Dans un instant, il débarque avec son monde merveilleux du vivant. Il en a les clés pour l'heure. Voici Bruno Mars, lui aussi déjà réveillé, ou presque. I just might, 5h43.

0: Voilà qui fait du bien. C'était Bruno, ce bon vieux Bruno Mars. Il est 5h46. Vous écoutez ici, il est temps de se rapprocher de Dame Nature. Aujourd'hui, dans le monde merveilleux du vivant, trois choses à savoir sur un champignon qui pousse partout en France, dans les prairies pâturées et les jardins. Bonjour, Benoît Prospero.
1: On le reconnaît à son chapeau lisse, parfois méchuleux. Oui, on dit méchuleux, de couleur blanc à rosé et à son odeur de champignon de Paris. Le rosé des prés. Bonjour à toutes et tous. Et donc au programme, champignons de Paris, bananes et raréfaction. Première chose à savoir, le rosé des prés, Agaricus campestris, fait partie du groupe des agariques dans lequel on retrouve aussi le célèbre champignon de Paris. Mais attention, ce n'est pas un champignon de Paris. Et juste pour info, il vaut mieux faire cuire ces champignons car ils contiennent des dérivés de phényllidrazine, substance probablement cancérigène chez l'humain dont la quantité se réduit à la cuisson. Et il est aussi conseillé de ne pas en abuser, c'est-à-dire pas plus de 2 kilos par an.
0: Bon, très bien Benoît, ça c'est noté. Mais alors c'est quoi cette histoire de banane ?
1: Deuxième chose à savoir, par les antennes de la fourmi, le rosé des prés contient plus de potassium à quantité équivalente que la banane plantain ou encore le chocolat. Et on peut aussi rajouter que le potassium agit sur la contraction musculaire, la transmission nerveuse et le cœur. Et la banane est considérée comme l'un des aliments les plus riches en ce minéral. Mais soyons réalistes, le rosé des prés ne se consomme qu'en petite quantité, contrairement à la banane plantain, par exemple, qui comblera plus rapidement vos besoins nutritionnels.
0: Et vous disiez que ce rosé des prés se raréfie.
1: Oui, et c'est la troisième chose à savoir. Le rosé des prés est un champignon qui se raréfie dans certaines régions françaises, comme la Franche-Comté, par exemple. Et pourquoi donc ? À cause de l'utilisation de pesticides et de fertilisants chimiques dans les prairies pâturées ou encore la prise d'antibiotiques des animaux qui sont donc sûrement en cause dans la régression de ce champignon dont la germination est favorisée par les déjections. Et voilà, le monde vivant est merveilleux, préservons-le. Et pour en savoir plus sur les plantes, les champignons ou encore les algues, rendez-vous sur lechemindelanature.com. Un immense merci à Christophe de Audi, lechemindelanature.com.
0: Un rosé des prés qui, on l'aura noté, se déguste cuit mais sans trop abuser. Merci Benoît Prospero et à demain.
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0: 6h10, c'est à la une de la presse ce mardi matin. Il est question du riz, Cyril.
3: Le riz, une céréale centrale pour notre équilibre alimentaire. Un dossier, lui, est consacré ce mois-ci dans le magazine Socialteur. Avec nous, la journaliste qui a mené cette enquête.
0: Bonjour Nolwenn Jamouillet.
4: Bonjour Johan.
0: Le riz qui fait partie des aliments piliers de notre alimentation, sa production est en danger. Une production en grande partie venue d'Asie, c'est ça ?
4: Oui, en fait la production de riz, elle est principalement concentrée en Asie à 90%. Les premiers pays, c'est désormais l'Inde, suivi de la Chine. Et la consommation, elle est aussi à 80% asiatique, même si aujourd'hui il y a une demande qui est fortement tirée aussi par le continent africain.
0: Quels sont les différents facteurs qui impactent aujourd'hui cette céréale ?
4: Sur la production, il y a des sujets agricoles classiques comme le vieillissement de la population ou la disponibilité des surfaces agricoles. Et après, il y a des menaces qui sont plus spécifiquement liées à son mode de production puisque la riziculture demande beaucoup d'eau, donc elle est aujourd'hui assez vulnérable aux aléas climatiques. Après, ces menaces climatiques, elles peuvent engendrer des incertitudes aussi géopolitiques. Comme la production, elle est très très concentrée, ça peut impacter d'autres régions du monde.
0: Ça veut dire que tous ces facteurs et le fait que le riz, cette céréale, soit en danger, la conséquence directe, c'est l'envolée des prix.
4: Ça peut être l'envolée des prix, ça peut être aussi une question même de disponibilité de la ressource. Ces derniers mois, il y a eu des flambées de prix liées à la guerre. Ça peut être volatilité des prix.
0: Dans le dossier, vous parlez également des contaminations du riz. Quelles en sont les raisons ?
4: Récemment, on a observé qu'il y avait une hausse des contaminations à l'arsenic notamment. Ça, c'est pas encore très bien documenté, mais ce serait lié au changement climatique. Et après, il y a aussi des contaminations à d'autres métaux lourds, au cadmium. légumes. Et après, c'est des pollutions liées, c'est une culture qui demande beaucoup de, enfin, qui est produite avec beaucoup d'engrais, enfin, d'intrants chimiques de manière générale.
0: Vous le disiez, hein, en début d'échange, une riziculture nécessite beaucoup d'eau. Ça veut dire que la production du riz a un impact direct sur la planète, sur l'environnement?
4: Oui, le principal impact environnemental de la riziculture, ce sont les émissions de méthane. La riziculture, c'est 10% des émissions de méthane d'origine humaine, et le méthane, c'est un gaz à effet de serre qui est 25 fois plus puissant que le CO2. Et ça, c'est lié au fait que le riz, il est cultivé principalement dans des champs qui sont inondés. Donc, c'est un environnement sans oxygène qui fournit un contexte idéal pour le développement de bactéries qui émettent ce gaz. Et par ailleurs, il y a aussi des pollutions qui sont engendrées par le brûlage de la paille de riz, notamment en Inde. Oui, il y a un fort impact environnemental. Et comme c'est la première céréale la plus consommée au monde, c'est problématique.
0: Pour en savoir davantage sur la production mondiale du riz, ses conséquences, le dossier est complet à lire dans le magazine Social Terre, actuellement en kiosque. Merci Nolwenn.
4: Merci Johan.
0: Les sports extrêmes sont de plus en plus tendance. C'est le thème du jour abordé dans 3 minutes par Muriel Jourdan. Tiens, en parlant de sport à forte sensation, on va sauter en parachute avec Jacques Higelin, Tombé du ciel, ici, 5h52.

0: 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En attendant, Muriel Jordan est arrivée pour décrypter, comme tous les matins, un phénomène de société. C'est tendance, ce petit moment de radio entre info et humour. Aujourd'hui, Muriel, on va parler des sports extrêmes qui semblent nous séduire de plus en plus.
1: Ouais, vous avez vu ça? La tendance est à repousser nos limites. Les sports extrêmes comme l'ultra-trail, l'Ironman, l'Aerox connaissent un succès fou. L'Aerox, c'est d'ailleurs le sport tendance du moment, du sport à haute dose. Attendez, je vous plonge dans l'ambiance salle de sport. Voilà, là c'est mieux, non? L'Aerox, c'est une course de 8 km, fractionnée d'épreuves physiques quasi militaires. Il y a de la course à pied, des exercices, on va vous demander de lancer des trucs, pousser des chariots, faire du rameur, des burpees, des... Je vous ai perdu là. Ça va? Vous n'êtes pas décédé? Le hic, c'est qu'à force de vivre dans une société qui valorise la performance, on se retrouve à souffrir. La question de sensations fortes et de dépassement de soi l'emporte parfois sur le reste.
0: Ces sports extrêmes qui sont de plus en plus réputés et pratiqués, on dénombre par exemple 1 million de personnes qui pratiquent le trail. Mais tout ça, évidemment, c'est pas sans risque.
1: Oui, faire 2 km à la nage, 80 km à vélo, 15 bornes à pied, si on n'est pas entraîné, bonjour les blessures. Ce qu'on appelle d'ailleurs les lésions sportives de surcharge, comme les tendinites, les fractures de fatigue. En plus, la douleur n'est pas toujours immédiate. Malgré les risques, beaucoup de sportifs amateurs sont accros et aiment se défier, parfois trop, comme ils le confient dans ce documentaire Sport Défense. Je souffre donc je suis, diffusé le 5 février dernier sur la chaîne publique suisse RTS.
2: Au passage de cette ligne d'arrivée, donc on ressent des émotions, c'est difficile à exprimer, à mettre un mot dessus, mais c'est quelque chose de très fort que moi j'avais jamais ressenti avant.
3: J'aime bien qu'après une course, que je me sente vraiment comme si j'avais tout donné et qu'à la fin, si je suis par terre, c'est une bonne chose à mon avis.
4: Addict ou pas, les amis me diraient, mais bien sûr que t'es addict, t'es complètement folle de faire des choses comme ça.
2: Ça a pris une très grande place malgré le fait que ce soit pas mon travail.
5: Je crois que c'est jamais assez. Quand on commence comme ça et qu'on croche comme j'ai commencé à crocher, on a toujours envie de plus.
1: Ces pratiques sont tendances, mais le risque est peut-être de trop glorifier le challenge et le dépassement de soi, comme l'explique dans ce même documentaire Frédéric Gazot, préparateur sportif.
6: Il y a quelques années, moi, quand j'ai commencé dans le métier, faire un marathon, 42 km, c'était déjà un exploit. Aujourd'hui, le marathon, c'est considéré comme, l'épreuve presque basique. On peut vraiment avoir des gens qui s'isolent énormément autour de leur sport. Oui. Comme je le dis souvent, si tu ne sais pas t'arrêter, ton corps t'arrêtera.
1: Bref, les défis sportifs extrêmes, c'est tendance. Marathon, Ironman, ultra trail. Ok, le sport, c'est bon pour la santé, à condition d'écouter son corps plutôt que le maltraiter. Bon, je vous laisse parce que moi, j'ai un marathon à préparer. Et ouais, course, enfant, repas à préparer. Et en plus, quand je franchis la ligne d'arrivée, il n'y a pas grand monde pour m'applaudir.
0: C'était un plaisir de se réveiller en votre compagnie. Et ce mardi, on vous dit à demain. En attendant, on vous laisse en compagnie de toute l'équipe d'Ici Matin. Excellente journée.
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9: Merci beaucoup, Johan. Très belle journée. Bon réveil.
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9: Mardi 11 août, bienvenue tout le monde, il est 6h. Le journal avec Cédric Hermel. Bonjour Cédric.
10: Bonjour Ambline, bonjour à toutes et à tous.
9: Le quartier de Port-Marianne est encore sous le choc.
10: Après la mort d'un jeune de 16 ans, Amine, tué de 2 coups de couteau dans le thorax dans la nuit de dimanche à lundi pendant une rixe à l'Alberto Giacometti à Montpellier. Cette habitante qui souhaite rester anonyme habite juste au-dessus du parc où s'est déroulée la scène.
11: J'ai sorti fumer une cigarette sur mon balcon. Là, je me suis dit quand même, ça crie fort tout ça, donc j'ai regardé. Il y avait beaucoup de jeunes ici contre le bord. Je voyais que c'était plutôt une bagarre, des coups de poing, beaucoup d'agitation et des cris. Puis après, j'ai vu 2 personnes s'enfuir en trottinette par là. Et il y avait une personne au sol, et puis la personne répondait plus, il y avait beaucoup de sang. Donc j'ai commencé à m'inquiéter, mais j'avais peur de descendre. Je trouvais qu'il y avait beaucoup d'adrénaline. Donc j'ai appelé les pompiers. Puis là, après, il y avait beaucoup de personnes. Enfin, c'était vraiment assez dramatique comme scène. Ça criait dans tous les sens. Puis il y avait les PR. Donc après, là, en fait, mon voisin, c'est un médecin aussi. Donc il est descendu directement pour faire les premiers secours. Je pensais que ça allait... Vu qu'il avait eu la chance, entre guillemets, d'être pris en charge tout de suite. pensais que ça allait le faire, mais j'ai lu ce matin qu'apparemment il était décédé. Donc.
10: Et à ce stade, 3 personnes interpellées, dont un jeune de 17 ans, qui s'est présenté lui-même au commissariat. Il s'est désigné comme l'auteur des coups de couteau, selon le procureur. Tous sont en garde à vue. Les jeunes du quartier souhaitent organiser une marche blanche en hommage à Amine. Une personne gravement blessée, une autre plus légèrement touchée, bilan d'un accident à Béziers. Une voiture a percuté un abribus, boulevard Leclerc hier. Le conducteur, 71 ans, est choqué et affirme ne se rappeler de rien selon les pompiers. Il a grillé 9 feux rouges, roulé à contresens, percuté 2 voitures avant d'être interpellé. Un homme de 23 ans arrêté après une course-poursuite quartier Croix d'Argent à Montpellier. Il sera jugé le 11 février prochain.
9: Et il va faire toujours aussi chaud dans l'Hérault aujourd'hui. Hein.
10: Notre département passe en vigilance orange canicule à aujourd'hui à partir de midi. 43 départements en tout sont concernés en France. Ça veut dire chaleur au menu, le jour et la nuit. On va faire le point sur votre météo à la fin de ce journal. Et le sud de la France qui est toujours en plein dans une 4e canicule, nous dira Alix Romagnac à 7h. C'est le président de la filiale risque de Météo France. Une journée en orange, décidément marquée par cette couleur, puisque le risque de feux de forêt est élevé dans l'Hérault aujourd'hui et demain à cause

0: ouvrira à midi.
1: Sur ce secteur qui fait à peu près 500 hectares, on a entre 30 et 35 points d'eau.
2: On reprend la route, vérifier un autre point d'eau.
3: Donc ça, c'est un petit abreuvoir, vous avez coupé en deux le
1: bidon. On a des bidons de 200 litres qu'on a coupé en deux, donc ça fait une contenance à peu près de 70 litres. Voilà, c'est très pratique, comme ça les animaux ils montent là-dessus, on leur met des cailloux, pour les petits, ils montent là, comme ça ils se noient pas, ils montent sur les cailloux, puis ça meurt.
2: Si la rivière, la source de la vie, traverse la commune, les sangliers et les chevreuils en profitent. Pour le petit gibier, c'est plus compliqué, explique Mehdi, le garde-chasse.
4: On a quelques perdreaux, des nichés, des faisans, des petits, donc c'est important pour eux pour qu'ils se désaltèrent parce qu'avec ces fortes chaleurs, voilà.
2: Les chasseurs veulent créer une mare beaucoup plus grande avec l'aide de l'Office national des forêts pour éviter les allers-retours plusieurs fois par semaine dans la garrigue.
5: Et une mare dont parlait Adèle Chiron, c'est cette mare, elle est d'une capacité entre 300 et 500 litres.
6: Et les vignerons se préparent aux vendanges.
5: Certains veulent attendre la date parfaite, ça tombe bien. Un institut les aide en ce moment dans le Gard. Ils réalisent des analyses toutes les semaines sur le raisin. Mais pour analyser quoi particulièrement? Réponse de Bernard Genevet de l'Institut coopératif du vin.
7: Ça va être analysé par nos collègues du laboratoire qui vont donner les résultats. Et mon rôle, c'est de dire, les chardonnays du Gard, cette semaine, ils sont à tel niveau de teneur en sucre, tel niveau d'acidité, ils ont tel poids. Il s'est passé ça depuis la semaine dernière et je pense qu'il va se passer ça dans la semaine qui vient. Et à partir de là, nos clients, ils vont se recaler avec leurs propres valeurs. Donc je vais leur donner une tendance générale du cépage, du vignoble. Donc c'est un bulletin qu'ils vont recevoir en général le mardi soir. Et moi, je vais ouvrir, en fait, activer tout un tas de petits boutons d'alerte en leur disant, d'après moi, vous devriez être dans telle et telle plage de valeur. Et avec ça, ils vont pouvoir se recaler. Et de proche en proche, on va arriver à la date de décision des vendanges des parcelles.
5: On ira voir ça en situation dans une parcelle. Rendez-vous à 6h30 dans l'info d'ici sur Ici Héro. Le démarchage téléphonique, c'est terminé. Une loi entre en vigueur aujourd'hui. La condition sine qua non, c'est qu'il faudra donner votre accord pour ne pas être démarché. Une nouveauté qui rassure beaucoup de Français et d'associations, Raphaël Ebenstein.
8: Le ras-le-bol est général. 97% des Français se disent excédés par ces appels pour proposer un nouveau contrat chez un fournisseur d'énergie ou une rénovation de logement, selon un sondage de l'association Que Choisir Ensemble. Pour Célia, 28 ans, c'est même en quelque sorte la double peine.
9: J'ai une ligne perso et une ligne professionnelle, et sur les deux, c'est vraiment tout le temps, c'est très pénible.
8: Désormais, les entreprises devront recueillir au préalable l'accord écrit des clients avant de pouvoir les démarcher, accord valable un an maximum, sous peine d'être exposé à une amende de 375 000 euros. Un changement salué par Benjamin Rocher. Il est chargé des relations institutionnelles à Que Choisir Ensemble.
10: C'est la fin d'un long combat. On considère à Que Choisir Ensemble que cette présomption juridique qui existait auparavant, donc c'est-à-dire le fait qu'un consommateur a été présumé de base consentant à recevoir des appels commerciaux, elle n'avait pas lieu d'être puisqu'elle ne correspondait absolument pas à l'état de la société, à ce que souhaitent les consommateurs. Donc du coup, on en est très content. C'est une avancée pour la protection de la vie privée des consommateurs.
8: Si la loi a pour objectif de réduire drastiquement le nombre d'appels non désirés, elle ne pourra pas empêcher en revanche les appels frauduleux ou provenant de l'étranger.
5: Raphaël Ebenstein et Anouk Toutain pour Ici Héro. Une légende du MHSC se résout à quitter l'Héro. TJ Savagnier a signé à Metz pour une saison. Ça veut dire qu'il jouera contre son club de cœur le 6 novembre prochain. TJ Savagnier, on le rappelle, dont le contrat n'avait pas été renouvelé par le club en fin de saison dernière. Alors Omblin, la météo, il fait moite ce matin, oui. C'est très très humide dans l'Hérault, hein, à Montpellier notamment.
6: À Montpellier, on a eu quelques gouttes ce matin, là ça s'est arrêté. Le soleil va quand même s'imposer largement sur l'Hérault avec quelques passages nuageux très localisés. Ce matin, il fait 23 à 7, 24 à Pézenas, 25 à Montpellier. Et puis au fil des heures, les températures vont s'accentuer. Vous le disiez, à partir de midi, on va passer en vigilance orange. On fera le point avec Loïc Spadafora, notre expert. Ce sera à 8h10 et attention, il risque quand même d'y avoir quelques orages dans les terres sur la région. Donc soyez prudents, 33 à 7, 34 à Pézenas et jusqu'à 35 degrés à Montpellier. Il est 6h07, c'est le moment de regarder vos conditions de circulation sur les routes héraultaises et pour le moment, ça roule super bien. J'ai juste un véhicule en panne à vous signaler sur l'A9 en direction de Nîmes au kilomètre 157. Le véhicule se situe sur la bande d'arrêt d'urgence. Si vous passez dans le secteur, levez le pied et ralentissez, soyez prudent. Si vous avez un train au départ de Montpellier-Saint-Roch, bonne nouvelle pour le moment, il n'y a pas de retard annoncé, il y a juste un train.

0: qui est supprimé, désolé pour vous. C'est le train de 7h11 en direction d'Avignon Centre. Pas de raison particulière, il n'est pas là, il ne circulera pas. Mais pour le reste, tout roule, bonne route.
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0: Bonjour et bon réveil, mardi 11 août, c'est la Sainte-Claire. Alors bonne fête à toutes les Claires, on fait ça en musique avec France Gall.

0: Et on vous accompagne ce matin avec France Gall, musique sur Ici Héros.
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0: Vous vous souvenez, en mai, il s'est déroulé l'international pétanque de Sète. Virginie Vivet s'est allée faire un entraînement avec les vétérans et organisateurs de l'événement. Comment ça s'est passé? On va la retrouver dans un instant. À tout de suite.
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0: 6h14 sur Ici Héros. Petit retour en arrière ce matin avec Vivian Cuguière. Est-ce que les disques font encore partie de votre quotidien?
4: Est-ce que vous avez des disques à la maison? Bonjour Brigitte.
5: Bonjour.
4: Vous en écoutez les disques, vous?
5: Ah oui, oui, j'écoute. J'ai du mal justement parce que moi j'ai des vinyles et je n'ai rien pour les écouter.
4: Alors du coup, ils sont rangés quelque part? Ils sont où ces vinyles
5: sûr,
4: alors?
5: Bien sûr, ils sont rangés quelque part, dans un endroit obscur, frais. Enfin, oui, ils sont là. Et on les a beaucoup écoutés pendant le confinement, ça remonte pas à hier, parce que j'étais coincée dans mon immeuble avec deux charmantes voisines, et comme elles avaient un outil qui permettait d'écouter les vinyles, on les a écoutés, et tous les jours à midi, on mettait, mais ça c'était pour le quartier, on mettait la chanson de France Gall, Résiste. Comme ça, les quelques habitants qui restaient dans les immeubles voisins, ils profitaient de Résiste.
4: Bah, trop bien ça, trop bien. Bon alors dites-moi, qu'est-ce que vous avez comme disque vinyle que vous avez encore
5: alors, je vais vous dire, j'ai les premiers vinyles des Beatles, parce que j'avais une correspondante, comme beaucoup de... Je sais pas si ça se fait toujours, mais à l'époque, on avait des correspondants dans des pays, donc moi j'avais une correspondante en Angleterre, qui m'a envoyé tous les premiers vinyles des Beatles.
4: Bah gardez-les, parce que ça prend de la valeur. Et puis, merci de nous avoir appelés.
0: On ne sait jamais, ça peut, oui, prendre de la valeur. D'ailleurs, qu'est-ce que vous gardez chez vous parce qu'on ne sait jamais? Est-ce que vous avez un petit trésor à la maison? C'est le sujet dont on va parler avec Vivian Cuguière dès 9h. Ce sera tout à l'heure, bien sûr, sur Ici Héros. Vous savez ce qui est pratique avec Phil Collins?
6: Non, bah dites-moi.
0: Bah même quand il chante To Earth, on a l'impression qu'il parle directement à notre cardio.
6: Ah ouais, on bouge, c'est vrai, là je commence à bouger les épaules. Là.
0: Trois étages d'ascenseur, oui. Ah, ça on connaît bien. Oui. Allez, voici Phil Collins, on remonte les manches et on est dans les années 80.

0: Ça fait du bien, ça, pour se réveiller à 6h19. Phil Collins sur Ici Héros. Le reportage d'Ici Héros nous fait nous sentir vraiment en vacances hein, cette semaine. Virginie Vivet, c'est au soleil, au boulodrome Marius Archimbaud de Bouzigues, avec les vétérans de la boule de Bouzigues et de l'As Pétanque de Sète. Grande question ce matin, est-ce qu'un pointeur peut aussi tirer ?
1: La pétanque, c'est ça aussi, hein. C'est pas que les boules. Hein.
2: Tu veux dire quoi ?
1: C'est les galéjades.
2: Ah bah oui, bien sûr.
1: C'est la bonne humeur, c'est
3: tout.
4: Virginie et vous ?
3: Allez, on est des amis, on n'est que des amis ici.
5: Les deux triplettes de vétérans en tenue de sport, place, pointe, tire et se chambrent en permanence.
3: Thierry, la seule un peu mettre une boule quand même.
1: Oui.
5: Robert, Thierry, Lolo, Daniel, Jacques, Nicolas et Robert jouent depuis 14h30 et iront a priori jusqu'à l'apéro. Et ça rigole beaucoup.
1: Bien.
3: Bien tiré. Vous avez un peu de boule ?
1: Deux.
3: Deux encore aussi. Je suis long. Oh putain.
1: Wow.
3: Heureusement, hein.
2: Il a passé.
1: Allez.
3: Il ne faut pas dire des gros mots, c'est enregistré.
2: Si, si, on peut.
5: Et hop.
2: Oh !
3: Allez, Jacques, à toi.
5: Jacques place sa boule, je m'approche de lui. Jeune soixantenaire, il a les cheveux blancs et il est un peu plus doux que ses collègues.
3: Bravo.
2: Vous faites quoi, vous, dans la vie ?
1: Rien. Retraité.
2: Retraité. Oui, mais alors, vous faites des boules tous les jours ?
1: Ouais, tous les jours.
2: Et vous faisiez quoi avant ?
1: Avant, j'étais dans le transport international. J'étais cadre dans une société de transport.
2: Ok, d'accord.
1: Voilà.
2: Et installé ici ? Non, vous êtes d'ici ?
1: J'ai beaucoup bougé. Ah. Si, moi je suis d'ici, je suis du Pouget.
2: Ah, du Pouget, ok.
1: Ouais, juste à côté. Non, j'ai beaucoup bougé. Moi, j'ai été en Outre-mer. J'ai été les dernières années sur Marseille. Après, pour ma retraite, retour au pays.
2: Là, les boules avec lesquelles vous jouez, c'est des boules de ta vie où tu joues tout le temps avec les mêmes boules ou vous prenez des boules comme ça ? Ou ça, c'est tes boules que t'as, toi ?
1: Voilà, personnelles, mais qu'on change à peu près tous les deux ans. Après, pour les grands compétiteurs, c'est tous les ans, ils changent les boules.
2: Mais tu joues jamais avec des boules qui sont pas les tiennes ?
1: Non.
2: Ah oui, c'est ça, jamais.
1: Les tireurs prennent des boules beaucoup plus légères que les pointeurs. Il y a des diamètres qui sont différents par rapport à la main.
2: Ah, je savais pas ça.
1: Voilà,
2: ce que je savais, c'est que des fois, il y a des rayures dans l'un sens, des fois, non ?
1: Bon, les rayures, c'est plus pour les pointeurs que les tireurs.
2: Ah, ça accroche plus,
1: ça
2: main.
1: Accroche mieux, ouais.
2: Ah, d'accord.
1: Bravo, Daniel.
5: Jacques me parle, mais ne lâche jamais des yeux le terrain. Et il s'arrête dès qu'un collègue joue un point important. C'est au tour de Robert, le président de l'ASP Tanque de Sète.
3: Putain. Il n'est pas président qui veut. Virginie, elle va dire, c'est pas possible. Elle va dire, c'est...
2: Si je l'aurais reconnu, même si on m'avait pas dit que c'était lui. Aujourd'hui, c'est lui, c'est le meilleur, c'est le président.
1: Ah, vous avez une super équipe, quand même. Hein.
2: Ah ben, je vois ça. Il y a eu des titres, là, parmi vous ?
1: Des titres, oui. Il y a Laurent. Et Laurent, qu'est-ce qu'il y a eu comme titre champion de l'Hérault ?
2: Ah ouais ?
6: Quart de finaliste France, Marseillaise, Millau.
2: Ah ouais ! Donc, un compétiteur, en plus de joueurs compétiteurs.
1: Tous compétiteurs.
2: Vous êtes tous des compétiteurs ?
1: On a tous fait des compétitions. Il y a deux façons de jouer au boule. Il y a la pétanque détente, bon, ça c'est plutôt camping, etc. Puis bon, après il y a la pétanque compétition. Et quand on est dans un club comme le nôtre, en règle générale, c'est
2: pour faire un peu de compète.
1: Pour faire, voilà.
3: Et en plus, après, vous avez des champions d'Europe, champions du monde. Hein.
2: Oh, ça doit être génial de les voir jouer.
3: Comme Dylan Rocher, Lacroix, oui.
2: Ah oui, Dylan Rocher, j'ai entendu parler.
3: Voilà. Et les Quintés, les Suchots, voilà. ça c'est les grosses pointures. Et après Suchot, Quinté, tout ça, vous avez un Lolo. Après Suchot, Quinté et Fasino compagnie, vous avez...
6: Un Lolo.
3: Vous avez Lolo.
2: Et du coup, plus que tu vieillis, après tu fais des compètes qui sont différentes ou t'arrêtes, on complète la compète ?
6: Ah, après la nuit passe.
2: Mais on perd pas ses coups.
6: Des retours de flammes.
2: Il y a des petites étincelles.
1: Bien, Daniel.
5: Beaucoup plus que des étincelles. Lolo est très clairement le meilleur joueur des six. Le plus vanneur, le plus bourru et le plus timide.
3: Allô, Lolo. Amuse-toi, t'es un tireur derrière.
0: Alors, quel métier faisait le bourru Lolo, d'après vous ? Militaire, directeur d'école ? Pas du tout. Employé de mairie. Rendez-vous demain pour la suite de la partie. 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La suite avec Jérémy Frérot pour vous accompagner. Voici Frérot sur Ici Héros.
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0: Frérot avec Jérémy sur Ici Héros. Dans un instant, l'horoscope. À tout de suite.
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0: Il est 6h27, c'est le moment de votre...
5: Qu'est-ce qui vous fait rire comme ça?
0: Je n'ai pas réussi à mettre mon casque. Catherine Viguier, demain l'éclipse, et alors?
6: Elle se produit dans le signe du lion, opposé à Pluton au Verseau.
7: Bélier, encore des préoccupations familiales ou liées à votre demeure, demain le climat sera plus attractif.
8: Taureau, essayez de profiter d'une journée faite d'évasion et de rencontres intéressantes.
9: Gémeaux, des propositions intéressantes financièrement, surtout destinées à vous rassurer.
10: Cancer, vous produisez encore votre bel effet, la soirée s'annonce plus apaisée.
11: Lion, dès ce soir du changement avec l'occasion de vivre un, voire des grands moments demain.
12: Vierge, vous vous sentez un peu seul ou incompris, alors ça ne dure pas longtemps, on vole à votre secours.
13: Balance, toujours du sérieux pour vous, avec des prises de responsabilité, des décisions à prendre.
14: Scorpion, vous êtes peut-être embourbé dans une situation qui vous bloque, qui vous retient, mais ça bouge.
15: Sagittaire, si vous êtes en pleine réflexion, peu à peu le climat il évolue, vous agissez, vous bougez.
16: Capricorne, la journée valorise votre vie relationnelle, professionnelle ou personnelle. Qu'attendez-vous de l'amour et de votre travail?
17: Verseau, de belles perspectives grâce à vous, vous serez acteur, actrice de votre destin.
18: Poisson, eh bien, vous vous sentez inspiré, vous apportez de la douceur à votre vie affective.
19: Et pour nous tous, on vit ce jour pleinement.
0: Merci beaucoup Catherine. Dans quelques minutes, on va faire un tour dans les vignes, Cédric.
5: Avant les vendanges, mais quelle est la date idéale pour donner leur coup d'envoi à ces vendanges? Eh bien, sachez qu'un institut aide les vignerons dans le Gard. Il analyse les raisins toutes les semaines pour essayer de déterminer la date idéale de ces vendanges, parce que ça peut bouger d'un endroit à un autre. On voit ça, mais pour... ils analysent quoi d'ailleurs, cet institut? Eh bien, on voit ça juste après le 90 secondes. C'est toute l'actualité en France et dans le monde à 6h30, c'est avec Cyril Ardo-Redon.
20: Près de la moitié du pays concerné par une alerte orange canicule dès midi. 43 départements de l'ouest et du centre et du sud-est sont touchés, contre 22 hier. Il a fait jusqu'à 39,9 degrés hier au Luc dans le Var. La chaleur doit s'accentuer jusqu'à la fin de semaine selon Météo France. 42 départements dans un large quart nord-ouest, mais aussi dans le sud-est et en Moselle, sont quant à eux placés en orange pour un risque élevé de feux de forêt selon Météo France. Deux policiers municipaux blessés dans le centre-ville de Toulouse hier soir selon le maire, qui affirme que des propos à caractère terroriste ont été signalés. L'agresseur a été interpellé par les deux agents qui ont utilisé du gaz lacrymogène. Ce sont des appels qu'on reçoit tous, parfois plusieurs fois par jour. Le démarchage téléphonique devient interdit dès aujourd'hui sans votre accord. Les appels pour vendre des abonnements de presse, pour des sondages ou des appels aux dons restent autorisé, c'est à lire sur ici.fr. Voilà qui va faire mal au moment de régler la facture de gaz. Le prix de référence augmentera de 5,6% dès le 1er septembre pour 6 millions de foyers. Ceux qui ont une offre indexée sur ce prix moyen, c'est ce qu'a annoncé la Commission de régulation de l'énergie, et ce, en raison du conflit au Moyen-Orient. Et puis le Stade de France, complet pour la veillée des jeunes du pape en septembre, annonce le diocèse de Paris. 200 000 personnes sont déjà inscrites pour la messe ouverte à tous sur les Champs-Élysées.
5: Des analyses du raisin pour déterminer la date de début des vendanges ultra importantes pour les vignerons. Ces analyses, elles sont effectuées en ce moment par un institut dans le Gard, mais elles mesurent quoi précisément et comment elles fonctionnent ? Réponse dans une parcelle de Moussac avec Hervé Salafranque.
2: Petit sachet plastique en main, Bernard Genevet, consultant viticole à l'Institut coopératif du vin, parcourt la parcelle de vigne et prélève des grains.
21: On prélève 5 baies par grappe et l'objectif pour moi, c'est de prélever 200 grains. Ça va me faire un échantillon qui va partir au laboratoire et qui va être analysé.
2: Pour y mesurer différents facteurs.
21: 3-4 facteurs assez simples, déjà du poids. Donc c'est important de savoir si les grains grossissent plus ou moins vite. Ensuite, je vais regarder une teneur en sucre, parce que le sucre, potentiellement, c'est de l'alcool derrière. Puis, dernier paramètre important, je vais regarder des paramètres acides.
2: Les résultats de ces analyses sont envoyés dès le lendemain aux vignerons, et ça donne une tendance très précieuse, souligne Aurélien Dupuis, viticulteur et président de la cave coopérative Les Celliers des Trois Tours à Moussac.
22: C'est une tendance départementale qui nous demande quand même après de faire des prélèvements sur les parcelles de la coopérative et qui seront analysées par la coopérative, mais c'est pour les premiers cépages, c'est une tendance qui annonce le départ.
2: Au final, ce sont les vignerons eux-mêmes qui décident de la date du début des vendanges, mais Bernard Genevet joue en quelque sorte le rôle de lanceur d'alerte.
21: Donc je vais dire, d'après moi, depuis la semaine dernière, il s'est passé ça, c'est ce qu'on voit sur nos analyses. La teneur en sucre est de telle valeur, l'acidité est comme ceci, les points ont évolué comme ceci. Puis à partir de là, je vais essayer de me projeter sur la semaine qui vient. Puis je vais dire, d'après moi, sur cette semaine qui vient, il devrait se passer telle et telle chose. Et à partir de là, eux vont faire leur propre prélèvement et vont prendre leur propre décision.
2: Et cette aide est encore plus précieuse lorsque les vendanges ont débuté, confirme Aurélien Dupuis.
22: Une fois que les vendanges ont démarré, les coopérateurs sont dans une surcharge de travail, donc c'est pour ça qu'on se rapproche de l'ICV. Les hommes de cave qui travaillent de 6h jusqu'à plus de 21h n'auraient pas le temps de le faire.
2: Et la qualité du vin recherché peut se jouer à quelques jours, voire à quelques heures. Il n'y a pas de droit à l'erreur, conclut Aurélien Dupuis.
22: Et on ne peut pas se tromper, quoi. On ne peut pas se permettre d'avoir du vin vendu parce qu'il ne correspond pas au marché.
5: Et un reportage Hervé Salafranque sur Ici et Rombly.
23: Il y a la une du journal de 7h.
5: Le quartier de Port-Marianne encore sous le choc après la mort d'un jeune de 16 ans à Montpellier. Et la canicule qui joue les prolongations dans notre département. Nous sommes en vigilance orange à partir de midi. Et est-ce que ça se voit déjà la chaleur chez nous ? Est-ce qu'il fait chaud ce matin ?
23: Il y a eu quelques pluies. On nous annonce d'ailleurs une pluie violente sur la Neuve. Donc si vous avez plus d'informations du secteur ou autre, n'hésitez pas à nous appeler 04 67 58 6000. Mais côté température, 24 degrés ce matin à Agde, 25 à Lunel, 26 à Béziers. Il va faire quand même soleil toute la matinée. Les températures l'après-midi, 34 à Lunel, 35 aussi à Béziers. C'est la température aussi qu'on retrouvera à Montpellier. Et donc, vous le disiez, Cédric, à partir de midi, on passera en vigilance orange. Un point sur vos conditions de circulation sur les routes héraultaises. Et pour le moment, ça roule super bien. Pas d'accident à vous signaler. Donc, ça, c'est plutôt une bonne nouvelle. Concernant les trains, le train qui devait partir là dans quelques secondes à 6h35, direction Marseille-Saint-Charles, au départ de Montpellier-Saint-Roch, à 5 minutes de retard. Mais sinon, ça roule super bien. 04 67 58 6000, vous avez ce numéro à votre disposition. N'hésitez pas à l'utiliser pour nous tenir au courant.
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23: Mardi 11 août, le mois d'août, cette période où le lundi ressemble au dimanche, le mercredi au samedi, on ne sait plus trop quel jour on est.
5: On est quel jour d'ailleurs là ce matin ?
23: Je l'ai dit, mardi.
5: Mardi, c'est vrai, vous êtes sûr ou pas ? Parce
23: oui.
5: Qu'à vous entendre, on n'est pas sûr du tout.
23: Si, que vous soyez en vacances, au travail, sur la route ou déjà en train de négocier avec votre réveil. En tout cas, merci de nous avoir choisis. Et puisqu'en août, l'envie de partir est souvent plus forte que l'envie de rester, on vous propose un petit voyage. Alors sans valise, sans bouchon, sans réservation aussi.
5: Ça c'est bien.
23: Direction les années 80 avec Désirless, voici Voyage, voyage. Même en pyjama, ça marche, hein. C'est sûr ici, Héros.
5: En pyjama en plus.

0: Voyage, voyage avec Désirless sur Ici Héro.
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0: Et dans ces petites histoires de l'héros, Léopoldine Dufour nous fait découvrir des personnages hauts en couleur. Et aujourd'hui, direction 7.
2: Si vous êtes allé vous balader à la Pointe Courte à 7, vous avez forcément marqué un temps d'arrêt devant la cabane débordant d'objets hétéroclites qui se trouve juste à l'entrée de la digue des pêcheurs.
3: Un frigidaire, un joli scooter, un atomixer et du dalopio.
2: Débordante accumulation, un joyeux bordel, un bric-à-brac aux couleurs criardes, peut-on se dire au premier abord. D'autant qu'entre des dizaines de poissons en bois ou en métal, des têtes de Barbie, un poulpe en peluche, des bouées marines, une figurine Teletubby, un Georges Brassens en plâtre et des centaines d'objets improbables sont accrochés des panneaux portant des calembours vaseux ou des avertissements « Attention aux taureaux » ou encore « Interdit aux chiens ». Vous l'ignorez peut-être, mais vous êtes devant un lieu emblématique de Sète, presque un monument, en tout cas un incontournable. Cette surprenante installation, c'est l'œuvre de Josian Izoard. Josian est né à la Pointe Courte, rue de la Pétanque, en 54, pile l'année où Agnès Varda tournait ce film qui allait faire connaître le quartier sétois dans le monde entier. À défaut de faire les beaux-arts, le pointu est devenu pêcheur sur les temps de taux, mais tout de même un artiste. Un artiste autodidacte qui, avec ses objets du quotidien, manufacturés, devenus inutiles, qu'il associe, transforme parfois et met en scène, Josian nous donne à voir la poésie des petits riens.
4: Je récupère ce qui m'attire, ce que ça a un effet artistique, quoi, je veux dire, de l'art modeste, quoi, de l'art brut.
2: N'oublions pas que le concept d'art modeste est parti de grâce à Hervé Di Rosa.
5: Et l'art modeste, c'est un peu tout ce qui est rejeté, tout ce qui est marginal, tout ce qui est périphérique.
2: Bon ou mauvais goût, peu importe. La plupart des gens qui découvrent la cabane de Josian prennent le temps de regarder, s'arrêtent sur un objet détourné qui leur rappelle des souvenirs, sourient.
6: Une triperie de pierre, trois fleurs, un oiseau.
2: Il paraît que Johnny, Laetitia, Gérard Depardieu, le philosophe Michel Onfray et même un ministre de la culture japonais sont venus voir la cabane musée de Josian.
7: Il y a toujours des gens qui viennent photographier, qui viennent voir la cabane, qui disent que du monde entier.
2: Catastrophe, en décembre 2017, la préfecture ordonne que les objets qui débordent sur la rue soient dégagés suite aux plaintes de riverains, qui voient là un dépôt sauvage et pas une œuvre d'art modeste. Le collectif Flamme, Front de Libération de l'Art Modeste, se mobilise alors pour soutenir l'artiste.
8: C'est une véritable œuvre, c'est du véritable art modeste, celui qui n'est pas dans les musées, mais celui qui existe vraiment. C'est un vrai artiste.
2: Aujourd'hui, l'atypique musée de Josian est l'un des lieux les plus photographiés de Sète.
4: Quand je peins, mon environnement que j'ai créé, je suis au paradis.
2: Et évidemment, les réseaux sociaux contribuent à entretenir sa réputation.
0: Merci beaucoup Léopoldine, à retrouver sur ici.fr et sur l'application Ici. Je vous offre votre escapade à la Bambouseraie en Cévennes à Anduze dans un instant. Ne bougez pas, tout de suite.
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0: 6h43, l'heure du rendez-vous veto de votre radio. Alors, mouiller les croquettes à l'eau ou même avec un petit peu de bouillon, c'est une pratique dont on entend souvent parler. Mais alors, cette habitude, est-ce qu'elle est vraiment bonne pour la santé de notre animal? On en parle ce matin avec le docteur Pierre Fabin.
13: Mouiller les croquettes de son animal, ça peut présenter des avantages. Le premier, c'est l'hydratation. Elle est cruciale pour les chats qui sont naturellement des petits buveurs. Mouiller leurs croquettes, qui sont très pauvres en eau, permet d'améliorer leur hydratation et du coup de maintenir leurs reins et leur système urinaire en pleine forme. Le second avantage, c'est le confort de la mastication. Mouiller les croquettes, ça facilite la prise alimentaire, notamment pour les chiots qui sont en transition vers le solide. Mais ça peut aussi aider pour les chiens ou les chats âgés qui ont souvent des petites douleurs dedans. Et enfin, mouiller les croquettes, ça peut rendre la nourriture plus appétante car l'eau tiède dégage les odeurs de la croquette et ça peut stimuler l'appétit des animaux difficiles.
0: Donc c'est plutôt positif. Pourquoi on le fait pas systématiquement du coup ?
13: Alors, même s'il n'est pas majeur, les croquettes peuvent avoir un petit effet sur leur tarte si votre animal l'émache bien. On est très loin de l'effet d'une brosse à dents, mais elles peuvent comporter un petit effet abrasif pour limiter la plaque dentaire. Et dès que vous ajoutez de l'eau, vous annulez complètement cette petite contribution mécanique. Mais le vrai risque, c'est plutôt l'hygiène bactérienne. Les croquettes humidifiées, ça se transforme très vite en milieu de culture. Du coup, il est très important que votre animal consomme rapidement son repas après la réhydratation. Et il faut penser également que la mastication, c'est une méthode d'apaisement pour votre animal. Mâcher lui fait du bien et le réconforte.
0: Alors, quel est le meilleur compromis concrètement? Dans quel cas on va réhydrater les croquettes de notre animal?
13: Ça dépend vraiment des besoins de votre animal. Si votre chat, par exemple, a des problèmes urinaires ou rénaux, ou si votre chien a des gros problèmes de dents, votre vétérinaire pourra vous recommander de mouiller ses croquettes. L'autre cas, ça peut être pour stimuler votre animal en convalescence pour qu'il mange un peu plus. Vous pouvez même y ajouter un peu de bouillon dans ce cas-là, mais attention, pas de sel. Et pour les chatons, mouiller les croquettes avec du lait maternisé, ça peut vraiment aider à la transition vers l'alimentation solide. Mais en dehors de ces situations, je ne vous recommande pas vraiment de les mouiller, mais plutôt de passer à une alimentation qui est déjà humide, à savoir la pâtée.
0: Merci beaucoup, docteur Fabin. Votre radio vous offre toute la journée vos invitations pour les spectacles, pour les rencontres sportives incontournables de l'Hérault. Vous avez ce numéro 04 67 58 6000 pour nous appeler. Imaginez-vous, là, vous marchez au milieu de bambous géants. Levez les yeux, voir des tiges qui grimpent jusqu'à 25 mètres au-dessus de vous. Ajoutez ça, le dépaysement d'un village laotien. Ça fait rêver des jardins magnifiques, de l'eau, de la végétation à perte de vue et même un labyrinthe dans lequel il faudra retrouver votre chemin. Alors ce matin, vous l'avez bien compris, on vous envoie ailleurs. Direction la Bambouseraie en Cévennes, près d'Anduze, un jardin exceptionnel qui est classé d'ailleurs parmi les plus beaux de France, qui rassemble plus de 1300 variétés de plantes et de bambous. Vous savez quoi? Cette escapade, oui. Elle est pas pour vous, Cédric, elle est pour vous. Elle est pour vous à la maison. 04 67 58 6000. Allez-y, appelez Domi, elle est là pour vous répondre. Florent Penny vous accompagne tout de suite, c'est sur votre radio locale. Ici Héro, bienvenue. Si tu veux

0: Florent Pagny avec Si tu veux m'essayer sur Ici Héros.
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0: Est-ce que vous êtes au courant que le 04 67 58 6000, vous pouvez aussi l'utiliser pour nous laisser des messages vocaux? Faites comme Martine par exemple.
3: Bonjour, c'est mercredi 12 août à 7 au Théâtre de la Mer. Une nuit avec Brassens, la soirée exceptionnelle organisée par l'association Cap Brassens avec un programme riche et varié tourné sur la Méditerranée. Ça commence à 20h45 par la chorale Cœur Brassens. Ensuite, ce sera l'éternel estivant Michel Avallon. Et on termine par Brassens de 7 à Alger qui se terminera par un temps festif au rythme de la darbouka et du tar pour nous faire danser. L'ouverture des portes, c'est 20h. Restauration et buvette sur place. Les réservations se font à l'office du tourisme de Sète. C'est le 12 août au Théâtre de la Mer à Sète. Ne manquez pas ce rendez-vous exceptionnel.
0: Merci Martine. Rendez-vous demain. Et si ce soir, votre salle de cinéma était à ciel ouvert, alors direction Loupian, où l'été se vit aussi devant un grand écran sous les étoiles. Sur la place Charles de Gaulle, installez-vous, profitez de l'ambiance estivale et puis laissez-vous embarquer par une comédie avec Pierre Richard. C'est l'homme qui a vu l'ours et qui a vu l'homme. Rendez-vous donc à 21h30 et surtout, c'est gratuit, ce qui en fait un vrai bon plan et c'est ouvert à tous. Un transat, les étoiles, un bon film. Franchement, pourquoi rester chez vous, hein? Bonjour Clémence.
4: Bonjour.
0: On est où avec vous? Dans quel coin de l'Hérault?
4: Alors on est à Saint-Mathieu-de-Trézès. Là je suis sur le chemin du travail.
0: Okay.
4: Sinon, j'habite à Saint-Mathieu.
0: Très bien. Alors le travail, il reste quoi, toute la semaine et après c'est les vacances ou non? Pas encore.
4: Encore 2 semaines et ensuite je suis en vacances.
0: Allez, courage. Vous allez bouger un petit peu ou pas?
4: Non, comme j'ai très peu de vacances, on n'avait pas prévu.
0: Ah,
4: non,
0: c'est un nouveau travail.
4: Non, c'est pas un nouveau travail. J'ai pris un congé parental cette année, donc ça réduit
0: le
4: compteur de congés disponibles.
0: Bon, ça tombe très bien. On va vous dépayser un petit peu puisque vous allez pouvoir partir à la Bambouseraie en Cévennes, près d'Anduze. C'est un jardin exceptionnel. Vous connaissez un petit peu ou pas encore?
4: Je ne connais pas, on m'en a parlé. Ça fait très longtemps que j'y pense à y aller, donc je vous remercie.
0: Et ce sera l'occasion. Il y a 1300 variétés de plantes de bambou. Ça va faire une petite pause là pendant le travail. Profitez-en bien. Merci beaucoup d'avoir joué avec nous, Clémence.
4: Merci beaucoup.
0: À bientôt, bye bye. Et puis on rejoue évidemment avant 9h. Voici Madonna pour la suite, pour vous.

0: 87, elle débarque avec Who's That Girl, titre de la bande originale du film du même nom. Et évidemment, hein, on vient d'écouter Madonna sur Ici Hero.
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0: En août, il fait trop chaud pour travailler, mais pas trop chaud pour zouker. Oui, pour Fred Ballard, le 11 août, on zouk. Ça se passe comme ça dans l'humour en tube. Certains jours d'été, on se met en mode antillais et il faut pas réveiller un antillais qui s'assoupille.
4: Hein. Pour prévenir, frère, je me suis assoupi. C'est à cause des sièges, là, c'est trop doux. C'est bon pour mon coccyx.
0: Tout de suite, c'est magique. Hein. Ce qui est bon pour le coccyx, c'est bon pour le moral. Nos amis antillais l'ont compris bien avant nous. Et Walidia a tenté de percer le mystère de la zoukattitude qui adoucit la vie et qui rapproche les corps.
5: Ça m'énerve, ce genre de cliché sur les antillais. Je te jure, faut qu'on oublie ça, ok? Les antillais, oui, ils ont leur truc, mais c'est juste qu'il y a un truc qu'ils n'ont pas compris. C'est que dans la vie, tout n'est pas frottable, tout n'est pas zoukable. C'est tout, voilà. Moi, je suis allé en Guadeloupe, c'est vrai qu'ils en ont rien à foutre. Ils sont là, ah, la boîte aux lettres. Même ici, dans le métro, dans le bus, quand il y a un mec qui te frotte de trop près, c'est pas un pervers, hein, c'est un entier.
4: Oh là là, il y a du monde dans ce bus, hein. Je vous tiens dans le virage, madame, je vous tiens.
0: Ah bah oui, ça casouquait, ça cadençait dans les transports en commun aussi, hein. Le 11 août, on zouk, peu importe avec qui et avec quoi, une boîte aux lettres ou une personne en déséquilibre, l'essentiel c'est la chaleur humaine, c'est le vivre ensemble, même si la zouk attitude n'exclut pas la jalousie.
6: 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Je n'ai pas dormi de la nuit. Ne refais plus jamais ça, mon doudou, car la prochaine fois, je te tue avec du piment doux.
0: Voilà, bah c'est ça qui est magique, hein, avec Phil Darwin, le piment doux qui rime avec doudou, sac à danser qui rime avec collet serré, le 11 août qui rime avec onzouk, la rigolade qui rime avec la barbade et l'humour qui rime avec toujours.
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0: Bon réveil, mardi 11 août, vous écoutez Ici Héro, il est 7h. Le journal avec Cédric Armel, ils ont encore en tête les cris d'Amine.
7: Un ado de 16 ans mort qui a reçu deux coups de couteau au thorax dans la nuit de dimanche à lundi, quartier Port-Marianne à Montpellier. Ses habitants secoués encore par ce qu'il s'est passé, Estelle Romer.
8: Difficile pour les habitants d'oublier cette nuit d'horreur.
9: Ça nous a choqués, moi j'ai pas dormi de la nuit. Hein. J'ai entendu des cris horribles, quoi. Je veux dire, c'était affreux. Quoi.
8: Jean-François ne s'attendait pas à une issue aussi grave.
9: De là à penser qu'il y a eu un adolescent qui est mort, ça, alors là, pas du tout. C'est surprenant parce que c'est un quartier assez résidentiel quand même, donc je suis choqué. Ouais.
8: Tout s'est passé dans le petit parc pour enfants.
10: C'était contre la barrière. Je voyais que c'était plutôt une bagarre, des coups de poing, beaucoup d'agitation. Puis la personne répondait plus, il y avait beaucoup de sang, donc j'ai appelé les pompiers.
9: Ils sont restés au moins une heure avec lui, là. En train de le ranimer.
8: Quand Walid, un ami de Amine, arrive, il est déjà trop tard.
11: Il y avait encore la police, il y avait les ambulanciers, il y avait Amine par terre en train d'essayer de le réanimer. C'était un ami depuis tout petit. Il avait plein d'objectifs et ça lui a tout enlevé.
8: Amine vivait proche du quartier.
11: Je connais bien Amine, j'ai grandi avec lui. C'était mon frère.
8: Kéredine, un autre camarade, est encore sonné par la nouvelle.
11: Franchement, je sais pas plus. Je sais que c'était une bagarre comme une autre entre jeunes. Ça a déraillé. Il y en a un qui a sorti un couteau. Il a pas dû savoir ce qu'il faisait. Et voilà. On l'a vu mal. On a un sentiment de haine. Donc nous, on va faire le maximum pour lui aussi et pour sa famille.
8: Lui et ses amis vont maintenant organiser une marche blanche sous peu en la mémoire d'Amine.
7: À ce stade, trois jeunes interpellés. L'un d'eux affirme avoir donné les coups de couteau selon le procureur de Montpellier. Une enquête est en cours. Elle est à la charge de la police judiciaire de Montpellier. On y revient sur cette affaire et on entendra également les habitants dans l'info d'ici de 7h30, donc avec les habitants du quartier Port-Marianne de Montpellier.
0: Et vous avez également toutes les infos sur ici.fr, page héros.
7: Un homme de 20 23 ans arrêté après deux refus d'obtempérer. Ça s'est passé quartier Croix d'Argent à Montpellier en plein après-midi il y a quelques jours. Il est soupçonné d'avoir percuté deux véhicules, grillé 9 feux rouges et roulé à contresens. Il sera jugé le 11 février prochain. Deux personnes blessées, dont une gravement. Elles étaient toutes deux dans un abribus à Béziers quand une voiture a percuté la structure. Le conducteur du véhicule est un homme de 71 ans. Selon les pompiers, il dit ne se souvenir de rien et a été transporté aux urgences.
0: Et un triste anniversaire aujourd'hui.
7: Celui de la mort de Jérémy Beyer, pompier volontaire, mort des suites de ses blessures il y a tout pile 10 ans. Il avait été blessé alors qu'il luttait contre un incendie à Gabian. Une cérémonie a été organisée hier dans la commune pour lui rendre hommage.
0: Et la température va continuer de monter dans l'Hérault.
7: Pour dépasser les 35 degrés, notre département entre en vigilance orange, canicule à partir de midi. On parle ici d'une cinquième canicule, mais en réalité, notre région est encore dans la quatrième vague de chaleur, estime Alix Romagnac. Il est président de Predict Service, c'est la filiale risque de Météo France.
12: On parle de cinquième canicule, mais en fait, pour les départements du Sud, c'est la prolongation de la quatrième, parce que encore hier avant-hier, tous les départements du Gard jusqu'aux Alpes-Maritimes étaient encore en canicule, et ils vont le rester, donc effectivement, cette sensation, ce sentiment

0: et demain, accès déconseillé à tous les massifs forestiers de notre département, indique la préfecture.
1: Et la chaleur qui touche aussi les animaux.
0: Animaux aidés chez nous par des chasseurs. Ils leur donnent de l'eau pour tenir dans une période très compliquée. Ces chasseurs qui organisent des tournées à Grabel, notamment 2 à 3 fois par semaine pour mettre de l'eau dans des abreuvoirs. Notamment Thierry Bourgal, qui est président de la société de chasse de Grabel.
2: On a un gros avantage sur Grabel, c'est qu'on a la rivière qui traverse le village. Pour les gros animaux, c'est-à-dire les sangliers, les chevreuils, les renards, les blaireaux, il n'y a pas de problème. Le seul problème, c'est la circulation des voitures. On a beaucoup de pertes d'animaux qui se font écraser par les voitures. Mais pour tenir les petits animaux, c'est-à-dire toutes sortes de passereaux, gibiers ou pas gibiers, reptiles ou quoi que ce soit, on est obligé, dans des garrigues profondes de chez nous, de leur mettre des points d'eau justement pour qu'ils se désaltèrent. On a de plus en plus de problèmes de naissance, les chaleurs arrivent tellement vite, à densité 2 ou 3 fois plus importante que d'habitude, on a beaucoup de pertes d'animaux, c'est-à-dire de petits, la couvaison, après la couvaison, on a beaucoup de problèmes à ce niveau-là.
0: Alors que la situation de sécheresse s'aggrave chez nous et partout en France, près des 2/3 des nappes phréatiques du pays sont sous les normales. Presque toutes ces nappes, leurs niveaux sont en baisse, selon le BRGM, une situation pire que l'année dernière à la même période.
1: Il est 7h05 sur Essi Héro, attention à vos affaires quand vous allez à la plage.
0: Près de 30 000 tentatives de vol ou voire de vol par an en France et nous ne sommes pas épargnés. Et pour éviter ce genre de situation, la ville de Sète a installé des casiers gratuits comme ceux qu'on trouve à la piscine par exemple pour y mettre ses affaires. Et les premiers retours de ce dispositif sont plutôt positifs selon David Faran. Il est adjoint en charge de la sécurité.
3: Nous, depuis qu'on a mis ces casiers, c'est vrai que je vais vous dire, le nombre d'infractions a considérablement diminué. Ça, c'est une certitude. On a de moins en moins de monde qui viennent déposer des plaintes pour vol sur la plage. Et depuis qu'on a cette police municipale qui est aussi sur la plage et une brigade nautique qui intervient aussi sur la partie plage, couplée avec ces casiers, on a une grande satisfaction de la population, que ce soit des locaux pour les personnes qui vont faire l'aquarando ou qui veulent aller prendre un bain le matin ou le soir, en toute simplicité, poser leur téléphone portable, leurs lunettes ou leurs affaires dans le casier, être tranquille pour prendre leur bain. On prévoit de remettre encore 2 lots de 12 casiers. Donc en gros, on va dire une trentaine de plus.
0: David Faran, adjoint en charge de la sécurité à la mairie de Sète. Et vous, quelle est votre solution pour éviter de vous faire voler vos affaires quand vous allez à la plage? Réponse dans le journal de 8h. Une légende de Montpellier signe à Metz. TJ Savanier rejoint le club mosellan jusqu'en juin 2027 après avoir passé 7 saisons, joué 210 matchs pour le MHSC. TJ Savanier qui va donc rejouer contre son club de cœur, c'est prévu en novembre prochain. Et enfin, relais XXL, performance de fou, on peut le dire comme ça, de Lyon Marchand, c'est égal une médaille d'argent pour le relais 4 x 200 mètres nage libre hier. Première médaille pour l'équipe de France de natation dans ces championnats d'Europe dans le bassin de Saint-Denis en région parisienne. Ça s'est passé hier. Relais XXL, la performance de Léon Marchand, je l'ai revu en vidéo ce matin, elle est incroyable, il est tout simplement, vous voyez quand vous regardez les épreuves de natation, il y a le nageur et il y a une ligne, vous savez, imaginaire qui trace la performance du record du monde, et bien hier, il était devant le record du monde sur sa performance du 200 mètres, incroyable.
1: C'est quelqu'un. Hein,
0: c'est un sacré personnage, sacré bonhomme Léon Marchand. En attendant la météo, comment ça se passe chez nous?
1: Et bien pour le moment, le temps est sec, ensoleillé, hein, sur une grande partie de l'Hérault. 23 degrés ce matin en moyenne, 24 à Clermont-l'Hérault, 25 aussi du côté de l'Audève. Cet après-midi, ça va monter puisqu'on en parlait tout à l'heure. À partir de midi, on passe en vigilance orange canicule avec 33 degrés à Frontignan, 35 aussi du côté de Montpellier, oui, et puis 35 aussi du côté de Bédarieux. Il est 7h07 et c'est le moment de regarder vos conditions de circulation sur les routes héraultaises avec cet accident sur la N109 au kilomètre 8 en direction de Montpellier. Le véhicule se situe sur la bande d'arrêt d'urgence au niveau de Gignac. Donc si vous êtes dans le secteur, que vous avez plus d'informations, 04 67 58 6000 pour nous tenir au courant.
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1: Mardi 11 août, on attaque une nouvelle journée. J'espère que vous êtes en forme. On est là pour vous accompagner évidemment en musique. Et puisqu'on parle de vacances, de soleil, de jolies rencontres, et bien direction les années 70 avec Joe Dassin. Et je vous propose Les yeux d'Emily. Je veux évidemment tous vous voir chanter.
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0: Dassin avec Les yeux d'Émilie sur Ici Héros.
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0: Mon œil dans le rétro avec Gérald Roux. Tout cet été, on se retourne hein, sur ce qui nous a marqué depuis le début de l'année. Et ce matin, on parle de la galère de circuler en train à travers l'Europe.
5: C'était au printemps, quand certains d'entre vous se sont peut-être demandé « Et si je prenais le train pour aller quelque part en Europe cet été, plutôt qu'un avion cloué au sol par manque de kérosène ou tout simplement devenu trop cher ? En plus, mon bilan carbone serait 40 fois moins élevé. » Et là, comme pour vous décourager, un rapport vous a appris ou confirmé que c'est vraiment la galère de se déplacer en train vers les grandes villes européennes. L'association Réseau Action Climat a révélé en avril que réserver un billet entre Paris et Rome, ou Madrid ou Venise, relève du parcours du combattant. Et si vous partez de province, c'est pratiquement mission impossible, surtout si vous habitez dans l'ouest de la France. Pour en arriver à ces conclusions, l'association a étudié 31 liaisons disponibles facilement en avion. En train, c'est pas la même musique. 4 de ces liaisons sont carrément impossibles en train dans la journée. 18 sont possibles, mais avec au moins une correspondance. Et enfin, heureusement, 9 liaisons disposent d'un train direct. Là, ça va. Ce qui va moins bien, c'est l'achat du billet pour rejoindre ses destinations. Sur SNCF Connect, l'application utilisée par l'écrasante majorité d'entre vous, impossible d'acheter un voyage Paris-Rome en entier. Vous n'aurez qu'une partie du trajet jusqu'à Milan et ensuite rien. Il faudra acheter le ticket Milan-Rome avec une compagnie italienne. Et puis quand les billets sont finalement achetés, attention à ne pas louper sa correspondance. Sinon, on est souvent forcé de payer un deuxième billet au prix fort. Enfin, quand il existe des trains directs, comme Paris-Barcelone, on s'aperçoit qu'il n'y en a que 2 par jour. Sur le même trajet, l'avion propose 8 fois plus de place. On le voit, remplacer l'avion par le train nécessite une énorme dose de motivation, de conviction écologique, de sens de l'aventure. Il faut aussi du temps et de l'argent, car le train coûte cher. Il coûte en moyenne 2 fois plus cher que l'avion sur les trajets européens. Pourtant, de plus en plus de Français sont prêts à tenter la bascule vers le train, même si c'est plus long. Il faut juste ne pas les décourager. Et là, c'est à l'Europe d'agir pour harmoniser et fluidifier le monde du rail.
0: Merci beaucoup Gérald. Dans un instant, on retrouve Arthur de Plante. Vous les voyez tous les jours sans forcément savoir d'où ils viennent. Les lampadaires des tramways de Montpellier, du quai Portneuf ou encore du Palais des Sports de Béziers. Eh bien, sachez qu'ils sont fabriqués ici, à Béziers.

0: pour vous accompagner sur Ici Héro. Bienvenue tout le monde. À Montpellier, à Béziers, à la Grande Motte, vous les avez forcément vus. Ces lampadaires qui éclairent vos villes sont fabriqués à Béziers. Direction Technilum, une entreprise locale qui exporte son savoir-faire bien au-delà de l'Hérault. On rencontre sa dirigeante, Agnès Julien, et c'est avec Arthur de Plante.
1: Ici, ça marche de fabriquer des lampadaires.
2: Entrez dans la lumière.
1: On file à l'usine Technilum, créée en 71 à Béziers, qui se trouve désormais
3: au domaine de Lézignaux, à proximité de Béziers, mais sur la commune de Béziers depuis 1998.
1: Agnès Julien est la dirigeante de Technilum, usine créée par son papa, qui est spécialisée dans...
3: On est concepteur et fabricant de mobilier urbain éclairage. Par mobilier urbain éclairage, on entend tout ce qui est lampadaire, colonne lumineuse, borne, qui en fait équipe l'espace public.
1: Eh ouais, on fait des lampadaires dans l'Hérault. Et vu la taille que ça a, j'imagine qu'il faut un sacré espace de travail.
3: Alors l'usine est grande, puisqu'en plus on l'a agrandie en 2017. Donc aujourd'hui on est sur une superficie qui est de l'ordre de 6000 m². Et effectivement les lampadaires c'est grand, ça peut faire jusqu'à 12 ou 14 mètres même. Et après on est une usine, oui, puisqu'on appartient à la métallurgie. Donc on conçoit certes avec un bureau d'études, mais on fabrique aussi, puisqu'on a une spécificité, c'est qu'on ne travaille que de l'aluminium. On usine l'aluminium, on fait nos propres luminaires, on a un atelier d'assemblage de LED. C'est 100% fabriqué chez nous et surtout 100% fabriqué en France.
1: Et vous êtes combien pour faire tout ça ?
3: Une petite soixantaine, un peu plus de 50, quand on compte nos alternants et quelques intérimaires ponctuels. Et on a un chiffre d'affaires qui est de l'ordre de 12 millions d'euros.
1: Félicitations. Puisqu'on parle de pépettes, je me demandais, ça coûte combien d'acheter un lampadaire ?
3: La fourchette est assez vaste. Si on prend une petite borne, on peut être dans les 800 euros. Et si on prend un mât qui est très complexe et qui va aller sur une opération emblématique, il peut avoir dépassé la dizaine de milliers d'euros. Mais je dirais qu'un prix moyen, c'est plutôt dans les 2000, 2500 euros.
1: Et dans quelle ville on peut vous voir ? Sur quel projet vous bossez en ce moment ?
3: Alors, à l'heure actuelle, on travaille sur des projets sur Belgrade, également sur Ottawa, donc des projets un petit peu partout dans le monde, mais aussi localement, hein, puisque notre fierté, évidemment, c'est aussi de faire des lampadaires qui vont sur notre territoire. Allons travailler sur l'esplanade de la Défense à Paris, mais également sur d'autres projets qui sont parfois plus locaux, pour vous donner des exemples qui parlent. Peut-être on a fait récemment l'esplanade de la Comédie et du Quorum à Montpellier, qui était d'ailleurs un projet qu'on avait déjà fait il y a une quarantaine d'années et qu'on a relivré aujourd'hui avec des lampadaires beaucoup plus contemporains évidemment, ou la cinquième ligne du tramway comme celle d'avant, mais également sur Béziers, les allées Paul Riquet ou les quais du Port-Neuf ou même les écluses de Francerane il y a un peu plus longtemps.
1: La prochaine fois que vous irez dans ces lieux-là, et puis à la Grande Motte aussi, je le rajoute, Agnès Julien l'a pas dit, levez la tête, regardez et observez les lampadaires. Ils sont faits chez nous, à Béziers, avec Technilum. 6500 unités sortent chaque année de cette usine, parce qu'ici...
3: ça marche.
0: Et demain, changement d'ambiance, hein, la lumière va disparaître en pleine journée, ce sera dû à l'éclipse, vous êtes au courant. D'ailleurs, pour la regarder sans risque, pensez à vos lunettes spéciales, et on en a ici, sur Ici Héro, donc venez les chercher si vous n'en avez toujours pas. 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Avant ça, vous l'avez bien sûr reconnu, elle sera à Paris en septembre pour des concerts incontournables. Voici Céline Dion sur Ici Héro.

0: Dion avec le ballet pour vous accompagner sur ICI Héro. Bonne fête Claire, bonjour.
1: Bonjour, merci.
0: C'est votre fête aujourd'hui, est-ce que toute la famille vous l'a souhaité ce matin?
1: Oui, bien entendu.
0: Ah,
1: oui,
0: parce qu'ils ont écouté ICI Héro, j'espère.
1: Ah ben oui, j'espère aussi.
0: Comment se passe votre journée Claire?
1: Elle commence très bien, manifestement.
0: Ah bah oui, puisque on vous annonce, vous gagnez vos places pour la grande soirée disco avec Céron, Philippe Corti, c'est aux arènes de Palavas. Vous y êtes déjà allé?
1: C'est un beau cadeau, non, ce sera une première.
0: Eh bah, vous allez profiter, hein, c'est jeudi, donc pas cette semaine, le jeudi 20 août, 19h, 1h du matin. Une nuit exceptionnelle vous attend, Claire, sous les étoiles.
1: C'est un beau cadeau.
0: Avec les plus grands tubes des années 80, des années 70, des années 90. Vous, c'est quoi votre saison, votre année préférée?
1: Oh bah écoutez, l'année préférée ou les années
0: 70, 80, 90?
1: Plutôt 80.
0: Bah, je vous rejoins là-dessus. Merci Claire, profitez-en bien, à bientôt.
1: Merci à vous, bonne journée.
0: Bye bye. Dans quelques minutes, on va aller quartier Port-Marianne à Montpellier. C'est avec vous, Cédric Carmel.
2: On va aller dans ce quartier pour voir les habitants choqués par ce qu'il s'est passé sous leur fenêtre. Amine, 16 ans, a été tué de deux coups de couteau au thorax. Trois personnes ont été arrêtées à ce stade. Les habitants de ce quartier qui ont encore du mal à réaliser ce qu'il s'est passé sous leurs fenêtres, sous leurs yeux. Ils ont entendu les cris, ce qui s'est passé. On les entendra juste après le 90 secondes. Toute l'actualité en France et dans le monde. À 7h30, c'est avec Cyril Ardo-Redon.
3: La canicule s'étend progressivement à tout le pays. 43 départements de l'ouest, du centre et du sud-est sont en vigilance orange canicule dès midi. Ce sera 67 départements demain, avec des maximales attendues entre 36 et 39 degrés. Dans ce contexte, les deux tiers des nappes phréatiques françaises sont en souffrance et à cause de la hausse des températures des cours d'eau, les réacteurs nucléaires français ont atteint leur record d'indisponibilité. Plus de 15% de puissance électrique manquante dimanche, par exemple, avec 5 réacteurs qui ont dû adapter leur puissance et 4 qui sont à l'arrêt. La prudence face au risque d'incendie, 42 départements dans un large quart nord-ouest, mais aussi dans le sud-est et en Moselle, sont placés en orange pour un risque élevé de feux de forêt, selon Météo France. Un homme interpellé dans le centre-ville de Toulouse hier soir après avoir blessé deux policiers au couteau. Le maire affirme que des propos à caractère terroriste ont été signalés. Ce sont les agents agressés qui ont arrêté le suspect en utilisant du gaz lacrymogène. Ce sont des appels qu'on reçoit tous, parfois plusieurs fois par jour. Le démarchage téléphonique devient interdit dès aujourd'hui. Sans votre accord, les appels pour vendre des abonnements de presse, pour des sondages ou des appels aux dons restent autorisés. C'est à lire sur ici.fr. Et puis la France, médaillée d'argent sur le relais 4 x 200 mètres nage libre au championnat d'Europe qui se déroule en ce moment à Paris. Les Bleus ont été portés par Léon Marchand. Ce sont les Britanniques qui ont décroché l'or avec moins d'une seconde d'avance.
2: Il est 7h31 sur ICI Héro. Une rixe qui se termine par des coups de couteau. Amine, 16 ans, est mort dans le quartier Port-Marianne à Montpellier dans la nuit de dimanche à lundi, sous les fenêtres d'habitants encore choqués par ce qu'ils ont entendu et vu. Estelle Romer.
4: C'est forcément un quartier sonné qui se réveille au lendemain de cette nuit d'horreur.
5: Eh ben, ça nous a choqués. Moi, j'ai pas dormi de la nuit. Hein. Toutes les rues étaient bloquées. Il y avait les forces de l'ordre, le SAMU, les pompiers.
6: J'ai mon chien qui a aboyé parce qu'il entendait des cris. Après, j'ai regardé, j'ai rien vu, mais par contre, j'ai entendu des cris horribles, quoi. Je veux dire, c'était affreux, quoi.
4: Jean-François ne s'attendait pas à une issue si grave.
6: Je me suis dit, il y a eu quelque chose de grave qui est arrivé, mais de là à penser qu'il y a eu un adolescent qui est mort, ça, alors là, pas du tout. C'est surprenant parce que c'est un quartier assez résidentiel, quand même, donc je suis choqué. Ouais.
4: Comme lui, beaucoup de voisins réveillés hier soir sont sous le choc.
5: Ils sont restés au moins une heure avec lui, là, en train de le ranimer, et on pensait qu'il est parti vivant à l'hôpital.
7: Ça m'est fait mal parce que j'habite ici depuis 10 ans et avant il n'y avait pas certaines choses comme ça et maintenant ça arrive souvent des disputes entre jeunes. Les trucs, ça s'est passé là.
4: Tout s'est passé dans le petit parc pour enfants.
8: C'était contre la barrière. Donc, du coup, c'est pour ça que je suis étonnée que ça soit ouvert. Je pensais que ça allait être condamné, quoi. Puis en plus, il y a encore les traces et tout, c'est quand même...
4: Cette habitante a tout vu depuis son balcon.
8: Là, en fait, mon voisin, c'est un médecin aussi. Donc, il est descendu directement pour faire les premiers secours. Je pensais que ça allait... Enfin, vu qu'il avait eu la chance, entre guillemets, d'être pris en charge tout de suite.
7: On sait que ça allait le faire, mais j'ai lu qu'apparemment il était décédé. Donc.
4: Amine habitait tout proche du quartier, explique Walid, son ami.
9: C'est un ami à moi, il était très gentil, il méritait pas ça. On aimait beaucoup, c'était quelqu'un très cher pour nous. Il avait plein d'objectifs. Et ça lui a tout enlevé.
4: Lui est arrivé trop tard.
9: Dès que j'ai appris, il a été planté, ça m'a appelé. Mais je suis venu, il y avait Amine par terre en train d'essayer de le réanimer. Et après, ils l'ont transporté à l'hôpital. Et il est mort à l'hôpital. Personne ne s'y attendait à ça, personne ne s'y attend à la mort.
4: Comme Kéredine, qui a encore du mal à y croire.
10: C'était mon frère. Je sais que c'était une bagarre comme une autre entre jeunes. Ça a déraillé, il y en a un qui a sorti un couteau, il n'a pas dû savoir ce qu'il faisait. On l'a vu mal, on a un sentiment de haine.
4: Mais les deux jeunes ne comptent pas rester sans rien faire.
10: Ouais, on va faire des choses pour lui. Parce qu'on sait très bien que si ça aurait été nous dans son cas, Amine, il aurait fait le maximum pour nous. Donc nous, on va faire le maximum pour lui aussi, pour sa famille.
9: Pour sa mémoire, on ne va pas l'oublier, Amine.
4: Avant tout, il est temps de se soutenir. Une cinquantaine de personnes, famille et amis, se sont donc réunis aux abords du parc.
2: On entendra l'un de ses habitants du quartier Port-Marianne à Montpellier dans le journal de 8h, mais aussi des chasseurs qui donnent de l'eau aux biches, aux sangliers, à Grabel pour faire tenir ces animaux en pleine période de canicule. Justement, notre département de l'Hérault passe en vigilance orange, canicule à partir de midi, on le répète depuis ce matin, même depuis hier. Là, ça s'annonce comment en ce moment ?
0: Bah, ça s'annonce plutôt bien, ensoleillé hein, ce mardi matin. Il y a eu quand même quelques gouttes de pluie hein, ce matin,
2: oui.
0: Notamment à Montpellier. Les températures 24 degrés, entre 24 et 26 degrés ce matin. Et vous le disiez, à partir de midi, on passe en vigilance orange canicule. 33 degrés à Valras-Plage, 34 à Ganges et jusqu'à 35 degrés à Bédarieux. On fera d'ailleurs un point sur la météo avec Loïc Spadafora dans un instant, puisque vous le savez, demain c'est l'éclipse. Est-ce qu'on va pouvoir la voir ou alors est-ce que ce sera nuageux ?
2: Ah, bonne question. Bonne question. Et nous, on va faire un point sur la canicule dans quelques minutes à 7h45 avec le président de Prédict Service et la filiale risque de Météo France. Il s'appelle Alix Romagna qui sera là à 7h45 sur ICI Hérault.
0: Il est 7h35 et c'est le moment de regarder vos conditions de circulation sur l'Hérault Héraultaise avec toujours cet accident. Accident sur la N109 au kilomètre 8 en direction de Montpellier au niveau de Gignac. Le véhicule se situe sur la bande d'arrêt d'urgence. Si vous êtes dans le secteur, levez le pied. Si vous avez un train aussi au départ de la gare Montpellier-Saint-Roch, bonne nouvelle, aucun train n'a de retard pour le moment. Bonne route.
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0: On continue tranquillement, on est en plein été, on garde le café pas trop loin évidemment, les lunettes de soleil à portée de main et surtout on se détend, que vous soyez en vacances, au travail, sur les routes de l'Hérault ou déjà en train de compter les jours là avant le week-end, on est que mardi tranquille hein, mais on
2: oui,
0: est ensemble.
2: Oui quand même, on va attendre un peu quand même, hein. Avant le week-end il vient juste de se terminer. Hein.
0: Ah bon
2: c'est,
0: ah
2: mais oui je vous jure.
0: C'est mon délire. Finalement, un mardi matin, la question c'est est-ce qu'on va vivre ou survivre ? On va vivre avec Daniel Balavoine.

0: Et on vient d'écouter Daniel Balavoine sur Ici Héros.
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0: Éléonore Sozo nous raconte aujourd'hui pourquoi c'est un loup qui veille sur Castelnau.
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4: Aux abords de Castelnau de Gers, les promeneurs, les rêveurs et les égarés peuvent tomber sur un ruisseau long de quelques kilomètres qui part de Montagnac et qui va se jeter dans le fleuve Hérault, la fond du loup. Ils peuvent aussi croiser le mystérieux étendoir des fées. C'est un plateau rocheux au milieu de la garrigue que le temps, la pluie, le vent ont creusé. Ce plateau est plein de bosses, de creux, de pics, couverts d'étranges roches rouges. Il y a bien longtemps, à l'époque où il y avait des fées et des loups partout dans notre département, j'imagine que les loups allaient s'abreuver, laper l'eau de la fond du loup. Les fées, elles, en tout cas, ça c'est sûr, il n'y a aucun doute, les fées venaient faire leur lessive après la pluie dans les creux remplis d'eau et étendaient ensuite leurs draps sur ce plateau rocheux, l'étendoir des fées. Et puis une nuit, un loup passait par là, patounette après patounette, il parcourait l'étendoir des fées jusqu'à ce que, clac, un piège se referme sur l'une de ses patounes. C'est un loup et un loup blessé, donc dangereux. Il se débat, claque des mâchoires, hurle à la lune. Mais les fées, ayant fait leur petite lessive de fées, avaient laissé assécher un grand drap blanc. Le drap voltait dans la brise, il était baigné dans la lumière blanche de la lune et il reflétait aussi le rouge de la roche de l'étendoir. Et le loup, notre loup pris au piège, regarda ce grand drap blanc, ses reflets rouges, et puis à force de regarder, il fut hypnotisé. Alors, le père Garrigou, une bonne âme certainement, put s'approcher du féroce loup, qui du coup dormait debout, et le libéra. Et depuis, ce loup protège Castelnau de Gers. Une fois par an en musique, il traverse le village pour exorciser tous les malheurs de l'année passée.
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0: Merci beaucoup Éléonore. On va continuer bien sûr de profiter ensemble. Dans un instant, il y aura l'invité d'Ici Matin. Avant ça, musique avec Alex Warren.

0: Alex Warren sur Ici Héro.
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0: Et notre département va basculer en orange aujourd'hui.
3: Vigilance orange, canicule à partir de midi pour l'Hérault comme pour une quarantaine de départements avec des températures chaudes, très chaudes, même le jour comme la nuit. Notre département n'y échappe pas. On se projette sur aujourd'hui et les prochains jours avec Mathias Kern qui interroge ce matin le président de Predict Service, la filiale risque de Météo France.
4: Bonjour Alix Roumagnac.
5: Bonjour.
4: On n'y échappera pas, donc cette nouvelle vague de canicule arrive.
5: Effectivement, on avait ces derniers temps, de temps en temps, évité les vigilances canicules. Là, on rentre dans une cinquième, qui est pour les départements du sud de France, la poursuite de la quatrième vague de chaleur, puisqu'on a encore une dépression qui est au large de l'Atlantique, qui s'est montée de l'air chaud de Méditerranée, et on va avoir effectivement des températures qui vont dépasser les 30-35 degrés, et puis également des températures nocturnes, puisque pour la canicule, il faut de la durée, plus de 3 jours. Il faut des températures maximales la journée et des températures aussi qui dépassent les températures minimales pour la nuit. Et c'est ce que l'on va vivre là dans les jours à venir, avec peut-être un pic entre mercredi, jeudi et vendredi.
4: Ça veut dire que là, tous les ingrédients sont réunis pour une nouvelle canicule ?
5: Cette année, effectivement, 2026 est très particulière, parce qu'on a eu des choses qui ont commencé très tôt au mois de mai, et on en a eu plusieurs vagues successives. On va avoir quelque chose d'assez encore, comment dire, différentiel au niveau du département. Le proche littoral va avoir un peu de sentiment de fraîcheur venant de la Méditerranée, et donc c'est vraiment juste la frange littorale qui va avoir un peu moins chaud, mais dès que l'on est à 10-20 km dans les terres, là, on va avoir des températures qui sont quasiment homogènes sur l'ensemble des départements.
4: Vous nous disiez justement lors des précédentes vagues de chaleur que la Méditerranée nous protégeait en quelque sorte. Ça veut dire qu'elle va encore jouer ce rôle cette fois-ci ?
5: Elle joue encore ce rôle, un peu moins que les fois d'avant, parce qu'après il y a l'aspect cumulatif, les terres sont chaudes et vont monter en température plus rapidement. Ce qu'il faut voir aussi, c'est que c'est une Méditerranée qui se réchauffe, donc on a aussi une problématique de canicule marine. Pour le moment on ne l'évoque pas, mais on le sait sur Ici Héro, dès que l'automne va arriver et qu'on a des dépressions qui risquent d'arriver sur la zone, cette température de Méditerranée, pour nous elle est importante dans l'énergie qu'elle va mettre dans des épisodes méditerranéens potentiels.
4: On était en vigilance jaune jusque-là, effectivement. Est-ce qu'il y a des risques qu'on passe en vigilance rouge même ces prochains jours ?
5: Alors ça va dépendre des seuils. Pour le moment, je crois que la vigilance orange, on l'a fait le point avec nos collègues de Météo France, est bien calibrée. Et c'est, je crois qu'il faut rappeler tous les bons réflexes que l'on doit continuer à avoir. Alors sur la canicule en direct, par rapport à la santé, et notamment la santé des plus fragiles, rester dans des lieux réfrigérés, adapter ses activités professionnelles ou personnelles, mais aussi cette sécheresse, cette canicule avec la sécheresse, ça génère aussi des risques sur les feux de forêt, et là aussi de la prévention, maintenir les bons gestes, ne pas faire n'importe quoi. On a vu cet été toute la gravité que pouvaient prendre les incendies, donc continuons à être très attentionnés à garder les bons gestes.
4: Merci beaucoup Alix Roumagnac. Merci, bonne journée à vous.
3: Et on fait un point sur votre météo du jour dans quelques petites minutes. Et sachez également que l'Hérault fait aussi face à un risque élevé de feux de forêt.
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0: J'espère que vous allez bien, que vous êtes en forme. On se réveille tranquillement, 7h49 sur votre radio locale préférée, Ici Héro. Et je vous propose de continuer tout de suite avec Je t'aime mélancolie, c'est Mylène Farmer.

0: Mylène Farmer avec Je t'aime mélancolie sur Ici Héros. J'espère que vous allez bien. C'est le moment de retrouver Frédéric Le Ternay qui arpente en notre région pour scanner tous les programmes des festivals à venir. Et aujourd'hui, de quoi parle-t-on ?
1: Salut tout le monde, la rentrée approche à grands pas, mais rassurez-vous, il ne s'agit pas d'une si mauvaise nouvelle, car dans notre région, les festivals ne s'arrêtent pas pour autant. Tenez comme ce rendez-vous immanquable du 8 au 20 septembre, le festival Arabesque, un festival qui met à l'honneur la richesse des cultures du monde arabe. Dans un programme foisonnant, voici une date importante à retenir, celle du mercredi 9 septembre. C'est Bachar Markhalifeh, musicien libanais qui s'inspire à la fois du jazz, du classique, de l'électro et de la musique orientale, qui se produira sur la scène de l'Opéra Comédie pour un hommage au chanteur Christophe. L'histoire remonte à 2018, lors d'une session organisée par nos collègues de la radio FIP. Les deux musiciens se rencontrent à ce moment-là et ils enregistrent à cette occasion un morceau inédit, écrit et composé par Bachar et interprété en duo. Il s'appelle Jnoun. Voici un extrait.

Bachar avait déjà repris les paradis perdus sur son dernier album. Au printemps 2025, à l'occasion des 5 ans de la disparition de Christophe, Bachar Markhalifeh a retrouvé les musiciens du chanteur français à la basse et à la batterie au théâtre Zingaro pour jouer avec le répertoire particulier de Christophe et toutes ses chansons. Le projet a repris la route pour quelques dates et donc passe par le festival Arabesque. C'est une occasion unique de savourer un spectacle éphémère, un moment suspendu hors du temps. La rencontre de deux hommes, deux cultures, deux artistes, un résultat forcément bouleversant. C'est le moment de réserver.

0: beaucoup Frédéric, ça donne envie. Dans un instant, on va voyager un petit peu avec Stéphane Bern, direction le Roi Soleil.
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0: Et c'est le moment de retrouver Stéphane Bern et ce matin on voyage au temps où le roi soleil découvre que le soleil peut disparaître.
5: Le 3 mai 1715, Louis XIV lève les yeux vers une éclipse. 4 mois plus tard, c'est lui qui disparaît. Un sens du timing on ne peut plus royal. Marly, printemps 1715. Le décor est prêt. Jardins impeccables, pas une herbe qui dépasse. Courtisans bien rangés, pas une mèche de travers.
6: Avec ou sans brushing, vos cheveux restent souples et brillants.
5: Et au centre, un homme qui a passé sa vie à organiser le monde autour de lui. Louis XIV a 76 ans. Il est fatigué, hein, mais il reste quand même le soleil officiel du royaume. Et clairement pas prêt à partager la lumière.
7: Nous vous devons plus que la lumière.
5: Alors quand une éclipse est annoncée pour le 3 mai, le spectacle n'est pas seulement astronomique, il est politique. À ses côtés, Cassini, savant, chef, qui a tout calculé sans même compter sur ses doigts. Balèze, le type. Au moment venu, la lumière baisse, lentement, comme si quelqu'un tournait un variateur céleste. Le disque du soleil se fait grignoter. Les ombres changent, le visage du roi pâlit un peu. Pour une cour nourrie de signes, d'étiquettes et de mise en scène, on est sensible aux symboles. Difficile de ne pas y voir une métaphore. Un roi qui s'identifie au soleil regarde le soleil disparaître.
8: Je vais m'éclipser comme je suis venu. Soyez en paix.
5: Dans le genre de mise en abîme, mieux ce serait trop. 4 mois plus tard, le 1er septembre 1715, le roi soleil meurt à Versailles. Cette fois-ci, l'éclipse est totale. L'histoire adore les coïncidences bien rangées. Allez, extinction des feux. C'est pas Versailles ici. Enfin, pas tous les jours.
0: Merci beaucoup Stéphane Bern, j'espère que vous allez bien. On va continuer évidemment de vous accompagner, presque 8h, n'hésitez pas à venir nous faire un petit coucou sur nos réseaux sociaux. On vous a mis une jolie photo de Lully de Prades, sublimissime, que vous pouvez donc retrouver sur notre page Facebook. Ici Héros, on vous attend, très belle journée, merci de nous avoir choisis, il est 8h.
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0: Bon réveil, mardi 11 août. Bienvenue tout le monde. Le journal Cédric Armel, les habitants du quartier Port-Marianne sont encore sous le choc.
9: Après la mort d'Amine, 16 ans, sous leur fenêtre à Montpellier, il a reçu 2 coups de couteau au thorax pendant une rixe. Ça s'est passé dans la nuit de dimanche à lundi. Et un jour après, Kéredine, un ami de la victime, n'arrive toujours pas à y croire.
10: Je connais bien Amine, j'ai grandi avec lui, c'était mon frère. J'étais pas là, moi je me l'ai appris, au début j'y croyais même pas. Jusqu'à que je suis arrivé ici, j'ai vu Amine allongé avec des draps par terre, avec un gros trou dans le cœur, et c'est là que j'ai su que c'était fini. C'était trop. Franchement, je sais pas plus, je sais que c'était une bagarre comme une autre entre jeunes. Ça a déraillé, il y en a un qui a sorti un couteau, il a pas dû savoir ce qu'il faisait, et voilà. On l'a vu mal, on a un sentiment de haine, pure haine. On va faire des choses pour lui. Parce qu'on sait très bien que si ça aurait été nous dans son cas, Amine, il aurait fait le maximum pour nous. Donc nous, on va faire le maximum pour lui aussi, pour sa famille. Ils étaient là, j'étais avec eux hier à l'hôpital, ils sont plus bas, sa famille. On va aller acheter des t-shirts avec sa tête, etc. Faire des trucs, on va voir. De montrer à Amine qu'on est là pour lui, même s'il est plus là.
9: Trois personnes ont été arrêtées dans cette affaire, dont un jeune de 17 ans, actuellement en garde à vue, qui s'est rendu au commissariat. Il a affirmé avoir donné les coups de couteau, selon le procureur de Montpellier. Une autopsie du corps d'Amine est prévue prochainement. L'enquête, elle, est confiée à la police judiciaire de Montpellier. Et des précisions à retrouver, bien évidemment, sur ici.fr, page 0. Elle attendait le bus avant d'être percutée par une voiture. Deux personnes blessées, dont une gravement, transportées aux urgences du CHU de Montpellier. Les faits se sont produits hier à Béziers. Le conducteur du véhicule est un homme de 71 ans. Sa voiture a percuté un abribus. Lui est choqué et affirme ne se souvenir de rien, selon les pompiers. À Montpellier, c'est un homme de 23 ans qui a été arrêté la semaine dernière. Il est soupçonné de deux refus d'obtempérer. Le suspect a grillé 9 feux rouges, a circulé à contresens et a percuté deux véhicules avant son interpellation. Il sera jugé en février prochain.
0: Une cérémonie s'est tenue à Agabian hier.
9: Pour rendre hommage à Jérémy Beyej, pompier de 22 ans, mort il y a 10 ans, jour pour jour, des suites de ses blessures. Il avait été touché en tentant d'éteindre un incendie. C'était le 11 août 2016. Pardon.
0: Une journée marquée par la couleur orange aujourd'hui dans l'Hérault.
9: Un passage en vigilance orange canicule pour notre département. Ce sera le cas à midi, indique Météo France. Une quarantaine d'autres départements sont concernés en France. Chez nous, on reste encore concerné par la quatrième canicule, nous disait à 7h45 Alix Romagnac, le président de la filiale risque de Météo France. Les températures, elles, vont continuer de monter jusqu'à la fin de la semaine au moins.
0: Et on fait un point évidemment sur votre météo à la fin de ce journal.
9: L'accès à tous les massifs forestiers de l'Hérault est lui fortement déconseillé en cause. Risque toujours élevé de feu de forêt dans notre département. Toutes les consignes à respecter pour éviter un départ d'incendie sont à retrouver sur ici.fr. Ajoutez à cela l'état très inquiétant des nappes phréatiques en France. Les deux tiers d'entre elles sont sous les normales selon le dernier rapport du BRGM pour Bureau de Recherche Géologique et Minière. Il date du 1er août.
0: Dans ce contexte, des chasseurs se mobilisent.
9: Pour donner à boire aux animaux en souffrance. Exemple à Grabelle où des chasseurs du coin organisent des tournées. L'une d'elles a été suivi par Adèle Chiron.
11: On s'enfonce dans la garrigue en 4x4 avec Thierry Bourjal, le président de la société de chasse de Grabelle.
12: Voilà.
11: Premier arrêt devant une petite mare en béton cachée entre les arbres.
12: Donc ça fait un point de fraîcheur là. Et une pique est venue.
13: Il y a une plume.
11: À l'arrière de la voiture, une citerne avec de l'eau et un tuyau.
12: Là, il y a une tonne d'eau. Donc avec ces 1000 litres, on serait reparti sur le territoire qu'on va faire aujourd'hui. Les 1000 litres, on les passe. Ça, nous voilà. Ouvrira midi. Sur ce secteur qui fait à peu près 500 hectares, on a entre 30 et 35 points d'eau.
11: On reprend la route, vérifier un autre point d'eau.
13: Donc ça, c'est un petit abreuvoir, vous avez coupé en deux le
12: bidon. On a des bidons de 200 litres qu'on a coupé en deux, donc ça fait une contenance à peu près de 70 litres. Voilà, c'est très pratique, comme ça les animaux ils montent là.

0: Analyse toutes les semaines sur le raisin, mais pour analyser quoi particulièrement? Réponse de Bernard Genevet de l'Institut coopératif du vin.
1: Ça va être analysé par nos collègues du laboratoire qui vont donner les résultats. Et mon rôle, c'est de dire les chardonnays du Gard, cette semaine, ils sont à tel niveau de teneur en sucre, tel niveau d'acidité, ils ont tel poids. Il s'est passé ça depuis la semaine dernière et je pense qu'il va se passer ça dans la semaine qui vient. Et à partir de là, nos clients, ils vont se recaler avec leurs propres valeurs. Donc je vais leur donner une tendance générale du cépage, du vignoble. Donc c'est un bulletin qu'ils vont recevoir en général le mardi soir. Et moi, je vais ouvrir, en fait, activer tout un tas de petits boutons d'alerte en leur disant, d'après moi, vous devriez être dans telle et telle plage de valeur. Et avec ça, ils vont pouvoir se recaler. Et de proche en proche, on va arriver à la date de décision des vendanges des parcelles.
0: Bernard Genevet de l'Institut coopératif du vin au micro d'Hervé Salafranc sur Ici Héron. On ira voir ça en situation dans une parcelle. Rendez-vous à 8h30 dans l'info d'ici. Et vous, quelle est votre solution pour éviter de vous faire voler vos affaires à la plage quand vous allez vous baigner? 30 000 vols par an recensés en France. Mais vous faites quoi pour éviter ça?
2: On reste à proximité et on surveille. Le plus important reste dans le logement et sinon on centralise tout dans un seul endroit, caché profond dans les affaires. Il ne faut pas que ça attire l'œil, il ne faut pas que ce soit accessible. Voilà.
3: J'ai envie de faire une attache sur mon siège. Voilà, je fais un petit nœud autour avec un ruban et j'accroche une anse de mon sac avec. J'ai rien du tout, en deux minutes c'est enlevé, mais bon, ça peut être dissuasif. Si on tire le sac, on tire la chaise avec. C'est idiot, hein, mais bon, ça me rassure.
4: Moi, je laisse mon sac là, il n'y a pas de souci. Vous savez, la peur n'évite pas le danger. Hein. Je jette un œil, c'est sûr. Enfin, vous savez, s'il y avait un voleur, je ne pourrais pas courir après. Hein. Sinon, qu'est-ce que vous voulez qu'on fasse, un trou et puis mettre dans le trou?
5: On regarde, on est attentif, on fait attention. Puis il y a les gens autour quoi, qui regardent aussi un petit peu.
0: Réaction au micro ici, héros d'Elisa Barthès. Lui va rejouer à Montpellier, mais avec le maillot du FC Metz. TJ Savanier a signé pour le club mosellan jusqu'en juin 2027. Il a passé quand même 7 saisons à Montpellier et rejouera face à son club de toujours en novembre prochain. Quand vous mettez Léon Marchand dans un bassin, ça va très très très vite et ça s'est vu hier. Le relais 4 x 200 mètres français est en argent au championnat d'Europe de natation avec une performance exceptionnelle du Toulousain. Il faut dire qu'il l'a amélioré de près de 3 secondes sa performance sur le 200 mètres. Bravo à lui. Et comment ça va les températures dans les roues aujourd'hui? Ça monte visiblement.
6: Exactement, ça monte. Hein. On fera dans tous les cas un point avec le Expedafora dans quelques instants pour savoir, vous le savez, hein, demain c'est l'éclipse solaire. Est-ce qu'on va pouvoir la voir dans les roues? Où est-ce qu'on va pouvoir la voir? Réponse dans un instant. Concernant les températures ce matin, 24 degrés à Marseille, 25 à Frontignan, 26 à Clermont-Léraud. Cet après-midi, on le disait, à partir de midi, on passe en canicule orange, vigilance orange canicule, avec 33 degrés à 7, 34 aussi à Castelnau-le-Lez, 35 degrés à Pézenas, mais grand soleil. Il y a quand même quelques averses qui sont à prévoir, des orages aussi dans les terres, à confirmer donc avec Luc dans un instant.
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6: Mardi 11 août, que vous soyez déjà au travail, sur la route, en vacances ou tranquillement installé quelque part là dans l'Hérault, on reste avec vous pour démarrer la journée en musique. Et puis on est mardi, donc il est temps de remettre un petit peu de rythme dans tout ça. Direction les années 70 avec les Bee Gees. Voici Night Fever.

0: Les Bee Gees avec Night Fever, histoire de vous booster là à 8h11 sur Ici Héro. Et il est là, Loïc Spadafora, bonjour.
1: Bonjour.
0: On va faire un point sur la météo, donc on en parlait à partir de midi, vigilance orange canicule, hein, Loïc.
1: Oui, effectivement, des températures qui repartent à la hausse, hein, cet après-midi. De nouveau des valeurs comprises entre 34 et 37 degrés dans les plaines intérieures du département. Et ça va continuer de grimper encore au cours des prochains jours. On devrait d'ailleurs de nouveau frôler les 40 degrés en fin de semaine.
0: D'accord. Et alors, concernant la météo de demain, parce que demain, c'est hyper important, c'est l'éclipse solaire. Comment ça se profile? Où est-ce qu'on va pouvoir voir l'éclipse?
1: Eh bien, écoutez, normalement, pas de difficulté hein, sur l'ensemble du département. Le ciel devrait être dégagé de partout. Quelques cumulus peut-être du côté des reliefs hein, en fin d'après-midi, début de soirée. Mais globalement, voilà, ça sera quand même le beau temps, le soleil, du coup, qui sera bien présent. Enfin, pas pendant l'éclipse, hein, mais voilà, en tout cas, voilà, le ciel sera bien dégagé sur l'ensemble du département.
0: Et ça, c'est plutôt une bonne nouvelle. Merci beaucoup, Loïc. À demain.
1: À demain.
0: Belle après-midi. Belle après-midi, pas du tout. Il est 8h.
2: Bah, mal matiné quand même. Si on n'est pas encore à partir de midi, là.
0: On est ensemble.
2: Vous êtes sur quel fuseau horaire ce matin, là? Vous n'êtes pas à l'autre bout du monde, là, en Asie?
0: Pas loin, je pense. Allez, la suite avec Benjamin Biolay sur Ici Héro.
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0: C'est pas vrai, c'est le rendez-vous anti-arnaque. Aude Razo, vous nous alertez sur les vidéos bien-être et zénitude sur les réseaux sociaux.
2: Et il y en a beaucoup et certaines lorgnent surtout sur notre porte-monnaie.
9: Je vous présente Yang Moon. Je baisse la voix parce que tout est zen dans cette vidéo. C'est un moine, il en a l'air en tout cas. Il porte une toge, il a le crâne rasé. Il est assis tantôt dans ce qui ressemble à un temple bouddhiste, tantôt dans un très beau jardin de style asiatique. Musique apaisante et douce voix. Yang Moon nous donne tout un tas de bons conseils en anglais pour réduire notre stress, se débarrasser de nos pensées négatives. Il nous dit d'éviter le café si on a l'estomac vide et de boire de l'eau tiède au réveil. 2,5 millions de followers sur Instagram, quand même. 1,5 million sur Facebook. Tout ça pour un moine qui n'existe pas. Et oui, désolé si vous êtes fan. Yang Moon a beaucoup de fans, mais Yang Moon est un pur produit de l'intelligence artificielle.
2: Et ce moine imaginaire, il en veut à notre argent, c'est bien ça?
9: Et oui, parce que Yang Moon vend des livres, figurez-vous, des livres électroniques. $10.99 pour un parcours de guérison bourré de conseils ChatGPT. J'ai fait un petit test. Hein. J'ai demandé à ChatGPT que prescrit la médecine chinoise sur ce qu'il faut manger le matin. Il me dit boire de l'eau tiède et éviter le café, l'estomac vide. Ça a pris 5 secondes, pas besoin de lire un livre, pas besoin de débourser $10.99. Il y en a plein sur les réseaux sociaux, des profils comme Yang Moon, des faux personnages. Vous avez ce guide de la guérison en robe tibétaine. J'aime beaucoup aussi d'ailleurs cet Indien de 102 ans soi-disant, avec ses plumes sur la tête. Son profil renvoie sur Amazon et des paquets de bonbons à $22, des probiotiques nous dit-il. Bref, le marché du bien-être est une mine d'or et les escrocs l'ont bien compris.
0: Merci beaucoup, Aude. Ça, c'est super pour éviter de se faire tromper. C'est le rendez-vous anti-arnaque, c'est pas vrai. À retrouver sur ici.fr et sur l'application ici. Je vous ai promis Benjamin Biolay. Bah, le voici. On l'écoute avec Comment est ta peine sur Ici Héros. C'est votre radio locale. Excellente journée avec nous.

0: On vient d'écouter Benjamin Biolay sur Ici Héro. Il est 8h20, bienvenue.
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0: 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Virginie Vivet, chaque matin à 8h20, le reportage d'Ici Héro nous fait nous sentir vraiment en vacances hein, cette semaine avec Virginie qui est partie au soleil au boulodrome Marius Archimbaud de Bouzigue avec des vétérans de la boule de Bouzigue et de l'as pétanque de Sète. Grande question ce matin, est-ce qu'un pointeur peut aussi tirer ?
3: Et la pétanque c'est ça aussi, hein. C'est pas que les boules. Hein.
4: Tu veux dire quoi ?
3: C'est les galéjades.
4: Ah bah oui, bien sûr.
3: C'est tout.
5: Virginie et vous.
3: Allez, on est des amis, on n'est que des amis ici.
6: Les deux triplettes de vétérans en tenue de sport, place, pointe, tire et se chambrent en permanence.
3: Thierry, laisse-le un peu mettre une boule quand même.
7: Oui.
6: Robert, Thierry, Lolo, Daniel, Jacques, Nicolas et Robert jouent depuis 14h30 et iront a priori jusqu'à l'apéro. Et ça rigole beaucoup.
7: Bien.
3: Bien tiré. Vous avez un peu de boule.
7: Deux
3: encore aussi. Ah, je suis long. Oh putain. Heureusement, hein.
4: Il a passé.
3: Allez. Il ne faut pas dire des gros mots, c'est enregistré.
4: Si, on peut.
6: Et hop.
4: Oh.
3: Allez, Jacques, à toi.
6: Jacques place sa boule, je m'approche de lui. Jeune soixantenaire, il a les cheveux blancs et il est un peu plus doux que ses collègues.
3: Bravo.
4: Vous faites quoi, vous, dans la vie ?
7: Rien. Retraité.
4: Retraité. Oui, mais alors, vous faites des boules tous les jours ?
7: Ouais, tous les jours.
4: Et vous faisiez quoi avant ?
7: Avant, j'étais dans le transport international. J'étais cadre dans une société de transport.
4: Ok, d'accord.
7: Voilà.
4: Et installé ici ? Non, vous êtes d'ici ?
7: J'ai beaucoup bougé. Ah. Si, moi je suis d'ici, je suis du Pouget.
4: Ah, du Pouget, ok.
7: Ouais, juste à côté. Non, j'ai beaucoup bougé. Moi, j'ai été en Outre-mer. J'ai été les dernières années sur Marseille. Après, pour ma retraite, retour au pays.
4: Là, les boules avec lesquelles vous jouez, c'est des boules de ta vie où tu joues tout le temps avec les mêmes boules ou vous prenez des boules comme ça ? Ou ça, c'est tes boules que tu as, toi ?
7: Voilà, personnelles, mais qu'on change à peu près tous les deux ans. Après, pour les grands compétiteurs, c'est tous les ans, ils changent les boules.
4: Mais tu joues jamais avec des boules qui ne sont pas les tiennes ?
7: Non.
4: Ah oui, c'est ça, jamais.
7: Les tireurs prennent des boules beaucoup plus légères que les pointeurs. Il y a des diamètres qui sont différents par rapport à la main.
4: Ah, je ne savais pas ça.
7: Voilà,
4: ce que je savais, c'est que des fois, il y a des rayures dans l'un sens, des fois, non ?
7: Bon, les rayures, c'est plus pour les pointeurs que les tireurs.
4: Ah, ça accroche plus, ça.
7: Ça accroche mieux, ouais.
4: Ah, d'accord.
7: Bravo, Daniel.
6: Jacques me parle, mais ne lâche jamais des yeux le terrain. Et il s'arrête dès qu'un collègue joue un point important. C'est au tour de Robert, le président de l'ASP Tanque de Sète.
3: Putain. Il n'est pas président qui veut. Virginie, elle va dire, c'est pas possible. Elle va dire, c'est...
4: Si je l'aurais reconnu, même si on m'avait pas dit que c'était lui. Aujourd'hui, c'est lui, c'est le meilleur, c'est le président.
7: Ah, vous avez une super équipe, quand même. Hein.
4: Ah ben, je vois ça. Il y a eu des titres, là, parmi vous ?
7: Des titres, oui. Il y a Laurent. Et Laurent, qu'est-ce qu'il y a eu comme titre champion de l'Héro ?
4: Ah ouais ?
8: Quart de finaliste France, Marseillaise, Millau.
4: Ah ouais ! Donc un compétiteur, en plus de joueurs compétiteurs.
7: Tous compétiteurs.
4: Vous êtes tous des compétiteurs ?
7: On a tous fait des compétitions. Il y a deux façons de jouer au boule. Il y a la pétanque détente, bon, ça c'est plutôt camping, etc. Puis bon, après il y a la pétanque compétition. Et quand on est dans un club comme le nôtre, en règle générale, c'est
4: pour faire un peu de compète.
7: Pour faire, voilà.
3: Et en plus après, vous avez des champions d'Europe, champions du monde. Hein.
4: Oh, ça doit être génial d'aller voir jouer ça.
3: Comme Dylan Rocher, Lacroix, oui.
4: Ah oui, Dylan Rocher, j'ai entendu parler.
3: Voilà, et les Quintés, les Suchot, voilà, ça c'est les grosses
4: pointures.
3: Et après Suchot, Quinté, tout ça, vous avez un Lolo. Après Suchot, Quinté et Fasino compagnie, vous avez...
7: Un Lolo.
3: Vous avez Lolo.
4: Et du coup, plus que tu vieillis, après tu fais des compètes qui sont différentes ou t'arrêtes, on complète la compète ?
8: Non, après la nuit passe.
4: Mais on perd pas ses coups.
8: Des retours de flammes.
4: Il y a des petites étincelles.
7: Bien, Daniel.
6: Beaucoup plus que des étincelles. Lolo est très clairement le meilleur joueur des six. Le plus vanneur, le plus bourru et le plus timide.
3: Allô ? Amuse-toi, t'as une tireur derrière.
0: Quel métier faisait le bourru Lolo d'après vous? Est-ce qu'il était militaire, directeur d'école? Bah pas du tout, non. Il est employé de mairie. Rendez-vous demain pour la suite de la partie si vous souhaitez réécouter Virginie et vous. C'est dispo partout, alors profitez-en. On va jouer avec Martine dans un instant. À tout de suite.
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15: Smile est un chanteur et rappeur montpelliérain. Il a commencé tout petit en écrivant des poèmes et il propose aujourd'hui une musique solaire, optimiste et fédératrice. Il a sorti en 2025 son album Horizon, dont est extrait ce titre, Shiny.

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1: Bonjour Martine.
2: Bonjour.
1: À 8h28, on est où avec vous?
2: Deux petites secondes à Agde.
1: Deux petites secondes, on me met en attente.
2: Non, je suis à Agde.
1: Vous êtes à Agde, ok. Vous êtes au travail, j'imagine. Il y a des gens à côté de vous, là, non?
2: Non, mais je suis sortie, j'étais dans un commerce.
1: Ah, vous êtes en train de faire vos courses, bah oui. Vous allez en direction du travail, là?
2: Comment?
1: Vous allez en direction du travail?
2: Non, je suis retraitée.
1: Ah, d'accord. Alors, comment se s'annonce cette belle journée, là?
2: Ben, comme la précédente et comme la suivante.
1: C'est-à-dire?
2: Toujours très chaude, toujours à l'abri avec la clim dans la maison.
1: Eh bien oui, surtout à partir de midi, hein, puisqu'on repasse en canicule orange.
2: C'est pour ça que je suis matinale au niveau des courses, parce qu'après il fait très très chaud.
1: Ah bah oui, vous avez raison, restez bien à la maison. À 19h30, ça ira pour aller faire une petite sortie, Martine?
2: Oui.
1: À l'Illustre Théâtre, lundi prochain, puisqu'on vous offre vos places pour aller découvrir ou même redécouvrir Le Malade Imaginaire.
2: Mm-hmm.
1: C'est une pièce culte, hein. Vous l'avez déjà vue, j'imagine, de l'humour,
2: oui,
1: des personnages hauts en couleur, bref, une vraie soirée.
2: À l'école, ça se voit régulièrement dans les théâtres.
1: Eh ben, profitez-en alors.
2: C'est toujours un plaisir.
1: Eh ben, c'est avec plaisir qu'on vous offre vos places, Martine. Merci beaucoup de nous avoir choisis et bon courage pour cette journée très chaude. Dans quelques minutes, on va faire un tour dans les vignes avec vous, Cédric.
3: Ah ben, avant les vendanges, mais quelle est la date idéale pour donner le coup d'envoi de ces vendanges? Non, j'ai bien sachez qu'un institut aide les vignerons dans le Gard. Ils analysent toutes les semaines le raisin. Mais ils analysent quoi sur ce raisin pour déterminer la date des vendanges, puisque ça va commencer dans pas longtemps chez nous, dans l'Hérault, dans le Gard également. Donc, on entendra la réponse juste après le 90 secondes. Toute l'actu en France et dans le monde. Il est 8h30, ça se passe avec Cyril Ardo-Redon.
4: Le retour de la chaleur pour certains départements. Dès midi, ce sont 43 départements du centre, du sud et de l'ouest qui seront en vigilance orange canicule. C'est 21 départements de plus qu'hier. 42 départements dans un large quart nord-ouest, mais aussi dans le sud-est et en Moselle sont quant à eux placés en orange pour un risque élevé de feux de forêt selon Météo France. À Bellegarde en Diois, dans la Drôme, l'incendie du massif du Claps progresse peu, même s'il reste actif selon la préfecture. 400 hectares ont été brûlés. À Toulouse, deux policiers municipaux blessés au couteau hier soir dans le centre-ville. L'agresseur a été interpellé selon le maire qui affirme que des propos à caractère terroriste ont été signalés. Ce sont ces mêmes agents qui ont maîtrisé le suspect à l'aide de gaz lacrymogène. Ce sont des appels qu'on reçoit tous, parfois plusieurs fois par jour. Le démarchage téléphonique devient interdit dès aujourd'hui sans votre accord. Les appels pour vendre des abonnements de presse, pour des sondages ou des appels aux dons reste autorisé, c'est à lire sur ici.fr. Le prix du gaz va augmenter pour 6 millions de foyers dès le 1er septembre de 5,6% pour ceux qui ont une offre indexée sur le prix de référence. C'est ce qu'a annoncé la commission de régulation de l'énergie en raison du conflit au Moyen-Orient. Et puis le Stade de France complet pour la veillée des jeunes du Pape en septembre, annonce le diocèse de Paris. 200 000 personnes sont déjà inscrites pour la messe ouverte à tous sur les Champs-Élysées dans la capitale.
3: Des analyses du raisin pour déterminer la date de début des vendanges, ultra importante pour les vignerons, on le sait. Ces analyses, eh bien, elles sont effectuées en ce moment par un institut dans le Gard. Mais elles mesurent quoi précisément et comment elles fonctionnent? Réponse avec Hervé Salafranc dans une parcelle de Moussac.
5: Petit sachet plastique en main, Bernard Genevet, consultant viticole à l'Institut coopératif du vin, parcourt la parcelle de vigne et prélève des grains.
6: On prélève 5 baies par grappe et l'objectif pour moi, c'est de prélever 200 grains. Ça va me faire un échantillon qui va partir au laboratoire et qui va être analysé.
5: Pour y mesurer différents facteurs.
6: 3-4 facteurs assez simples, déjà du poids. Donc c'est important de savoir si les grains grossissent plus ou moins vite. Ensuite, je vais regarder une teneur en sucre, parce que le sucre, potentiellement, c'est de l'alcool derrière. Puis, dernier paramètre important, je vais regarder des paramètres acides.
5: Les résultats de ces analyses sont envoyés dès le lendemain aux vignerons, et ça donne une tendance très précieuse, souligne Aurélien Dupuis, viticulteur et président de la cave coopérative Les Celliers des Trois Tours à Moussac.
7: C'est une tendance départementale qui nous demande quand même après de faire des prélèvements sur les parcelles de la coopérative et qui seront analysées par la coopérative, mais c'est pour les premiers cépages, c'est une tendance qui annonce le départ.
5: Au final, ce sont les vignerons eux-mêmes qui décident de la date du début des vendanges. Mais Bernard Genevet joue en quelque sorte le rôle de lanceur d'alerte.
6: Donc je vais dire, d'après moi, depuis la semaine dernière, il s'est passé ça. C'est ce qu'on voit sur nos analyses. La teneur en sucre est de telle valeur, l'acidité est comme ceci, les points ont évolué comme ceci. Puis à partir de là, je vais essayer de me projeter sur la semaine qui vient. Puis je vais dire, d'après moi, sur cette semaine qui vient, il devrait se passer telle et telle chose. Et à partir de là, eux vont faire leur propre prélèvement et vont prendre leur propre décision.
5: Et cette aide est encore plus précieuse lorsque les vendanges ont débuté, confie Aurélien Dupuis.
7: Une fois que les vendanges ont démarré, les coopérateurs sont dans une surcharge de travail, donc c'est pour ça qu'on se rapproche de l'ICV. Les hommes de cave qui travaillent de 6h jusqu'à plus de 21h n'auraient pas le temps de le faire.
5: Et la qualité du vin recherché peut se jouer à quelques jours, voire à quelques heures. Il n'y a pas de droit à l'erreur, conclut Aurélien Dupuis.
7: Et on ne peut pas se tromper, quoi. On ne peut pas se permettre d'avoir du vin vendu parce qu'il ne correspond pas au marché.
3: Reportage d'Hervé Salafranc sur Ici Héros à la une du journal de 9h. Le quartier de Port-Marianne sous le choc après la mort d'un jeune de 16 ans à Montpellier dans la nuit de dimanche à lundi. Un point également sur un incendie ce matin à Clermont-l'Hérault. 9 personnes, dont 4 enfants, ont inhalé de la fumée. Une cinquantaine de logements n'ont plus de courant à cause de dégâts sur le réseau électrique. Et la canicule qui joue les prolongations dans notre département. Pour rappel, nous serons en vigilance orange canicule à partir de midi. Justement, les températures, Loïc Spadafora nous le disait, vont continuer à monter toute la journée. C'est la météo, oui, je vous
1: m'en. Oui, j'ai cru que vous m'appeliez Loïc Spadafora.
3: Non, pas du tout. Vous, c'est Omblin Brumin.
1: La météo, donc, pour ce mardi, bien grand soleil hein, quand même pour la journée. Il y a peut-être des risques orageux. On en parlait justement avec Loïc, vous l'avez dit. Avec Loïc, 23 degrés à Portiragne. Il y a aussi 24 degrés à Moguio, 25 à Saint-Gély-du-Fesque pour ce matin. Et puis l'après-midi, à partir de midi, on passe en vigilance orange canicule avec 33 degrés à Agde, 34 à Maugueux et jusqu'à 35 degrés à Montpellier. Il est 8h35 et c'est le moment de regarder vos conditions de circulation sur les routes héraultaises. Et on nous signale toujours cet accident sur la N109 au kilomètre 8 en direction de Montpellier au niveau de Gignac. Il y a donc ce véhicule qui se situe sur la bande d'arrêt d'urgence. Si vous êtes dans le secteur, soyez prudent. Bonne route.
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1: Mardi, le lundi est passé. On est mardi, bienvenue chez Loïc.
3: Merci, demain ce sera mercredi, après-demain jeudi, etc.
1: Voilà, si vous êtes au travail, sur la route, en vacances, ou encore en train de récupérer de vos deux jours de liberté de week-end, courage, on est ensemble. Et puis aujourd'hui, on va vous accompagner. Il faut vivre pour le meilleur, ce qu'on disait.
3: C'est pas vrai.
1: Avec Johnny Hallyday.
3: Et ce serait pas Johnny si disait ça.
1: On écoute Johnny tout de suite. On est en forme, hein. Tout va bien, Johnny Hallyday en direct, 8h35 sur Ici Héros. Très belle journée avec nous.

0: Johnny Hallyday qui vous accompagne à 8h40 sur Ici Héro.
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0: Et dans ces petites histoires de Léoro, Léopoldine Dufour nous fait découvrir des personnages hauts en couleur. Et aujourd'hui, direction 7.
2: Si vous êtes allé vous balader à la Pointe Courte à 7, vous avez forcément marqué un temps d'arrêt devant la cabane débordant d'objets hétéroclites qui se trouve juste à l'entrée de la digue des pêcheurs.
3: Un frigidaire, un joli scooter, un atomixer et du dalopio.
2: Débordante accumulation, un joyeux bordel, un bric-à-brac aux couleurs criardes, peut-on se dire au premier abord. D'autant qu'entre des dizaines de poissons en bois ou en métal, des têtes de Barbie, un poulpe en peluche, des bouées marines, une figurine Teletubbie, un Georges Brassens en plâtre et des centaines d'objets improbables sont accrochés des panneaux portant des calembours vaseux.
4: Oh là là là là là là là.
2: Ou des avertissements, attention aux taureaux, ou encore interdits aux chiens. Vous l'ignorez peut-être, mais vous êtes devant un lieu emblématique de Sète, presque un monument, en tout cas un incontournable. Cette surprenante installation, c'est l'œuvre de Josian Isoard. Josian est né à la Pointe Courte, rue de la Pétanque, en 54, pile l'année où Agnès Varda tournait ce film qui allait faire connaître le quartier sétois dans le monde entier. À défaut de faire les beaux-arts, le pointu est devenu pêcheur sur les temps de taux. Mais tout de même un artiste. Un artiste autodidacte qui, avec ses objets du quotidien, manufacturés, devenus inutiles, qu'il associe, transforme parfois et met en scène. Josian nous donne à voir la poésie des petits riens.
5: Je récupère ce qui m'attire. Ça a un effet artistique, quoi, je veux dire, de l'art modeste, quoi, de l'art brut.
2: N'oublions pas que le concept d'art modeste est parti de cette grâce à Hervé Di Rosa.
6: Et l'art modeste, c'est un peu tout ce qui est rejeté, tout ce qui est marginal, tout ce qui est périphérique.
2: Bon ou mauvais goût, peu importe. La plupart des gens qui découvrent la cabane de Josian prennent le temps de regarder, s'arrêtent sur un objet détourné qui leur rappelle des souvenirs, sourient.
7: Une triperie de pierre, trois fleurs, un oiseau.
2: Il paraît que Johnny, Laetitia, Gérard Depardieu, le philosophe Michel Onfray et même un ministre de la culture japonais sont venus voir la cabane musée de Josian.
8: Il y a toujours des gens qui viennent photographier, qui viennent voir la cabane, qui disent que c'est du monde entier.
2: Catastrophe, en décembre 2017, la préfecture ordonne que les objets qui débordent sur la rue soient dégagés suite aux plaintes de riverains qui voient là un dépôt sauvage et pas une œuvre d'art modeste. Le collectif Flamme, Front de Libération de l'Art Modeste, se mobilise alors pour soutenir l'artiste.
9: C'est une véritable œuvre, c'est du véritable art modeste, celui qui n'est pas dans les musées, mais celui qui existe vraiment. C'est un vrai artiste.
2: Aujourd'hui, l'atypique musée de Josian est l'un des lieux les plus photographiés de Sète.
5: Quand je peins, mon environnement que j'ai créé, je suis au paradis.
2: Et évidemment, les réseaux sociaux contribuent à entretenir sa réputation.
0: Merci beaucoup Léopoldine Dufour, à retrouver sur Ici et sur l'application Ici. À tout de suite.
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0: Dans un instant, on va parler bien sûr des guinguettes hyper tendance en ce moment. On partira à Lunel. Juste avant, c'est la nouveauté. Elle s'appelle Auria et elle nous propose Soirée mondaine. On l'écoute, c'est sur Ici Héro, votre radio locale préférée.

0: Soirée mondaine avec Aurélia sur Essir. Bienvenue à tous. Et samedi soir, si vous cherchez un endroit où manger, où boire un verre, danser, finir la tête dans les étoiles, bah direction Lunel. Hein. Les guinguettes s'installent au bord du canal de Lunel pour une grande soirée d'été. Viviane Bonfils, première adjointe en charge des guinguettes, est avec nous. Bonjour Viviane.
1: Bonjour.
0: Alors les guinguettes de Lunel, c'est un peu le rendez-vous. On peut pas dire ce soir je reste tranquille à la maison, hein, non. Qu'est-ce qui nous attend concrètement en arrivant samedi soir au bord du canal?
1: Alors samedi soir au bord du canal, vous allez avoir des petites food trucks. Il y aura des choix de nourriture, des beignets, plein de choses. Il y aura même de la charcuterie du Pays Basque pour régaler les papilles. Après, il y aura pour les enfants des structures gonflables. Il y aura même du maquillage. Après, il y aura le DJ Michael pour faire danser tout le monde au son des guinguettes.
0: Ouais. Et alors visiblement et après, les associations. Eh oui, on va y revenir. Visiblement là, les associations lunelloises ont décidé de prendre très au sérieux leur mission. C'est bien sûr de nous nourrir. Qu'est-ce qu'on pourra exactement retrouver dans nos assiettes, Viviane?
1: Alors il y aura des beignets d'oignons, des churros, des crêpes, des granitas, des burgers, frites et tenders, des pizzas et aussi de la charcuterie du Pays Basque.
0: D'accord. Voilà. Et donc, en sucré alors?
1: En sucré, ben il y aura des crêpes, il y aura un peu de, ils vont faire chez les associations amicales des sapeurs-pompiers, de Lunel, du rugby olympique et l'association de la jeunesse lunelloise qui va s'occuper de tout ça.
0: Et j'ai vu aussi, il y avait les producteurs de vin de Lunel qui seront eux aussi présents. Comment ça va se passer?
1: Pardon?
0: Ben comment ça va se passer?
1: Ah ben ils vont mettre des petites guinguettes, va être installé. En fonction de un peu les guinguettes, un peu de nourriture, un peu de vin et tout. Il va y avoir une structure gonflable en face, plus le maquillage pour les enfants. Il va y avoir la piste de danse. Et après, au-dessus, à partir de 22h, nous allons avoir notre beau feu d'artifice musical.
0: Et justement, vous parlez de danser, évidemment, avec Michael D qui sera là pour mettre l'ambiance.
1: Oui.
0: On s'attend à quel genre de soirée? Ça va être quel style de musique, là?
1: Ben un peu les années 80, un peu.
0: Ah.
1: Il va mettre un peu, voilà, un peu de tout.
0: Bah, trop bien ça, on danse jusqu'au bout de la nuit, 22h, donc vous en parliez, le feu d'artifice. C'est quoi l'ambiance sur place à ce moment-là? On le vit, on le voit où exactement ce feu d'artifice?
1: Juste en dessus, c'est dessus le stade, Colette Besson.
0: Ouais.
1: Voilà, donc à côté du canal, et il y aura le feu d'artifice avec la musique, c'est un moment magique.
0: Mais oui.
1: Pour près de 20 minutes.
0: À 20 minutes de feu d'artifice, c'est assez chouette, hein.
1: 20 minutes, oui.
0: Et si vous deviez alors convaincre là quelqu'un qui hésite encore à venir samedi, vous lui dites quoi?
1: Ben, je lui dirais de venir partager ce moment avec nous. Et puis après, parce que Lunel, c'est un lieu quand même qui est devenu un peu incontournable maintenant.
0: Et alors, on va rappeler les informations pratiques. Rendez-vous où et à quelle heure, Viviane?
1: Alors, le feu d'artifice, il se déroule au complexe sportif Paulette Besson.
0: Ok. C'est facile pour se garer?
1: Oui, enfin, il faut se garer un petit peu en amont avant, parce que, comme je vous dis, il y a beaucoup, beaucoup de monde. Donc, il y a de quoi se garer au centre-ville, vers la gare... Voilà, il y a plusieurs parkings, oui.
0: Très bien.
1: Un bonheur quand même.
0: Hein. Rendez-vous donc samedi soir, pas besoin de chercher bien loin pour avoir un air de vacances, hein, les guinguettes de Lunel, c'est à partir de 20h au bord du canal de Lunel, avec de quoi manger, de quoi trinquer, de quoi danser, et à 22h, eh bien le ciel qui s'embrase, une soirée à vivre avec la famille, avec les copains, et puis surtout, venez avec de l'appétit, parce que on en parlait avec Viviane, les guinguettes, faut aussi se régaler, et il y aura de quoi faire. On continue en musique avec Soft Cell pour vous, c'est sur Essir.

0: RTL, rien que pour vous. Et c'est sur ICI Héros. Bienvenue tout le monde. On retrouve Dr Kirzek. Ce matin, on va revenir sur le citron et surtout sur ses bienfaits après le sport.
1: Bonjour à toutes et à tous. Après une séance de sport, surtout en été, on pense tout de suite à boire de l'eau. Bon, c'est un bon réflexe, mais l'eau ne suffit pas. On se sent fatigué, on a des crampes, le corps réclame autre chose. Et la solution, c'est peut-être un simple citron pressé, une boisson maison économique naturelle qui va remplacer avantageusement ces grandes bouteilles colorées du commerce. Déjà, le citron est naturellement riche en électrolytes, notamment en potassium. C'est un minéral essentiel pour la contraction musculaire et la transmission des influx nerveux. Et pendant l'effort, on en perd beaucoup de ce potassium, notamment par la transpiration. Et le potassium du citron aide à prévenir les crampes et accélérer la récupération. Ensuite, il y a la vitamine C, c'est un puissant antioxydant. Ça va réduire le stress oxydatif provoqué par l'effort et ça va ainsi limiter les courbatures. Et contrairement à l'eau plate, l'acidité du citron, associée à une petite pincée de sel et un peu de miel, ça va permettre une absorption plus rapide par l'organisme. C'est ce qu'on appelle une boisson isotonique maison. L'eau citronnée seule, c'est très bien pour se désaltérer, mais pour une vraie récupération, après un effort intense ou une forte chaleur, on met une petite recette supplémentaire. Un peu de sel, ça va retenir l'eau et les glucides. Un peu de sucre, tout ça dans une bouteille d'eau de 500 ml. On presse un demi-citron et vous allez avoir votre boisson isotonique. Vous mélangez le tout, vous obtenez vraiment une boisson qui a la même concentration que nos fluides corporels et ça permet une hydratation ultra rapide. Tout cela pourquoi ? Pour quelques centimes, sans additifs ni colorants.
0: Et alors, est-ce que tout le monde peut boire ça ? Il n'y a pas de risque pour l'estomac ou même pour les dents ?
1: Il faut un peu être prudent parce que le citron est très acide. Alors pour les personnes qui souffrent de brûlure d'estomac, de reflux gastrique ou d'ulcère, ça peut être irritant. On peut alors réduire la quantité de citron ou le boire en mangeant ou avec un féculent comme une banane par exemple, ça va tamponner un peu l'acidité. Pour les dents, l'acidité attaque l'émail, donc il est recommandé de boire cette préparation à l'aide d'une paille par exemple ou de se rincer la bouche avec de l'eau plate après. Enfin, ne remplacez pas l'eau par cette boisson toute la journée. Elle est excellente après le sport, mais l'eau reste votre principal allié hydratation. Allez, bon été, bonne santé à l'écoute d'ici, bien sûr.
0: Merci beaucoup, docteur. Et effectivement, surtout avec la canicule orange, vigilance orange canicule, pensez à bien vous hydrater. Très belle journée avec nous.
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0: Et c'est le moment d'accueillir Vivian Cuguillard. Bonjour Vivian.
15: Bonjour, bonjour, comment ça va?
0: Très très bien, et vous?
15: Ouais, en pleine forme. Alors aujourd'hui, on a une question un petit peu spéciale. Il faut que je vous explique un petit peu comment elle m'est venue, cette question. Comment elle est arrivée jusque dans ma tête. C'est vrai que demain, il y a l'éclipse.
0: Oui.
15: L'éclipse du soleil, là, qu'on ne peut pas rater. Donc, du coup, on a offert des lunettes pour qu'on puisse regarder le soleil sans se brûler les yeux.
0: Mm-hmm.
15: Et sur Facebook, je vois le message d'un auditeur qui nous dit « Est-ce qu'on peut utiliser les lunettes de 1999 ?» Et là, je me suis dit « Pah !» Ça veut dire qu'il y a quelqu'un chez lui qui s'est dit « Je vais garder les lunettes au cas où un jour, ça pourrait m'en resservir. »
0: Bah, la preuve.
15: Bah, la preuve, bah non, parce qu'au final, ils ne vont pas les utiliser. Donc, voilà, on n'a pas le droit de les utiliser, celles de 1999. Donc, du coup, j'ai posé la question « Qu'est-ce que vous gardez chez vous ?» Parce que on ne sait jamais. Peut-être qu'un jour, on va s'en resservir. On a tous quelque chose chez soi. Alors, est-ce que vous y avez un petit peu réfléchi, vous, Ambline? Est-ce que, Cédric, ça vous dit quelque chose? Un objet que vous avez chez vous? Quelque chose que vous avez gardé en vous disant « Tiens, un jour, ça va me resservir ?»
0: Le magnéto. Oui.
15: Le magnéto.
0: Le magnétoscope.
15: Le magnétoscope, vous l'avez gardé?
0: Ah bah, évidemment. Ça vaut une fortune, maintenant.
15: Ah oui, mais c'est pour des raisons de fric.
0: Ah bah, aussi. C'est comme les cartes Pokémon.
15: Au cas où, un jour, effectivement.
16: Un jour, peut-être, les cassettes reviennent à la mode. Hein.
0: Exactement. Tout revient à la mode. Pourquoi pas ça?
15: Ah ouais, peut-être qu'un jour, ça ressortira. Ah ouais, effectivement, vous avez été maligne. C'est vrai que vous avez quelque chose ou pas? Non, rien.
16: Si, j'ai une montre que m'avait offert mon père il y a plus de 10 ans et je l'ai toujours. Elle est cassée, mais faut juste que je la garde en espérant un jour y penser à l'emmener chez un réparateur. Parce que j'y tiens beaucoup.
15: Oui, vous y tenez beaucoup, mais c'est pour ça que vous l'avez gardé.
16: Oui.
15: Peut-être qu'un jour, vous vous en resservirez.
16: Exactement, ah, c'est exactement ça.
15: On va parler de tout ça juste après les infos. Ah, moi, ben, je ne crois pas.
0: En fait, vous jetez tout, vous.
15: Ben, c'est vrai que je ne garde pas grand-chose. Hein. Mm. C'est vrai que...
0: Il n'y a rien, c'est minimaliste chez Vivian.
15: C'est-à-dire que je n'ai pas de maison, donc ça joue aussi un petit peu quand même.
0: Ben voilà, c'est vite fait.
15: Je n'ai pas de maison, j'ai rien. Donc,
16: si vous avez un chapeau sur la tête, vous ne l'avez pas oublié celui-là. Ouais. Il est magnifique.
15: Si vous avez un petit lieu pour me manger. Allez, on parle de tout ça après les infos de 9h.
0: Bonne émission, évidemment. Belle journée avec nous.
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0: Belle journée, il est 9h sur Ici, Hérault. Les infos, Cédric Armel, ils ont encore en tête les cris d'Amine.
16: Un ado de 16 ans mort, il a reçu 2 coups de couteau au thorax dans la nuit de dimanche à lundi, quartier Port-Marianne à Montpellier. Les habitants de ce quartier sont encore secoués par ce qu'il s'est passé, Estelle Romer.
18: Difficile pour les habitants d'oublier cette nuit d'horreur.
19: Ça nous a choqués, moi j'ai pas dormi de la nuit. Hein. J'ai entendu des cris horribles, quoi. Je veux dire, c'était affreux. Quoi.
18: Jean-François ne s'attendait pas à une issue aussi grave.
19: De là à penser qu'il y a eu un adolescent qui est mort, ça, alors là, pas du tout. C'est surprenant parce que c'est un quartier assez résidentiel quand même, donc je suis choqué. Ouais.
18: Tout s'est passé dans le petit parc pour enfants.
20: C'était contre la barrière. Je voyais que c'était plutôt une bagarre, des coups de poing, beaucoup d'agitation. Puis la personne répondait plus, il y avait beaucoup de sang. Donc j'ai appelé les pompiers.
19: Ils sont restés au moins une heure avec lui, là, en train de le réanimer.
18: Quand Walid, un ami de Amine, arrive, il est déjà trop tard.
21: Il y avait encore la police, il y avait les ambulanciers. Il y avait Amine par terre en train d'essayer de le réanimer. C'était un ami depuis tout petit. Il avait plein d'objectifs et ça lui a tout enlevé.
18: Amine vivait proche du quartier.
21: Je connais bien Amine, j'ai grandi avec lui. C'était mon frère.
18: Kéredine, un autre camarade, est encore sonné par la nouvelle.
21: Franchement, je sais pas plus. Je sais que c'était une bagarre comme une autre entre jeunes. Ça a déraillé. Il y en a un qui a sorti un couteau. Il a pas dû savoir ce qu'il faisait. Et voilà. On l'a vu mal. On a un sentiment de haine. Donc nous, on va faire le maximum pour lui aussi, pour sa famille.
18: Lui et ses amis vont maintenant organiser une marche blanche, sous peu, en la mémoire d'Amine.
16: Et dans cette affaire, 3 jeunes interpellés. L'un d'eux affirme avoir donné les coups de couteau, selon le procureur de Montpellier. Il est actuellement en garde à vue. Une enquête en cours, elle est à la charge de la police judiciaire de Montpellier. Un incendie ce matin à Clermont-l'Hérault. Il a pris au rez-de-chaussée d'une maison. 9 personnes, dont 4 enfants, ont inhalé des fumées, selon les pompiers. À ce stade, 50 logements privés d'électricité. Suite aux dégâts sur le réseau électrique. Passage en vigilance orange canicule dès midi dans l'Hérault. Les températures en hausse jusqu'à 37 degrés aujourd'hui, nous disait Loïc Spadafora. Ce matin, on vous donne toutes les prévisions dans la météo. À la fin de ce journal, à signaler également risque élevé de feux de forêt dans notre département. L'accès à tous les massifs forestiers est déconseillé par la préfecture. Feu rouge pour le démarchage téléphonique, c'est terminé. Une loi entre en vigueur aujourd'hui. Il faudra maintenant donner votre accord pour être démarché. Une nouveauté qui rassure beaucoup de Français et d'associations, Raphaël Ebenstein.
1: Le ras-le-bol est général. 97% des Français se disent excédés par ces appels pour proposer un nouveau contrat chez un fournisseur d'énergie ou une rénovation de logement, selon un sondage de l'association Que Choisir Ensemble. Pour Célia, 28 ans, c'est même en quelque sorte la double peine.
3: J'ai une ligne perso et une ligne professionnelle, et sur les deux, c'est vraiment tout le temps, c'est très pénible.
1: Désormais, les entreprises devront recueillir au préalable l'accord écrit des clients avant de pouvoir les démarcher, accord valable un an maximum, sous peine d'être exposées à une amende de 375 000 euros. Un changement salué par Benjamin Rocher. Il est chargé des relations institutionnelles à Que Choisir Ensemble.
22: C'est la fin d'un long combat. On considère à Que Choisir Ensemble que cette présomption juridique qui existait auparavant, donc c'est-à-dire le fait qu'un consommateur était présumé de base consentant à recevoir des appels commerciaux, elle n'avait pas lieu d'être puisqu'elle ne correspondait absolument pas à l'état de la société, à ce que souhaitent les consommateurs. Donc du coup, on en est très content. C'est une avancée pour la protection de la vie privée des consommateurs.
1: Si la loi a pour objectif de réduire drastiquement le nombre d'appels non désirés, elle ne pourra pas empêcher en revanche les appels frauduleux ou provenant de l'étranger.
16: Une nouveauté au bord de la plage, AC

0: Une trentaine de plus.
1: Un TJ Savanier a signé à Metz pour une saison. Ça veut dire qu'il jouera contre son club de cœur, le MHSC, le 6 novembre prochain. TJ Savanier, dont le contrat n'avait pas été renouvelé par le MHSC en fin de saison dernière, après 7 saisons au club et plus de 200 matchs. Alors, la météo. Alors, vous avez l'air abattu par cette météo.
2: Non, c'est sur le démarchage téléphonique. Là, moi, j'aimais bien qu'on m'appelle.
1: Ah bon ?
2: Ça me donnait une importance. Je trouvais que j'avais beaucoup d'amis. Du
1: ah,
2: coup.
1: Vous aimez bien, du coup. Mais vous avez reçu combien d'appels par jour, dites-moi ?
2: Je sais pas, 7, 8. Moi, j'ai
1: je
2: sympathisais, tout ça.
1: Alors, vous ne les bloquez pas, les numéros, après ?
2: Non, bah, surtout pas. Sinon, après, plus personne
1: ne m'appelle. Non, mais il faut les bloquer, après. Sinon, toute la journée, tout le temps, sans arrêt, la nuit, le jour.
2: J'aimais bien.
1: D'accord, y a pas de souci, je vous laisse avec vos amis.
2: Merde, mince
1: quand même. Bon, la météo, comment ça se passe, Vivian ?
2: Du soleil ce matin, sauf sur la partie est du département où on ne voit pas du tout le soleil, il y a des nuages. En cours d'après-midi, il y a des cumulus menaçants qui vont se former sur les reliefs et puis il y a une évolution orageuse qui est attendue du côté de l'Espinouse et du Larzac en fin d'après-midi. On va passer en vigilance canicule orange à partir de midi. Et température cet après-midi, on aura 30 au Cap d'Agde, à Palavas, à Sète, 33 à Béziers, à Montpellier, au Quélard, 34 à Lunel, 35 à Lodève, 36 degrés à Ganges, pareil à Olonzac. Puis en Beling, tout à l'heure, elle a eu Loïc Spalafora au téléphone. Elle a posé la question pour l'éclipse, là. Est-ce qu'on va bien la voir demain, alors ?
3: Ben écoutez, normalement, pas de difficulté hein, sur l'ensemble du département. Le ciel devrait être dégagé de partout. Quelques cumulus peut-être du côté des reliefs hein, en fin d'après-midi, début de soirée. Mais globalement, voilà, ça sera quand même le beau temps, le soleil, du coup, qui sera bien présent. Enfin, pas pendant l'éclipse, hein, mais voilà, en tout cas, voilà, le ciel sera bien dégagé sur l'ensemble du département.
2: Est-ce que vous avez entendu le soulagement d'Ambeline lorsqu'il
1: lui a dit oui, hein, elle était soulagée. Hein,
2: on peut réécouter parce qu'elle a dit vas-y, bon, au revoir. Ah.
3: Ben écoutez, normalement, pas de difficulté hein, sur l'ensemble du département. Le ciel devrait être dégagé.
1: Elle attend l'éclipse,
2: évidemment. Bon, voilà, ben vous savez tout. Donc, demain, on va pouvoir regarder l'éclipse solaire. Ça, c'est cool.
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2: Alors Cédric, je vous ai préparé votre chanson préférée pour commencer, Jeanne Masse.
1: Ah oui,
2: Johnny.
1: J'adore Jeanne Masse.
2: Je sais que vous êtes dans le fan club. Alors très bien, on l'écoute. À tout à l'heure.
1: À tout à l'heure.

0: Jeanne Masse avec Johnny Johnny, c'est votre radio locale. Ici Héros que vous écoutez ce matin.
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0: J'espère que vous êtes en forme, que tout va bien pour vous. On va passer la matinée ensemble. Et déjà, je vous attends au 04 67 58 6000. On va parler un petit peu ensemble. Et puis, lorsque vous prenez la parole dans cette émission, vous pouvez repartir avec un beau cadeau. Et là, vraiment, c'est un très beau cadeau. Vous irez dans l'Aude. 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C'est vraiment très très beau, c'est meublé, décoré, avec goût, moi je trouve en tout cas que c'est vraiment très beau. Ils adorent l'art, les propriétaires, c'est au cœur des Corbières, chambre king avec vue sur la place, petit déjeuner, valeur 250€ quand même. 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La Grasse, dans l'Aude, Boucry-la-Grasse. Quelle est la question du jour? Qu'est-ce que vous gardez chez vous? Parce que vous vous dites, on ne sait jamais, peut-être qu'un jour ça peut resservir, ou peut-être qu'un jour je regarderai de nouveau ces films. Vous avez gardé les VHS, les cassettes, vous les avez dans le garage. Je sais pas, un jour peut-être que vous les ressortirez, peut-être que vous les mettrez sur du numérique, j'en sais rien. Vous avez gardé des magazines, vous gardez les jetons pour caddie aussi. Souvent ça, on les garde à l'entrée, à la maison, dans la petite coupelle là, en se disant, tiens, un jour on en aura besoin. Puis chaque fois on part au supermarché, on oublie le petit jeton, puis lorsqu'on arrive là-bas sur place, on n'a rien pour prendre le caddie. Voilà, ça fait partie des petits trucs comme ça qu'on garde et puis au final on s'en sert pas, mais on sait jamais, ça peut servir un jour. Réfléchissez, parce que je suis sûr que chez vous il y en a des choses que vous gardez en vous disant un jour ça resservira. On a joué un petit peu à ça à la radio hier, on a eu quand même pas mal de propositions. Ouais franchement, les gens gardent, et peut-être que vous aussi vous gardez. Allez, 04 67 58 6000, on va voir. Tiens, ça va être intéressant. Qu'est-ce que vous avez chez vous? Alors
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0: C'est Molly qui vous accueille au standard d'ici Héros aujourd'hui. C'est Théo qui s'occupe de la réalisation. Tiens, on va écouter une nouvelle chanson qui s'appelle C'est pas si facile. C'est Boulevard Désert avec Carbone, le Montpelliérain.

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1: C'est pas si facile, boulevard désert avec Carbone sur la radio ici Héro. C'est une nouveauté ça.
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1: Les 9h17, vous nous appelez au 04 67 58 6000. La question du jour, toute simple, mais au final, faut quand même y réfléchir un petit peu. Mais après, quand on y réfléchit, on trouve assez vite. Qu'est-ce que vous gardez chez vous? Parce que, on sait jamais, ça peut resservir un jour. Et puis au final, en général, on s'en sert pas. Alexandre est à Montpellier. Bonjour Alexandre.
4: Bonjour François Beyrou.
1: Comment ça va?
4: Eh ben, ça va très bien, ça va impeccable. On attend l'éclipse demain.
1: Ah ouais, c'est ça, ouais, c'est ça. Et là, c'est quoi? C'est les vacances en ce moment ou c'est pas les vacances pour vous?
4: Non, c'est les vacances là.
1: C'est ça. On est tranquille, quoi, tranquille, vous, c'est bien. Ouais, qu'est-ce que vous faites, vous, dans la vie, Alexandre, lorsque vous n'êtes pas en vacances alors?
4: Ah, moi, je suis cantinier municipal.
1: Ah oui, oui, oui.
4: Je fais des cantines dans les écoles.
1: Ah ben alors, justement, vous avez les vacances comme les enfants ou non, quand même, la cantine est ouverte pour, je sais pas, le personnel, pour d'autres personnes?
4: Une partie.
1: Une partie, c'est ça. Ouais, d'accord, ok. Donc, la reprise, c'est pour quand, là, pour vous?
4: C'est dernière semaine de août.
1: Ouais, d'accord. Ben, ça vous laisse encore un petit peu de temps pour profiter de tout, et y compris donc de l'éclipse demain. Qu'est-ce que vous avez chez vous que vous gardez en vous disant, tiens, peut-être qu'un jour ça resservira, puis au final, pas forcément?
4: Ben écoutez, moi c'est certains vieux portables en fait. Je me suis dit, ça peut servir. Les Nokia 3310.
1: Ouais, les téléphones, quoi.
4: qu'on a tous eu. Je me suis dit, si le smartphone est lâche, bon, j'ai gardé quelques vieux modèles.
1: D'accord. Et alors, au final, est-ce que vous en êtes servi? Ça a été efficace de les garder ou pour l'instant, non?
4: Pour l'instant, non. Ça fait partie comme les magnétoscopes, comme les trucs qu'on garde un peu comme ça.
1: Ouais.
4: Mais on se dit, on sait jamais quoi, parce qu'ils étaient pratiques à l'époque, hein, ils tenaient cela.
1: Oui, ils tenaient bien. Mais honnêtement, si jamais le téléphone il tombe en rade, vous allez acheter un nouveau assez rapidement, vous n'allez pas garder l'ancien, oui. C'est juste pour dépanner peut-être éventuellement.
4: Je pense qu'on est nombreux comme ça à garder des vieux modèles, mais finalement, si ça lâche, on va aller acheter un smartphone quoi.
1: C'est ça. Avec Théo qui rallie.
4: Mais il y a toujours le 3310 qui traîne, comme ça, on se dit, voilà.
1: Eh, on sait jamais, on le garde, on sait jamais, ça prend un petit peu de place. Du coup, il est à quel endroit? Vous avez mis ça dans un placard, dans un carton, c'est à la cave, c'est où?
4: Non, même pas, il est à la cave dans un carton.
1: Ouais, c'est ça, c'est-à-dire que même s'il faut s'en servir, il va falloir le retrouver d'abord. Donc déjà.
4: Il faudra le retrouver.
1: Ouais. Avec Théo qui réalise cette émission, on parlait aussi des câbles chargeurs, là. On a quand même tendance à garder tous les câbles en se disant, ça peut servir un jour, puis entre-temps, ils ont changé la prise, au final, bon, on s'en sert pas tant que ça. Ça aussi, ça fait
4: au final, on s'en sert pas tant que ça, ouais.
1: C'est ça. Bon, ben c'est parfait. Ok, ben alors pour vous, c'est plutôt les téléphones portables, les vieux téléphones portables, ça peut resservir, on sait jamais. En attendant, si jamais j'ai besoin d'un téléphone, je ferai appel à vous. Je sais que vous en avez un à la cave, du coup.
4: Voilà,
1: on fait ça.
4: 30, voilà, mais il m'en reste, voilà, c'est bon.
1: Bon, ben ça marche. Merci de nous avoir appelé, Alexandre. Et puis, passez une très bonne journée. Bonne éclipse, alors, demain. Ouais. Voilà.
4: Ouais, merci. Mais je sais pas le meilleur point de vue à Montpellier pour voir.
1: Sur ma terrasse. Mais bon. non, en plus, c'est pas vrai du tout. Je sais pas.
4: En haut du Pérou, non?
1: Ouais, peut-être, c'est possible. Ouais, un petit peu en hauteur. Ouais. En haut du Pérou, apparemment, c'est pas mal, ouais, j'imagine. Ouais, à voir. En tout cas, on va la voir. Le temps, là, ce matin, est pas terrible, mais en tout cas, à Montpellier. Et demain, c'est bien, apparemment. Donc, on n'aura pas de soucis pour voir l'éclipse. Ça, c'est cool. Voilà.
4: Bah, c'est bien. T'as un bord de plage aussi, c'est peut-être pas mal.
1: Peut-être. Ouais, pourquoi pas. Et du bon côté. Il faut regarder où se couche le soleil, quand même. Parce que sinon.
4: Vers la Grande Motte, ce côté couchant, non?
1: Peut-être. Ouais, pas mal. Ouais, c'est possible. Je vais y réfléchir. Allez, ça marche.
4: Ouais,
1: allez. Alexandre, passez une bonne journée, à bientôt. Merci de nous avoir appelés.
4: Bonne journée.
1: Allez, 04 67 58 6000. Qu'est-ce que vous gardez chez vous alors, vous? Ah, parce qu'on sait jamais, ça peut resservir. Est-ce que ce sont les téléphones portables comme Alexandre? Est-ce que c'est, je sais pas moi, les appareils, les magnétoscopes, une sorbetière? On sait jamais. Oui, en général, on ne s'en resserre pas. Hein.

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0: Merci d'écouter Ici Héros, Billy Paul avec Your Song.
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0: Allez, tiens, on va aller à Saint-Dreyzéry. On va aller voir Georges. Bonjour Georges.
3: Oui, bonjour et bien.
0: Comment ça va Georges?
3: Oh, ça va très bien depuis quelque temps. Là, on s'est pas vu au téléphone.
0: Ah ouais, bah ouais. Bah...
3: Donc j'espère que ça s'est bien passé.
0: Ouais, les vacances se sont bien passées, nickel. Je suis en pleine forme. Et effectivement, moi, je suis content de vous retrouver aussi parce que j'aime bien discuter avec vous. J'aime bien discuter avec vous, Georges. Hein, je le dis franchement, ça me fait plaisir.
3: Moi aussi, c'est pour ça. Que
0: ouais. Alors tiens, bah, justement, alors la question du jour. Tiens, on va voir. Qu'est-ce que vous gardez chez vous? Parce que bah, on ne sait jamais. Peut-être qu'un jour, ça resservira.
3: Oui, ben moi je suis bricoleur, donc je garde beaucoup de choses, dans beaucoup de domaines, dans tous les domaines, l'automobile, on ne va pas en parler.
0: Ouais.
3: Non, je voulais surtout parler de tout ce qui était, je dirais, photos, diapos, anciennes caméras, magnétoscopes et tout ça, bon, qui peuvent servir à un moment donné. Et ça, par contre, j'ai tout gardé. Et donc, un jour, j'ai voulu numériser mes cassettes VHS.
0: Ouais.
3: Donc j'ai toujours, en fait, la caméra VHS aussi, qui fonctionne. Donc l'important, c'est de garder le matériel qui fonctionne. Et donc je me suis dit, il faut que je numérise. Donc j'ai acheté l'appareil ad hoc qui permet de numériser. Et j'ai essayé mes deux magnétoscopes, j'en avais deux, qui ne marchaient pas. Je dis, oh purée. Je téléphone à un copain, il me dit, ouais, j'en ai six. Bon, d'accord, ok. Bon, amène-moi tes six, là, magnétoscope. Et sur les six, heureusement, il y en avait un qui fonctionnait.
0: Ah oui.
3: Donc, j'ai réussi donc à numériser mes cassettes VHS, ce qui est magnifique d'ailleurs, parce qu'après maintenant, je les projette sur écran et autres.
0: Ah non, mais ça c'est bien, ça c'est bien.
3: Avec les moyens modernes. Donc ça c'est sensationnel. Donc il faut garder effectivement tout ce qui est ancien, mais qui fonctionne.
0: Ouais.
3: Parce que là, comme je vous dis, hein, sur 8 magnétoscopes, il n'y en avait qu'un qui fonctionnait, quoi.
0: Ouais.
3: Bon. À côté de ça, je gardais ma vieille caméra Bauer, aussi portative, avec des fameux films Super 8 qui permettaient de faire de belles choses, mais c'était pas en instantané comme maintenant. Quoi.
0: Ouais. Mais ça, je peux comprendre, parce qu'il y a des objets, on y tient, voilà, une caméra, je peux comprendre, mais vous savez, on a aussi ces petits trucs, peut-être que dans la partie bricolage, vous en avez aussi. Moi, je me suis aperçu, là, parce que je vais bientôt déménager, donc j'ai quand même un petit peu fait l'inventaire de ce qu'il y avait à la maison, je me suis aperçu que j'avais plus d'une dizaine de clés qu'on nous livre avec les meubles de chez Ikea. Là. À quoi ça sert de garder 10 clés les mêmes, quoi, par exemple?
3: Ouais.
0: Voilà, c'est ça. Et c'est toujours, oh ben je vais la garder parce qu'on ne sait jamais si des fois il faut revisser un peu. Mais non, on ne revisse pas un peu, puis de toute façon on a déjà la clé, donc de toute façon ça ne sert à rien. Et voilà, et on se retrouve avec plein d'objets comme ça. Lorsqu'on fait un petit peu l'inventaire, on s'aperçoit qu'on garde des trucs, des fois on se dit, mais pourquoi je garde ça? Ça ne servira plus jamais.
3: Ouais,
0: quoi.
3: Bon. Voilà. Mais ça ne prend pas beaucoup de place encore.
0: Non, c'est vrai.
3: Mais après, des fois, il y a des matériels qui prennent énormément de place. Bon, alors, il faut une grande maison, une grande cave, un grand garage, enfin bref, il faut de l'espace, quoi.
0: Ah, mais plus on a d'espace et plus on garde aussi, j'imagine, que ça marche aussi comme ça, quoi, voilà, c'est normal.
3: Juste, pour finir, parce que, bon, j'ai beaucoup de choses à dire, effectivement, vous savez que je suis très bavard, et j'ai un super, projecteur EMIG de l'époque, qui permettait de faire de bandes sonorisées, à la fois paroles, musique et autres. Et j'ai voulu numériser mes films Super 8, bon, que j'ai tout en bobine de 120 mètres et tout ça. Et c'est pas évident parce que ça coûte cher d'abord de le faire par des professionnels.
0: Ouais.
3: Donc j'ai remis en route mon projecteur EMIG, j'ai racheté la lampe en fait, parce qu'elle était cramée. Quoi, hein. Et bref, j'ai réussi à numériser petit à petit. Alors, je projette sur écran, tout ça pour dire qu'il faut du matériel, bon, donc est conservé un ensemble homogène qui permet de faire des choses, quoi.
0: Ah bah oui, c'est sûr.
3: Donc mon vieil écran, j'ai projeté avec mon projecteur EMIG, j'ai filmé avec mon téléphone, et voilà, j'ai numérisé en fait mes films Super 8 comme ça, à travers un téléphone, donc sur pied, de façon à ce que ça bouge pas trop, et j'ai même le son du projecteur sur le film numérisé, c'est excellent.
0: Eh bien oui, c'est une astuce. Vous avez bien fait de garder tout ça, comme ça vous pouvez garder en tout cas ces souvenirs-là. Bon, ben c'est cool, parfait. Donc, Georges, vous avez bien fait de nous appeler. Là, pour vous, c'est plutôt cette partie-là, projecteur, matériel, vidéo, tout ça. Okay.
3: Oui, mais tout, mécanique. Vous savez, j'ai fait de la compète auto. Donc j'ai plein de pièces de tout ce que vous voulez.
0: Oui, j'imagine que si on veut un cardan d'une vieille R8 de Gordini, on va le trouver chez vous. Bon, voilà, évidemment, mais bon.
3: Ouais, voilà, c'est ça.
0: Voilà, c'est ça.
3: Téléphoner.
0: Bon, à bientôt, Georges. Je vous laisse. Je vous souhaite en tout cas une bonne journée. Et puis, c'est gentil de nous avoir appelé. Ça m'a fait plaisir de parler avec vous encore ce matin.
3: Merci.
0: À bientôt.
3: Bonne journée à vous aussi.
0: À bientôt. 04 67 58 6000. Vous, qu'est-ce que vous gardez chez vous? Parce qu'on sait jamais, ça peut resservir. Il y en a plein. Hein. Il y en a plein des choses qu'on garde chez soi pour, bah, au cas où. Ouais. Puis au final, on s'en sert pas, quoi.
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0: Demain soir, après l'éclipse, on va faire la fête, on va chanter, on va danser, on va bouger sur cette chanson. La petite culotte, la goffe à Lolita, le chanteur s'appelle Vince et il sera en concert demain soir à Valras Plage, concert gratuit à partir de 21h30 sur l'esplanade Émile Turcot. Monte le son, Théo. Ah, ça va être bien. On va garder nos lunettes de l'éclipse et puis on en sera là-dessus, ça va être chouette. Bon, sinon, qu'est-ce qui se passe dans le département de Néron? Vous pouvez envoyer un message vocal hein, pour nous avertir. Tiens, il y a Jackie. Jackie nous a laissé un message. Alors, elle a enregistré le numéro de téléphone de la radio dans ses contacts, dans son téléphone, 04 67 58 6000. Et puis maintenant, via WhatsApp, elle envoie des messages vocaux. Bah tiens, on l'écoute alors.
11: Bonjour à tous. La mairie de la Tour-sur-Orbe organise un vide-grenier le 15 août au parc municipal. Les emplacements sont gratuits. Une buvette ainsi qu'une petite restauration, frites, saucisses, glaces, etc. sera disponible. Nous possédons un parking et des toilettes accessibles. En espérant vous voir nombreux, à bientôt.
0: On dira bien ce qu'on voudra, mais frites, saucisses et glaces au dessert, moi ça me va. Ça me va, c'est très bien. Moi j'adore ce menu.
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0: Même à 9h33, hein, petite frite saucisse là. Pourquoi pas, tiens, pourquoi pas franchement. Tout en écoutant De Palmas tomber. Qu'est-ce que vous avez chez vous? Qu'est-ce que vous gardez chez vous? Parce que bah on sait jamais, ça peut resservir, c'est la question du jour. 04 67 58 6000. Vous nous appelez et on en parle dans un instant.

0: De Palmas avec Tombé.
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0: Je vous propose d'aller à Montarnon. Tiens, on va aller chez Nathalie. Bonjour Nathalie.
3: Oui, bonjour.
0: Comment ça va,
3: bonjour,
0: Nathalie?
3: Très bien, très bien, merci.
0: Tout va bien, vous êtes en vacances, vous, ou pas? Vous travaillez, qu'est-ce que vous faites? Dites-moi un peu.
3: Alors là, je suis en vacances.
0: Ouais.
3: Pour l'instant, je suis dans la cave en train de ranger... Les affaires qu'on garde tout le temps au cas où.
0: Ah ben voilà, d'accord, très bien. Alors attendez, vous aviez prévu quand même de faire le rangement avant cette émission, ou c'est cette émission qui vous a fait un déclic?
3: C'était prévu avant.
0: Alors, qu'est-ce qu'on a dans cette cave?
3: des tas de cartons avec des habits des enfants.
0: Au cas où
3: on aurait des petits enfants, au cas où on perdrait du poids, on ne sait jamais.
0: Ah oui, ça c'est vrai. Ah oui. Ah ça c'est vrai, cela dit, moi aussi, hein, je crois que j'ai gardé quelques fringues en me disant si l'année prochaine j'aurais perdu un peu, ça va repasser, ça va rentrer. Non, j'y rentre pas, hein, y a pas de...
3: C'est ça.
0: Ah, c'est ça. Hein,
3: donc ouais. Là, on va faire un après-midi avec des belles filles au cas où ça les intéresserait, puisqu'elles ont la taille fine quand même.
0: Ah ouais.
3: Voilà.
0: J'espère que ça va leur plaire.
3: Bah maintenant, c'est dans l'air du temps, les doubles vies pour les habits. On ne sait jamais,
0: ouais, c'est vrai.
3: J'y crois pas trop, mais enfin, bon.
0: Si, ça c'est vrai, c'est cool. Oui, on a plutôt tendance quand même à essayer de faire attention et de ne pas acheter si on a de quoi s'habiller.
3: Surtout que bien sûr, c'est pas abîmé.
0: Bah, c'est vrai, c'est bien. Donc, alors, effectivement, donc, on a des habits, on a donc, quoi d'autre dans cette cave? Il n'y a pas que ça, j'imagine.
3: Des tas de livres, des tas de vaisselle, des tas de casseroles, des tas de tout.
0: Oh.
3: Voilà, mais bon, alors là, mes enfants m'appellent au cas où, ou alors, des fois, Emmaüs. On va chez Emmaüs et on trouve tout ce qu'on a besoin.
0: Eh ouais, voilà,
3: mais ils ont, dans les 10 minutes qui suivent, ils ont quelque chose. Alors bon, ça sert toujours.
0: Et voilà, c'est ça. Et du coup, ça vous donne un peu raison. Parce que lorsqu'ils arrivent et qu'ils ont besoin de quelque chose et que vous l'avez dans la cave, bah, ils sont bien contents. Et donc du coup, bah, ça vous permet de dire, voyez, heureusement que j'avais gardé. Ah.
3: C'est exactement ça. Surtout que c'est gratuit en plus. Et lavé. Hein.
0: C'est tout bénef. Mais il faut connaître Nathalie. Il faut l'avoir dans ses contacts, Nathalie. J'ai bien compris.
3: Voilà, c'est une valeur sûre.
0: Alors par contre, si un jour vous déménagez, alors ça va être un beau bazar. Hein. Ouh là là.
3: Oui, mais là, je suis en train de faire du tri. Donc, ça y est, je m'y suis mis. Et j'ai l'intention de pas mal donner à des associations comme Espoir pour l'enfant ou Emmaüs, bien évidemment.
0: Bon, voilà. C'est bien. Bon, voilà. C'est parfait. On fait un petit peu de tri. Vous profitez donc des vacances pour justement regarder ce qu'il y a dans la cave. Ça, c'est bien.
3: Vous avez fait plus frais dans la cave.
0: Et ouais, en plus, c'est ce que j'allais dire. En plus, ça va. Au niveau température, vous êtes pas mal. Très bien.
3: Voilà. Ben,
0: restez dans la cave. On vous prévient dès qu'il fait un peu meilleur à l'extérieur. On vous tient au courant pour que vous puissiez remonter. D'accord? Pour l'instant, restez au frais. On fait ça.
3: Ben, je vous remercie pour tout et continuez surtout parce que c'est génial.
0: Eh ben, très bien, on va continuer comme ça. Je vous remercie Nathalie de nous avoir appelé. À bientôt.
3: Bonne journée.
0: Bon tri. À bientôt.
3: Au revoir.
0: 04 67 58 6000. Vous aussi, vous avez peut-être chez vous plein d'objets que vous avez gardés en vous disant tiens, ben, on ne sait jamais, ça peut servir un jour. J'avais pas pensé aux fringues, hein, mais c'est vrai que des fois on garde les fringues en se disant tiens, l'année prochaine je le remettrai, on va le garder au cas où, on ne sait pas. Peut-être qu'on aura perdu 10 kilos. Ben non. Allez, vous nous appelez, on en parle dans quelques instants. Après, Renaud, tiens.
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0: Mistral gagnant, la chanson de Renaud est en train de réfléchir, hein, de se poser la question. Nous, ici, la radio, qu'est-ce qu'on garde à la maison au cas où, un jour, peut-être, on s'en servirait. Alors, effectivement, les fringues, tout le monde est d'accord pour dire que on garde des fringues et au final, on n'y rentrera jamais dedans, donc ça sert à rien. Moi, je suis sur les cartons aussi, mais je suis pas le seul, visiblement. On garde les cartons en se disant, tiens, peut-être un jour, ça peut servir, ce carton. Puis au final, pas tant que ça. Notre copain Arthur qui a envoyé aussi un message pour dire, je garde les pots de fleurs de mes plantes qui sont mortes au cas où je décide de replanter un truc dedans. C'est jamais arrivé. Enfin voilà, il y en a plein, il y en a plein.
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0: Des stylos aussi, des stylos, il y en a plein des stylos. Ben on sait jamais si un jour j'ai besoin d'un stylo, mais pas besoin de 1000 stylos non plus quoi. Dominique est à Prémion, bonjour Dominique.
3: Oui, bonjour.
0: Comment ça va Dominique?
3: Bonjour toute l'équipe. Ça va. Bon. On profite de la fraîcheur ce matin, donc c'est bien.
0: Ouais, c'est bien. Mais attention, parce que là, à partir de midi, on repasse en canicule orange. Là.
3: Pouh, j'en fais enfin avec.
0: Ah ben, c'est fou ça. Ça n'en finit plus cet été, il est interminable. Oh là là. Bon, alors, qu'est-ce que vous avez chez vous, que vous avez gardé? Parce que, bah, on ne sait pas, on ne sait jamais, un jour, peut-être.
3: Ouais, moi, c'est quelque chose d'assez original. C'est, voilà, et c'est plus personnel, parce que si des gens viennent chez moi, j'ai envie un peu de les épater, puis de passer une bonne soirée devant quelque chose de spécial. Et c'est un laserdisc, en fait.
0: Qu'est-ce que c'est, un laserdisc?
3: Alors, un laserdisc, c'est avant le lecteur laser, les CD qu'on trouve aujourd'hui.
0: Oui, hein. D'accord, ok, ouais, ça j'ai.
3: Et c'était après le tourne-disque.
0: Alors, attendez, c'est entre le tourne-disque et le disque CD, quoi.
3: Voilà, c'est ça. Alors, exactement. Attendez,
0: comment vous dites que ça s'appelle, ça? Un laserdisc?
3: Laserdisc.
0: Bah, sûrement que je connais, mais c'est sûrement que ça ne me revient pas en tête. Qu'est-ce que c'est? Alors, du coup,
3: spécial.
0: Qu'est-ce que vous avez gardé? Alors, du coup, vous avez gardé quoi? L'appareil? Vous avez gardé les...
3: Alors,
0: quoi
3: l'appareil, en fait, il est même... il prend de la place, que c'est assez gros.
0: Ouais.
3: Au niveau de mon meuble télé, mais bon, il n'est pas branché, rien du tout. Les disques qui sont énormes, c'est un peu aussi grand qu'un 33 tours. Hein,
0: d'accord.
3: Qu'un vinyle. Ils sont rangés aussi, c'est pareil, mais je me suis dit, si un jour j'ai des amis qui viennent passer une soirée, ça peut être assez épatant de sortir de sa pochette ce fameux CD, qui est tout doré, on pourrait croire que c'est un CD en or,
0: ouais.
3: et qui monte comme un vinyle, mais en or, et de le mettre dans un lecteur, parce que c'est vraiment le lecteur qui avale comme le CD d'aujourd'hui. Hein.
0: D'accord, mais en plus gros, quoi, en fait, plus gros. 30 centimètres, c'est ça.
3: En énorme, même.
0: Ah ouais,
3: en énorme.
0: Ah ouais. Et alors, du coup...
3: plusieurs fois, j'ai eu... Oui.
0: C'est qui le chanteur, ou en tout cas l'artiste que vous avez sur ce laserdisc?
3: Ah, c'est des films, en fait.
0: Ah, c'est des films? Ah, d'accord.
3: Ah, oui.
0: Ah, c'est pas de la musique? D'accord.
3: Ah, non, j'ai des films du style Flashdance, Cosmos 99.
0: Ah, d'accord, ok. On peut en mettre plusieurs sur le même laser, c'est ça?
3: Alors, non, c'est qu'un film.
0: C'est qu'un film, d'accord.
3: Ouais, c'est un film sur la taille d'un 33 tours, en fait, d'un grand vinyle, quoi.
0: Ah ouais. Moi, j'imagine qu'il y a plein de gens qui écoutent la radio et qui se disent, mais enfin, bon, il sait pas ce que c'est un laserdisc, mais enfin, non, effectivement, je ne savais pas. Bon, a priori, on a perdu Dominique parce que ça a coupé, donc Molly est partie en courant, là. On va voir si on peut le rappeler, on va voir si on peut effectivement l'avoir de nouveau. Alors, j'avais pas du tout capté ça. Le laserdisc, pour moi, j'étais passé complètement à côté. Philippe, il y a Philippe qui est là, qui rentre en studio, c'est notre chef. Il a entendu laserdisc, il aime bien les films, il aime bien la musique, il s'est dit, tiens, je vais intervenir. Il va me mettre une petite culottée parce qu'il va me faire comprendre que tout le monde sait ce que c'est qu'un laserdisc.
4: Comme je suis hyper fan de tous les vieux supports, de tous les machins, moi j'ai gardé pendant des années des mini-disques.
0: Ah ça oui, ça je me souviens.
4: Vous vous souvenez des mini-disques?
0: Oui, j'en ai
4: gardé pendant des années, alors que mon lecteur était fichu, je l'ai gardé en me disant, au cas où.
0: Non mais ça, le mini-disque, c'était bien, on pouvait faire du montage et tout.
4: Ouais,
0: ça c'était bien,
4: mal,
0: le mini-disque.
4: Mais je voulais demander à Dominique.
0: Ah ben qui est revenu, ça il est.
4: Ça y est, Dominique est avec nous. Il me semble que le laserdisc, en fait, parce que j'ai souvenir d'aller chez un copain, de regarder Alien... il me semble, sur Laserdisc. Et je crois qu'en fait, il fallait retourner le disque. Il y avait deux faces pour pouvoir lire tout le film.
0: Fait. Ah, c'est-à-dire qu'au milieu du film, il faut tourner le disque?
3: Ah oui.
0: Ah ben, je comprends que ça impressionne vos amis. Hein.
3: C'est assez original, ça c'est sûr.
0: Alors, attendez, parce que vous avez gardé ça uniquement pour impressionner vos amis. Alors, est-ce que ça a impressionné vos amis, alors? Ça a marché ou pas?
3: Une soirée. Ah, j'ai pas encore eu l'occasion, parce qu'en fait, j'invite personne.
0: C'est-à-dire que vous avez gardé ça depuis, donc du coup, on est sur quoi, 40 ans? Alors, ça a 40 ans, ça, à peu près, 30 ans, 40 ans.
4: Ouais, un truc comme ça, ouais.
0: Ah oui, si c'est un disque.
3: Oui.
0: D'accord. Et du coup, personne n'est venu en 40 ans chez vous?
3: Ou j'ai pas eu l'occasion de le sortir à
0: ce moment. N'y avait pas pensé.
3: Des soirées avec des amis, c'est pas évident de regarder un film, en fait.
0: Non, oui, mais oui. Bon, mais vous avez bien fait de le garder, alors, du coup.
3: Ah oui, du coup, oui, je le garde parce que je me dis, bon, voilà, ça se trouve nulle part. Beaucoup de personnes ne connaissent pas ça. Et ça reste impressionnant quand on sort de la pochette ce CD en or. Donc,
0: en or. Bah écoutez, si déjà vous vous impressionnez vous-même, et c'est déjà pas mal.
3: Oui.
0: Bon, bah c'est parfait. Ok, pour vous, c'est le Laserdisc. Bah c'est cool, Dominique, merci de nous avoir appelé. Je sais qu'il y a finalement un Laserdisc dans ce département de l'Hérault. Si jamais un jour on a besoin ou si on veut voir de quoi il s'agit de plus près, je vous appelle, on vient après bien.
3: Hein, bah ça marche. J'ai un grand salon et un grand écran.
0: Bah ben oui.
3: On fait des films ensemble.
0: Et pas d'amis en plus, donc c'est parfait. À bientôt Dominique. 04 67 58 6000, il nous reste quelques minutes. Si vous aussi vous avez gardé un objet en vous disant, bah tiens, un jour ça peut peut-être servir, on le garde au cas où, bah, prenez la parole au 04 67 58 6000. Qu'est-ce qu'on a eu jusque-là? On a eu les vêtements, on a eu le laserdisc, on a eu voilà, tout ce qui est magnétoscope, ça marche bien aussi. On a parlé des cartons, on a parlé des vieux téléphones. Bah, peut-être que vous avez gardé quelque chose. Prenez la parole juste après Donna Summer avec Hot Stuff. Merci d'écouter ici, Héro.

0: On passe la matinée ensemble et vous prenez la parole tous les jours entre 9h et 10h.
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0: Qu'est-ce que vous gardez chez vous? Parce qu'on ne sait jamais, peut-être qu'un jour ça vous servira de nouveau. Ah ben tiens, Michel est à Lunel. Bonjour Michel.
3: Oui, bonjour Julien.
0: Ça va bien Michel?
3: Vivement cet hiver qu'on se gèle.
0: Pour l'instant, il fait un petit peu chaud. Ah ben oui, ben c'est comme ça. On fait avec, on reste à l'intérieur, on met un petit peu le ventilateur, et puis on ferme les volets, et puis voilà.
3: Pas de ventilateur, pas de clim, et il y en a ras-le-bol. C'est pas bon pour rien du tout.
0: On n'en peut plus. Bon. Qu'est-ce que vous avez gardé, vous, chez vous, Michel, alors?
3: Voilà, mais moi j'avais gardé quelques ustensiles quand j'allais voir des rallyes,
0: ouais.
3: Dont un imperméable que j'avais acheté à Manu France dans les années 70,
0: ouais.
3: Et qui me sert encore pas mal de temps, qui me sert toujours, parce que c'est vraiment solide. Après ça, j'avais un sac de couchage dont je ne me sers plus, j'avais un camping-gas que je ne me sers plus, ensuite j'ai pas mal de collections d'échappements du magazine échappement
0: des magazines d'eau, ouais.
3: Que j'ai de la peine à me m'en séparer et pourtant ça m'embarrasse.
0: Oui, mais c'est parce que vous y êtes attaché, c'est pas parce que vous vous dites un jour je les relirai ou un jour je vous y êtes attaché, c'est plus ça, voilà.
3: De temps en temps.
0: Mais il doit y avoir peut-être
3: surtout là sur les ça me rappelle tous les souvenirs du Monte Carlo, du tour autour, de toutes les courses de côte que je suis allé voir pendant des années. Et voilà, alors que je ne vais plus rien voir depuis les années 2000, je ne vais plus rien voir.
0: Ouais. Non, mais c'est plus des souvenirs. Là, c'est un peu différent, Michel, parce que nous, on parlait vraiment des objets qu'on garde parce qu'un jour, ça peut resservir. Là, il y a un petit côté aussi sentimental. Enfin, voilà, c'est quelque chose qui vous tient à cœur et donc vous ne voulez pas jeter. Mais ça, je comprends très bien, il n'y a pas de problème là-dessus, quoi. Mais vous devez aussi avoir, j'imagine, comme tout le monde, j'en sais rien, moi, un truc que vous avez gardé en disant, tiens, ça peut-être resservira.
3: Exemple, à un moment donné, j'avais monté sur ma voiture un coupe-circuit. Je ne sais même pas où il est, mais je l'ai eu sur une certaine voiture que j'avais il y a des années en arrière. Et puis, ça ne sert plus à rien. On ne peut plus monter de coupe-circuit sur les voitures récentes.
0: Mais vous l'avez gardé. Bon, voilà, d'accord. Il y a plein de choses.
3: Voilà.
0: Plein de choses chez vous aussi, d'accord.
3: Il y a plein de choses. Oui, on ramasse des... On ramasse un tas de vieilleries, quoi. qui ne sert à rien.
0: Mais vous avez bien compris en écoutant cette émission que depuis tout à l'heure, vous n'êtes pas le seul à garder. Hein. Donc voilà, c'est normal.
3: Oui, c'est vrai que de temps en temps,
0: un bon tri, un bon nettoyage, un bon rangement, ça fait du bien.
3: Il faut essayer de s'y atteler. Et c'est vrai que ça demande du temps.
0: Ben oui, c'est sûr, je comprends. Bon, ça marche. Mais en tout cas, merci.
3: On vivrait mieux.
0: Michel, je vous souhaite une bonne journée à Lunel. Et puis, vivement cet hiver. Hein. On se rappelle d'ici là.
3: Moi, je vous assure que maintenant, je préfère l'hiver. Je préfère l'hiver. Moi, j'aime le soleil en hiver, j'aime pas le soleil en été. Pourtant.
0: On fait avec, c'est comme ça. Bon.
3: C'est comme ça, mais bon, ça vient dur quand même.
0: À bientôt, Michel. Je vous souhaite une excellente journée, en tout cas. Merci de nous avoir appelés. Et à très vite, du côté de Lunel. Merci à tous d'avoir pris la parole encore aujourd'hui. C'est tous les jours entre 9h et 10h. On change de sujet tous les jours avec un beau cadeau à la clé. Voilà, peut-être qu'on vous rappellera vendredi à 10h-10 pour vous annoncer la bonne nouvelle. Vous repartirez peut-être donc avec cette nuit pour deux personnes à Boucry-la-Grasse. C'est un lieu vraiment superbe. Très bel hôtel au cœur des Corbières dans le département de l'Aude. C'est pas très loin, c'est à 1h30 de chez nous. Mais c'est vraiment des paysans. Vous avez toutes les infos sur bouquerielagrasse.com. On a reçu hier les patrons, ils sont vraiment sympas. Le lieu est vraiment très très bien. Merci à tous en tout cas d'avoir pris la parole ce matin.
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0: Ah bah tiens, justement, en parlant d'actu locale, on fait un point sur l'info, aux infos de 10h, c'est dans un instant.
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8: Léane a 20 ans. Elle vient de Montpellier où elle suit une formation de danseuse. Elle s'est faite connaître cette année en participant à la dernière saison de la Star Academy. Au début de l'été, elle a sorti son tout premier morceau, Rodéo.

0: Merci d'écouter ici Héron. Je ne sais pas si vous avez profité des vacances pour aller à Planète Océan Odysseum à Montpellier, mais on va en parler de ce lieu que vous devez connaître et que vos enfants vont adorer s'ils ne le connaissent pas encore. Vous êtes de passage dans le département de l'Hérault. Ça fait partie des endroits incontournables pendant les vacances avec plein d'espèces. On va en parler dans quelques minutes, juste après les infos de 10h, avec notre invité, c'est Léa Coste, responsable pôle développement de Planète Océan à Montpellier. C'est à suivre sur votre radio ici Héron.
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0: Bonjour à tous, bienvenue chez vous, c'est le nom de l'émission, il est 10h. Les infos de ce mardi, Cédric Hermel.
2: Si vous avez chaud ce matin, ce n'est pas prêt de s'arrêter. Vigilance orange canicule activée dès midi dans l'Hérault, avec des températures qui vont atteindre les 37 degrés à Olonzac, notamment chaleur qui va durer plusieurs jours au moins jusqu'en fin de semaine, indique Météo France. Tous les gestes à adopter face à cette canicule sont à retrouver sur ici.fr. Également, l'accès à tous les massifs forestiers de l'Hérault est fortement déconseillé en cause. Risque toujours élevé de feux de forêt dans notre département aujourd'hui. Même chose demain. Ajoutez à cela l'état très inquiétant des nappes phréatiques en France et donc chez nous. Les deux tiers d'entre elles sont sous le niveau de la normale, selon le BRGM pour Bureau de Recherche Géologique et Minière. Deux hommes transportés à l'hôpital de Béziers, bilan d'un incendie à Clermont-l'Hérault ce matin. Le feu est parti d'une draisienne électrique avant de se propager au reste du logement. L'émotion des habitants du quartier Port-Marianne à Montpellier, encore ce matin après la mort d'Amine, 16 ans. Il a reçu deux coups de couteau au thorax dans la nuit de dimanche à lundi. À ce stade, trois personnes arrêtées, dont un jeune de 17 ans. Il s'est rendu à la police et a affirmé avoir donné les coups de couteau, selon le procureur de Montpellier. L'enquête est à la charge de la police judiciaire de Montpellier. Hommage à Jérémy Beyer à Gabian. Hier, ce pompier est mort il y a 10 ans. En essayant d'éteindre un incendie, il s'était retrouvé piégé dans un véhicule qui a pris feu. Trois de ses camarades avaient survécu. Des appels toute la journée, de numéros inconnus pour vous parler de la rénovation de logements. Vous proposez un contrat chez un fournisseur d'électricité. Ça agace 97% des Français, mais c'est maintenant terminé. Une loi contre le démarchage téléphonique est appliquée dès aujourd'hui. Maintenant, il faudra donner votre autorisation pour avoir ce démarchage téléphonique. Et enfin, Renel Lamotte entre en lice au championnat d'Europe d'athlétisme aujourd'hui. Début des séries du 800 mètres à 13h05 pour la Montpellier-Rennes. On le rappelle, championne de France de la spécialité en juillet dernier. Et Antoine Ferranti, lui, commence demain matin avec les premières épreuves du décathlon. Pour rappel, il est licencié à Agde. Il va faire chaud, très chaud aujourd'hui dans l'Hérault.
0: Mais oui, du soleil ce matin. Si vous êtes côté est du département, il y en a un petit peu moins du soleil, hein, quand même des nuages. Cet après-midi, il y a les cumulus là, qui vont se former sur relief, ils seront menaçants. Évolution orageuse attendue du côté de l'Espinouse et du Larzac en fin d'après-midi. Vous l'avez dit, on va passer en vigilance canicule orange à partir de midi. Les températures cet après-midi, 30 degrés au Cap d'Agde, à Palavas et à Sète, 33 degrés à Montpellier, au Quélard, à Béziers, 34 à Saint-Pons-de-Thomières et à Lunel, 35 à Lodève, pareil à Prades-le-Lez, pareil à Bédarieux, pareil à Clermont-l'Hérault et même 36 degrés si vous êtes à Ganges ou au Lonzac. Pour demain, la question que tout le monde se pose, est-ce qu'il va y avoir des nuages ou est-ce qu'on va voir l'éclipse solaire? Eh bien, on la verra bien, apparemment pas de problème. Au niveau du ciel, ce sera bien dégagé. Alors après, où la voir? Quand, comment, où trouver des lunettes? Oh là là, bouh!
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0: On en a encore quelques-unes à la radio des lunettes, je crois. Je vais me renseigner, je vous tiens au courant. Morane, toutes les mamas, voilà ce qu'on écoute sur votre radio ici Héron. On me fait des pouces levés là, actuellement. Ça veut dire qu'il y a encore des paires de lunettes à la radio. Je dis ça après. Hein.

0: Toutes les mamas, ça c'est la chanson de Morane sur votre radio Ici Héros.
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0: On a plein de choses à faire d'ici 11h sur la radio Ici Héros. On va recevoir dans un instant Léa Cos, qui est responsable du pôle développement du Planète Océan à Montpellier. Vous connaissez peut-être bien les lieux, on va en savoir encore un petit peu plus. J'ai préparé des petites questions, j'ai préparé des petits jeux, on va rigoler. Vous êtes en forme, tout va bien ?
3: Tout va bien,
0: bon, merci. Ben, c'est parfait, c'est parfait. Je vous accueille officiellement dans un instant, mais comme vous êtes déjà
3: okay.
0: là.
3: Voilà, je fais doucement alors.
0: Pour l'instant, vous n'êtes pas encore là.
3: Ok, très bien.
0: Après, vous serez là.
3: Ok, vous me direz.
0: On va aussi se promener du côté de Combaillot. Comment vont les olives avec la canicule ? Tiens, direction le domaine de l'Olivier à Combaillot. C'est notre escapade et ce sera avec Arthur de Plante. Et puis ces tendances, on va parler du boom des défis sportifs extrêmes. Voilà, et ça c'est avec Muriel Jordan. C'est juste avant les infos de 11h. Vous connaissez le programme. Enfin, faut quand même aimer les poissons, hein, sinon... Ah, ça c'est Soprano avec DJ. Nouvelle chanson, écoutons.

0: DJ, la nouvelle chanson de Soprano, Soprano qui était en concert dans les arènes de Lunel il y a quelques semaines. C'était bien ça, c'est un bon souvenir.
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0: Oh ben forcément, faut se mettre dans l'ambiance. Hein.
3: Eh oui, tout de suite.
0: On va pas regarder le Grand Bleu, on va pas regarder le film. On va s'intéresser.

0: Intéressé par contre aux poissons, mais pas qu'aux poissons, on va tout vous expliquer avec Léa Coste qui est responsable du pôle développement de Planète Océan, quartier Odysseum à Montpellier. Bonjour Léa Coste.
1: Bonjour Vivien.
0: Comment ça va?
1: Écoutez, je suis ravie d'être ici à nouveau chez Ici Héro.
0: Ben voilà, on aime bien vous accueillir, on aime bien le lieu, on aime bien les poissons d'une manière générale. Je vous disais juste avant que je n'avais rien à faire des poissons, mais pas du tout.
1: Et puis moi je vous ai cru, c'est pour ça que je veux aussi vous parler d'étoiles, vous voyez.
0: Alors, c'est pas les vacances alors pour vous là? Pas du tout, non, c'est pas la période où on peut être en vacances.
1: Ah non, à Planète Océan Montpellier, l'équipage ne travaille.
0: Ouais, En ce moment, ça marche fort.
1: Et écoutez, hier, on a accueilli 4000 visiteurs, donc il faut qu'on soit nombreux pour leur offrir les meilleures conditions possibles. Donc oui.
0: Sur une année, ça fait combien de visiteurs, vous savez ça à peu près?
1: Oui, bien sûr, on est aux alentours de 480 000 visiteurs par an.
0: Ça fait du monde.
1: Mais c'est très saisonnier. Si vous venez au mois de septembre, vous serez plutôt quelques centaines sur le parcours de visite, où hier, vous étiez un petit peu plus nombreux.
0: Ouais, j'imagine que lorsqu'il fait moins beau, ou peut-être trop chaud, vous avez aussi plus de monde.
1: Ça peut arriver effectivement que la météo induise un petit peu la fréquentation, mais c'est plutôt lié à la saison et aux périodes de vacances scolaires, tout simplement. Les enfants adorent venir à Planète Océan Montpellier. Quand il y a école, ils viennent pas.
0: Oui.
1: Ils viennent moins à Planète Océan.
0: Pourquoi ils vont à l'école alors qu'il y a Planète Océan, franchement?
1: C'est une bonne question.
0: Je suis sûr qu'ils préféreraient en plus venir à Planète Océan. Hein.
1: Mais les écoles viennent à Planète Océan Montpellier.
0: Ouais. Donc là, l'effet grosse chaleur, canicule, vous n'avez pas vu de différence sur la fréquentation? Il n'y a pas plus de monde parce qu'on se dit, tiens, on sera à l'intérieur et tout, ça va être chouette en plus de voir de belles espèces. En plus,
1: on prend une semaine, on va se dire qu'il y a des jours où il pleut, il y a des jours où il fait très beau et des jours où il fait très chaud. Ça va pas avoir énormément d'impact. C'est plutôt, par exemple, le samedi, c'est le chassé croisé, on va avoir un petit peu moins de monde que le lundi où il y a plus de touristes qui sont disponibles. Évidemment, si vous rajoutez à ça une pluie et un jour férié, là, on est vraiment au max de la fréquentation.
0: Alors, pour ceux qui viennent d'arriver dans notre département de l'Hérault, je pense à tous les vacanciers qui écoutent peut-être la radio là ce matin et qui disent, attendez, Planète Océan, de quoi on parle? Comment est-ce qu'on peut définir le lieu? Parce que j'ai parlé de poissons, mais vous avez aussi parlé d'étoiles.
1: Tout à fait, c'est la première question. C'est quoi Planète Océan Montpellier?
0: Alors,
1: je vous laisse chausser vos bottes d'explorateur, mettre le petit gilet d'aventurier, et on débarque dans une exploration au cœur des océans et des étoiles. Planète Océan Montpellier, c'est un lieu unique en France qui propose à la fois une découverte des océans, des mers, même des rivières, et aussi une découverte de l'univers, une partie de l'univers bien sûr. Le concept, c'est en fait de découvrir les différents milieux naturels qu'on peut voir sur notre planète bleue, et surtout les merveilles en fait dont regorgent nos environnements. Voilà, on a 9 escales, on en a une qui est dédiée par exemple à la faune et à la flore de la Méditerranée. On en a une autre qui est dédiée à l'océan mondial. Donc on a de magnifiques espèces qui évoluent comme des requins taureaux ou des réaigles. On a une forêt tropicale où là vous allez voir plutôt des écailles vertes plutôt que des écailles de poissons. Et on a même une escale dédiée à l'astronomie avec notamment un dôme planétaire qui permet de voyager sous les étoiles.
0: D'accord, ok. C'est pour ça qu'on dit pas aquarium en fait.
1: On essaie d'éviter le mot aquarium parce que c'est ça définit une partie de ce qu'on est, mais pas tout. Donc on a peur de créer de la déception en fait. D'être moins attirant, tout simplement, parce que l'aquarium, c'est le bassin où on peut regarder quelque chose, mais il se passe beaucoup plus de choses à Planète Océan Montpellier, ne serait-ce qu'en dehors des écosystèmes, puisqu'on a une immersion qui est très très forte. Donc l'immersion sonore, l'immersion visuelle, quand vous allez pénétrer par exemple dans les abysses, vous allez avoir de la tôle, vous allez avoir des chuchotements, vous allez avoir des espèces vraiment très atypiques, très particulières, et vous aurez une ambiance qui est complètement différente au lagon corallien, avec beaucoup de couleurs, avec beaucoup de chaleur, avec des musiques entraînantes, etc. Donc l'immersion est très importante chez nous. Et le simple fait de dire qu'on a un aquarium réduit un petit peu tout ce qu'on peut proposer.
0: Mais moi je trouve que vous avez bien réussi ça parce que nous on ne dit pas l'aquarium de Montpellier en fait. On va à Planète Océan. C'est Planète Océan, c'est pas l'aquarium. Non, c'est bien pensé. Hein. Franchement,
1: ça veut dire que ça fonctionne.
0: Il a bien bossé. Hein. Là, franchement, Léa, pour là-dessus, non, il n'y a rien à dire. Hein.
1: Je le dirai à ma directrice, très bien.
0: Elle n'écoute pas? Elle n'écoute pas?
1: Si, bien sûr que si.
0: Ah voilà, madame la directrice, je peux vous dire que ça c'est bien réussi. Non, mais je me suis aperçu de ça hier parce que c'est vrai qu'on ne dit pas, on va à l'aquarium, on dit on va à Planète Océan. Donc,
1: Ça aurait été dommage qu'on loupe le pari parce que ça serait ne pas montrer une partie des choses que peut faire Planète Océan Montpellier. Et je le dis encore une fois, c'est un lieu unique en fait en France et même en Europe qui propose cette double découverte.
0: Bon, qu'est-ce qu'on y voit alors? On a des espèces, combien il y a d'espèces quand même?
1: Il y a 300 espèces animales et il y a 3000 animaux. Donc en fait, quand vous évoluez sur le parcours d'exploration, vous pouvez voir autant de raies, de requins, de poissons, de reptiles. On a même des oiseaux. On a les manchots du Cap qui sont très singuliers, qui sont très attachants aussi. On a aussi énormément de coraux. On a voilà, une variété d'espèces assez importante. Ce qui est important pour nous, c'est pas de tout montrer, mais de montrer à la fois des espèces rares, majestueuses, protégées ou tout simplement magnifiques, en fait, qui vont permettre aux visiteurs de découvrir quelque chose, de susciter de la curiosité et d'avoir envie d'en savoir plus pour peut-être, si on arrive à, jusqu'au bout de notre mission, à susciter de l'engagement pour protéger ces espèces-là.
0: C'est qui la star ? C'est qui la star ? Celui qui gagne tout, quoi.
1: Si vous posez la question à une de mes collègues, ce sera le manchot du Cap. Si vous me posez la question à moi, ce sera la raie aigle. Il y a des espèces qui sont fascinantes. Elles le sont parce qu'elles sont... La raie aigle, par exemple, elle est majestueuse, on dirait un oiseau, en fait, qui évolue sous l'eau. Le manchot du Cap, il est fascinant parce que c'est un oiseau qui est... Déjà, c'est un oiseau. Ouais. On le croit, on le sait pas forcément, mais il a des plumes. Il est très, très agile sous l'eau. Alors, on s'y attend pas forcément. Alors que sur Terre, il est très maladroit, donc c'est assez amusant. Il y a d'autres espèces comme la chimère du Pacifique. Si je vous la montre, vous allez me dire bah ok, pas grand chose. Sauf qu'en fait, c'est une des rares espèces qui habitent dans les abysses, donc dans les profondeurs des océans, et pour lesquelles Planète Océan Montpellier a réussi à avoir de la reproduction. On n'avait jamais eu de la reproduction sur cette espèce en milieu reconstitué, et donc on était très fiers de cette avancée. On a eu des publications scientifiques à ce sujet, etc., parce qu'on arrive enfin à connaître un peu mieux cette espèce et on fait évoluer la science à travers ça. Mais si je vous la montre, vous allez me dire bah je préfère le manchot.
0: Elle aime bien Montpellier, quoi. Elle aime bien Montpellier. Elle s'est dit, tiens, c'est parfait pour se reproduire, elle se trouvait bien, d'accord.
1: C'est ça.
0: Alors, la plus petite espèce, c'est qui ? C'est quoi ?
1: Qui est-ce qu'on a de
0: tout petit. Il est petit, celui-là.
1: J'aimerais vous parler de la skie, parce que la skie, elle est quand même intéressante. Je suis pas sûre. Je pense que si jamais vous demandez au soigneur animalier, ils me diront, Léa, franchement, t'exagères parce que t'as oublié celui-là. Ouais. Mais la skie, c'est quand même une crevette qui est assez fascinante. C'est celle qui a l'une des vues les plus, évoluées dans d'accord. le milieu animal. Ouais. Elle a la possibilité de voir à 360 et elle est magnifique. D'accord. Donc en fait, elle est petite, mais elle regorge de couleurs. Elle a cette espèce de queue pleine, assez incroyable.
0: D'accord.
1: Et elle est suffisamment petite pour se dire bon, en fait, elle m'intéresse pas beaucoup, mais elle a plein de choses à raconter. Et c'est ça qui est chouette à Planète Océan Montpellier, c'est-à-dire que tout le monde a quelque chose à raconter.
0: Et inversement, alors le plus gros, c'est qui ?
1: Ah là, c'est le requin taureau. Ah, voilà, okay, bah, oui. Le requin taureau, on sait que.
0: Non,
1: mais c'était bien tenté. Mais ah,
0: oui. J'avais taureau de bon, mais oui, requin taureau.
1: Oui, c'est vrai, ça aurait pu. Oui, tout à fait.
0: Et lui mange quoi alors ? Qu'est-ce qu'il mange lui ?
1: Alors le requin taureau est carnivore. Il va manger deux fois par semaine à Planète Océan Montpellier. Là où en milieu naturel, il peut avoir des périodes de jeûne un peu plus longues. L'objectif, c'est de répondre à ses besoins naturels du mieux possible. Et donc, on va lui donner différents poissons qui ont été préparés par les soigneurs animaliers dans les cuisines. On a une cuisine, pas là où mangent les soigneurs animaliers, mais là où sont préparés les repas des animaux. Et donc, ils vont nourrir deux fois par semaine, par exemple, le requin taureau. Le requin taureau, il va être nourri à un certain endroit, en fait, du théâtre de l'océan, là où il évolue. Alors que le requin tigre va évoluer, par exemple, le requin zèbre, pardon, va évoluer dans un autre endroit, va être nourri dans un autre endroit du bassin. Et c'est un protocole qui est vraiment très intéressant parce que, en fait, on fait ce qu'on appelle un entraînement médical. L'objectif, c'est que si jamais on a besoin de faire une intervention sur ce requin taureau, on puisse l'amener à un endroit où il n'y aura pas le requin zèbre ou le poisson-ci qui vont venir le gêner. Donc, on va plonger une certaine couleur dans l'eau. On va faire un certain bruit en utilisant la tarquette et en faisant un bruit sur le mur. Et on va aller à cet endroit-là et le requin taureau sait que c'est à cet endroit qu'il peut manger.
0: D'accord. Ah oui, c'est fascinant. C'est chouette.
1: C'est incroyable.
0: Vous avez une vie cool. Je pense. Hein.
1: Un job cool, ouais, tout à fait.
0: On va en parler un petit peu plus dans un instant. Léa Coste, responsable pôle développement du Planète Océan, donc à Montpellier. Vous savez quelle est l'espèce qui me fait le plus peur, moi ?
1: Dites-moi. Pas ?
0: Ben non, dites-moi, essayez de trouver.
1: Le poisson clown.
0: Non, poisson clown. Ça fait pas peur, un poisson clown.
1: Je sais pas.
0: Non, un animal qui fait un peu peur chez vous. Là.
1: Ok, le piranha.
0: Non, le piranha, non, ça ressemble à un poisson. Non, quelque chose un peu plus.
1: La méduse ?
0: Non, bon, je vous dis dans un instant.
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0: Claudio Capéo, un homme debout sur la radio Ici Héros.
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0: On est avec Léa Coste, c'est notre invitée de Planète Océan à Montpellier. Vous connaissez peut-être les lieux, ou si vous ne connaissez pas, je peux que vous inviter à aller découvrir donc cet endroit qui n'est pas qu'un aquarium, on en parle depuis tout à l'heure. On parle quand même effectivement des espèces aquatiques. Espèce aquatique ?
3: Oui,
0: oui, c'est ça. L'espèce qui me fait le plus peur.
3: J'ai hâte de savoir.
0: Mais c'est la murène.
3: La murène, c'est vrai.
0: Ça me fait plus peur qu'un requin. Je ne sais pas pourquoi. Elle a une drôle de tête. Franchement,
3: c'est vrai qu'elle a une drôle de tête. Elle est assez impressionnante avec sa gueule qui s'ouvre assez constamment là, mais elle est pas si méchante.
0: Et non, parce que alors du coup sur la page Facebook de Planète Océan, il y a de temps en temps des vidéos qui sont mises en ligne pour nous expliquer un peu comment ça se passe chez vous, nous parler des coulisses. Donc du coup c'est Hugo et qui, je sais pas qui fait ces
3: alors vidéos. On a Hugo, Lindsay, Christophe, Ludmila. D'accord. Qui peuvent...
0: Bon ben là en tout cas c'était sur les murènes et j'avoue que j'ai été un petit peu réconcilié. Tiens on écoute.
4: Ça y est, c'est enfin l'heure du nourrissage de nos murènes. Alors c'est un animal qui vous impressionne beaucoup. Pourtant elle est totalement inoffensive pour l'homme. C'est un prédateur qui va chasser principalement la nuit. Donc en journée, vous pouvez généralement l'observer dans les rochers. Vous avez sûrement déjà remarqué qu'elle ouvre et ferme constamment la bouche. Et non, ce n'est pas du tout un signe d'agressivité. Ce mouvement va tout simplement lui permettre de faire circuler l'eau sur ses branchies, pour pouvoir respirer. Concernant le nourrissage, aujourd'hui au menu, ce sont des petits harengs que je vais leur donner tout simplement à la pince. Dans ce bassin, nous avons deux murènes. Et pour les différencier, on va s'appuyer sur leurs motifs, qui sont uniques à chaque individu. Ce sont un peu comme des empreintes digitales. Après chaque nourrissage, je note précisément ce que chacune a mangé. Et ce suivi est essentiel pour surveiller leur alimentation, leur comportement, mais surtout leur état de santé.
0: Alors j'avoue qu'après avoir vu cette petite vidéo, je me suis dit, peut-être qu'elle n'est pas si horrible que ça. Mais quand même, lorsque je la vois, je me sens harangue, et je me dis, tiens, à tout moment, elle va me bouffer quoi.
3: Honnêtement, je suis ravie qu'on en parle parce que déjà ça veut dire que le travail qu'on fait sur les réseaux sociaux fonctionne, pardon.
0: Ah ouais, ça marche.
3: C'est important de révéler la vérité sur les espèces. La murène, on dit qu'elle est inoffensive parce qu'en fait elle n'a pas aucune envie d'attaquer l'humain, elle a aucun intérêt à le faire, elle n'a pas envie de le manger. Vous n'êtes pas un hareng.
0: Non.
3: Non, c'est juste que par contre elle est très territoriale. Donc si on passe à proximité à un moment donné où elle se sent mais comme un chien, comme un chat, comme n'importe quel
0: genre. J'aurai envie de lui piquer sa cavité dans laquelle elle dort.
3: Sait-on jamais, elle sait pas. Vous venez avec vos palmes, vous faites du bruit, vous faites beaucoup de mouvements, vous passez juste à côté de chez elle, elle a peut-être pas envie.
0: Ouais, c'est vrai.
3: Donc elle se défend. Mais elle est impressionnante et je pense que la culture cinématographique a participé à créer un phénomène autour, mais tout comme le requin avec les dents de la mer. On a des animaux qui sont un peu diabolisés alors que finalement c'est des animaux qui sont quasi inoffensif pour l'homme.
0: Non mais moi ça vient de l'enfance, il y avait l'aquarium à la Grande Motte à l'époque, et dans l'aquarium à la Grande Motte, je crois pas qu'il y avait des millions et des millions de poissons et d'espèces, mais en tout cas il y avait la murène, et je me rappelle que petit je l'aimais pas trop la murène, et surtout comme elle est à moitié, on voit pas la suite, on sait pas s'il reste encore 1 ou 2 mètres dans
3: sa
0: grotte là, si c'est long, si c'est pas long, qu'est-ce qu'elle va nous faire. Non franchement la murène bref, voilà. J'ai préparé un petit jeu pour vous.
3: Ok.
0: Alors attention, je vous mets la musique du Grand Bleu. Dans toutes vos réponses, il y a le mot poisson, d'accord?
3: Ok.
0: Que dit-on lorsqu'on a fait une bonne blague le 1er avril?
3: Poisson d'avril?
0: Exactement, okay. Voilà,
3: c'est c'était si facile, j'ai eu un doute.
0: C'est si facile, mais c'est la plus simple, j'ai peur pour les autres. Que fait-on lorsqu'en voiture, on se rabat juste devant celui qu'on a doublé?
3: Une queue de poisson.
0: Prêt, bien. Lorsqu'on se fait gronder sévèrement, on se fait engueuler comme...
3: Du poisson pourri.
0: Oui. Lorsqu'on esquive un sujet sensible, on...
3: Noie le poisson.
0: Oui. Lorsqu'on est à l'aise dans son élément, on est...
3: Comme un poisson dans l'eau.
0: Et enfin, la dernière expression, c'est... Oh. Attends, j'ai oublié.
3: J'ai un trou de poisson?
0: Non. J'ai un trou de poisson, c'est quoi cette expression?
3: Non. J'ai
0: une mémoire de poisson rouge. Voilà, c'est ça, exactement. Ah oui, c'est ça. Bon, voilà, Léa Coste est notre invitée. On la retrouve dans un instant. On va parler encore de plein de choses, évidemment. Merci d'écouter Ici Héros. On est à Planète Océan ce matin avec les poissons, mais pas que. Tiens, justement, on va parler de ce qu'on peut y voir aussi. Et en plus, là, on parle de l'éclipse solaire là, en ce moment. Donc, on a les yeux vers le ciel. Et vous aussi. Ben oui, on en parle dans un instant.

0: Niagara avec AC, ça c'est la radio ici en Rock. Vous écoutez les 10h33, notez, parce qu'il y a plein de choses à faire dans le département de l'Hérault. Et si vous êtes en vacances chez nous, il y a le célèbre spectacle de Taureau Piscine tous les lundis, mercredis et vendredis dans les arènes de Palavas à 21h. Avec à chaque soirée des jeux, des défis, des primes et des fanfares bandas pour l'animation musicale. Ouais, oui, évidemment, il y a de la bonne ambiance, donc voilà, c'est à ne pas rater. C'est devenu aussi une tradition depuis de nombreuses années. La ville de Lunel propose la soirée Guinguette de Lunel pour le 15 août. Pareil, hein, c'est à peu près la même ambiance. Ce sera l'occasion de passer une agréable soirée en famille ou entre amis. Vous allez adorer au programme de cette soirée des 20h aux abords du canal des food trucks, des bodegas associatives, des producteurs de vin, des animations gratuites pour les enfants, avec évidemment musique. Et à partir de 22h, le spectacle pyrotechnique tiré en musique au-dessus du complexe sportif Colette Besson. Voilà, donc vous allez avoir des étoiles dans les yeux. Je parle aux petits, mais je parle évidemment aux grands aussi, ça marche. Donc ça, c'est le 15 août, la guinguette de Lunel. Si vous voulez nous laisser des messages vocaux, c'est possible grâce à WhatsApp désormais. Vous enregistrez votre numéro de téléphone, notre numéro de téléphone, dans votre téléphone. Donc le 04 67 58 6000. Et via WhatsApp, vous pouvez laisser un petit message comme celui-ci par exemple.
1: Bonjour, ici Héro. Alors c'est la troupe du crâne à résidence à Cazouldéro. Venez découvrir notre spectacle. Allons enfants de la guinguette. 13 comédiens vous feront voyager en 1900 dans une ambiance joyeuse et festive. Ah, il y a de la vie dans la guinguette d'Alphonsine. On y danse, on y mange, on y boit, on s'aime, on se sépare et on se retrouve. 3 représentations au chapeau. À Vendémian, le dimanche 16 août, à Campagnan, le 17 août, et à Cazouldéro, le mardi 18 août, à 20h sur la place de La Fontaine. Alors retrouvez toutes les infos sur le Facebook de la troupe du crâne. À bientôt.
0: Hey, il est bien ce message, il est bien joué en tout cas. Moi j'étais dedans, waouh. Vous aussi vous pouvez laisser des messages vocaux sans aucun problème. Ou nous envoyer des messages aussi écrits sur notre boîte mail. Ici Héro@radiofrance.com. Vous avez un événement, vous voulez qu'on en parle, il n'y a pas de problème.
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0: On est avec Léa Coste aujourd'hui, c'est notre invitée. Et ça fait bien plaisir parce qu'on parle de Planète Océan. Planète Océan, c'est à Montpellier, quartier Odysseum, avec donc 300 espèces, 3000 animaux, si j'ai bien retenu.
4: Exactement.
0: Hey.
4: Pas mal.
0: Mais pas que ça, parce qu'effectivement, là, en ce moment, on parle beaucoup du ciel avec l'éclipse solaire. Et vous vous intéressez aussi à ça. Et c'est pour ça que ça s'appelle Planète Océan, j'imagine. Planète Océan, les planètes, le ciel, non, c'est ça?
4: Exactement, c'était assez simple. Non, mais c'est pas mal. Hein.
5: Vous avez tout réussi, je comprends tout ce que vous faites.
4: J'adore. Vous cherchez du boulot ou...
5: Ouais.
0: Moi, je veux bien changer s'il y a la place là-bas. Non, mais ça a l'air cool. Mais cela dit, comment vous êtes arrivé là-bas, vous?
4: Moi, ça fait 8 ans que je travaille à Planète Océan Montpellier. Et j'ai commencé en tant que chargée de communication.
0: D'accord. Et vous vous intéressiez au départ un petit peu aux espèces aquatiques, à tout ça, ou pas du tout? Et en fait, c'est parce que en étant là-bas, en y bossant, on commence à s'intéresser, puis on aime, et puis voilà.
4: Alors moi, je suis d'ici, donc j'adore la mer, j'adore les fonds marins, tout ça, les étoiles, l'astronomie, je connaissais très peu. Mais ce qui était important pour moi, c'était surtout de communiquer pour un lieu avec lequel je partage des valeurs, et j'adore l'univers de Planète Océan Montpellier. C'est très beau, c'est très pédagogique. Il y a plein de messages à faire passer, et en fait, voir les enfants qui s'extasie en rencontrant toutes ces espèces, justement, et pas que, moi, ça me suffit.
0: Alors justement, tiens, parlons de l'autre partie, on va dire, de la partie plutôt planète, même si c'est sûrement pas votre spécialité.
4: Oui, non, moins que ça.
0: Comment est-ce qu'on arrive à observer au final le ciel? Parce que les espèces aquatiques, je vois, voilà, on va les voir, mais c'est un petit peu moins concret, j'imagine, non, pour cette partie-là?
4: C'est une bonne question, et c'est tout le travail de l'équipage de Planète Océan Montpellier de faire en sorte de rendre tangible aussi l'astronomie, l'univers, les étoiles, les galaxies. On a une escale qui est dédiée à l'univers, qui s'appelle l'escale univers, et qui propose plusieurs dispositifs expérimentaux pour, par exemple, voir la lumière infrarouge, voir comment on voit dans l'espace, pour, par exemple, comprendre un peu le phénomène des astéroïdes. Donc, par exemple, on a une bande au sol avec des rétroprojecteurs, et quand on passe sous les rétroprojecteurs, on va marcher sur ces astéroïdes qui vont en fait bouger. Donc, les enfants se régalent à courir sur ces astéroïdes, et on a les panneaux de médiation qui vont expliquer expliquer quelle est la différence entre un astéroïde et une météorite, par exemple. On a un autre dispositif qui est l'un de mes préférés à Planète Océan Montpellier, qui est la Cupola. C'est la fenêtre qu'il y a sur la Station Spatiale Internationale, là où je suis sûre que vous avez l'image en tête de Thomas Pesquet devant cette fenêtre ronde.
0: Oui, oui, oui.
4: On a une réplique parfaite de la Cupola à Planète Océan Montpellier et on peut voir la Terre depuis le ciel. Donc en fait, c'est comme ça qu'on rend tangible ce qu'on peut observer dans les étoiles et surtout avec le dôme planétaire, le planétarium, qui est un outil absolument fabuleux.
0: D'accord, ben ça a l'air chouette tout ça. Demain, du coup, il y a l'éclipse solaire. Est-ce qu'il y a quelque chose de particulier chez vous ou pas plus que ça? Parce que de toute façon, on sera en extérieur en train de le regarder. Donc,
4: Jour J, heure H, non. Mais ouais, ça fait longtemps qu'on en parle à Planète Océan Montpellier. Par exemple, si vous venez aujourd'hui à Planète Océan, vous en entendrez parler. On a l'équipe d'animateurs qui déambule sur le parcours d'exploration. Et en escale univers, on a une animation autour de l'éclipse solaire. Qu'est-ce que c'est? Pourquoi c'est exceptionnel? Et surtout, comment on fait pour la regarder, parce que c'est important de se protéger les yeux. Il ne faut surtout pas la regarder à l'œil nu.
0: Ouais, il paraît que vous avez encore des lunettes.
4: On a encore des lunettes. On a reçu beaucoup d'appels à ce sujet hier. On a encore des lunettes à Planète Océan.
0: Et du coup, elles sont quoi? On peut les récupérer? C'est gratuit? C'est payant?
4: Elles sont payantes à la boutique Mémoire d'Explorateur, qui est accessible sans faire la visite. Elles sont au prix de 3 euros l'unité.
0: D'accord, oui, parce que là, visiblement, tout le monde s'arrache les cheveux pour trouver des lunettes.
4: Alors, et j'ai cru comprendre qu'il y avait des ruptures de stock, et nous, on avait anticipé l'éclipse de l'année prochaine aussi, donc on a du stock encore.
0: Alors attendez, parce que là, je comprends pas. Nous, on a regardé, et on écoute la radio, la télé, on nous dit que la prochaine éclipse, après, ça va être 2089, que j'avais fait un petit calcul perso, je m'étais dit, 2089, si je rate celle de demain, a priori, c'est cuit. Du coup, il y en a une autre l'année prochaine, alors?
4: Alors, des éclipses solaires, il y en a régulièrement. Ce qu'il faut regarder, c'est leur intensité, où est-ce qu'elles ont lieu. Effectivement, celle de cette année, elle est assez exceptionnelle parce qu'elle va recouvrir 97% en fait du soleil, donc elle sera quasi complète. La dernière complète avait eu lieu il y a très longtemps. Je voudrais pas vous dire de bêtises, mais je crois
0: 99.
4: Que je crois que c'était, j'allais dire 95, donc c'était il y a longtemps.
0: Non, 99. Si on parle de la même, en tout cas, c'était
4: 99. C'est vous qui avez raison.
0: Je me souviens, c'était en août.
4: Celle de 2027, je vais pas m'avancer sur le sujet parce que j'ai pas encore révisé dessus, mais vous pouvez appeler notre responsable astronomie et planétaire qui vous fera un plaisir de vous en parler. Mais il faudra également des lunettes pour la regarder, des lunettes de protection pour l'observer.
0: Ah bon, d'accord, ok, très bien. Ah bon, c'est pas ma dernière éclipse, quoi.
4: Normalement, vous pourrez en voir quelques-unes encore, je pense. Mais de celle à 97% de soleil, je suis pas sûre.
0: Planète Océan Odysseum à Montpellier, Planète Océan Montpellier, c'est ouvert tous les jours?
4: Tous les jours.
0: De quelle heure à quelle heure?
4: De 10h à 19h et les portes ferment à 17h30.
0: Léa, qu'est-ce qu'on n'a pas dit qu'il faut savoir?
4: Que Planète Océan Montpellier, c'est accessible à tous âges. On propose l'exploration des océans jusqu'aux étoiles, ça on l'a bien dit.
0: Ouais.
4: On n'a pas parlé du bateau, qui était quand même très sympa aussi, qui est une expérience assez incroyable.
0: Parlons du bateau. Il n'y a pas de problème. Bon, vous savez, c'est les vacances, on est à la cool. C'est quoi ce bateau alors?
4: On a une expérience qui est assez époustouflante à Planète Océan Montpellier. C'est un simulateur de tempête. On appelle ce bateau le Roméo 2.
0: Ouais.
4: Et il traverse les 40e rugissants. Les 40e rugissants, ils ont été nommés ainsi par les marins parce qu'en fait, c'est un endroit sur Terre qui est particulièrement venteux, où il y a beaucoup de tempêtes, beaucoup de bourrasques et qui est très difficile à traverser. Et vous, à Planète Océan Montpellier, vous avez la possibilité de le traverser et de ressortir indemne, ce qui est quand même intéressant.
0: Mais pas toujours.
4: Ça dépend.
0: Toujours indemne.
4: On a même des gens qui font croire à leurs proches qu'ils sont coincés sur une tempête en envoyant des vidéos et ça fonctionne.
0: Oh, elle est lourde. Ça fait peur à la famille, tout ça. Voilà, d'accord. Bon, mais c'est bien. Donc, ça, c'est parfait. Ça nous donne une raison de plus d'aller visiter Planète Océan Montpellier. On termine toujours par le petit questionnaire. Comment à tous nos invités? Quel est votre endroit préféré dans le département de l'Hérault, Léa Coste?
4: J'aime beaucoup Saint-Guilhem-le-Désert.
0: Ok. Pour vous rafraîchir, vous êtes plutôt mer, rivière, piscine?
4: Mer.
0: Ok. Qu'est-ce que vous pourriez manger tous les jours sans vous lasser?
4: Des lasagnes.
0: Ah, ça, c'est vrai que c'est bon, ça. Ça, c'est un...
4: Ouais, il fait chaud en ce moment, mais bon,
0: on s'en fout. Ouais, lasagne quand même. Pour une glace de boule, vous choisissez quel parfum niveau glace, alors vous êtes plutôt quoi, vous?
4: Et vanille chocolat, très simple.
0: Ah ouais?
4: Ah, classique, j'adore.
0: Ah, c'est pas foufou, hein?
4: Et ouais, mais c'est une valeur sûre.
0: Ouais, mais bon, c'est pas foufou, quand même.
4: Moi, je m'éclate.
0: Rembrésin, au moins, non? Quelle est votre chanson préférée? Enfin, en tout cas, quel est l'artiste que vous aimez bien? Vous avez répondu ça.

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1: Bon, ben ça, c'est Camille alors.
0: Oui.
1: Vous avez bien Camille.
0: J'ai vu Camille au Festival Radio France au Domaine d'Eau, ouais, que vous avez organisé, qui était très chouette.
1: J'adore. En plus, j'aime beaucoup cette chanson lorsqu'elle la chante avec les...
0: Oui. Elle est impressionnante.
1: Elle est impressionnante. Merci d'être venue ce matin.
0: Merci à vous, j'étais vraiment ravie de partager ce moment avec vous.
1: C'était cool, non? C'était sympa.
0: C'était très cool.
1: Vous allez sur le site internet de Planète Océan Montpellier, vous aurez toutes les infos concernant ce lieu que vous devez découvrir pendant les vacances avec vos enfants ou sans les enfants, vous allez vous régaler. Merci beaucoup.
0: Merci à vous, à bientôt.
1: À bientôt.
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1: La nuit a été un petit peu difficile, il faisait chaud, 4h du mat, j'avais les yeux ouverts, je me pose une question, comment vont les olives avec la canicule? C'est vrai que c'est une question qu'on peut se poser à 4h du mat. On va y répondre avec Arthur Deplante, l'escapade, c'est juste après Étienne Dao, bleu comme toi.

0: Bleu comme toi, la chanson d'Étienne Daho, c'est la radio ici Iron, avec vous, tout l'été, tout le temps, toute la journée. Vous avez fait le bon choix, merci beaucoup.
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0: On part à un quart d'heure de Montpellier à peu près, on est à Combaillot, domaine de l'olivier, domaine qui produit des olives, et tous ses dérivés d'ailleurs. Comment vont les olives avec la canicule? Allez, on suit Arthur de Plante.
3: Ici Hiro vous emmène en escapade à la découverte des sites d'exception en Languedoc, direction le domaine de l'olivier, avec Hélène Viala, bonjour.
4: Bonjour.
3: On resitue ensemble un Combaillot au nord-ouest de Montpellier, on est à deux pas de Saint-Gély-du-Fesc, et puis ce domaine de l'olivier, avec près de 10 000 arbres, 10 000 oliviers planté sur la parcelle. Vous avez le nombre exact aujourd'hui ou pas?
4: Non, c'est environ 10 000 en effet. Je ne pourrais pas vous dire précisément le nombre de nos oliviers, mais on a une belle oliveraie de 10 000 oliviers à peu près. Oui.
3: Ce qui est déjà énorme évidemment. Et puis la production d'huile et puis de tout autre produit autour de cette gamme et justement de cette olive. La récolte pour l'olive, pour l'huile, on en est où? C'est quoi la période en ce moment avec l'été?
4: Alors l'été, nos olives grossissent tout simplement. Donc on les laisse grossir pour les récoltes qui commencent début septembre à la rentrée scolaire.
3: Alors c'est vrai que l'olivier c'est quand même un des arbres emblématiques de la Méditerranée. On se dit que c'est un arbre qui est habitué au soleil. Pour autant là, on a un été extrêmement caniculaire. Comment ça se passe pour eux?
4: Alors comment ça se passe? Alors quand l'olivier va bien dans l'ensemble, puisqu'il est quand même bien habitué, en effet c'est un arbre complètement méditerranéen. Malheureusement quand il fait très très chaud comme ça, et s'il est bien fourni en olive, il a besoin d'eau quand même. Et nous ne les arrosons plus depuis 2017, c'est une volonté de notre part. Il faut qu'ils se débrouillent de leur propre... il faut qu'ils se débrouillent par eux-mêmes. Conclusion, quand on a besoin d'eau, quand ils sont bien chargés en olives, parce que sinon ils vont puiser tout simplement l'eau de leurs olives. Et donc les olives vont flétrir.
3: D'accord, ok. C'est ça, quand on a des olives qui sont un peu flétries sur un arbre, c'est qu'ils ont pris l'eau parce qu'ils n'en trouvaient pas assez dans le sol.
4: Alors à cette saison, oui, pas par la suite. Par la suite, c'est naturel, c'est normal que les olives flétrissent en automne-hiver. Ça, c'est juste naturel parce qu'elles vont mûrir. Mais à cette saison, l'été, oui, si vous avez des olives flétries sur un arbre, c'est pas normal. Donc ça veut dire que l'olivier a besoin d'eau, en effet.
3: Un domaine de l'olivier qui produit évidemment des olives, mais qui vous accueille, qui organise plein d'événements, plein de concerts tout au long de l'été, et puis des rendez-vous gourmands aussi. Alors, j'ai vu sur votre Facebook, frites à l'huile d'olive, cocktails à l'huile d'olive, et même des glaces à l'huile d'olive.
4: C'est ça, on va vraiment de l'entrée jusqu'au dessert avec nos huiles d'olive. On travaille en collaboration avec notre artisan boulanger de Combaillot, Christophe, qui est vraiment un bon partenaire, et donc qui nous, lui fournit nos huiles, et il peut nous faire de délicieuses glaces à l'huile d'olive. Nos frites maison, ça fait un petit moment qu'on les fait, c'est vraiment l'emblématique de nos festivités, de notre restaurant paysan, puisqu'elles sont hyper digestes, puis c'est trop bon, enfin vraiment, nous, on en mange tout le temps, voilà. Et aussi, les cocktails à l'huile d'olive, très original et vraiment surprenant et très goûtu, parce que ça apporte de la douceur, l'huile d'olive apporte de la rondeur au cocktail, et c'est incroyable, enfin du coup, c'est très intéressant à découvrir, voilà, tout à fait.
3: C'est un lieu vraiment étonnant, allez faire un tour les amis, cet été au domaine de l'olivier à Combaillot. Merci beaucoup Hélène Viala.
4: Merci à vous et très belle journée.
0: Escapade du jour à retrouver sur le site internet ici.fr et l'application ici. Demain, on ira au domaine de Rouair. On est à 40, on sera à 40 demain à cette heure-ci. Et dans un instant, nous, on va s'intéresser au boom des défis sportifs extrêmes. Ça, c'est tendance. On en parle juste après à Melbent.

0: Pourquoi tu restes, la chanson d'Amel Bent.
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0: C'est tendance avec vous, Muriel Jordan. Bah, qu'est-ce qui est tendance en ce moment? On va parler de sport extrême. Ah, ça semble bien nous séduire ça. De plus en plus en tout cas.
3: Ouais, vous avez vu ça? La tendance est à repousser nos limites. Les sports extrêmes comme l'ultra-trail, l'Ironman, l'Aerox connaissent un succès fou. L'Aerox, c'est d'ailleurs le sport tendance du moment, du sport à haute dose. Attendez, je vous plonge dans l'ambiance salle de sport. Voilà, là c'est mieux, non? L'Aerox, c'est une course de 8 km, fractionnée d'épreuves physiques quasi militaires. Il y a de la course à pied, des exercices, on va vous demander de lancer des trucs, pousser des chariots, faire du rameur, des burpees, des... Oups, je vous ai perdu là. Ça va? Vous êtes pas décédé? Le hic, c'est qu'à force de vivre dans une société qui valorise la performance, on se retrouve à souffrir. La question de sensations fortes et de dépassement de soi l'emporte parfois sur le reste.
0: Ces sports extrêmes sont en plein essor en France. On dénombre par exemple 1 million de personnes qui pratiquent le trail. Mais tout ça, c'est pas sans risque.
3: Oui, faire 2 km à la nage, 80 km à vélo, 15 bornes à pied, si on n'est pas entraîné, bonjour les blessures. Ce qu'on appelle d'ailleurs les lésions sportives de surcharge, comme les tendinites, les fractures de fatigue. En plus, la douleur n'est pas toujours immédiate. Malgré les risques, beaucoup de sportifs amateurs sont accros et aiment se défier, parfois trop, comme il le confie dans ce documentaire Sport Défense. Je souffre donc je suis, diffusé le 5 février dernier sur la chaîne publique suisse RTS.
4: Au passage de cette ligne d'arrivée, donc on ressent des émotions, c'est difficile à exprimer, à mettre un mot dessus, mais c'est quelque chose de très fort que moi j'avais jamais ressenti avant.
5: J'aime bien qu'après une course, que je me sente vraiment comme si j'avais tout donné et qu'à la fin, ben, si je suis par terre, ben, c'est une bonne chose à mon avis.
6: Addict ou pas, les amis me diraient, mais bien sûr que t'es addict, t'es complètement folle de faire des choses comme ça.
4: Ça a pris une très grande place malgré le fait que ce soit pas mon travail.
7: Je crois que c'est jamais assez. Quand on commence comme ça et qu'on croche comme j'ai commencé à crocher, on a toujours envie de plus.
3: Ces pratiques sont tendances, mais le risque est peut-être de trop glorifier le challenge et le dépassement de soi, comme l'explique dans ce même documentaire Frédéric Gazot, préparateur sportif.
8: Il y a quelques années, moi, quand j'ai commencé dans le métier, faire un marathon, 42 km, c'était déjà un exploit. Aujourd'hui, le marathon, c'est considéré comme, on dirait, l'épreuve presque basique. On peut vraiment avoir des gens qui s'isolent énormément autour de leur sport. Oui. Comme je le dis souvent, si tu ne sais pas t'arrêter, ton corps t'arrêtera.
3: Bref, les défis sportifs extrêmes, c'est tendance. Marathon, Ironman, ultra-trail. Ok, le sport, c'est bon pour la santé, à condition d'écouter son corps plutôt que le maltraiter. Bon, je vous laisse parce que moi, j'ai un marathon à préparer. Et ouais, course, enfant, repas à préparer. Et en plus, quand je franchis la ligne d'arrivée, il n'y a pas grand monde pour m'applaudir.
0: Et ben nous, pendant ce temps, on va écouter les infos aussi qui arrivent. Les infos de 11h. Vous retrouvez cette tendance sur le site internet ici.fr et l'application ici.
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0: Juste après les infos de 11h, on va jouer comme chaque jour 11h midi avec Vivian Séguagnon chez les invitations à vous offrir pour aller au cinéma, par exemple à Bédarieux, pour aller à la Feria de Béziers aussi avec un tonneau VIP, je vais tout vous expliquer, ou les Folies Grusses aussi, il y en a pour tous les goûts, il y en a pour tout le monde. Ça commence dans quelques minutes. Là, ce sont les frères Hanson qu'on écoute avec Mbop.

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1: Merci d'écouter Ici Hérault, c'est votre radio locale. Vous écoutez, bienvenue chez vous. Les infos de 11h avec Claire Moutarde et la chaleur s'installe avec la vigilance orange, canicule activée dans l'Hérault à partir de midi.
2: Oui, on attend aujourd'hui des températures avoisinant les 37 degrés, les prévisions à la fin de cette édition. Avec cette chaleur, les risques d'incendie sont élevés. Météo France classe le département en vigilance orange au risque de feux de forêt et la préfecture déconseille l'accès à tous les massifs forestiers du département. Deux hommes transportés à l'hôpital de Béziers, bilan d'un incendie à Clermont-l'Hérault ce matin. Le feu est parti d'une draisienne électrique avant de se propager au reste du logement. Plusieurs personnes, 5 adultes et 4 enfants, ont inhalé des fumées. Deux personnes ont été blessées, dont une grièvement à Béziers. Elles ont été percutées par une voiture alors qu'elles attendaient le bus à un arrêt. Le conducteur du véhicule est un homme de 71 ans qui est choqué et qui affirme qu'il ne se souvient de rien. Entrée en lice de la Montpelliéraine Renel Lamotte au championnat d'Europe d'athlétisme à Birmingham aujourd'hui. Début des séries du 800 mètres à 13h05 pour la championne de France de la spécialité. La Gatois Antoine Ferranti commence lui demain matin avec les premières épreuves du décathlon. TJ Savani a signé à Metz pour une saison. Le milieu de terrain, ex-milieu de terrain de Montpellier, dont le contrat n'avait pas été renouvelé par le MHSC en fin de saison dernière. On le retrouvera le 6 novembre puisque le MHSC affrontera alors le club messin en championnat de Ligue 2. La météo, Vivian.
1: Avec du soleil pour tout le monde, même si ce matin, côté est du département, c'était quand même bien nuageux. Mais voilà, ça se lève avec le soleil qui est bien là, avec des cumulus aussi qui vont se former sur les reliefs, avec des orages aussi attendus du côté de l'Espinouse et du Larzac en fin d'après-midi. Et puis donc, on en a parlé, la vigilance canicule orange à partir de midi dans notre département de Hérault. Faut dire que les températures cet après-midi, elles sont encore super élevées. Là, on attend 30 degrés à Agde, de Palavas, 7, 33 à Béziers, Montpellier, au Quélard, sur le plateau du Larzac, même 34 dans les Hauts-Cantons à Saint-Pons-de-Thomières, 34 aussi à Lunel, 35 à Lodève, à Prades-le-Lez, à Saint-Mathieu-de-Trèviès, 35 aussi à Bédarieux et Clermont-l'Hérault, 36 à Ganges, 36 à Olonzac. Il va faire chaud, il va faire très très chaud. Est-ce qu'il va faire beau demain pour qu'on puisse voir l'éclipse du soleil? Ombeline a posé la question ce matin à notre spécialiste, c'est notre spécialiste Loïc Spadafora.
3: Eh bien écoutez, normalement, pas de difficulté sur l'ensemble du département. Le ciel devrait être dégagé de partout. Quelques cumulus peut-être du côté des reliefs en fin d'après-midi, début de soirée. Mais globalement, voilà, ça sera quand même le beau temps, le soleil, du coup, qui sera bien présent. Enfin, pas pendant l'éclipse, mais voilà, en tout cas, voilà, le ciel sera bien dégagé sur l'ensemble du département.
1: Parfait, on va pouvoir la voir, cette éclipse, alors.
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1: Si vous êtes à la recherche de lunettes, bon ben, Léa Coste de Planète Océan nous l'a dit, il y a des lunettes, vous pouvez les acheter 3 euros, je crois qu'elle nous a dit. Planète Océan, il en reste encore quelques-unes. On en a aussi à la radio, là, pour le coup, gratuite. Ah ben oui, voilà. Mais c'est ici, on va votre radio locale. Bienvenue chez vous.

0: Daniel Balavoine avec l'Aziza, toutes les chansons de Daniel Balavoine. Ça va être chouette, c'est ce soir la scène flottante, hein, avec l'hommage à Balavoine, concert gratuit du côté d'Agde.
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0: 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Les Folies Grusses, donc, demain soir. Jeudi soir. Je me tromperai tous les jours, de toute façon, je ferai une erreur tous les jours à ce sujet. Allez, c'est parti, Folies Grusses.
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0: Jeudi soir à partir de 19h, donc les places sont pour vous. Il suffit de nous appeler, de jouer. Combien de victoires, combien de jeux gagnants faut-il avoir pour repartir avec ce beau cadeau alors?
1: Deux victoires,
0: mais c'est normal. Deux victoires. Allez, je prépare les jeux.
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0: Je n'attends plus que vous, les amis. Molly vous attend au standard d'Ici et Héros. Et je prépare des petits jeux sympas. Alors, qu'est-ce qu'on va avoir aujourd'hui? Ah, bah tiens, c'est la rentrée de Patoumouette, tiens, par exemple. Vous connaissez pas Patoumouette? Vous connaissez pas Patoumouette? Eh, génial!

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0: Corinne. Coucou Corinne. Ah, Corinne, visiblement, elle est là, elle est avec nous, mais elle ne m'entend pas. Alors pour l'instant, Corinne. Allô Corinne. Ah bah là, on a un problème, elle ne m'entend pas du tout. On a un problème de connexion avec Corinne. On va essayer de la rappeler, parce que là, visiblement, ça ne fonctionne pas. Corinne, elle est avec nous pour repartir avec des invitations pour aller aux Folies Grusses. Les Folies Grusses, donc la séance de jeudi soir à partir de 19h avec le pack famille, deux adultes, un enfant. On va jouer ensemble à deux jeux en espérant avoir deux victoires. Si ça se passe bien, c'est parfait. Elle ira voir donc les Folies Grusses à Béziers. Si ça se passe pas très très bien, on va remettre évidemment les places en jeu parce que faut donner la chance à tout le monde. Alors qu'est-ce qu'on fait? Est-ce qu'on a quelqu'un au téléphone? On va avoir quelqu'un au téléphone, bien sûr. Voilà, ça se passe comme ça. On a perdu Corinne. Je sais pas pourquoi, parce qu'on l'entendait bien, mais elle nous entendait pas. Donc on essaye d'avoir quelqu'un d'autre. Vous inquiétez pas, tout le monde est là. Si vous voyez un petit peu le bazar que ça provoque ici à la radio, tout le monde est en train de courir dans les couloirs. Y a Théo qui est en face de moi, qui me fait des grands signes pour me dire « C'est bon, on va avoir quelqu'un ». On a Molly qui décroche toutes les lignes qui sont en train de sonner, évidemment. Il y a Arthur qui arrive en courant parce qu'il voit bien que je suis dans une panade noire et se dit « Mais qu'est-ce que se passe-t-il ? » On a un problème avec le téléphone.
2: On a tout reboot.
0: Ah voilà, Corinne normalement est là. Bonjour Corinne.
3: Oui, bonjour.
0: Oh là là, Corinne.
3: Ça va ?
0: Mais oui, ça va très très bien. Mais alors vraiment, Arthur, c'est bon.
2: C'est bon.
0: La situation.
3: C'est Lilian. Oui, c'est Lilian. D'accord.
0: Non, ouais. C'est pas Lilian. C'est pas Lilian. Non, c'est Vivian avec un V comme Victoire.
3: Écoutez, je viens du Nord-Pas-de-Calais. Ça fait un mois que j'habite ici. Alors, il faut que je me y fasse. Hein.
0: Ah mais attendez. Vous êtes venu habiter chez nous ici alors qu'il fait super chaud là comme ça ?
3: Voilà, c'est ça,
0: oui. Bon,
3: mes enfants, ma fille et mon petit-fils, voilà.
0: Bah, vous avez bien raison. Bah, bienvenue dans la région, alors bienvenue chez nous, hein. Ça c'est cool.
3: Bah, ça fait 22 ans qu'on fait l'aller-retour, alors ça va. Hein.
0: Bah, ça vous évitera de faire l'aller-retour désormais alors.
3: Voilà.
0: Bon, alors attendez. J'arrive dans un instant. Je vais quand même prendre des nouvelles d'Arthur qui a couru jusqu'ici visiblement pour venir en aide à cet animateur que je suis désespéré de ne pas avoir Corinne.
2: On a tout recablé exprès pour Corinne.
0: Ah ben c'est bon, voilà.
2: Mais on était sur la box du Nord-Pas-de-Calais, c'est pour ça.
0: Ah oui, ah voilà, c'était pas la bonne box, c'est pour ça. Bon,
2: ça va mieux.
0: Bon Arthur, ben merci beaucoup.
2: Avec plaisir.
0: Rendez-vous le 24. Vous avez un petit peu d'avance.
2: Et rendez-vous déjà après-demain à la Feria, hein. Moi je vais me mettre en hausse. Hein.
0: Vous êtes à la Feria.
2: De Béziers, ouais. 16h-19h, jeudi, vendredi, je vous attends.
0: Ça marche. À plus tard Arthur, merci. Bisous. Voilà, ils ont tout recablé pour qu'on puisse vous entendre. Bon, c'est parfait. Merci. Alors Corinne, des invitations pour aller aux Folies Grusses pour jeudi soir à 19h. D'accord ? On fait ça ?
3: Bon. Eh bien, impeccable.
0: Alors, il nous faut deux jeux, deux victoires. Deux victoires, oui. On est bien d'accord. On commence avec un premier jeu qui s'appelle « Cette année-là ».
4: Cette année-là.
0: Je vous explique le principe. Et vous n'êtes pas seule, Corinne. J'entends quelqu'un derrière
3: non,
0: vous.
3: J'ai mon mari et puis mon petit-fils.
0: Ah, tout le monde est là. Très bien. Comment s'appelle le mari ?
3: Philippe.
0: Bonjour, Philippe. Bonjour, Philippe. Comment s'appelle le petit-fils ?
3: Raphaël.
0: Bonjour, Philippe. Et bonjour, Raphaël. Bonjour, Corinne. Attention, bonjour. C'est parti. Je vais vous faire écouter. Je vais vous faire écouter trois extraits de chansons et ensuite je vais vous poser une question. Sachant que le jeu s'appelle Cette année-là, ça peut déjà vous mettre un petit peu sur la voie. Voici la première chanson, c'est celle-ci. Sex and Son, Serge Gainsbourg. Deuxième chanson.
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0: Ça, c'est Laisse Béton, la chanson de Renaud. Troisième titre.
6: Roxanne.
0: Du groupe Police. Voilà, on a nos trois chansons. Serge Gainsbourg, Sex and Son, Renaud Laisse Béton, Police, Roxanne. En quelle année sont sorties ces trois chansons ? C'est la même année. En quelle année sont sorties ces trois chansons ? Est-ce que vous avez déjà une petite idée, Corinne ?
3: Dans les 70.
0: Raphaël, prends vite le téléphone et regarde sur Internet.
3: Dans les 70.
0: Est-ce que c'est 1975 ? Est-ce que c'est 1978 ? Est-ce que c'est 1981 ? 1978. 78 78 78 78 78 78 78 78 78 78 78 78 78 78 78 78 78 78 78 78 78 78 78 78 78 78 78 78 78 78 78 78 78 78 78 78 78 78 78 78 78 78 78 78 78 78 78 78 78 78 78 78 78 78 78 78 78 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! Mais ce jeu est vraiment incroyable. Il faut deux victoires. Oui, il faut deux victoires. Il faut deux victoires. Bon, ça c'est bien. Ça démarre pas mal en tout cas. On a gagné le premier jeu, 1978, pour Serge Gainsbourg, pour Renaud Lesbéton, pour Police avec Roxane. Ah, vous avez fait l'armée en 1978 alors, c'est ça, Philippe ?
3: 77.
4: 77-04.
0: Ouais. Ah là là là. Et c'était où ? C'était à quel endroit ?
3: À Constance, on se connaissait déjà.
0: Ah bon ? Ah, vous connaissez depuis longtemps alors, ça fait longtemps.
3: 46 ans de mariage hier.
0: Oh, oh là là, 46 ans de mariage. Pas une engueulade, pas une seule. Hein,
3: et bon, quand même, oui, les 52 ans qu'on se connaît.
0: Ah oui, oui, oui. Donc vous vous êtes engueulé un paquet de fois, quoi.
3: Oh oui.
0: Bon, ça marche. Vous ne bougez pas tous les trois, vous restez avec moi. On va écouter Bruno Mars juste après, deuxième jeu et je l'espère, deuxième victoire pour vous. Donc, Corinne, avec en jeu les places pour les Folies Grusses jeudi soir à partir de 19h. Le premier jeu, ça s'est bien passé. Je suis sûr que le second jeu, ça va bien se passer aussi. À tout de suite. On écoute On My Soul. Nouveau titre donc pour Bruno Mars. Nouveauté.

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9: Ben c'est parfait, allez on joue.
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9: On joue avec Corinne et pas seulement Corinne, on joue aussi avec Philippe et Raphaël. Ils sont tous les trois donc arrivés dans la région, là. Ben voilà, chez nous, dans le département de l'Hérault. Vous avez choisi Cazouls-les-Béziers alors, c'est ça?
10: C'est ça.
9: Oh, c'est sympa, Cazouls-les-Béziers, c'est cool, hein, c'est bien. Hein.
10: C'était vraiment un coup de cœur.
9: Ouais, ouais. Vous êtes bien installé, ça va, c'est bon?
10: Oh, très bien, on a la piscine, on a tout. La maison, elle est comme chez nous dans le nord avec des briques, tout est bien.
9: Ah, d'accord. Ah, vous avez carrément amené la maison et tout, quoi.
10: Ah, voilà.
9: Bon, et puis c'est bien parti donc pour aller découvrir les Folies Grusses. Vous avez une victoire, il en faut une deuxième. On va jouer à un deuxième jeu. Et vous connaissez pas du coup les Folies Grusses, alors ce sera la première fois?
10: Si, on est déjà allé depuis 4-5 ans, on y va.
9: Ah oui, voilà. Oui, parce que lorsque vous veniez en vacances. D'accord, ça y est.
10: On a connu papy, on a connu tout le monde.
9: D'accord. Puis, ah oui, vous êtes des habitués des Folies Grusses alors, d'accord.
10: Ah oui.
9: Ok. Allez, deuxième jeu, on va jouer au petit bac.

0: Charlemagne. Bon, allez, on va jouer au petit bac. Vous connaissez le principe, Corinne, du petit bac?
1: Non, je connais pas, non.
0: Bon, alors, on va jouer avec une lettre. Et ensuite, il y a des catégories, il va falloir me donner des réponses qui commencent par cette lettre. Tu vois, par exemple, si on choisit le C de Corinne et que je vous demande une couleur, eh ben, faut trouver une couleur qui commence par C, par exemple. Vous voyez? Voilà, bon. Alors, est-ce que vous voulez qu'on joue avec le C de Corinne? Est-ce qu'on joue avec le P de Philippe ou est-ce qu'on joue avec le R de Raphaël?
1: R de Raphaël.
0: Allez, on joue avec le R de Raphaël. Bon, j'espère que vous êtes tous les trois là au taquet. Attention, c'est parti, on y va. On est parti pour 34 secondes. Il y a 5 catégories. Il faut que vos réponses commencent par un R. Attention, on y va. On cherche un animal qui commence par un R.
1: Un rat.
0: Un rat, très bien. Quelque chose qui se mange.
1: Un radis.
0: Oui. Un sport qui commence par un R.
1: Rugby.
0: Rugby, parfait. Une commune de l'Hérault qui commence par un R.
1: Oh, une commune de l'Hérault,
0: Raphaël. Une commune du département de l'Hérault qui commence par un R.
1: Ouais, ça, je connais pas. On peut passer à l'autre.
0: Alors, une commune de l'Hérault qui n'existe pas, qui commence par un R.
1: L'île de Pâques.
0: Oh. Qui n'existe pas. Une commune de l'Hérault qui n'existe pas, qui commence par un R.
1: Ravier.
0: Ravier n'existe pas, effectivement. Alors maintenant, est-ce qu'on a une commune de l'Hérault qui commence par un R et qui existe? Alors, qu'est-ce qu'on a?
1: Alors, qui existe
0: un
1: R.
0: Alors, bon, comment on fait?
1: Viol.
0: Brioche, voilà, c'est bon, allez, ça marche.
1: C'est mon kiffé qui nous a sauvés, là.
0: Ah ben, Brioche, il y avait aussi Rieussec, Restinclière, Les Rives, Romiguière, Roquebrun, oui. Roqueredonde, Roquecelle.
1: Ah oui.
0: Rouet, oui. Rougeant, il y en avait quand même quelques-unes. Mais bon, c'est bon, allez, c'est bon,
1: oui.
0: C'est bon.
1: Mais nous,
0: c'est
1: on ne connaît pas encore, hein.
0: Ben non, ben oui, c'était dur pour vous, ça, pour le coup. Vous venez d'arriver, c'est comme si moi, si vous me demandiez une commune des Hauts-de-France qui commence par un R.
1: Voilà. Bon.
0: Bon, eh ben c'est gagné, c'est bon alors, vous irez au Foligrus.
1: Oui.
0: Eh ben oui, vous irez au Foligrus jeudi soir à partir de 19h.
1: C'est gentil.
0: Eh ben oui, mais c'est normal, vous avez gagné. C'est normal.
1: C'est gentil, grâce à Raphaël.
0: Grâce à Raphaël, grâce au R de Raphaël, grâce à Riol, aussi.
1: Voilà.
0: Nickel, trop bien. On va pouvoir chanter.
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0: 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Corinne, Raphaël, Philippe, je vous souhaite une belle soirée avec un petit peu d'avance. Profitez bien.
1: Merci beaucoup. J'adore ici Hérault.
0: Ah ben c'est gentil, c'est gentil. À très bientôt. Je vous fais
1: et
0: un gros bisou. À bientôt. Merci
1: aussi
0: d'avoir joué avec
1: un
0: nous.
1: Gros bisou. Merci beaucoup. Hein.
0: Bon, vous quittez pas, hein, parce qu'il y a Molly qui va vous reprendre pour tout vous expliquer, d'accord? Donc ne raccrochez pas tout de suite. Allez, ça marche. À bientôt. Bon, on continue. 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Ah ben je vous laisse réfléchir à tout ça. Moi ce que je vous dis c'est qu'il nous faut combien de victoires, combien de jeux gagnants pour repartir avec ce cadeau?
3: 2 victoires.
0: Là aussi on est sur 2 victoires, ok.
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0: Là c'est spécial rafraîchissement. Ah ben oui. Dans tous les cas il va faire frais, c'est bien, parfait. Francis Cabrel, Les Murs de Poussière pour la musique tout de suite.

0: Francis Cabrel avec Les Murs de Poussière sur votre radio, ici Héro à 11h35. Dans un instant, on va jouer avec Mickaël. Il arrive dans quoi? Une minute. Mickaël, il est à Bellarga. Mais notez d'abord, parce que demain soir, on va faire la fête. On va chanter. On va bouger. On va danser sur cette chanson. La petite culotte, la goffe à Lolita. Oh là là, le chanteur s'appelle Vince. Il sera en concert demain soir à Valras Plage. Concert gratuit à partir de 21h30. Ça se passe sur l'esplanade Émile Turcot. Voilà. Et il y aura évidemment la goffe à Lolita. Hein. Ça, c'est incontournable. Bon, si vous avez des messages à faire passer, si vous voulez qu'on parle d'un événement, vous pouvez nous envoyer un message WhatsApp, un message vocal, comme Jackie, par exemple.
1: Bonjour à tous. La mairie de la Tour-sur-Orbe organise un vide-grenier le 15 août au parc municipal. Les emplacements sont gratuits. Une buvette ainsi qu'une petite restauration, frites, saucisses, glaces, etc. sera disponible. Nous possédons un parking et des toilettes accessibles. En espérant vous voir nombreux, à bientôt. Au revoir.
0: Frites, saucisses. Frites, saucisses à 11h37 avec une glace au dessert. Mais oui, oui, oui.
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0: 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Ensuite, vous envoyez un message vocal via WhatsApp. Ou alors, vous pouvez le faire aussi par écrit, via notre boîte mail, icieron@radiofrance.com. Voilà, et comme ça, vous laissez vos messages et on en parle à la radio.
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0: Bonjour Mickaël. Mickaël. Mickaël. Ah, j'ai l'impression que ce matin, pour que je puisse vous entendre, il faut que je fasse le pigeon, quoi. Oh, oh, oh, Mickaël. Ça ne fonctionne pas non plus. Arthur, va rebrancher les câbles. Les câbles, là, il faut tout recâbler. Visiblement, on a un problème avec la box. Cette fois-ci, c'est sur Bellarga que ça ne marche pas. Voilà, il arrive. Il est en train de régler tout ça. On a un souci aujourd'hui. On n'arrive pas à vous entendre. On a un problème technique. Heureusement, Arthur est animateur, mais il est aussi...
4: Sur tous les ponts. Hein.
0: C'est un factotum. De toute façon, il fait tout ce qu'il faut. Hein. Il n'y a pas de problème. Le mec, il s'adapte à la situation. Voilà, donc pas trop. Là, vous en faites toujours trop. On entend beaucoup trop ce clavier à l'antenne. Là.
4: C'est vrai, ça s'entend ?
0: Beaucoup de
4: bruit. C'était le but quand même.
0: Ouais. Voilà. Est-ce qu'il est là, Mickaël ?
5: Oui, je suis là.
0: Ah, c'est bon, Arthur, à tout à l'heure. Je vous rappelle pour recâbler.
4: Je reste en stand-by, moi.
0: Restez par là, parce qu'il faut recâbler régulièrement, visiblement. Mickaël, on vous avait perdu, on était très inquiets. J'étais très inquiet. Moi, j'avais déjà lancé la balise Argos et tout. Je sais pas, vous étiez où ?
5: Je suis sur la commune du Couget, là. Pour l'instant, j'étais au travail, donc sans livraison.
0: Ouais, c'est peut-être pour ça. Ah, c'est pour ça, ça a coupé, d'accord, ok. Bon, vous allez bien ?
5: Oui, et
0: vous ? Ouais, ça va, je suis en pleine forme. Donc vous n'êtes pas en vacances, alors vous travaillez avec cette chaleur, là, vous ?
5: C'est ça, tout à fait.
0: Oh là là, mais la livraison, c'est quoi ? C'est un camion, une camionnette, un gros camion, c'est quoi ?
5: Une camionnette.
0: Il y a la clim, quand même, dans la camionnette, ou pas ?
5: Oui.
0: Oh, ça va, alors. Mais alors, quand il faut sortir chaque fois pour les colis et tout, boum, là.
5: C'est ça.
0: Ouais, bon, d'accord. Qu'est-ce qui vous ferait plaisir, vous ? Alors, c'est les invitations pour aller à la base de loisirs de la Prada Lunas ?
5: C'est ça.
0: Bon, ok, très bien. Il nous faut deux jeux gagnants, deux victoires. On commence avec le premier, c'est celui-ci. Patoumouette est de retour. C'est la rentrée de Patoumouette. Vous la connaissez, Patoumouette, Mickaël, ou pas ?
5: Pas du tout.
0: Alors, Patoumouette, c'est une mouette qui s'appelle Patou. En fait, son vrai prénom, c'est Patricia, mais comme toutes les Patricias, on l'appelle Patou. Donc, c'est une mouette qui se balade dans le département de l'Hérault. Elle est au Cap d'Agde. Et là, elle va partir pour un vol de 46 km. Est-ce qu'elle va se poser, selon vous, à Montpellier ou à Lunel ? Attention ! Les distances sont à vol d'oiseau puisque c'est une mouette !
5: Ben, je vais dire...
0: 46 km au départ du Cap d'Agde. Distance à vol d'oiseau. Donc elle y va direct. Montpellier ou Lunel ?
5: Montpellier,
0: 46 km. Oui ! C'est bon, 46 km, le Cap d'Agde de Montpellier. Le Cap d'Agde de Lunel, c'était 66 km 800. Donc là, c'était plus long. Hein.
5: Oui.
0: Bon, ça va ? Vous connaissez bien le département, vous, alors ?
5: Oui, un peu quand même.
0: Parce que vous êtes là depuis combien d'années ?
5: Oh, j'ai toujours vécu dans le sud.
0: D'accord, il y a 25 ans. Voilà. 25 ans que vous êtes
5: voilà,
0: là.
5: C'est ça.
0: 25 ans, un peu plus. Bon, d'accord, ben, ça nous fait un premier, une première victoire, ça c'est cool. Pour le deuxième jeu dans un instant, ça va bien se passer, je le sens bien, je le sens bien, je le sens bien. Est-ce que vous préférez un jeu où il faut reconnaître une célébrité qui parle, ou est-ce que vous préférez chercher des rimes avec des communes du département ?
5: Peu importe.
0: Ok. C'est moi qui choisis. D'accord. Ouais, bon, allez, on écoute Michael Jackson, je prépare tout ça. Liberian Girl, c'est pour la musique. Et je reviens vous voir dans un instant. Vous pouvez avancer un petit peu avec la camionnette si vous voulez, vous inquiétez pas. Hein. D'accord.
5: Allez, c'est gentil, merci.
0: Allez, à tout de suite. Je reviens, Michael. Ok, livraison.

0: Michael Jackson pour la musique sur Ici Héro. Dans un instant, on retrouve Michael pour son deuxième jeu dans 30 secondes, même pas.
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0: Bon voilà, Michael, on est de retour.
4: Oui.
0: Ça va ? Vous êtes en voiture ? Vous êtes garé ou pas ? Il y a moyen de se garer ?
4: Oui, je vais me garer dessus.
0: Ouais, garez-vous parce que là, avec toutes ces émotions, j'ai pas envie qu'il y ait un problème. Et hop, dans le fossé, non, surtout pas. Pas d'accident en direct. Hein, voilà.
4: Oui, surtout pas.
0: Ah, pour l'audience, c'est bon, évidemment, ça fait monter l'audience. Mais enfin, non, je vous le souhaite pas, évidemment. Donc, garez-vous. Quand vous êtes garé, vous me prévenez.
4: Oui, je suis garé.
0: Ça y est, vous êtes garé ? Vous avez mis le clignotant pour vous garer ?
4: Je suis en warning, même, si vous voulez.
0: Vous êtes en warning, oh là là. Bon, c'est bien, bravo. Deuxième jeu pour vous et je l'espère une deuxième victoire. Je rappelle pour ceux qui viennent d'arriver que donc Michael est à Bellarga. Enfin, il n'est pas à Bellarga là parce qu'il est en train de faire des livraisons. Tiens, d'ailleurs, vous êtes où précisément là ?
4: Exactement, je suis à
0: Pulaché. À Pulaché, t'as Pulaché, ok, très bien. Passez le bonjour à Monique de Pulaché qui nous appelle à peu près tous les jours. Et donc, en jeu, le pack famille pour aller à la base de loisirs de la Prade à Lunas, le parc aquatique. Oh, vous avez des enfants, vous alors, ça veut dire ? Ah ouais. Vous en avez combien ? Entre 5 et 10 ? Moins ?
4: Non, moins.
0: Moins ? Ouais, c'est déjà beaucoup. Hein. Moins, mais c'est déjà beaucoup. Hein. D'accord.
4: C'est ça.
0: Allez, c'est parti pour le jeu qui s'appelle le Qui parle ?
5: Bonjour !
6: Écoutez-moi.
7: Je veux qu'on m'appelle mademoiselle.
5: Je suis pas Superman.
0: Alors, le Qui parle, c'est pas compliqué. Vous allez entendre une célébrité. Il va falloir essayer de trouver de qui il s'agit. Elle parle pendant 19 secondes. Donc ça va, 19 secondes. Vous avez le temps donc de bien vous concentrer et de trouver. Vous me dites quand vous êtes prêt.
4: Je suis prêt.
0: Alors c'est parti.
8: Non, vous savez, moi je passe quelquefois 6 ans sans écrire d'album. Tout ça parce que j'ai rien vécu, que j'ai rencontré personne, que je m'emmerde. J'occultais des choses tout le temps. J'étais dans le déni total.
0: Alors, voilà, ben ça passe vite au final, 17 secondes, hein. Oh là là.
4: Oui.
0: Est-ce que vous avez trouvé la personne ?
4: Pas du tout.
0: Est-ce que je vous fais des propositions ?
4: Si vous voulez.
0: Alors, je... ben, ça vous arrangerait bien quand même, non ?
4: oui, bien sûr.
0: Je vous fais 3 propositions. Est-ce qu'il s'agit de Véronique Sanson ? Est-ce qu'il s'agit de Mylène Farmer ? Ou est-ce qu'il s'agit de Patricia Cass ? Est-ce que vous voulez qu'on réécoute ?
4: Je veux bien.
0: Alors, attention, gardez bien en tête Véronique Sanson, Mylène Farmer ou Patricia Cass. Allez, on réécoute.
8: Oui. Non, vous savez, moi je passe quelquefois 6 ans sans écrire d'album. Tout ça parce que j'ai rien vécu, que j'ai rencontré personne.
7: Que je m'emmerde.
8: J'occultais des choses tout le temps. J'étais dans le déni total.
0: Alors, est-ce que ça va mieux là maintenant avec les propositions et en réécoutant là ?
4: Je pense que c'est Véronique Sanson.
0: Ben oui. Bien sûr, c'est Véronique Sanson et c'est une bonne réponse et ça nous fait une deuxième victoire. Voilà, c'est parfait, le pack famille pour aller à la base de loisirs de la Prade à Lunas. Et vous avez bien fait de mettre les warnings et de vous arrêter un petit peu dans les livraisons là, c'est bien ça. Voilà. Bon. Comment ils s'appellent ces enfants alors ?
4: Cienzo, Chelsea, Oleana et Mason.
0: Eh, hey, dis donc, quand j'ai dit entre 5 et 10, j'étais quand même pas bien loin. Hein. Le cinquième est prévu ou pas du tout ?
4: Pas du tout,
0: on s'arrête là. Et 4, c'est déjà beaucoup.
4: Tu l'as déjà assez là, je pense.
0: Exactement. Eh bien, je vous souhaite une bonne journée. Vous faites le bisou à tout le monde et profitez bien donc à la base de loisirs de la Prade à Lunas. Merci Mickaël.
4: Merci beaucoup.
0: À bientôt. Ah mais c'est une belle famille. Hein. Bon, il est quelle heure là ? Il est midi moins 10. La cantine, ça ouvre dans 10 minutes. On a les infos aussi. Qu'est-ce qu'on fait ? On a le temps de faire encore un jeu, ouais. Les invitations pour la grotte des demoiselles, on les a toujours là. C'est à Saint-Bosile-de-Putois. Le lieu est magnifique. Si vous êtes de passage dans la région, vous êtes en vacances chez nous dans le département de l'Hérault, déjà très bon choix. Si vous voulez un petit rafraîchissement, parce que dans la grotte des Demoiselles, il fait pas chaud chaud. Mais qu'est-ce que c'est beau ! Qu'est-ce que c'est beau ! Bon, alors, quand on n'a pas beaucoup de temps, je tourne la roue. Enfin, ce qui serait cool, c'est que ce soit une victoire, une seule victoire.
3: Une victoire.
0: Les choses sont quand même bien faites.
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0: Voilà ce que je vous propose, donc un seul jeu, une seule victoire. On fait un petit jeu ensemble et vous repartez avec vos invitations pour aller visiter, découvrir ou redécouvrir la grotte des Demoiselles à Saint-Bosile-de-Putois. C'est juste avant Ganges, je le dis pour ceux qui ne sont pas du tout dans le coin. Voilà. C'est très beau, c'est magnifique. Je vous attends, on écoute Axel Bauer.

0: Éteins la lumière, la chanson d'Axel Bauer, c'est la radio ici à Rouen. Oui, on est avec vous tout l'été, tout au long de la journée, on vous offre des cadeaux aussi. Dans un instant, des invitations pour la Grotte des Demoiselles à Saint-Bosile-de-Putois. C'est Béatrice de Puisserguier qui va jouer avec nous dans 30 secondes.
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0: Je vous demande d'accueillir, s'il vous plaît, Béatrice. Bonjour Béatrice.
3: Bonjour Vivien.
0: Comment ça va vous ?
3: Ça va très bien, et vous ?
0: Ouais, ça va, moi je suis en forme. Ben, on est le 11 août, il fait beau, bon, un peu chaud. Il fait un peu chaud, mais...
3: Un peu chaud, voilà. On s'adapte.
0: Voilà, ça va. Bon, alors vous, vous êtes en vacances ici, expliquez-moi un peu.
3: Oui, on est en vacances ici pour 3 semaines.
0: D'accord.
3: Donc on est presque à la moitié là.
0: Ah
3: et
0: ouais.
3: Puis, bon, on revient souvent parce qu'on a une petite maison ici. Donc,
0: D'accord. Et sinon, donc la région d'origine, c'est laquelle ?
3: C'est la Sarthe.
0: La Sarthe, ok. Ah bah c'est cool. Oh, c'est sympa aussi. C'est sympa la Sarthe.
3: Oui, ça vaut pas l'euro.
0: Ah bah ça dépend ce qu'on cherche.
3: Voilà, tout à fait.
0: Voilà. Non, mais la Sarthe, c'est là où il y a la Sologne, non ? Je me trompe ?
3: Non, pas du tout. La Sarthe, c'est plutôt les 24 heures, les rillettes.
0: Ouais, Le Mans, quoi, d'accord.
3: Le Mans, oui.
0: Ah ouais, je voyais vers la Sologne et tout, d'accord. Bon, je me trompe un petit peu.
3: Non, okay. Vous trouvez un petit peu, c'est pas grave.
0: Ouais, bon, c'est pas grave, ok. Ah, j'ai fait une boulette, je me suis trompé. J'ai voulu faire le Malinou, il est fort en géographie, puis là...
3: Ouais, voilà.
0: Ouais. Et du coup, la forêt de Brocéliande, c'est pas non plus là, quoi.
3: Ah bah non, c'est pas là non plus. Non.
0: En fait, vous êtes entre les deux. Vous êtes entre la Sologne et la forêt de Brocéliande, si je comprends bien.
3: Tout à fait.
0: Voilà, dans ce couloir où il n'y a rien, à part des rillettes alors, si je comprends bien.
3: Les rillettes, voilà. Et les 24 heures quand même.
0: Bah ouais, les 24 heures, évidemment, incontournable. Ok.
3: C'est forme.
0: Bon, vous irez peut-être découvrir ou redécouvrir, vous la connaissez ou pas, la Grotte des Demoiselles ?
3: Bah, j'ai un doute, je ne sais plus si c'est le Demoiselle qu'on a fait ou la Camousse.
0: Ah bah oui,
3: une des deux.
0: Il y en a plein, de toute façon, dans les deux cas c'est très joli. Bon, écoutez,
3: oui, tout à fait.
0: On va faire un jeu qui est assez simple, mais il faut quand même se concentrer un peu. On va jouer à ce jeu-là.
4: Tu connais le temps qu'il fera demain ?
5: Bien sûr.
4: Tu préfères le soleil ou la pluie ?
5: La pluie ?
4: Tu as dit la pluie ?
5: Oui.
0: Aïe, on va jouer au ni oui, ni non, ni Puisserguier, puisque vous êtes à Puisserguier. Donc pendant 34 secondes, Béatrice, faut pas répondre par oui, faut pas répondre par non, faut pas répondre par Puisserguier. D'accord ?
3: D'accord.
0: On y va ?
3: Et bien on y va.
0: Allez, c'est parti, go ! Bonjour Béatrice, comment ça va ?
3: Ça va bien.
0: Bon, vous êtes à quel endroit, vous alors ? Vous habitez où ?
3: J'habite le Mans.
0: Ah, le Mans, ah, là où il y a la Sologne alors, c'est ça ?
3: Plutôt les 24 heures du Mans, le circuit.
0: Les 24 heures du Mans, d'accord. Et là, vous êtes en vacances chez nous ?
3: Je suis en vacances depuis la semaine dernière.
0: Alors, où êtes-vous précisément ?
3: Dans une maison.
0: Dans une maison, c'est bien, oui. Ça va, il ne fait pas trop chaud ?
3: On a la climatisation, donc ça va.
0: Ah, ça va, vous avez pas trop chaud, 23 degrés, combien ?
3: 24.
6: Elle est forte.
0: Et ça, quand Claire arrive pour donner son avis, c'est vraiment important.
6: C'est
0: qu'elle a été impressionnée. Parce qu'en temps normal, elle reste à son bureau là-bas. Elle ne vient pas jusqu'ici.
3: Ah, d'accord.
0: Là, elle est venue parce qu'elle a senti qu'il y avait du talent. Elle s'est dit, oulala, on a quelqu'un qui a du talent. Bon, ben c'est parfait. C'est gagné, Béatrice. Vous irez voir donc la Grotte des Demoiselles. C'est bien.
3: Tout à fait. Merci beaucoup.
0: Bon, ben écoutez, je vous embrasse.
3: Ça sera super.
0: Bah ouais.
3: Moi aussi.
0: Je vous souhaite de bonnes vacances. Profitez bien. Je vous dis à bientôt alors.
3: À bientôt, bon courage.
0: Merci d'avoir joué avec nous, Béatrice. C'était cool encore aujourd'hui.
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9: Ambre Amélie est une Montpelliéraine de 23 ans qui fait de la musique depuis une dizaine d'années. Elle a fait la première partie de Julien Doré en 2025. Elle est pianiste, chanteuse et danseuse en parallèle à ses études en psychanalyse. Elle a sorti son premier EP en janvier 2026 sur lequel figure le titre « Caprice ».

0: Ambre-Amédie, Caprice.
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4: Je pensais qu'elle était venue pour féliciter Béatrice.
5: Non, c'était aussi pour les infos de midi, en fait.
4: Claire Moutarde, la chaleur s'installe avec la vigilance orange canicule activée dans l'Hérault dès ce midi.
6: Oui, avec des températures attendues avoisinant les 37 degrés. À Montpellier, la ville adapte les horaires d'ouverture des équipements qui ont la climatisation, comme les clubs de l'âge d'or, par exemple. Pour les personnes qui vivent à la rue, la salle Pelloutier dans le quartier Antigone ouvre de 11h à 21h pendant toute la vigilance orange. Ces personnes seront accueillies par la Croix-Rouge française. Avec cette chaleur, les risques d'incendie sont élevés. Météo France classe le département en vigilance orange au risque de feux de forêt. La préfecture déconseille donc l'accès à tous les massifs forestiers aujourd'hui. Dans ce contexte, les chasseurs se mobilisent pour donner à boire aux animaux en souffrance. C'est le cas à Grabelle. Ils font des tournées 2 à 3 fois par semaine pour mettre de l'eau dans des abreuvoirs à Delchiron.
7: On s'enfonce dans la garrigue en 4x4 avec Thierry Bourjal, le président de la société de chasse de Grabelle.
8: Voilà.
7: Premier arrêt devant une petite mare en béton cachée entre les arbres.
9: Donc ça fait un point de fraîcheur là, et une pique est venue.
7: Il y a une plume. À l'arrière de la voiture, une citerne avec de l'eau et un tuyau.
9: Là, il y a une tonne d'eau. Donc avec ces 1000 litres, on serait reparti sur le territoire qu'on va faire aujourd'hui. Les 1000 litres, on les passe. Ça, nous voilà. Tu ouvriras midi. Sur ce secteur qui fait à peu près 500 hectares, on a entre 30 et 35 points d'eau.
7: On reprend la route, vérifier un autre point d'eau.
10: Donc ça, c'est un petit abreuvoir, vous avez coupé en deux le
9: bidon. On a des bidons de 200 litres qu'on a coupé en deux, donc ça fait une contenance à peu près de 70 litres. Voilà, c'est très pratique, comme ça les animaux ils montent là-dessus, on leur met des cailloux, pour les petits ils montent là, comme ça ils se noient pas, ils montent sur les cailloux, puis ça meurt.
7: Si la rivière, la source de la vie, traverse la commune, les sangliers et les chevreuils en profitent. Pour le petit gibier, c'est plus compliqué, explique Mehdi, le garde-chasse.
11: On a quelques perdreaux, des nichés, des faisans, des petits, donc c'est important pour eux pour qu'ils se désaltèrent parce qu'avec ces fortes chaleurs, voilà.
7: Les chasseurs veulent créer une mare beaucoup plus grande avec l'aide de l'Office national des forêts pour éviter les allers-retours plusieurs fois par semaine dans la garrigue.
6: Un projet en cours de création qui devrait voir le jour d'ici la fin de l'année. Deux hommes transportés à l'hôpital de Béziers après un incendie à Clermont-l'Hérault ce matin. Le feu est parti d'une draisienne électrique avant de se propager au reste du logement. 5 autres adultes et 4 enfants, dont un nourrisson, ont inhalé des fumées, mais ils sont hors de danger. 2 personnes blessées, dont une grièvement à Béziers. Elles ont été percutées par une voiture alors qu'elles attendaient le bus à un arrêt. Le conducteur du véhicule est un homme de 71 ans. Il affirme ne se souvenir de rien. Après la mort d'un adolescent de 16 ans à Montpellier dans le quartier Port-Marianne, dimanche soir, le jeune homme de 17 ans qui s'est rendu lui-même au commissariat hier est toujours en garde à vue ce midi. Il a indiqué que c'était lui qui avait donné les coups de couteau mortels, 2 coups portés au thorax. On ne connaît pas encore le mobile de la bagarre qui a impliqué plusieurs jeunes du quartier.
4: Une belle idée au bord de la plage à 7 pour éviter les vols.
6: Et oui, la mairie a installé des casiers gratuits pour ceux qu'on trouve à la piscine, pardon, pour y mettre ses affaires, par exemple les téléphones portables, les clés ou le porte-monnaie. C'est bien utile, surtout lorsqu'on va à la mer seul. Il y a 30 000 vols par an à la plage en France. Les premiers retours de ces casiers sont plutôt positifs, selon David Farran. Il est adjoint en charge à la sécurité à la mairie de Sète.
12: Nous, depuis qu'on a mis ces casiers, c'est vrai que je vais vous dire, le nombre d'infractions a considérablement diminué. Ça, c'est une certitude. On a de moins en moins de monde qui viennent déposer des plaintes pour vol sur la plage. Et depuis qu'on a cette police municipale qui est aussi sur la plage et une brigade nautique qui intervient aussi sur la partie plage, couplée avec ces casiers, on a une grande satisfaction de la population, que ce soit des locaux, pour les personnes qui vont faire l'aquarando ou qui veulent aller prendre un bain le matin ou le soir, en toute simplicité, poser leur téléphone portable, leurs lunettes ou leurs affaires dans le casier, être tranquille pour rendre urbain, on prévoit de remettre encore 2 lots de 12 casiers. Donc en gros, on va dire une trentaine de plus.
6: Et une 50aine de casiers sont répartis aujourd'hui sur 5 plages de la ville de Sète. Entrée en lice de la Montpelliéraine Renelle Lamotte au championnat d'Europe d'athlétisme aujourd'hui à Birmingham. Début des séries du 800 mètres à 13h05 pour la championne de France de la spécialité. Vigilance orange à la canicule, autant dire qu'il fait chaud.
4: Oui, et température cet après-midi dans le département Agde, Palavas, 7, 30 degrés. À Béziers, à Montpellier, au Quélard, 33 degrés. À Saint-Pons-de-Thomières, à Lunel, 34. 35 degrés pour Clermont-Léron, à Bédarieux, à Prades-le-Lez, à Lodève, 36. À Ganges et au Lonzac aussi. Il fait chaud dans le département de l'Hérault, en effet.
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2: Bonjour à toutes et à tous, j'espère que vous allez bien. Il va faire encore très chaud cette semaine. Pensez à vous hydrater régulièrement et faites attention aux plus fragiles, les enfants, les personnes âgées et les animaux de compagnie. Nous sommes ensemble jusqu'à 13h pour profiter des meilleurs moments d'Hautaquet. Ce mardi sur votre radio ici, il va beaucoup être question de cuisine et de bons petits plats. Mais nous aurons aussi une militaire qui va au travail en uniforme avec ses pantoufles à tête de lapin et une auditrice qui nourrissait le magnétoscope de la famille avec du pain.
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2: Mais avant de retrouver Valérie Damido, Éric Bastien et nos candidats qui, je ne le dirai jamais assez, sont top. Musique avec un des plus grands succès de Philippe Lafontaine. Montez le son pour Cœur de loup. N'hésitez pas à chanter aussi avec lui sur votre radio ici.

0: vous écoutez ici et je suis sûre que comme moi, vous n'avez pas pu vous empêcher de fredonner Cœur de loup avec Philippe Lafontaine. Place à Valérie Damido et Éric Bastien maintenant qui sont avec Anne d'ici Paris-Île-de-France, une bonne mangeuse qui aime bien les bons plats d'Auvergne, mais pas seulement, et Pierre d'ici Dromardèche qui collectionne les bouchons. Et quand je dis qu'il collectionne, ce n'est pas un peu, mais beaucoup. Vous allez voir sur votre radio ici.
1: Alors, Anne, c'est l'heure.
2: Oui.
1: C'est l'heure de déjeuner. Je ne peux pas résister au fait de dire que tu manges des plats absolument diététiques, à savoir la potée, l'aligot, la truffade, le pâté de patate. Voilà. Hein, dis donc, c'est pas.
2: Oui. Oui.
3: C'est l'Auvergne.
2: C'est l'Auvergne. Oui, que je mets bien à l'honneur aujourd'hui.
1: Mais alors, du coup, tu fais à manger pour tes amis. Tout le monde se régale. J'imagine que tu te fais pas un aligot pour toi toute seule.
2: Non, absolument pas. Absolument pas. Mais bon, ça pourrait un petit aligot.
1: Un petit aligot comme ça sur le coin de table.
2: Alors, l'atome.
1: Ah bah évidemment. Comment vous dire, le Saint-Nectaire, l'atome, tout ça. Enfin, les fromages.
3: Cantal.
1: Ouais, bah tout.
2: Le Cantal.
3: Mais oui. La fonte d'Ambert, madame.
1: Oh là là, les deux Auvergnats.
3: Le bleu d'Auvergne.
1: Oh là là.
3: Bon. Est-ce que je peux te demander un petit. C'est quoi les sommeliers? Qu'est-ce qu'on prend comme vin avec tout ça?
1: Avec l'aligot.
4: Qu'est-ce qu'on pourrait mettre? Un côte d'Auvergne, tiens. Oh, une côte d'Auvergne.
1: Bah c'est bien.
4: Pour rester local.
1: Ah bah voilà, on reste local. Alors, je vous ai pas dit, non seulement elle s'est dévouée toute sa vie pour les autres, ouais. Mais elle continue là. Elle s'occupe des associations de la ville, elle est au comité des fêtes, elle est à l'association des seniors, elle organise des séjours pour les enfants, et voilà, non mais cette petite...
2: Au jardin pédagogique.
1: Et voilà, non mais dis donc, hein, c'est quand même...
3: La Légion d'honneur là.
1: Oh bah la Légion d'honneur, hein, moi j'en appelle à Manumac, hein, donc voilà.
3: Au plus au point,
1: ouais, oui,
3: plus c'est... au niveau.
1: Petite Légion d'honneur.
3: Bah, allez, on lui donne. Allez, voilà, c'est
1: voilà.
3: Fait.
1: Voilà.
3: Allez, c'est
1: Anne,
3: fait.
1: Je vous remets la médaille de la Légion de la dévotion et du super sympathique.
3: Au nom de la confrérie de l'aligot.
1: Au nom de la confrérie de l'aligot, de la tome et du Saint-Nectaire, du cholestérol et du gras.
3: Vive le diabète.
1: Et du diabète. Bonne soirée à tous.
3: Oh là là.
1: Alors, ma chérie, tu as trois.
3: 3 kilos, bien sûr.
1: Non, hein. Bon, évidemment. Voilà. Tu as 3 points. Est-ce que tu vas marquer 3 points de plus avec la question à choix multiples? Je vais te poser une question, te faire des choix de réponses et puis tu auras 10 secondes pour me donner ton choix. Tiens, on met ma musique préférée. Et voilà. Eh oui, c'est moi quand j'arrive. Quand j'arrive à la salle de sport, une fois que j'ai 15 ans, les mecs sont tellement contents de me voir.
3: Les tapis se prosternent devant vous.
1: Les machines deviennent dingues. Tout le monde applaudit avec ses petites roues. Alors.
3: Oh, j'ai l'image.
1: T'as l'image? Voilà. Alors, écoute bien, ma petite Anne. Combien de médailles, tous métaux confondus, hein, bronze, or, argent, c'est des médailles. Combien de médailles les athlètes français ont-ils remporté lors des récents Jeux Olympiques d'hiver? 17, 21, 23, aucune, sauf une médaille en chocolat. Alors, combien ils ont gagné de médailles, nos petits athlètes français, là, aux Jeux Olympiques d'hiver? 17, 21, 23, une médaille en chocolat, top chrono, 10 secondes.
2: Je dirais 17.

0: non. Et non. Oh no, no, no. C'est 23. 8 médailles d'or, 9 d'argent, 6 de bronze. Donc ils avaient prévu d'en gagner 21, ils en ont gagné 23. Bravo les gars, vous êtes formidables.
1: Pierre, avec Isidro Mardèche, consommer avec modération, hein, pour le petit Côte-du-Rhône que tu nous as conseillé. Je rappelle que tu es sommelier.
2: C'est le Côte-du-Rhône, avec l'Aligo.
1: Exactement.
0: Oui, elle n'a pas dit un Côte-du-Rhône. Hein.
1: Ah oui, c'est le Côte de quoi, Côte d'Ivoire.
0: Pas d'Auvergne.
1: Mais ça existe, le Côte d'Auvergne. Ça existe vraiment. Oui, mais je ne le connais pas, celui-là, moi. Oh, je ne connais pas complètement ma région, ça, dis donc.
2: Je vais découvrir.
1: Oui. Alors, on vient d'écouter les bouchons de vin. Alors, j'imagine que comme sommelier, tu collectionnes des bouchons de vin.
2: À peine.
1: C'est-à-dire, t'en as combien? Vas-y, fais-nous rêver.
2: Moi, en fait, je pense que je vais pouvoir isoler entièrement la maison de l'extérieur en collant des bouchons tout autour de tous les murs.
0: Voilà, c'est bien ça.
1: Dis donc. Et puis, quand tu colleras tous les bouchons, tu iras te promener dans ton jardin et tu joueras du clairon, hein, à ce moment-là. Oui. Parce que monsieur est déjà passé sur France 3, parce qu'il faisait partie de la fanfare de Saint-Péret.
2: Oh, alors c'est vieux, quand même, c'est très vieux. Hein. J'avais 8-10 ans.
1: Ah, mais on a les archives, hein, tu sais, avec Lidan, on a tout. Tu jouais du clairon et après tu t'es mis à quel instrument?
2: À la trompette.
1: Et tu en joues encore ou pas?
2: Non, malheureusement, ça me manque un peu parce que j'ai aussi joué avec un petit orchestre avec des copains, donc il y avait on avait plutôt des reprises Rolling Stone, Rovers, des choses comme ça.
1: Ouais.
2: Donc la trompette avec simplement quelques riffs. Et c'était bien sympa, et la musique vivante me manque un peu. Quoi.
1: Bah,
2: et
1: écoute,
2: j'aimerais bien y remettre, bah, mais vas-y. C'est difficile quand même.
1: Si tu trouves le temps, n'hésite pas à te remettre à la trompette et à la musique, avec grand plaisir.

0: La symphonie des éclairs, Zao de Sagazan sur votre radio ici. Nous retrouvons maintenant Christiane d'ici Provence et Jean-François d'ici Limousin. Tous les deux aiment bien manger, mais il y en a un qui cuisine bien mieux que l'autre. D'ailleurs, Valérie Damido et Eric Bastien essayent de passer commande, comme ça, l'air de rien, sur votre radio ici. Et vous, qu'avez-vous prévu pour le déjeuner ?
1: Christiane vit à Marseille, la joyeuse et belle cité de Marseille. On fait beaucoup d'aquagym, de longe côte, du pilate, dis donc, on s'active.
2: Ah ben oui, et puis on fait ça donc avec mon mari à La Ciotat, dans la une des plus belles baies du monde.
1: Ah ouais, c'est beau. C'est vrai, ouais. C'est beau. Et alors à Marseille, tu vas où à la piscine ? Tu vas au cercle des nageurs, là, au cercle de je sais plus quoi ? Comment ça s'appelle ?
2: Ah non, c'est bien plus loin. Non, c'est... Nous, moi, je vais dans un centre de balnéothérapie.
1: Ah.
2: Avec, on est une quinzaine de copines. L'eau est bien chaude. Trop bien.
1: Oh là là là là, le bonheur. Bon, alors... On a un peu parlé tout à l'heure, mais elle aime bien le bricolage, elle aime bien décaper des meubles, elle les rénove, voilà, elle coud, oui. Elle fait des trucs. Alors, qu'est-ce que c'est que ça ? Il paraît qu'on fait des costumes de carnaval, dis donc, tu as plein de talents !
2: Ah ben oui, surtout pour mes enfants à moi, parce que maintenant, c'est trop facile hein, pour les petits-enfants. Allez hop, Internet, on commande un truc. Tandis qu'avec mes enfants, on cousait, on avait ce plaisir d'essayer, de rajouter des paillettes, des trucs. Mais bon, ça va, le plaisir reste encore.
1: Ouais, mais enfin, c'est plus joli les costumes que tu leur as fait que les trucs sur Internet, non ?
2: Oui. Tout à fait. Ah oui, moi je suis bien d'accord.
1: Ah,
2: déjà,
1: ouais.
2: Les tissus sont pas les mêmes, hein. Attention à la qualité. Hein.
1: Bah oui, sur Internet, c'est des trucs, c'est un peu de la... Voilà.
2: Mmh. Alors, on les met une fois, puis on peut jeter. Hein.
1: Ah bah on les lave pas, surtout parce que si on les lave, ils disparaissent, quoi. Donc bon...
2: c'est clair.
1: Bah oui. Alors, quand je dis qu'elle fait plein de trucs, hein, au-delà de faire du bricolage et de la couture, elle fait aussi des cours de cuisine. Parce que... il paraît que t'es la reine du lapin, la moutarde et des cannellonis.
2: Ah ouais. Ça, c'est ma formation qui veut ça, parce que quand c'était pas la techno, donc avant la techno, ça s'appelait EMT, éducation manuelle et technique.
1: Et oui.
2: Et on avait de la cuisine pour les élèves. Ils adoraient ça, d'ailleurs.
1: C'était génial. Moi, j'adorais. J'ai eu ça, moi, parce que à mon école...
3: Ah, moi aussi, EMT, ouais, exactement.
1: Bah oui, ça a disparu, je sais pas pourquoi.
2: Et voilà.
1: Ouais, ouais. Oh là là.
2: Ah,
1: Et il paraît que tu fais bien les lasagnes, et ça...
3: Ah, ça, on adore, les lasagnes. Je rappelle qu'avec un bon petit papier d'aluminium en direction du 116 avenue du président Kennedy, c'est toujours possible de les recevoir. Voilà.
1: Allez, taisez-vous donc. On va marquer le deuxième point tout de suite, ma Christiane.
2: Je vais essayer.
1: Mais tu vas réussir. Alors écoute bien cette question. Le télétravail, il paraît que le télétravail, ça booste la natalité. Alors, est-ce que le télétravail booste la natalité ? Est-ce que c'est vrai ? Est-ce que c'est faux ? Top chrono, 5 secondes.
2: Oh, je dirais faux.
1: Et non, c'est vrai !
2: Ah mince !
1: Et oui, les couples et les partenaires qui télétravaillent au moins un jour par semaine, ils ont plus d'enfants que les autres. Donc,
2: ils travaillent pas vraiment.
1: Donc, moins de trajets, plus de bébés, pas de points.
3: Jean-François, pas de points non plus. Jean-François, mais on va se réveiller, mon petit Jeff, là, à la base Jean-Haut-de-Vienne. Alors, on l'a pas dit tout à l'heure, Jean-François, mais tu es éleveur de brebis et tu travailles en famille, si j'ai bien compris.
4: Oui, je me suis associé avec mon frère il y a 3 ans.
3: Ton jumeau, donc.
4: J'étais installé avant et puis il m'a rejoint il y a 3 ans.
3: Ok, vous avez combien de brebis ?
4: On a 1100 brebis tous les deux.
3: Waouh ! 1100 brebis. Ça doit être un travail colossal. T'as toujours voulu faire ça, hein. T'as toujours voulu travailler pour la terre, pour les animaux, être agriculteur en fait, Jeff.
4: Oui, ça m'est venu très tôt, dès la 5e, Oui.
3: Bon, écoute, si t'es heureux, c'est l'essentiel. On sait que c'est pas des métiers faciles et on salue tous les agriculteurs qui nous écoutent. À cette heure-ci, je sais même qu'il y en a qui nous écoutent dans le tracteur. On a déjà eu ça, quelqu'un qui a joué avec nous qui était dans le tracteur. Tu fais partie d'une équipe de foot dans ta commune. Tu nous en parles ?
4: Oui, malheureusement, elle n'existe plus. Mais
3: dans
4: la jeunesse.
1: Jeunesse.
3: Mais il n'y a plus de foot dans la commune. Vous êtes 140.
4: Non, elle a tenu 40 ans, mais le Covid a signé la fin du...
3: Attends, sur les 140, tu vas pas me faire croire, tu peux pas trouver 11 joueurs quand même pour jouer sur le terrain.
4: Il va y avoir des joueurs, mais ils n'auront pas l'âge pour jouer suffisamment toute la durée.
3: Alors, on a parlé du fait qu'elle avait du talent côté cuisine, Christine. Alors lui, voyez, c'est toujours Philippe Etchebest, mais on est dans le cauchemar en cuisine avec Jean-François. On n'est pas dans le top chef. Toi, c'est une obligation la cuisine, hein.
4: J'adore manger, mais je ne sais pas cuisiner.
3: C'est-à-dire que
4: le repas de fête, c'est steak haché nouilles.
3: Oui, steak haché nouilles, c'est repas de... Voilà, c'est
1: magnifique,
3: décembre,
1: c'est déjà bien.
3: Magnifique.

0: She Drives Me Crazy, Fan Young Cannibals dans la playlist d'ici. À suivre votre agenda de l'été, peu importe que vous soyez en vacances ou non, nous vous proposons des idées de sorties près de chez vous, à tester le week-end, le soir, après le travail ou en journée avec les enfants et les petits-enfants. Ensuite, retour de la musique avec Bernard Lavilliers et Jimmy Cliff sur votre radio ici.
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0: Même l'été, Valérie Damido et Eric Bastien sont avec nous à l'heure du déjeuner. Nous écoutons les meilleurs moments d'Otaquet tous les jours jusqu'à 13h. La suite juste après Bernard Lavilliers et Jimmy Cliff sur votre radio ici.

0: Tempo Harmonie, Bernard Lavillier, Jimmy Cliff sur votre radio ici. Valérie Damido et Eric Bastien jouent maintenant avec Isabelle, qui est parfois tête en l'air. Elle nous raconte deux anecdotes assez sympas. Et avec Sébastien, d'ici Sud-Lorraine, qui est tripophobe. Et là, vous vous demandez ce que c'est d'être tripophobe. Eh bien, elle vous explique cela sur votre radio ici. Et je dois avouer que c'est quand même un peu atypique comme phobie.
1: Alors, je rappelle qu'Isabelle joue ici, Braise Isel. Elle habite à Saint-Ségal. Elle est snipeuse, footballeuse. Et voilà. Et karaoké, mais pas italien. Mais par contre, une chose est sûre, nous avons notre petite Pierre Richard de la semaine.
2: Ah.
1: Oh, ben oui, parce que il paraît qu'un jour, t'es parti de l'hôtel pour aller à l'état-major et que dans le métro, t'avais des chaussons, mais. Des chaussons comment? Ils sont comment?
3: Ah, ben des chaussons. des chaussons qui avaient une tête de. Une petite tête de lapin, je ne sais plus de. Voilà.
1: Ah, des trucs.
3: Des gros chaussons, là.
1: Ah, des chaussons en peluche, là.
3: Voilà, des chaussons en peluche, là. Avec la tenue militaire, et en fait, j'ai pris le métro pour aller dans le 7e arrondissement, l'histoire de défense. Et dans le métro, je voyais des gens qui me regardaient bizarrement, et en fait, en baissant les yeux, je me suis rendu compte que j'étais partie en chaussons.
1: Et bah bien sûr. Ah bah voilà. Et du coup, c'est pas tout parce que t'as tellement la tête en l'air qu'une fois t'es parti en course avec ton fils. Bon, comme c'était long et que lui, le supermarché, ça l'ennuyait un peu, il est parti lire et s'asseoir dans un coin. Et voilà. Qu'est-ce qui s'est passé?
3: Je suis partie. J'ai passé à la caisse. J'ai rangé mes courses dans mon coffre et au moment de partir, j'ai dit mince, j'ai oublié Anthony.
1: Et voilà.
3: Et bien là, je t'ai rendu compte de rien du tout. Il était là, il disait tranquille.
1: Bon, c'est bien, au moins il n'aura pas eu de traumatisme d'abandon, ce pauvre.
3: Non, mais il était surpris, il n'en a plus les courses, comment ça se fait?
1: Oh là là là, quelle honte. Alors, ma petite sniper, je te propose de marquer tout de suite 3 points. Ce serait pas mal que tu marques 3 points vu que tu n'en as pas. Alors.
3: Je vais juste préciser en un petit sourire à Sébastien, je suis née à Toul, hein, je suis Lorraine, vous aussi.
4: C'est mignon.
5: Oh, bah c'est au travail, ma chérie.
1: Ah bah voilà.
3: Voilà.
1: Très bien. Bah écoutez,
5: si
1: y en a un des deux qui gagne, vous partirez dans le chalet ensemble. Alors écoute bien. En début d'année 2026, l'acteur James Van Der Beek nous a quittés à l'âge de 48 ans. De quelle série culte James Van Der Beek était-il le personnage principal? Je te fais des propositions. Madame est servie. Dawson. Les Feux de l'amour, Radio France Flamme. Alors, James Van Der Beek, qui est mort, c'était le personnage de quelle série? Madame est servie, Dawson, Les Feux de l'amour, Radio France Flamme. Top chrono 10 secondes, tu me dis quoi?
3: Dawson.
1: Ok. Et c'est... Évidemment, c'est une...
4: Il y a un chien derrière.
1: Et oui, ça s'appelait Dawson. Ça a été diffusé de 98 à 2003. Et c'est bien évidemment Dawson. Ça te fait 3 points. Bravo.
4: Et le chien est content. On entend. Il y a un chien.
1: Évidemment.
4: Bah, oui. Sébastien, tu l'avais cette réponse ou pas du tout?
5: Oui.
4: Ah, je suis plutôt. Ok, ça me rassure un peu. Ça. Alors après, ce sera pas la même question. Hein. Eh bien d'accord. Sébastien, ici, Sud-Lorraine, qui habite à Nancy, en Meurthe-et-Moselle, qui travaille à la SNCF, rappelons-le, qui fait du théâtre. Ça s'appelle Improdisiaque. Ça joue tous les mois et le prochain. J'ai bien retenu que c'était le 27 mars. Il paraît que tu sais aussi cuisiner. Tu as d'autres talents.
5: Oui, c'est un petit peu cuisiné.
4: Oui, alors.
5: Je fais hyper bien les gnocchis, par exemple.
4: Ah oui, d'accord, oui, tu sais bien cuisiner, ouais. Tu sais mettre des pâtes dans le dos.
5: Et les salades composées.
4: Mais ça, c'est un vrai talent. Mais moi, je voulais en savoir un petit peu plus parce que j'adore ça sur ces fajitas, là.
5: Ah.
4: Alors, pareil que t'es le roi de la fajitas. Excuse-moi, quand même. Est-ce que tu peux nous expliquer?
5: Alors, la farita, c'est ma spécialité. C'est-à-dire que je mets les galettes 37 secondes au micro-ondes. Ça les fait chauffer à une température exacte. Et du coup, mes enfants adorent.
4: Le mec est un super cuisinier. Il sait mettre la faritas 37 secondes dans le micro-ondes.
1: Ah ouais, ça c'est.
4: Et les gnocchis.
5: C'est mon petit secret que je dévoile.
4: Merci de l'avoir dévoilé.
1: Merci de dévoiler ça à la France.
4: Sans ce secret, je ne sais pas comment Philippe Etchebest aurait pu continuer sa carrière.
5: Les soirées de Valérie vont être réussies dorénavant.
1: Oh, merci, je te remercie vraiment.
4: Alors, il y a quelque chose qui me surprend aussi. Sébastien a peur des petits trous.
5: Ah oui.
4: Est-ce que c'est. Je ne sais pas. Je suis.
1: Partir.
4: Je comprends pas, ça veut dire quoi, peur des petits trous?
5: Alors, je ne sais pas si vous avez déjà vu des images où il y a des dessous de pied avec plein de petits trous, des petites alvéoles, et en fait, ça me met des frissons. Et je ne sais pas pourquoi.
4: C'est des ça, dessous de pied. Un nom, hein.
1: Les dessous de pied.
4: Oui. Les dessous de pied, on a des petits trous.
1: Non, on a des trous sur les pieds.
5: Il y a des images comme ça. Je ne me l'explique pas.
4: Mais tu les vois où ces images?
1: Mais où vois-tu des trous avec sous les pieds?
5: Sur Internet, ça s'appelle être tripophobe. Voilà.
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0: un des derniers titres de Jérémy Frérot dans la playlist d'ici. Jérémy Frérot qui sera au Festival du Roi Arthur à Bréal sous Montfort en Ille-et-Vilaine le dimanche 23 août. Faisons connaissance à présent avec un autre Jérémy. C'est un auditeur d'ici Nord qui aime bien chiner dans les brocantes comme Valérie Damido. Et Elsa, ici d'ici Pays de Savoie, qui avait tendance, quand elle était petite, à donner à manger au magnétoscope de la famille. Ce qui a beaucoup surpris Eric Bastien sur votre radio ici.
1: Alors Jérémy, qui a 38 ans, qui habite à Quatenières. Dis donc, il paraît que tu collectionnes les euros.
2: Oui, alors oui, je me suis mis à collectionner les pièces euros depuis leur arrivée en France. Et je n'arrête pas, voilà. Aujourd'hui, je collectionne encore, mais je ne vais pas les acheter plus cher que ce soit. C'est juste vraiment trouver la pièce si je l'ai dans mon porte-monnaie.
1: Ah, mais alors les euros que français ou tu essaies d'en trouver de tous les pays de où
2: il y a... Non, c'est vraiment les euros de tous les pays, pas que la France.
1: Pas que la France, d'accord. Donc, tu te prends des petits séjours de ci, de là en Europe pour choper des euros.
2: Alors, oui et non. C'est prévu que je fasse l'Europe. Mais j'ai déjà pas mal de pièces, notamment l'Espagne, le Portugal. Enfin, je n'ai pas cité tous les pays, mais voilà, pas mal. Après, les plus rares comme le Vatican, Monaco, forcément, là, c'est plus compliqué à voir. Mais oui, je vais pourquoi pas aller dans ces destinations-là.
3: Et il y en a en France, de toute façon, des pièces...
1: Oui, mais c'est pas marrant. Oui. De les acheter, on s'en fout. Le mieux, c'est d'aller dans les pays.
3: C'est vrai.
2: Exactement.
1: C'est complètement con d'acheter des pièces. Autant aller visiter les pays, passer un week-end. Alors, tu aimes les brocantes. Là, tu pourrais trouver des pièces, par exemple. Il paraît que tu fais beaucoup de brocantes.
2: Oui, je fais pas mal de brocantes, surtout en ce temps-là, quand il fait beau. Voilà, je cherche pas quelque chose de spécifique, je chine. Mais voilà, si je trouve des pièces, je vais pas les acheter. C'est pas mon principe. Le principe, c'est vraiment voyager, l'avoir dans mon porte-monnaie, et si je l'ai, ok, je la garde.
1: Eh ben voilà, ça c'est bien. Alors disons, on a plein de points communs, parce que moi aussi je fais des brocantes. Non, et tu joues au casino. Pa, pa, pa.
3: Ouh là là.
2: Ah oui.
1: Tu joues à quoi au casino?
2: Alors au début, je jouais aux roulettes électroniques. J'ai arrêté. Maintenant, je joue beaucoup aux machines à sous, mais vraiment, toutes les machines à sous. Et voilà, j'essaye de me limiter, mais c'est compliqué.
1: Ah, mais tu joues pas aux jeux de cartes, quoi, en fait. Tu fais que les machines.
2: Non, voilà, je joue pas aux jeux de cartes, le blackjack, le poker, je joue au poker en ligne, mais je joue pas dans le casino.
3: Mais est-ce qu'il gagne, au moins, avec tout ça? Est-ce qu'il gagne beaucoup?
1: Il est milliardaire, il vient de s'acheter une île dans les Caraïbes.
3: Comme ça, il a envie de jouer avec vous, pour le plaisir.
1: Pour aller, Gérard Mé.
2: Non, je ne gagne pas.
1: Alors, mon chat, c'est la question à choix multiple. Je te pose la question, je te propose des réponses, et à mon top chrono, t'auras 10 secondes pour me donner ton choix. Alors, tiens, on part en Irlande. Hop. Eh oui. Et pourquoi on part en Irlande? Parce qu'aujourd'hui, mardi 17 mars, c'est la Saint-Patrick.
3: Bonne fête, Patrick.
1: Voilà, donc c'est le Saint-Patron de l'Irlande. Alors, à l'occasion de cette fameuse Saint-Patrick, quelle grande ville américaine colore sa rivière en vert, symbole de l'Irlande?
3: Les verts en vert.
1: Alors,
2: Chicago.
1: J'ai même pas le temps de dire Boston, Chicago, New York, que l'autre, il me dit Chicago. J'ai envie de te dire top chrono, rien du tout. T'as raison, c'est Chicago.
2: Voilà.
1: Bravo, c'est Chicago. Il verse un colorant végétal écologique qui teinte l'eau pendant des heures. Voilà, bravo, ça te fait donc 3 points de plus. Tu as 7, Jérémy.
3: Elsa, qui est célibataire, qui a un chat qui s'appelle Newton. Elsa, qui va ouvrir son entreprise de VTC. Ça a l'air de te faire rire à chaque fois que je résume un petit peu ta vie, Elsa.
4: C'est rigolo.
3: Bon, ce qui est rigolo, c'est ce que tu faisais quand t'étais petite. Parce que alors, j'ai découvert plein de trucs marrants, un peu à la Ducobu. Toi, t'aimais bien faire des petites bêtises. Et alors, ça vous fait rire? Elle nourrissait le magnétoscope. Mais avec quoi?
1: Mais c'est-à-dire?
3: C'est-à-dire qu'il y avait un magnétoscope.
4: Des punaises et des bouts de pain.
3: C'est-à-dire qu'on a tous eu un magnétoscope dans les années 90, je crois. Et toi, tu lui donnais la boîte, ça s'ouvrait comme ça, et tu lui donnais du pain.
4: C'est ça.
1: Parce que tu croyais qu'il était vivant, en fait. C'est ça, tu croyais que c'est un petit animal?
4: Ouais, je pensais que ça lui ferait plaisir. Maman et papa étaient très contents.
3: Ouais, sauf qu'un jour, t'as été plus loin, t'as mis des punaises dedans.
4: Ouais, c'est ça, exactement.
3: Voilà. Ouais. Et donc, forcément, au bout d'un moment, ça marche plus, On est d'accord?
4: Non.
3: Mais c'est pas fini, remettez-moi du cobu, petite. Elle a failli faire exploser la maison. Qu'est-ce qui s'est passé?
4: J'ai mis la cuillère dans le micro-ondes.
3: Ah oui?
4: C'est normal.
3: Bien sûr.
4: C'est normal de mettre du métal dedans.
3: C'est normal. Et le micro-ondes a explosé?
4: Alors, il n'a pas explosé, la lumière a cassé, heureusement, mais ça aurait pu aller plus loin,
3: Oui, bien sûr.
1: Là, tu sais que c'est les gremlins qu'on met dans les micro-ondes, pas les cuillères.
3: Vous en voulez encore? En primaire, on est pourtant pas vieux en primaire, 6, 7, 8 ans. Tu t'es pris un ballon de foot dans la tête. Qu'est-ce que tu as décidé de faire? À la Ducobu,
4: J'ai fait semblant de perdre connaissance et ça a duré quelques jours.
3: T'as fait croire que t'avais perdu la mémoire.
4: C'est ça, ouais.
3: Mais pourquoi?
1: Bah pour s'amuser.
4: Je sais pas.
3: Pour t'amuser.
4: Je sens que j'ai aucune idée.
3: Ça n'est dit que des têtes, tout ça. Mais j'adore, hein, mais voilà, c'est les bêtises qu'on fait quand on est enfant.
1: Je vais faire chier mes parents, je vais faire croire que j'ai plus de mémoire.
3: Ah non, mais c'est très très drôle.
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0: Elle sera en concert au mois d'octobre, Vichy, Saint-Étienne, Orléans, Poitiers par exemple, Véronique Sanson, Vancouver, sur votre radio ici. Dans moins d'une minute, Valérie Damido et Eric Bastien seront toujours avec Jérémy d'Issy-Nord, qui est un grand maniaque du rangement, mais vraiment. Hein. Et Elsa d'Issy-Nord qui nous raconte quelques anecdotes quand elle travaillait dans l'hôtellerie. À tout de suite sur votre radio ici.
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4: Nous allons tout de suite parler de ta maniaquerie, mon petit chéri. Il paraît. Alors ça, c'est quelque chose. Tu vois, pour un... jusqu'ici, je trouvais qu'on avait plein de points communs. Tu vois, t'aimes la déco, t'aimes les brocantes. Tu joues au casino. Tu vois, on aurait pu passer un week-end ensemble.
5: Ah, mais moi, ça me va, on peut.
4: Bah, on peut, mais mon chéri, paraît qu'il faut que tu ranges tout avant de partir.
5: Oui, malheureusement, oui. C'est un des tocs que je peux avoir. C'est que tout doit être rangé, des interrupteurs éteints, les portes fermées, bien vérifiées à chaque fois, tout. Sinon, je ne pars pas, même si je suis en retard.
4: Ah, c'est-à-dire que si, par exemple, tu as oublié de ranger la vaisselle la veille, tu fais la vaisselle avant de partir.
5: Bon, c'est très rare qu'elle ne soit pas rangée.
4: Ouais. Voilà, donc tu es prêt à te mettre en retard pour ranger la maison.
5: Exactement.
6: T'es un homme bien.
4: Et alors, est-ce qu'Emeric, il est comme toi ou pas?
5: Non, pas du tout.
4: Et voilà, c'est le principal sujet d'engueulade dans les couples, tu le sais.
5: Oui, mais ça va. On arrive à concilier.
4: Ouais, mais il y en a toujours un qui est plus maniaque que l'autre.
5: Oui, j'avoue. Ouais. Moi, je suis trop maniaque.
4: Mais est-ce que tu travailles dessus? Est-ce que tu en parles? Est-ce que tu essayes de laisser un peu le bordel?
5: Oui, j'essaye de laisser un verre sur la table, mais voilà, je peux m'en rendre malade, quoi.
4: Mon Dieu! Alors, en plus, il paraît que tu râles.
5: Ah ouais, je suis très râleur, moi.
4: Oh, mon Dieu.
5: Voiture, partout, je suis un râleur.
6: Il a toutes les qualités, cet homme-là. Il est parfait.
4: Tu arrêtes. Tu es râleur sur quoi? En voiture? Parce que ça va pas assez vite, tout ça, là.
5: Ah, mais je dis à chaque fois, je pourrais être policier, je les admirerais tous. Un stop dépassé, un feu rouge dépassé, quelqu'un qui baisse son priorité, dans un rond-point, etc. Je supporte pas.
4: Moi, mon fantasme absolu, c'est d'avoir un gros paintball avec des boules de couleur. À chaque fois que quelqu'un commet une infraction, je lui tirerais un truc de paintball dedans.
6: Oh, la violence.
4: Rose fuchsia. Voilà.
5: Si seulement on pouvait.
4: Si seulement.
6: Présentez-vous, là, il y a des élections, allez-y.
4: Oh là, mon Dieu, la politique, c'est pas pour moi, mon pauvre chéri. Bien, mon cher, on va essayer de marquer 5 points de plus avec cette question cash et une chanson de Renaud.
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4: Mon petit Renaud. Alors, il chante en argot, nous, on va parler d'argot. Écoute bien. Quand on dit, c'est quelle profession quand on dit baveux? C'est comme quoi comme profession baveux en argot? On désigne quoi? Quel est le métier du mot baveux? C'est quoi? Vas-y.
5: L'avocat.
4: Hop, mais c'était tellement
6: fort.
4: Et
6: lui, il n'utilise pas les chronos, lui. Hein.
4: Mais non, lui, il n'utilise pas les
6: nouvelles règles.
4: Eh ben voilà. Eh ben bravo, bien évidemment. Eh oui, un baveux, c'est une expression un peu moqueuse, hein. Ça veut dire que ça parle tellement les avocats que ça bave, quoi. Voilà. Bon, bah, ça te fait 5 points de plus. C'est un sans faute.
6: Elsa, il est en train d'installer sa suprématie, là, avec un sans faute pour Jérémy.
4: C'est un sans faute, ouais.
6: Oui, c'est un sans faute. Elsa, t'es pas très loin non plus, hein. C'est-à-dire que, franchement, un petit point d'écart. Encore faut-il marquer. Elsa, tout à l'heure, je t'ai entendu pas dans la motif totale. Moi, j'ai besoin de conquérants, là.
8: Oui, c'est vrai, mais il est très très fort. Hein.
6: Oui, mais toi aussi, doute pas de toi.
4: Elle est magnifique.
6: Mais oui, elle est magnifique. Wow. Mais Elsa aussi, elle est magnifique. Avec son petit côté du cobion, on vous a raconté toutes les bêtises qu'elle faisait quand elle était gamine. Bon, je vous ai dit aussi qu'elle avait travaillé en hôtellerie, dans la restauration, il y a quelques années. Il t'est arrivé des trucs un peu... coquinou, quoi. Oh, bah oui, hein. Allez, comme ça, on a vu des clients nus assez souvent.
4: Bah oui.
8: Ah ouais, dans l'ascenseur, ouais, à la réception, ils débarquent, ils confondent la porte de la salle de bain avec la porte de l'entrée de la
6: chambre. Allez.
8: Ouais. Donc ils sortent et ils sont tout nus et ils se retrouvent sans clé et ils descendent pour aller chercher une clé, quoi.
6: Ah, et donc t'as vraiment des gens qui prenaient même pas le temps de mettre en peignoir un truc, qui venaient tout nus à la réception. T'es sérieuse là?
8: Ah bah ouais, ils sortaient tout nus de la chambre, ils confondaient vraiment le toilette avec la porte, quoi. Enfin,
6: alors c'est pas tout, hein, dans un hôtel de luxe dans lequel tu as travaillé, un client appelle la réception, qu'a-t-il demandé?
8: Il a demandé une couverture supplémentaire pour ceux qui savent ce que c'est.
6: Alors ?
4: Ah bah, une meuf, quoi.
6: C'est une, c'est une prostituée, en fait, à la couverture supplémentaire. Ah ouais. Donc on t'appelait et on te demandait des couvertures pour se réchauffer. Dis donc, t'as dû vivre des choses assez particulières, assez amusantes. Tu te lances dans quoi, là?
4: C'est très amusant de commander une pub.
6: Oui, c'est super drôle. C'est quelque chose de particulier, en tous les cas. Quoi. Bah, c'est, voilà. C'est quoi ton entreprise de VTC? Tu nous en dis un petit mot, là, dans quoi tu te lances?
8: C'est pour emmener les personnes à l'aéroport pour ceux qui ont besoin d'un chauffeur et aussi pour ceux qui veulent partir en soirée, qui ont besoin de boire de l'alcool et qui ont besoin d'être amenés.
6: Bien sûr, et d'être Sam. Bon, bah parfait, bravo, lance-toi et je te souhaite le meilleur pour ton entreprise donc de VTC.
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0: groupe The Brothers Johnson. Et voilà, les meilleurs moments d'Otakès sont terminés pour aujourd'hui. Il y en aura d'autres demain à partir de 12h05 avec une passionnée de cuisine, une autre de Disney, un candidat qui était représentant en produits de bricolage mais qui n'aime pas bricoler. Et bien sûr, des candidats qui raconteront à Valérie Damido et Eric Bastien sur votre radio ici comment ils ont rencontré leur chérie. Souvenir, souvenir.
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0: Bel été avec votre radio ici, il est 13h. Les informations, Emeline Ferry. Bonjour Emeline.
2: Bonjour Catherine, bonjour à tous.
0: À la une.
2: De nouvelles mesures contre le démarchage téléphonique. Qu'est-ce qui change aujourd'hui? Mais surtout, est-ce que ce sera vraiment efficace? On vous répond dans un instant. Des fortes chaleurs sur une bonne partie du pays. 42 départements en risque élevé de feux de forêt et la sécheresse qui gagne du terrain à tel point qu'il faut alimenter certaines communes en eau avec des camions citernes. Nous serons au Porge, village meurtri par le méga-feu de la Gironde, avec des psychologues au chevet des habitants. Et puis le compte à rebours est lancé. Si vous avez vos lunettes, il faut maintenant choisir le meilleur endroit pour vivre l'éclipse de demain soir. Est-ce vraiment la fin des appels intempestifs? Le téléphone qui sonne à toute heure de la journée. L'interdiction du démarchage téléphonique non consenti entre en vigueur aujourd'hui. Et c'est un soulagement pour beaucoup de monde.
3: Les numéros en 04, quelque chose, je réponds jamais, par principe.
4: Je vous appelle pour votre pompe à chaleur, ça tombe bien, j'en ai pas.
5: Moi, je suis sur un certain fournisseur de téléphone, et c'est un autre fournisseur qui m'appelle. On a l'impression qu'ils se refourguent nos numéros de téléphone pour nous démarcher, quoi.
6: Est-ce que vous avez confiance en cette nouvelle loi, ou est-ce que vous pensez qu'ils vont réussir un peu à se faufiler?
5: On verra bien, hein. De toute façon, les numéros de téléphone, ils circulent, hein, donc voilà.
7: Ça va certainement faire régresser les appels de démarchage, mais il y aura peut-être des sociétés qui vont trouver... des techniques pour toujours appeler. Les lois, elles sont faites pour être détournées, donc il y en a quelques-uns qui vont tenter leur chance. Ils vont trouver des failles.
4: Je ne suis pas persuadée que ça change grand-chose.
6: J'ai l'impression que vous n'y croyez pas trop à cette nouvelle loi.
4: Non, on n'y croit pas du tout.
2: Un témoignage recueilli au micro de Ici Provence pour nous expliquer ce nouveau dispositif. Nicolas Joly est avec nous. Bonjour.
8: Bonjour.
2: Nicolas, ce qui change, c'est que désormais, tout repose sur le consentement des consommateurs.
8: On ne peut plus vous appeler sans votre accord. C'est la grosse différence. Le démarcheur doit impérativement avoir obtenu votre consentement éclairé. Il doit donc vous dire qui il est ou pour qui il travaille et quels sont les biens ou services pour lesquels vous serez démarché si vous l'acceptez. Ce consentement est valable un an maximum et ne se renouvelle pas automatiquement.
2: Bon, maintenant que le cadre est posé, on peut se demander quand même quelle ruse les démarcheurs vont trouver pour le contourner.
8: Plusieurs situations sont déjà prévues par le décret. La demande d'accord ne peut pas être rédigée à l'avance dans un document que vous signez, les termes et conditions d'un programme de fidélité par exemple. Et faut-il le rappeler, ne pas dire non, ce n'est pas consentir. Un message du type « si vous poursuivez votre navigation sur notre site internet, vous consentez au démarchage », ça ne fonctionne pas. Le professionnel doit conserver la preuve de votre accord pendant 3 ans pour vous permettre de contester un démarchage abusif. Enfin, vous pouvez à tout moment retirer votre consentement, y compris oralement, par téléphone. Tout ça, bien sûr, repose sur une condition, que les entreprises et leurs prestataires respectent ce nouveau cadre légal.
2: Merci Nicolas Joly pour ce décryptage à retrouver également sur ici.fr.
0: Et la vigilance orange canicule s'étend.
2: 43 départements concernés par les fortes chaleurs sur une large partie ouest de la Bretagne jusqu'à l'Allier et puis sur la face sud-est du pays ainsi que la vallée du Rhône. Et demain, 24 départements supplémentaires s'ajouteront à la liste. Il faisait déjà 27 degrés à Nice ce matin au lever du jour. 26 à Montpellier, on attend jusqu'à 35, 36, 37 degrés cet après-midi. Situation qui intensifie encore un peu plus la sécheresse particulièrement sévère cet été. Certaines communes doivent même être approvisionnées en eau potable avec des camions-citernes ou des bouteilles d'eau. C'est le cas dans 80 communes, d'après le dernier décompte du gouvernement fin juillet. Exemple en Côte d'Or, Guillaume Fariol.
9: 2 à 3 fois par semaine, toute la journée, un camion-citerne fait des allers-retours pour alimenter les villages de Quincy-le-Vicomte et de Quincereau. Indispensable, la source est quasi à sec, s'inquiète Gilles Robillard, président du syndicat des eaux.
10: Il y a eu un orage l'autre jour, ça n'a rien fait sur la source. Elle n'a pas donné 1 mètre cube de plus. Elle donne 21 mètres cubes jour en ce moment. C'est insuffisant parce qu'on consomme 60 mètres cubes.
9: Pour l'instant, malgré le coût de ces ravitaillements, pas question de couper l'eau à certaines heures de la journée. Si la situation s'aggrave, ça pourrait arriver en tout dernier recours. Isabelle habite Quinsereau.
11: J'arrive même plus à me rappeler le jour où ça a vraiment plu.
9: Et elle est très inquiète.
11: C'est terrifiant. Ça fait un moment qu'on sait qu'il y aura un problème d'eau et là, on le touche vraiment du doigt. Ça a basculé du mauvais côté. Ça fait partie de notre quotidien maintenant, c'est ça.
9: Un quotidien au rythme des petits gestes pour économiser l'eau. Terminer par exemple la façade fleurie de la maison de Fabienne.
12: On a laissé les fleurs mourir, on les a pas arrosées. Et puis moi j'envisage par exemple de plus en mettre. C'est des gestes tout cons, mais bon, je pense que multiplié par des milliers de gens, ça peut faire quelque chose.
9: En attendant une solution pérenne pour les prochains étés, des études sont en cours pour trouver d'autres sources d'eau et s'y raccorder.
2: Et alors que 42 départements sont placés en risque élevé de feux de forêt aujourd'hui, la Gironde panse ses plaies et pour accompagner les sinistrés, les personnes traumatisées par le méga-feu qui a ravagé 42 000 hectares dans le département, une cellule médico-psychologique recueille la parole. Plus de 800 consultations ont déjà eu lieu, notamment dans le village du Porge, Victor Delfouillou.
9: Lorsque l'on discute avec des sinistrés du Porge, certains parlent de la peur lorsqu'une sirène retentit.
13: Ça pète un son, ça pète une odeur.
9: Charles-Henri Martin, le médecin psychiatre qui coordonne la cellule psychologique.
13: La version positive de ça, c'est la madeleine de Proust. Ça, c'est sentir une odeur de gâteau, puis hop, ça nous ramène, quand on était petit, l'odeur du gâteau de la grand-mère. C'est cette version-là, version dure, version peur, version souffrance, où là, l'odeur de brûlé va ramener l'ensemble de l'esprit dans l'espace-temps du moment de l'événement.
9: Dans les plus de 800 consultations, depuis fin juillet, il a vu passer des adultes sinistrés, mais aussi des enfants qui dorment mal la nuit.
13: On peut avoir surtout des questions de cauchemars, de terreur nocturne. On peut avoir des signes physiques, de plaintes physiques, d'énurésie avec du pipi la nuit par exemple.
9: Certains n'ont rien perdu durant l'incendie, mais l'oreille attentive des professionnels reste indispensable. Céline est psychologue au département. Elle intervient lors du bus en plus, autre dispositif qui passe dans les communes évacuées.
14: Il y a des gens qui sont dans la culpabilité d'être touchés alors qu'ils n'ont pas été sinistrés à proprement dit. On peut être touché à différents niveaux, seulement par l'évacuation ou juste en ayant vu des images dans les médias.
9: Elle a même vu passer des bénévoles marqués par les témoignages des gens qu'ils ont accompagnés.
2: Un reportage ici, Gironde.
0: 13h07, une caserne de gendarmerie visée par une attaque.
2: Visée par des tirs de mortier dans la nuit de dimanche à hier, en état d'aile dans le territoire de Belfort. Aucun blessé, mais la caserne a été délibérément ciblée. C'est une info révélée par ici, Belfort-Montbéliard, Lisa Guinic.
15: Une dizaine de tirs, un peu après une heure, au petit matin, lundi, sur l'immeuble des logements. Là où vivent les gendarmes avec leurs familles, les conjoints des militaires et leurs enfants. Des projectiles tirés en direction des balcons. Heureusement, pas de blessés. Les artifices ont quand même explosé contre la façade. Les traces sont d'ailleurs toujours visibles sur les murs. Juste après les tirs, au moins 5 gendarmes sortent de la caserne pour partir à la recherche des auteurs. Ils ne les trouvent pas, mais tombent sur un lanceur de mortier et un briquet au sol. Ces deux éléments sont à l'analyse pour tenter de retrouver des empreintes ou une trace ADN. Le reste des investigations se poursuit pour retrouver ce groupe, auteur des tirs de mortier. Aucun suspect n'a été arrêté pour le moment.
2: Et une enquête est ouverte. Dans le Rhône, les gendarmes démantèlent un trafic de stupéfiants à la prison de Villefranche-sur-Saône. De la drogue livrée par des drones, plus de 1850 livraisons aériennes en moins de

0: pas de plan, ça ne le dérange pas de sortir la voiture pour trouver le meilleur endroit.
1: Oui, s'il y a moyen de l'avoir avec un ciel dégagé, oui, on va faire quelques kilomètres. C'est une curiosité, c'est un événement, donc on a envie, quoi.
0: Un peu plus loin, on croise Jean-Louis, lui aussi il va regarder l'éclipse, par contre il est un petit peu moins motivé.
2: Autour de chez nous, simplement, on va pas faire 10 kilomètres pour ça. Si on peut le voir tout près de chez nous, c'est pas plus mal, quoi.
0: En revanche, pour Philippe, qui se balade main dans la main avec son fils, tout est déjà prévu.
3: Comme on est dans le centre du village, on aura des toits, des arbres ou des choses comme ça, donc on va se déplacer un tout petit peu. Il y aura pas grand chose à faire, même pas un kilomètre. Peut-être qu'on s'amènera à l'apéro, vu que ça va tomber à la bonne heure. Et puis on profitera de l'éclipse tous ensemble, en toute sécurité, avec les paires de lunettes qui vont bien.
0: Alors pour observer l'éclipse, le plus important, c'est d'avoir l'horizon ouest le plus dégagé possible, puisque le soleil sera déjà en train de se coucher et donc déjà très bas. Et ça, c'est ce que nous explique Yves De Angeli de l'Astroclub du Marsan.
4: Les Landes, c'est relativement plat, donc on trouve un endroit qui est un peu surélevé. Ou prendre une place sur le phare de Cap-Breton, par exemple, c'est impossible.
0: Des séances d'observation de l'éclipse se sont notamment organisées au stade de foot de Hontanx et à l'écomusée de Marquès à Sabre.
5: Et pour tout savoir sur les conditions d'observation de l'éclipse près de chez vous, rendez-vous sur ici.fr. La France est fière de vous. Message de la ministre des Sports après la belle médaille d'argent décrochée par les Bleus hier soir au championnat d'Europe de natation sur le relais 4 x 200 mètres nage libre porté par Léon Marchand. Épreuve remportée par les Britanniques. On encourage ce soir Maxime Grousset en finale du 50 mètres papillon. Et on salue la jolie performance de Nathan Muratori ce matin. Meilleur chrono sur le 200 mètres d'eau. Il se qualifie pour les demi-finales.
6: Merci Ameline Ferry. Et puis on vous retrouve bien sûr à 14h pour continuer de nous informer. Nous, d'ici là, nous partirons dans quelques instants à Avignon et notamment au Palais des Papes et sa bulle végétale sur votre radio ici.
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6: Avignon est une ville d'histoire, de patrimoine, de culture. Mais aujourd'hui, nous vous proposons de découvrir la Cité des Papes, comme on la surnomme, grâce à ses jardins plus ou moins secrets. Suivez le guide, il part notamment au Palais des Papes sur votre radio ici.
11: Avignon pour tout le monde, c'est le festival de théâtre qui se tient chaque été depuis 1947. C'est le pont d'Avignon, bien sûr. Et puis, c'est évidemment le palais des papes, le Vatican du XIVe siècle. Une bâtisse impressionnante aux allures de forteresse. Mais moi, je vais vous montrer un autre palais des papes, en passant côté jardin, pour découvrir une résidence papale plus intime, plus secrète et plus poétique aussi. Et à la fin de cet épisode, je vous dirai comment des lions ont peuplé ce jardin. Je m'appelle Maxime Perron, je suis animateur à Issy Vaucluse et j'adore Avignon. D'abord parce que j'y ai grandi et j'y ai fait une partie de mes études. Ensuite, parce qu'il règne ici une ambiance historique unique. D'ailleurs, pour mes amis, je vis dans un décor de film médiéval. Il y a toutes ces petites places aussi que j'adore. La place Saint-Pierre, très médiévale. La place Crillon, plus chic. Et la place des Corsins, la bohème. Mais aujourd'hui, je vous propose une balade plus végétale à Avignon pour découvrir ce que notre ville est aussi et qu'on ne soupçonne pas, une mosaïque de jardins. Bienvenue d'en partir, Avignon et ses jardins secrets. Notre point de départ, c'est la place du Palais des Papes, face à son immense façade de 15 000 mètres carrés. Mi-château fort, mi-palais, c'est la plus grande construction gothique du Moyen-Âge. 30 mètres de haut, des gargouilles, des meurtrières, plusieurs tours, des chemins de ronde. Un bâtiment massif, très impressionnant, construit en seulement 20 ans. Le mieux pour apprécier l'édifice, c'est de prendre sur la gauche du palais le petit chemin qui monte et mène vers le jardin des Doms. D-O-M-S, du latin Domus, la maison, celle de l'évêque d'autrefois. Un écrin de nature de 3 hectares, en plein cœur d'Avignon,

0: avec une vue panoramique sur le Rhône et le Palais des Papes. Ce que vous entendez là, ce sont les ruches du jardin qui produisent le miel du palais. La récolte est encore confidentielle, mais on trouve quelques pots à la boutique de l'Office de tourisme d'Avignon. Je vous propose de redescendre vers le Palais des Papes. On passe l'entrée, on s'acquitte de nos billets et on se dirige vers la chambre à coucher du pape. Une chambre à coucher comme un jardin. Partout, sur les tentures et les sculptures, des feuilles de vigne, des feuilles de chêne, des arabesques végétales dorées sur fond bleu pour représenter le ciel, des écureuils, des chouettes, des oiseaux. Du sol au plafond, la nature est omniprésente. Témoignage du travail des plus grandes écoles de peinture françaises et italiennes du Moyen-Âge. On doit le parfait état de conservation des fresques à l'initiative des soldats qui avaient badigeonné les murs d'un enduit à l'époque où le Palais des Papes avait été transformé en caserne militaire. Un enduit qui a protégé ces peintures. C'était juste après la Révolution française. Résultat, aujourd'hui, tout est intact. Pour visiter cette chambre, moi je vous conseille de venir le matin. Elle est orientée nord-est et toute la matinée, les rayons de soleil viennent éclairer et animer les décors de cette chambre. Les couleurs deviennent tout à coup intenses. Les feuilles semblent presque bouger, comme si les peintres venaient tout juste de finir leur œuvre. Il y a un souvenir que vous pouvez ramener de la visite de cette chambre et que j'aime beaucoup. La boutique du palais vend des céramiques en terre régionale inspirées des motifs de cette chambre et reproduits à l'identique. Des oiseaux, des fleurs, des feuillages, une touche médiévale dans votre déco du plus bel effet. Mais je vous ai promis de vous faire découvrir le jardin secret du Palais des Papes. Pour cela, nous allons redescendre et traverser le couloir qui donne accès au jardin. C'est en réalité trois jardins que je vais vous faire découvrir. Le premier auquel on accède, c'est le potager du Palais des Papes, où les herbes de Provence côtoient les légumes, les plantes ornementales, aromatiques et médicinales. Puis, en passant les tonnelles au fond du potager, on accède au jardin privé du pape. Enfin, en contrebas du jardin, il y a le verger, avec ses arbres fruitiers, ses citronniers et ses orangers d'Italie. Avant que j'oublie, ce verger, c'est vraiment le lieu idéal pour l'étape goûter des enfants. L'endroit a été aménagé avec des bancs, des fontaines, des toboggans, des jeux. Mon conseil de papa, évitez la poussette si vous venez au Palais des Papes. Bien trop compliqué avec tous ces recoins et ces marches. À l'accueil, demandez des porte-bébés, c'est gratuit et tellement plus pratique. Quand les papes vivaient ici, on ne cultivait pas de pommes de terre, ni de maïs, ni de tomates. Eh oui, Christophe Colomb n'avait pas encore découvert l'Amérique et rapporté ces nouveaux fruits et légumes-là. Mais les papes cultivaient un certain goût pour l'originalité. Jean 22, par exemple, ne cultivait et ne mangeait que du blanc, symbole de pureté. Du chou, des navets, des salsifis, il ne buvait que du vin blanc ou des laitages et il ne consommait que le blanc des œufs. Que du blanc. Dans le potager, j'adore prendre un moment devant la fontaine du Griffon. La création est contemporaine, mais elle rappelle celle qui existait ici autrefois. N'oubliez pas de jeter une pièce de monnaie et de faire un vœu. On dit que ça porte bonheur. J'adore le jardin du Palais des Papes, parce que c'est un endroit caché, assez méconnu des habitants d'Avignon et des environs. Une bulle protégée de l'agitation urbaine, légèrement surélevée par rapport au reste de la ville. Une sorte d'immense rooftop. Aux côtés de ce palais très minéral, ce jardin, c'est vraiment la touche poétique et nature du monument. Dans ce potager, nous retrouvons Michel Messonnier, cuisinier à la retraite, épicurien et habitué des lieux.
1: C'est un endroit un peu de relaxation. Et retiré derrière, caché, c'est un lieu magique.
0: C'est vrai que ce potager ramène à quelque chose de la magie et même de la sorcellerie. Regardons de plus près les plantes qui poussent ici pour ça. Prenez l'estragon par exemple, cette herbe aromatique qui sent l'anis. On l'emploie aujourd'hui pour aromatiser nos plats. Les papes, eux, l'utilisaient pour débusquer les empoisonnements. Les cuisiniers trempaient l'estragon dans les ragoûts. Si les feuilles perdaient leur couleur verte et devenaient noires, cela signifiait qu'il y avait de l'arsenic dans le plat. Les empoisonnements, un ingrédient typique des pièces de théâtre qu'aurait pu imaginer, pourquoi pas, le metteur en scène Jean Villard, créateur du Festival d'Avignon, un habitué de ce jardin d'ailleurs.
1: Jean Villard, il était là. Sur une chaise, il y avait 400-500 personnes qui buvaient ces paroles. Et j'ai eu vu là, Philippe Noiret, Jean-Pierre Darras. Et eux, ils étaient en salopette, en sandalette, en tenue d'été. Pour eux, c'était les vacances.
0: On a du mal à imaginer ça. Et pourtant, pour plonger dans l'histoire du lieu, je vous invite à ne pas oublier de récupérer auprès de la billetterie du Palais des Papes les tablettes interactives Histopad. Elles sont incluses dans le prix du billet d'entrée et font littéralement vivre les lieux grâce à la réalité augmentée en montrant les lieux tels qu'ils étaient autrefois. Surtout, n'hésitez pas à changer de place pour orienter votre tablette. C'est bluffant.
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0: Contre la roche, vous allez voir des tuyaux en plomb. Il s'agit du système d'irrigation imaginé par les papes. C'était plutôt ingénieux. Avec une noue, l'équivalent d'un petit canal, qui traverse d'ailleurs encore le jardin dans toute sa longueur. Alimenté par les eaux de pluie du palais, ce réseau amenait l'eau dans le jardin, à la fontaine, au cloître et aux cuisines, qui profitaient ainsi de l'eau courante. Et aujourd'hui encore, c'est tout ce système d'irrigation qui arrose le jardin du palais et alimente sa fontaine. Les papes adoraient les légumes, mais ils n'étaient pas végétariens, loin de là. Et pour le vérifier, quand on est dans le jardin, il suffit de lever la tête.
1: Alors regardez derrière la tour principale, la cheminée, tout en haut. Elle fait environ 9 mètres à 10 mètres de hauteur. Parce que le rôtisseur dans la cheminée, il était tout en haut. Et il versait de l'eau en permanence sur les viandes et du gras. Ils ont mis très haut pour que les odeurs s'évacuent parce qu'on cuisait pratiquement en permanence.
0: Ah, au fait, je vous avais dit au début de l'épisode que je vous expliquerai comment des lions ont un jour occupé ces jardins. Il faut savoir que les papes recevaient de nombreux cadeaux, parmi lesquels des animaux exotiques, des chameaux, des oiseaux tropicaux et des lions. On le sait maintenant, grâce au carnet de comptes entreposé au Vatican, toute cette ménagerie vivait ici. Aujourd'hui, le seul résident des jardins du Palais des Papes est Miranda, un gros chat. Vous le croiserez peut-être. Avant de quitter le potager, passez sous la tonnelle pour rejoindre le jardin privé du pape et y faire une pause. Il y a une belle terrasse sous une immense pergola à disposition des visiteurs avec des chaises et des tables. Il y a même un distributeur de boissons et été comme hiver, c'est vraiment un endroit sympa pour s'accorder un petit moment. Si vous avez encore un peu de temps devant vous, si votre week-end n'est pas terminé, j'ai une dernière proposition à vous faire. Ça se passe dans un jardin caché, à 5 minutes à pied du Palais des Papes. Un lieu étonnant où nous allons cueillir des boutures de plantes. Nous voici maintenant dans un jardin que j'adore. Bienvenue à la Maison de Fogas, un hôtel particulier du XVIe siècle, ouvert au public, ce qu'on ne soupçonne pas du tout depuis la rue, et une adresse que peu de gens connaissent. 600 mètres carrés où poussent des agrumes l'hiver, de la glycine l'été, et où trône fièrement un tilleul bicentenaire. Corinne fait vivre ce lieu depuis plus de 20 ans. Ici poussent aussi des acanthes. Et Corinne en est même littéralement envahie. Ce sont de superbes grandes plantes vertes, au feuillage spectaculaire et à la floraison généreuse et enivrante. Et Corinne les partage volontiers avec les visiteurs pour qu'ils ramènent des boutures chez eux. Et selon elle, pas de souci pour les faire pousser. L'acanthe est une plante de caractère qui s'adapte partout. Un petit bout de racine et c'est le jardin de la Maison de Fogas qui ressurgit chez vous. Ce jardin est un lieu où il se passe toujours quelque chose. Un jour, un lapin est apparu le traversant de part en part, comme dans Alice au Pays des Merveilles. Dans cet endroit, complètement enclavé d'Avignon, c'était une présence un peu improbable. L'animal a profité du jardin 5 ans, et de ses fleurs surtout. Autre résident inattendu, une tortue prénommée Edith. Et d'après Corinne, elle a un sacré tempérament.
3: Edith a beaucoup de mal avec les tortues mâles. Le premier, il a fait une crise cardiaque. Donc je pense qu'Edith, on va pas lui retrouver un Marcel demain. Mais Edith, elle connaît tout le monde et elle s'installe à côté certaines fois des clientes qui ont les pieds dénudés avec du vernis rouge. Et de temps en temps, on entend un petit « aïe ». Parce qu'en fait, les tortues aiment le rouge, en particulier les fraises. Et en fait, le vernis rouge, ça leur rappelle la fraise. Et ça mord un petit peu de temps en temps.
0: Je vous conseille d'y venir l'après-midi, à l'heure du thé, et de vous installer tout au fond du jardin, sur le boulodrome. Il y a des tables et des chaises à l'ombre du tilleul. Et mesdames, vous l'avez compris, pas de vernis rouge à vos pieds. Et si, comme Edith, vous aimez les fraises, goûtez celle de Carpentras. On dit de notre département qu'il est le verger de la France. Mais ça, vous le découvrirez quand vous reviendrez chez nous.
4: Bien sûr que nous reviendrons. Merci Maxime Perron d'ici Vaucluse pour écouter tous ces conseils de partir à Avignon. Eh bien, l'épisode est disponible sur ici.fr et sur l'appli ici, comme d'autres aventures et d'autres destinations. Faites-vous plaisir, il y en a pour toutes les envies. Musique maintenant avec Michel Polnareff. Goodbye Marilou sur votre radio ici.

0: Michel Polnareff, Goodbye Marilou, 13h30. Il est temps pour moi de vous dire à demain et de vous souhaiter un très bon après-midi en musique et avec votre radio locale. Ici, à demain.
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C'était Bandolero, Paris Latino sur votre radio ici. Bonjour, bienvenue, c'est Fabien Hémot. On passe ce début d'après-midi ensemble. Au programme, comme d'habitude, on s'occupe de tout. Info locale, musique, bonne humeur. Pour la musique, Mylène Farmer. Et info insolite, tiens, concernant Mylène Farmer. En 1996, pendant un concert à Bruxelles, alors qu'elle interprétait Libertine, son célèbre tube, son pantalon lâche en plein milieu du spectacle. Eh bien, Mylène Farmer n'a pas paniqué. Elle a demandé au public, je laisse comme ça ou je l'enlève? Franchement, c'est culotté. Eh bien, tiens, on l'écoute maintenant avec son nouveau titre. C'est à qui le tour? Eh bien, c'est à Mylène Farmer.

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1: Ici, ça marche de fabriquer des lampadaires.
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1: On file à l'usine Technilum, créée en 71 à Béziers, qui se trouve désormais
3: au domaine de Lézignaux, à proximité de Béziers, mais sur la commune de Béziers depuis 1998.
1: Agnès Julien est la dirigeante de Technilum, usine créée par son papa, qui est spécialisée dans...
3: On est concepteur et fabricant de mobilier urbain éclairage. Par mobilier urbain éclairage, on entend tout ce qui est lampadaire, colonne lumineuse, borne, qui en fait équipe l'espace public.
1: Eh ouais, on fait des lampadaires dans l'Hérault. Et vu la taille que ça a, j'imagine qu'il faut un sacré espace de travail.
3: Alors l'usine est grande, puisqu'en plus on l'a agrandie en 2017. Donc aujourd'hui on est sur une superficie qui est de l'ordre de 6000 m². Et effectivement les lampadaires c'est grand, ça peut faire jusqu'à 12 ou 14 mètres même. Et après on est une usine, oui, puisqu'on appartient à la métallurgie. Donc on conçoit certes avec un bureau d'études, mais on fabrique aussi, puisqu'on a une spécificité, c'est qu'on ne travaille que de l'aluminium. On usine l'aluminium, on fait nos propres luminaires, on a un atelier d'assemblage de LED. C'est 100% fabriqué chez nous et surtout 100% fabriqué en France.
1: Et vous êtes combien pour faire tout ça ?
3: Une petite soixantaine, un peu plus de 50, quand on compte nos alternants et quelques intérimaires ponctuels. Et on a un chiffre d'affaires qui est de l'ordre de 12 millions d'euros.
1: Félicitations. Puisqu'on parle de pépettes, je me demandais, ça coûte combien d'acheter un lampadaire ?
3: La fourchette est assez vaste. Si on prend une petite borne, on peut être dans les 800 euros. Et si on prend un mât qui est très complexe et qui va aller sur une opération emblématique, il peut avoir dépassé la dizaine de milliers d'euros. Mais je dirais qu'un prix moyen, c'est plutôt dans les 2000, 2500 euros.
1: Et dans quelle ville on peut vous voir ? Sur quel projet vous bossez en ce moment ?
3: Alors, à l'heure actuelle, on travaille sur des projets sur Belgrade, également sur Ottawa, donc des projets un petit peu partout dans le monde, mais aussi localement, hein, puisque notre fierté, évidemment, c'est aussi de faire des lampadaires qui vont sur notre territoire. Allons travailler sur l'esplanade de la Défense à Paris, mais également sur d'autres projets qui sont parfois plus locaux, pour vous donner des exemples qui parlent. Peut-être on a fait récemment l'esplanade de la Comédie et du Corum à Montpellier, qui était d'ailleurs un projet qu'on avait déjà fait il y a une quarantaine d'années et qu'on a relivré aujourd'hui avec des lampadaires beaucoup plus contemporains évidemment, ou la 5e ligne du tramway comme celle d'avant, mais également sur Béziers, les allées Paul Riquet ou les quais du Port-Neuf ou même les écluses de Fonsoraine il y a un peu plus longtemps.
1: La prochaine fois que vous irez dans ces lieux-là, et puis à la Grande Motte aussi, je le rajoute, Agnès Julien l'a pas dit, levez la tête, regardez et observez les lampadaires. Ils sont faits chez nous, à Béziers, avec Technilum. 6500 unités sortent chaque année de cette usine, parce qu'ici...
3: ça marche.

0: cœur maladroit avec la gagnante de la Starac, Marine. Dans un instant, les infos de 14h, mais avant, on écoute REM. Bon mardi à l'écoute de votre radio ici.
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1: Merci d'avoir choisi votre radio ici. Il est 14h. C'est l'heure de retrouver toute l'info en France et dans le monde en 90 secondes avec Emeline Ferry.
2: Des factures de gaz un peu plus élevées à la rentrée à cause du conflit au Moyen-Orient. Le prix de référence va augmenter de 5,6% au 1er septembre et la majorité des ménages sont concernés, 6 millions au total, ceux qui sont abonnés à une offre de fournisseur indexée sur ce prix. Près de la moitié du pays en alerte orange aux fortes chaleurs. Dans l'ouest, le centre et une bonne partie du quart sud-est, 43 départements concernés aujourd'hui. Il y en aura 67 demain. Conséquence de cette canicule, des centres nucléaires contraintes de réduire ou d'arrêter leur production à cause des débits trop faibles ou de la température trop élevée dans les cours d'eau, ce qui empêche les rejets. À Gravelines, dans les Hauts-de-France, la présence massive de méduses dans les stations de pompage provoque l'arrêt de 3 réacteurs. C'était déjà arrivé l'été dernier. Une nouvelle journée à haut risque sur le front des incendies. 42 départements en orange sur la carte de la météo des forêts, risque élevé. Dans la Drôme, 400 hectares parcourus en une semaine. Le feu progresse peu, mais reste actif selon la préfecture. Un vaste réseau de livraison de stupéfiants démantelé à la prison de Villefranche-sur-Saône dans le Rhône. Les gendarmes ont interpellé 5 personnes en 2 mois. Ils ont recensé plus de 1800 livraisons de drogue par drone. Après une première médaille, l'argent décroché hier soir par les Bleus au championnat d'Europe de natation. Plusieurs autres Français à suivre dans les bassins de Saint-Denis en fin de journée, notamment Maxime Grousset qui sera en finale sur le 50 mètres papillon.
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4: Demain matin, le ciel sera couvert le matin, mais les nuages vont se dissiper dans la matinée. Ensuite, ce sera une belle journée très, très, très ensoleillée avec aussi de très, très fortes chaleurs comme d'habitude. Le matin, on attend 19 degrés au Quélard, 21 degrés à Bédarieux, 22 degrés à Ganges au lever du jour, 23 à Montpellier, à Béziers, 26 degrés dès le lever du jour à Olonzac. L'après-midi, il va faire jusqu'à 38 degrés à Olonzac. Ce sera le maximum dans l'Hérault. 37 attendu à Bédarieux, à Ganges, à Lodève, 35 degrés maximum à Béziers. À Montpellier, il va faire jusqu'à 34 degrés demain après-midi et puis 31 degrés sur le littoral à Palavas, par exemple, demain après-midi.
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0: C'était Toto avec Africa sur votre radio ici. Merci de nous faire confiance, c'est Fabien Emo, on passe l'été ensemble. Dans un instant, trois chansons françaises sur le grill. Mais avant, j'ai avec moi le top 3 que les Français tiens préfèrent mettre sur la grille du barbecue justement. Numéro 3, les brochettes, poulet, bœuf, légumes. Elles permettent de varier les plaisirs et de mettre tout le monde d'accord. Numéro 2, les côtes de porc et les grillades de viande, hein, grand classique. Et numéro 1, les saucisses et les merguez pour une soirée réussie, c'est apéro et chipot. Et tout de suite, comme prévu, trois chansons françaises à la suite vont passer sur le grill. On écoute Alain Souchon, Benjamin Biolay et Jackie Quartz.
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1: Ce samedi 15 août, c'est l'Assomption, jour de célébration de Saint Roch, saint natif de Montpellier, évidemment célébré dans la métropole. Cortège, défilé et spectacle avec les fameux lanceurs de drapeaux de Borgo San Lorenzo d'Alba tout au long du week-end. Grand temps fort, samedi soir et dimanche matin dans tout le centre-ville de Montpellier. Et puis Saint-Roch est aussi célébré à Sérignan ce week-end comme Saint-Patron de la ville. Ce samedi, à Sérignan, grand défilé costumé accompagné de chevaux et d'animaux domestiques, en musique avec la peña, la sardinade le midi pour se restaurer sur la promenade, et un spectacle équestre ensuite sur le parking de la Cigalière à 18h30. Et puis pour terminer... gratuit, la folie des années 80 sur la promenade. Voilà de quoi passer un bon 15 août à Montpellier et Sérignan avec votre radio locale, ici Héros.
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0: Bel après-midi sur votre radio ICI. 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Et tout de suite, tiens, on écoute Patricia Cass. Bel été!
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1: Merci pour votre fidélité à votre radio ici, il est 15h. C'est l'heure de retrouver toute l'info en France et dans le monde en 90 secondes avec Emeline Ferry.
2: Des températures caniculaires qui touchent une grande partie du pays. 43 départements sont en vigilance orange dans le sud-est, le centre et l'ouest. Et le phénomène va gagner du terrain. Demain, le thermomètre pourra atteindre 39 degrés. 3 réacteurs à l'arrêt à la centrale nucléaire de Gravelines dans les Hauts-de-France. La présence de nombreuses méduses dans la station de pompage entraîne cette mesure de prévention. C'était déjà arrivé l'été dernier. Phénomène accentué par le réchauffement climatique. Avec la sécheresse, la menace de départ de feu est grande. 42 départements placés en risque élevé, dont la Drôme, où le feu dans le massif du Claps est toujours actif. 400 hectares parcourus. En Côte d'Or, l'incendie dans une casse près de Dijon est désormais circonscrit. Des flammes tôt ce matin ont provoqué une importante fumée noire. Le risque de toxicité est écarté. Enquête ouverte à Delle, dans le territoire de Belfort. Une caserne de gendarmerie a été visée par des tirs de mortier dans la nuit de dimanche à hier. Aucun blessé, mais plusieurs projectiles lancés délibérément sur l'immeuble des logements. Le prix de référence du gaz va augmenter au 1er septembre, plus 5,6%. Conséquence du conflit au Moyen-Orient, environ 6 millions de foyers sont concernés. Les Français font sensation dans le bassin de Saint-Denis pour les championnats d'Europe de natation. Une médaille d'argent décrochée hier soir en relais chez les hommes. L'espoir de voir Maxime Grousset performer ce soir en finale du 50 mètres papillon. Et puis, la surprise avec Nathan Muratori, 18 ans, qui signe le record du monde junior et le meilleur temps des séries sur le 200 mètres d'eau.
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4: Demain matin, le ciel sera couvert le matin, mais les nuages vont se dissiper dans la matinée. Ensuite, ce sera une belle journée, très très très ensoleillée, avec aussi de très très fortes chaleurs comme d'habitude. Le matin, on attend 19 degrés au Quélard, 21 degrés à Bédarieux, 22 degrés à Ganges au lever du jour, 23 à Montpellier, à Béziers, 26 degrés dès le lever du jour à Olonzac. L'après-midi, il va faire jusqu'à 38 degrés à Olonzac, ce sera le maximum dans l'Hérault. 37 attendus à Bédarieux, à Ganges, à Lodève, 35 degrés maximum à Béziers. À Montpellier, il va faire jusqu'à 34 degrés demain après-midi et puis 31 degrés sur le littoral à Palavas, par exemple, demain après-midi.
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0: Bienvenue ici sur votre radio de l'été, c'est Fabien Hémot. On passe ce mardi après-midi ensemble, on s'occupe de tout. Dans un instant, trois chansons françaises à la suite. Mais avant, tiens, on file au resto. Je sais qu'en cette période estivale, vous êtes nombreux à profiter d'un petit resto en famille. Eh bien, j'ai avec moi le top 3 des pires avis Google concernant les restos de vacances. Alors, numéro 3 pour « J'ai commandé une salade, il y avait tellement de salade que j'ai cru que le chef avait oublié le reste ». Ça, c'est pas mal. Numéro 2, « Le service était tellement long que j'ai eu le temps de commander, manger et digérer ». Dans un autre restaurant. Et enfin, numéro 1 des pires avis de resto de vacances, je cite, « J'ai demandé une cuisson saignante pour mon steak. Le chef m'a servi une vache qui avait l'air encore de me regarder. » Bon appétit, bien sûr. Et pour digérer, on vous propose maintenant trois chansons françaises à la suite. On va écouter Céline Dion, le duo Pascal Obispo-Francis Cabrel. Et on démarre avec Monsieur Daniel Balavoine.
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1: Où voir un feu d'artifice ce week-end du 15 août dans l'Hérault? J'ai la liste pour vous et ça commence ce vendredi soir à Frontignan, depuis le port de Plaisance, à l'occasion de la fête du port. Pour samedi, 15 août officiel, vous pourrez voir des feux d'artifice à la Grande Motte, depuis le front de mer, Palavas-les-Flots, la plage de l'Hôtel de Ville, Valras-Plage depuis la Jetée, à Agde, sur les berges de l'Hérault, face au Château Laurent, depuis Lunel, au bord du canal, à Carnon, ça sera tiré depuis l'avant-port ouest, avec en plus un concert de l'orchestre Octane, distribution de Lampion. Et pour terminer, dimanche, c'est à Cesnon-sur-Orbe que vous pourrez voir un feu d'artifice tiré depuis la plage du camping à l'occasion de la fête du village. La liste complète des feux d'artifice tirés ce week-end et actualisés en temps réel est à retrouver à volonté sur votre radio et son site internet ici.fr.
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0: Bel après-midi sur votre radio ici, j'espère que votre été se passe bien. Si vous êtes sur la route, soyez prudents. En 2023, un automobiliste français a parcouru plusieurs centaines de kilomètres avec un passager qu'il n'avait pas prévu. Un chat, oui, un chat était caché sous son capot. Le conducteur s'est rendu compte de sa présence après avoir entendu des miaulements. Le petit félin avait réussi à se glisser près du moteur. Chat, c'est une histoire pas banale. La suite de votre après-midi, c'est maintenant avec France Gall.
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1: Merci d'avoir choisi votre radio ici. Il est 16h. C'est l'heure de retrouver toute l'info en France et dans le monde en 90 secondes avec vous, Emeline Ferry.
2: Vigilance orange canicule sur une partie du pays, 43 départements de l'ouest, du centre de la vallée du Rhône et du sud-est, des fortes chaleurs et ça n'est pas terminé, l'alerte va s'étendre demain, on passera à 67 départements concernés. Et dans les champs, on manque d'eau, la filière des fruits et légumes subit une crise historique, alerte la marque Prince de Bretagne, l'un des plus gros producteurs de légumes frais de France, évoquant des pertes allant de 15% à 100%, des pertes qui risquent de se traduire aussi par des hausses de prix. Un homme de 38 ans mis en examen à Vesoul en Haute-Saône, placé sous contrôle judiciaire pour détention d'images pédopornographiques. Plus de 4000 fichiers découverts chez lui. L'homme exerce un métier en lien avec des enfants. Il a été repéré par les policiers spécialisés dans la cybercriminalité. De la drogue qui arrive en prison livrée par drone. Les gendarmes ont démantelé un vaste réseau de trafic de stupéfiants à la prison de Villefranche-sur-Saône. Plus de 1800 livraisons aériennes en moins de 2 mois, 5 personnes interpellées. Plus 5,6%, le prix de référence du gaz va augmenter à la rentrée et ça concerne la majorité des ménages, les 6 millions qui ont souscrit à une offre de fournisseur indexée sur ce prix, une augmentation conséquence du conflit au Moyen-Orient. Des nouvelles des Bleus au championnat d'Europe d'athlétisme en Angleterre après une première médaille de bronze décrochée hier soir. Ça se passe bien pour la vice-championne en titre Louise Maraval qui se qualifie pour la finale du 400 mètres haies.
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4: Vous écoutez ICI Hérault, le point sur la météo dans le département. Demain matin, le ciel sera couvert le matin, mais les nuages vont se dissiper dans la matinée. Ensuite, ce sera une belle journée, très très ensoleillée, avec de très fortes chaleurs. Comme d'habitude, le matin, on attend 19 degrés au Quélard, 21 degrés à Bédarieux, à Montpellier, 23 degrés au lever du jour, à Olonzac, 26 degrés dès le lever du jour. L'après-midi, il fera jusqu'à 38 degrés, ce sera le maximum à Olonzac demain, 37 à Bédarieux, à Ganges, à Béziers, on attend 35 degrés demain maximum, 34 à Montpellier, puis 31 degrés sur le littoral, à Palavas par exemple. Je rappelle que nous sommes en vigilance orange à la canicule.
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4: On écoute Jean-Jacques Goldman, Envole-moi, vous écoutez ici Hérault, il est 16h02, bon après-midi.

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1: vous êtes plutôt loup, chèvre, chameau, âne, poux. Vous avez peut-être reconnu dans cette liste quelques-uns des nombreux animaux totémiques, animaux fétiches des villes et villages du département de l'Hérault. Cet été, votre radio Ici Hérault a décidé de vous promener partout dans le département à travers ses histoires, ses légendes des animaux totémiques. Dans quelques minutes, je vous raconte la légende qui se cache derrière le loup et les fées de Castelnau-de-Guers.

0: petites fées aussi à Castelnau-de-Gers.
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0: Aux abords de Castelnau-de-Gers, les promeneurs, les rêveurs et les égarés peuvent tomber sur un ruisseau long de quelques kilomètres qui part de Montagnac et qui va se jeter dans le fleuve Hérault, la Font du Loup. Ils peuvent aussi croiser le mystérieux étendoir des fées. C'est un plateau rocheux au milieu de la garrigue que le temps, la pluie, le vent ont creusé. Ce plateau est plein de bosses, de creux, de pics, couverts d'étranges roches rouges. Il y a bien longtemps, à l'époque où il y avait des fées et des loups partout dans notre département, j'imagine que les loups allaient s'abreuver, laper l'eau de la Font du Loup. Les fées, elles, en tout cas, ça c'est sûr, il n'y a aucun doute, les fées venaient faire leur lessive après la pluie dans les creux remplis d'eau et étendaient ensuite leurs draps sur ce plateau rocheux, l'étendoir des fées. Et puis une nuit, un loup passait par là, patounette après patounette, il parcourait l'étendoir des fées jusqu'à ce que, clac, un piège se referme sur l'une de ses patounes. C'est un loup et un loup blessé, donc dangereux. Il se débat, claque des mâchoires, hurle à la lune. Mais les fées, ayant fait leur petite lessive de fées, avaient laissé assécher un grand drap blanc. Le drap voltait dans la brise, il était baigné dans la lumière blanche de la lune et il reflétait aussi le rouge de la roche de l'étendoir. Et le loup, notre loup pris au piège, regarda ce grand drap blanc, ses reflets rouges, et puis à force de regarder, il fut hypnotisé. Alors, le père Garrigou, une bonne âme certainement, put s'approcher du féroce loup, qui du coup dormait debout, et le libéra. Et depuis, ce loup protège Castelnau-de-Gers. Une fois par an, en musique, il traverse le village pour exorciser tous les malheurs de l'année passée.
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0: Chèvres, chameaux, loups, poux, ânes, vous retrouvez les histoires étranges et rigolotes ou légendaires ou historiques de tous ces animaux totémiques de Lignan-sur-Orbe à Perret, en passant par Gabian, Béziers, Bédarieux, tout l'été sur votre radio Ici Héros à 16h10 et puis évidemment aussi en replay sur notre site ou sur notre application. Allez, place à la musique maintenant, il est 16h14 sur votre radio Ici Héros. On va écouter Vivian Savage, La Petite Lady et après Dépêche Mode, Enjoy the Silence, un grand classique.

0: 6h21 sur votre radio ici, Hero. Vous venez d'entendre Dépêche Mode, Enjoy the Silence. Et dans quelques minutes, Fred Ballard nous sort quelques répliques cultes de plein d'humoristes, cette fois-ci sur le thème des Antilles, un peu en mode vacances.
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0: Et là pour l'instant, c'est musique. Véronique Sanson, besoin de personne sur votre radio, ici Héro.

0: Il fait très très chaud en ce moment. Est-ce qu'il ferait pas un peu trop chaud pour travailler? Mais a priori, d'après Fred Ballard, pas trop chaud pour zouker, puisqu'elle nous emmène dans les Antilles avec ses humoristes aujourd'hui.
1: Pas pour prévenir, frère. Je me suis assoupi. C'est à cause des sièges, là, c'est trop doux. C'est bon pour mon coccyx.
2: Ben oui, et tout de suite, c'est magique. Hein. Ce qui est bon pour le coccyx, c'est bon pour le moral. Nos amis antillais l'ont compris bien avant nous. Et Walidia a tenté de percer le mystère de la zoukatitude qui adoucit la vie et qui rapproche les corps.
3: Ça m'énerve, ce genre de cliché sur les antillais. Je te jure, faut qu'on oublie ça, ok? Les antillais, oui, ils ont leur truc, mais c'est juste qu'il y a un truc qu'ils n'ont pas compris. C'est que dans la vie, tout n'est pas frottable, tout n'est pas zoukable. C'est tout, voilà. Moi, je suis allé en Guadeloupe, c'est vrai qu'ils en ont rien à foutre. Ils sont là, ah, la boîte aux lettres. Même ici, dans le métro, dans le bus, quand il y a un mec qui te frotte de trop près, c'est pas un pervers, hein, c'est un entier. Oh là là, il y a du monde dans ce bus, hein. Je vous tiens dans le virage, madame, je vous tiens.
2: Ah bah oui, ça kazouké, ça cadencé dans les transports en commun aussi, hein. Le 11 août, on zouk, peu importe avec qui et avec quoi, une boîte aux lettres ou une personne en déséquilibre, l'essentiel c'est la chaleur humaine, c'est le vivre ensemble, même si la zoukatitude n'exclut pas la jalousie.
4: Où étais-tu ? Je n'ai pas dormi la nuit, ne refais plus jamais ça, mon doudou, car la prochaine fois, je te tue avec du piment doux.
2: Voilà, bah c'est ça qui est magique hein, avec Phil Darwin, le piment doux qui rime avec doudou, sac à danser qui rime avec collet serré, le 11 août qui rime avec onzouk, la rigolade qui rime avec la barbade et l'humour qui rime avec toujours.
0: Merci Fred Ballard. Dans quelques minutes, je vous donne des idées sorties pour profiter de l'été. On va notamment aller faire un petit tour à Castries.
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0: On écoute Boulevard Désert avec Carbone, leur titre, c'est pas si facile.
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1: C'est nouveau, c'est pas si facile, c'est un duo entre Boulevard Désert et Carbone, le Montpelliérain, qui revient d'ailleurs dans sa ville natale le 25 septembre en concert. Il passe en concert donc au Rockstore à Montpellier. D'autres idées sorties pour vous, pour profiter de cet été, c'est à la demi, toute l'après-midi. La première idée sortie que je vous ai trouvée, c'est du cinéma en plein air à Bédarieux ce soir. La comédie familiale Juste une illusion, que vous pouvez aller voir donc à 21h30 au parc Pierre Rabhi à Bédarieux. C'est la vie d'un ado avec sa famille dans les années 80, et vraiment avoir en famille avec les grands-enfants, les ados, les parents, ça marche pour tout le monde. 21h30, Bédarieux, le parc Pierre Rabhi, la projection de Juste une illusion avec Louis Garrel et Camille Cotin. Valeur sûre, Camille Cotin, on l'adore. Autre idée sortie, cette fois-ci à Castries.
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1: Comme Marie, vous pouvez nous envoyer un vocal sur WhatsApp en une minute en commençant par « Bonjour, ici Héro » au 04 67 58 6000.
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1: On va jeter un œil au programme des festivals qui a encore tout cet été jusqu'au mois de septembre. Juste après avoir écouté Julie Pietri, « Ève, lève-toi », on s'en lasse pas. Et puis Renaud, Miss Maggie, hop, deux grands classiques d'affilée. Oh.

0: On vient d'écouter Renaud et on va continuer de parler de musique justement avec Frédéric Le Ternier qui nous parle aujourd'hui de la rencontre de deux hommes, deux artistes, un hommage, c'est un concert qu'on va pouvoir voir tout bientôt à Montpellier.
1: Salut tout le monde, la rentrée approche à grands pas, mais rassurez-vous, il ne s'agit pas d'une si mauvaise nouvelle, car dans notre région, les festivals ne s'arrêtent pas pour autant. Tenez comme ce rendez-vous immanquable du 8 au 20 septembre, le Festival Arabesque, un festival qui met à l'honneur la richesse des cultures du monde arabe. Dans un programme foisonnant, voici une date importante à retenir, celle du mercredi 9 septembre. C'est Bachar Markhalifeh, musicien libanais qui s'inspire à la fois du jazz, du classique, de l'électro et de la musique orientale, qui se produit sur la scène de l'Opéra Comédie pour un hommage au chanteur Christophe. L'histoire remonte à 2018, lors d'une session organisée par nos collègues de la radio FIP. Les deux musiciens se rencontrent à ce moment-là et ils enregistrent à cette occasion un morceau inédit, écrit et composé par Bachar et interprété en duo. Il s'appelle Jnoun. Voici un extrait.

Bachar avait déjà repris les Paradis perdus sur son dernier album. Au printemps 2025, à l'occasion des 5 ans de la disparition de Christophe, Bachar Markhalifé a retrouvé les musiciens du chanteur français à la basse et à la batterie au théâtre Zingaro pour jouer avec le répertoire particulier de Christophe et toutes ses chansons. Le projet a repris la route pour quelques dates et donc passe par le festival Arabesque. C'est une occasion unique de savourer un spectacle éphémère, un moment suspendu hors du temps. La rencontre de deux hommes, deux cultures, deux artistes, un résultat forcément bouleversant. C'est le moment de réserver.

0: donc le 9 septembre dans le cadre du festival Arabesque à Montpellier. Merci beaucoup Frédéric.
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0: De la musique, plein de musique sur Ici Héros. On va écouter One Republic Runaway et après Rita Lee avec Lanza Perfumi.

16h45 sur votre radio, ici Hero. On va écouter Lanza Perfumi de Rita Lee, qui a été reprise d'ailleurs pile un an après sa sortie en 81 par Henri Salvador. Il l'avait appelée Question de choix, lui.

0: Ritali avec Lanza Perfumi. On va faire un point sur l'actu locale à 17h avec le journal et puis on en profitera pour prendre des nouvelles de notre Montpelliéraine Renelle Lamotte qui participe au championnat d'Europe d'athlétisme en Angleterre.
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0: Un peu de musique, Laurent Voulzy, Le rêve du pêcheur. Et juste après, on va écouter le duo de Marc Lavoine et Patrick Fiori qui s'appelle Occupé, qui vient de sortir.

0: Le tout nouveau duo de Patrick Fiori et Marc Lavoine qui s'appelle donc Occupé sur votre radio ici.
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0: Et passez une très bonne après-midi, il est 17h. Le journal présenté par Claire Moutarde. La vigilance orange canicule s'étend à 78 départements demain en France.
2: Oui, l'Hérault en fait partie. À Montpellier, la ville adapte les horaires d'ouverture des équipements qui ont notamment la clim, les clubs de l'âge d'or par exemple. Les piscines aussi sont ouvertes plus tard. Et puis pour les personnes qui vivent à la rue, la salle Pelloutier dans le quartier Antigone ouvre de 11h à 21h. Pendant toute la durée de la vigilance orange, ces personnes sont accueillies par la Croix-Rouge française. Rappelons que le risque d'incendie est élevé. Météo France classe le département en vigilance orange au risque de feux de forêt. La préfecture déconseille toujours l'accès à tous les massifs forestiers du département. Plusieurs kilomètres de bouchons sur l'A9 à la mi-journée à hauteur de Florensac en venant de Béziers en direction de Montpellier. Après un accident entre une voiture et un poids lourd, un homme de 33 ans a été légèrement blessé. Un autre de 55 ans s'en sort sans égratignure. Après la mort d'un adolescent de 16 ans à Montpellier dans le quartier Port-Marianne, c'était dimanche soir. Le jeune homme de 17 ans qui s'est rendu de lui-même au commissariat est toujours en garde à vue ce soir. Il a indiqué que c'était lui qui avait donné les coups de couteau mortels, 2 coups portés au thorax. 2 autres personnes sont toujours auditionnées depuis hier. On ne connaît pas encore le mobile de la bagarre qui a impliqué plusieurs jeunes du quartier. Dans le quartier, justement, nombreux sont les habitants qui estiment que l'ambiance générale s'est dégradée ces dernières années. Sébastien Cotte, premier adjoint au maire de Montpellier, chargé de la sécurité, le reconnaît. Mais il préfère prendre un peu de recul.
3: Port-Marianne, c'est devenu un des plus gros quartiers de Montpellier, qui n'est absolument pas marqué par une recrudescence de la délinquance. Les chiffres sont clairs, hein, les pourcentages de délinquance les plus importants, ils sont sur le centre-ville de Montpellier et sur le quartier de la Mosson. C'est là où les 3/4 des faits de délinquance se produisent. Voilà, donc ne faisons pas d'un épisode dramatique et malheureux une spécificité d'un quartier qui reste très résidentiel, mais c'est vrai qu'il est en forte croissance démographique et donc un certain nombre peut-être de problèmes d'intranquillité urbaine. C'est pour ça que nous, effectivement, nous traitons désormais en termes de présence policière, de la police municipale, le quartier de Port-Marianne comme le centre-ville. Nous devons accompagner la croissance démographique de ce quartier.
2: Sébastien Cotte, élu chargé à la sécurité à la ville de Montpellier. 2 personnes blessées, dont 1 grièvement à Béziers. Elles ont été percutées par une voiture alors qu'elles attendaient le bus à un arrêt. Le conducteur du véhicule, un homme de 71 ans, a été très choqué. Il explique qu'il ne se souvient de rien. 2 hommes transportés à l'hôpital de Béziers ce matin après un incendie à Clermont-l'Hérault. Le feu est parti d'une draisienne électrique. C'est vrai que ça se fait de plus en plus avant de se propager au reste du logement. 5 autres adultes et 4 enfants, dont un nourrisson, ont inhalé des fumées, mais ils sont hors de danger. Les championnats d'Europe d'athlétisme en Angleterre, la Montpelliéraine Renelle Lamotte s'est qualifiée tout à l'heure pour les demi-finales du 800 mètres grâce à son temps. 1 minute 58 secondes et 65 centièmes. 2 autres Françaises participeront au demi, jeudi midi. Clara Lieberman et Anaïs Bourgoin. La Gatois Antoine Ferranti commence, lui, demain matin avec les premières épreuves du décathlon. La météo et la vigilance orange, canicule et
0: oui,
2: nord.
0: Qui est maintenue hein, demain matin. Le ciel sera couvert le matin, mais les nuages vont se dissiper quand même au cours de la matinée. Ensuite, ce sera une belle journée, très très ensoleillée évidemment, avec de très très fortes chaleurs comme d'habitude. Le matin, on attend 19 degrés au Quélard, 21 à Bédarieux, 23 à Montpellier et à Béziers au lever du jour, 26 à Olonzac. L'après-midi, il va faire jusqu'à 38 degrés à Olonzac, 37 attendu à Bédarieux, à Ganges, à Lodève, à Montpellier. Les 34 degrés demain après-midi, 35 à Béziers.
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0: Une promenade au grand air dans une oliveraie et puis aussi la feria de Béziers, une grosse fête pour profiter de l'été. C'est le programme de votre prochaine demi-heure sur Ici Hérault. On va commencer par l'oliveraie, la nature, les petites chèvres à Combaillo dans quelques minutes, juste après Indochine, troisième sexe, et puis le prochain rêve, Grand Corps Malade et Stilto en duo.

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0: Le tout nouveau titre de Grand Corps Malade en duo avec Stilto, Le Prochain Rêve.
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0: Ici Héros qui vous propose tout l'été des balades dans ces sites exceptionnels, les sites d'exception en Languedoc. Aujourd'hui, on va au domaine de l'Olivier à Combaillot, à un quart d'heure à peu près de Montpellier. Un domaine qui produit des olives et tout ce qu'on peut fabriquer avec des olives. Alors comment elles vont justement les olives avec la canicule? Elles résistent, elles au moins? Arthur de Plante fait le point et vous recommande ce lieu touristique.
3: Ici Héros vous emmène en escapade à la découverte des sites d'exception en Languedoc, direction le domaine de l'Olivier avec Hélène Viala. Bonjour.
4: Bonjour.
3: On resitue ensemble un Combaillot au nord-ouest de Montpellier. On est à deux pas de Saint-Gély-du-Fesc et puis ce domaine de l'Olivier avec près de 10 000 arbres, 10 000 oliviers plantés sur la parcelle. Vous avez le nombre exact aujourd'hui ou pas?
4: Non, c'est environ 10 000 en effet. Je ne pourrais pas vous dire précisément le nombre de nos oliviers, mais on a une belle olivrée de 10 000 oliviers. À peu près, oui.
3: Ce qui est déjà énorme, évidemment. Et puis la production d'huile et puis de tout autre produit autour de cette gamme et justement de cette olive. La récolte pour l'olive, pour l'huile, on en est où? C'est quoi la période en ce moment avec l'été?
4: Alors l'été, nos olives grossissent, tout simplement. Donc on les laisse grossir pour les récoltes qui commencent début septembre à la rentrée scolaire.
3: Alors c'est vrai que l'olivier, c'est quand même un des arbres emblématiques de la Méditerranée. On se dit que c'est un arbre qui est habitué au soleil. Pour autant, là, on a un été extrêmement caniculaire. Comment ça se passe pour eux?
4: Alors, comment ça se passe? Alors, quand l'olivier va bien dans l'ensemble, puisqu'il est quand même bien habitué, en effet, c'est un arbre complètement méditerranéen. Malheureusement, quand il fait très très chaud comme ça, et s'il est bien fourni en olive, il a besoin d'eau quand même. Et nous, nous ne les arrosons plus depuis 2017. C'est une volonté de notre part. Il faut qu'ils se débrouillent de leur propre... il faut qu'ils se débrouillent par eux-mêmes. Conclusion, quand on a besoin d'eau, quand ils sont bien chargés en olives, parce que sinon ils vont puiser tout simplement l'eau de leurs olives et donc les olives vont flétrir.
3: D'accord, ok. C'est ça, quand on a des olives qui sont un peu flétries sur un arbre, c'est qu'ils ont pris l'eau parce qu'ils n'en trouvaient pas assez dans le sol.
4: Alors à cette saison, oui, pas par la suite. Par la suite, c'est naturel, c'est normal que les olives flétrissent en automne-hiver, ça c'est juste naturel parce qu'elles vont mûrir. Mais à cette saison, l'été, oui, si vous avez des olives flétries sur un arbre, c'est pas normal, donc ça veut dire que l'olivier a besoin d'eau, en effet.
3: Un domaine de l'Olivier qui produit évidemment des olives, mais qui vous accueille, qui organise plein d'événements, plein de concerts tout au long de l'été, et puis des rendez-vous gourmands aussi. Alors, j'ai vu sur votre Facebook, frites à l'huile d'olive, cocktails à l'huile d'olive, et même des glaces à l'huile d'olive.
4: C'est ça, on va vraiment de l'entrée jusqu'au dessert avec nos huiles d'olive. On travaille en collaboration avec notre artisan boulanger de Combaillot, Christophe, qui est vraiment un bon partenaire, et donc qui nous, on lui fournit nos huiles, et il peut nous faire de délicieuses glaces à l'huile d'olive. Nos frites maison, ça fait un petit moment qu'on les fait. C'est vraiment l'emblématique de nos festivités, de notre restaurant paysan, puisqu'elles sont hyper digestes, puis c'est trop bon. Enfin, vraiment, nous, on en mange tout le temps. Voilà. Et aussi, les cocktails à l'huile d'olive, très original et vraiment surprenant et très goûtu, parce que ça apporte de la douceur. L'huile d'olive apporte de la rondeur au cocktail et c'est incroyable. Enfin, du coup, c'est très intéressant à découvrir. Voilà, tout à fait.
3: C'est un lieu vraiment étonnant. Allez faire un tour, les amis, cet été au domaine de l'Olivier à Combaillot. Merci beaucoup, Hélène Viala.
4: Merci à vous et très belle journée.
0: Et puis après la petite balade en nature avec vous, Arthur de Plante, au domaine de l'Olivier, donc à Combaillot. On va peut-être aller faire la fête aussi à la Feria de Béziers. Ici, Héros sera en direct de la Feria de Béziers jeudi après-midi, vendredi après-midi. Et là, dans quelques minutes, on vous offre, pas vraiment des places, on vous offre un tonneau, une table en fait, à la Bodega des Franciscains pour profiter donc d'une soirée à la Feria de Béziers, juste après Supertramp, Give a Little Bit.

0: Super Trump, on adore. Give a little bit à l'instant sur votre radio, ici Héro.
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0: Il y a la feria de Béziers qui approche à grands pas. 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

0: Christine Pokora avec quand même à l'instant sur votre radio, ici Hiro, et on accueille Patrice de Montady qui a envie d'aller faire un peu la fête, je crois. Bonjour Patrice.
1: Bonjour Éléonore.
0: Comment allez-vous ?
1: Eh bien, je vais bien, donc je suis content. Je disais, tiens, j'ai entendu parler des tonneaux, d'un cadeau. J'ai dit, oh, il faut que j'écoute la radio, et pof !
0: Ah, parfait, pile au bon moment.
1: Bon moment, voilà.
0: Vous êtes un adepte de la Feria de Béziers ?
1: Oui, je pense aussi. J'ai en plus des amis anglais qui arrivent le 14, donc on va faire une petite soirée surprise. Donc c'est impeccable.
0: Ah mais parfait, ah bah oui, puis là, ils seront vraiment plongés dans l'ambiance directe, quoi.
1: Voilà, c'est parfait.
0: Ils sont déjà venus, ils connaissent un peu la région ?
1: Non, ils viennent toujours en vacances au Cap, donc, mais ils viennent toujours passer une journée à la maison à Montady, donc c'est très short pour visiter. Mais là, comme ça, j'ai dit, ça tombe bien, c'est la feria, on va sortir à la feria.
0: Allez, parfait. Bah, profitez voilà. Bien, Patrice, de votre tonneau,
1: merci
0: donc vendredi soir, Bodega des Franciscains. Et puis si vous croisez Arthur, qui fera l'émission tout jeudi, tout vendredi après-midi, vous lui direz bonjour.
1: D'accord, pas de souci.
0: Amusez-vous bien, merci. Passez un bel été avec vos amis.
1: Merci, ici Hiro.
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0: On va écouter Florent Pagny, bienvenue chez moi sur votre radio Ici Hiro. Et juste après, hop, plein d'idées sorties. Une idée sortie en mode feria de Béziers, évidemment, ça s'approche là, ça devient tout près. Et puis du cinéma aussi, un film à voir en famille, en plein air, à venir donc juste après Florent Pagny.

0: C'était Florent Pagny avec Bienvenue chez moi sur votre radio, ici Héros. On essaie de s'occuper de votre été avec plein d'idées sorties. La première, elle est fastoche, à faire en famille. C'est ce soir, c'est gratuit, ça se passe à Lézignan-la-Seb, du cinéma en plein air. Ils vont projeter un petit truc en plus et ça commence à 21h30 sur l'Esplanade. Et puis on a reçu aussi un vocal de Catou.
1: Bonjour, ici Héros. Aujourd'hui, je voulais vous parler de la bodega La Marisma. 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
0: Si vous avez envie de faire comme Catou, 04 67 58 6000, vous nous ajoutez sur WhatsApp et vous nous faites un vocal qui commence par « Bonjour, ici Héros » et faut tout nous raconter en moins d'une minute. Précisez bien la date et le lieu.
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0: On va aller faire un petit tour à Béziers dans quelques minutes, juste après Jimmy Cliff, We All Are One. Et puis après, Frérot de Jérémy Frérot, parce que pourquoi pas. Merci d'avoir choisi Ici Héros.

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2: Il y a une jolie boutique qui vient d'ouvrir à Béziers, au 11 rue de la Citadelle, tout autour du thé. Ça s'appelle le Gramme de thé. Bonjour Isabelle Ndoye.
3: Bonjour.
2: Cette boutique, vous l'avez voulu, je crois, comme une invitation au voyage. Alors, on part vraiment tout autour du monde. J'ai vu passer la Chine, la Tanzanie.
3: Oui, tout à fait. En fait, j'ai voulu faire un lieu où on représente un petit peu mes origines, même si je suis pas tanzanienne. J'ai des origines multiples, d'africaines, asiatiques, européennes. Donc, du coup, j'ai voulu représenter un petit peu tous ces thés, même si essentiellement ils viennent d'Asie, parce que bon, la culture du thé est essentiellement asiatique. Mais bon, ce qu'on ne sait pas, c'est que l'Afrique est quand même le quatrième producteur. Et la France également produit du thé. Donc, j'ai essayé d'entourer de références de partout. Et
2: effectivement, au-delà des thés, il y a aussi plein de choses dans votre boutique qui viennent de tout près de chez nous, Saint-Ibéry, Servian.
3: Oui, c'est ça. Oui, oui. Je vends des infusions bio faites par un producteur qui est à Saint-Ibéry, donc je crois même pas 30 km de Béziers, et des petits biscuits artisanaux que j'ai eu l'occasion de goûter d'ailleurs, qui sont excessivement bons, peut-être un peu trop même, d'une personne qui fait des marchés autour de Béziers et qui les fabrique donc à son laboratoire à Servian.
2: Quand on parle de thé, on dit ah bah du thé, je vais boire du thé, mais en fait on devrait peut-être dire des thés parce qu'il y a vraiment une grande diversité de goûts. Ça peut être fleuri, léger, fort, vert, noir, rouge, blanc, toutes les couleurs.
3: Tout à fait, il y a un panel de goûts. Déjà, des thés noirs, il y en a énormément. Des thés blancs, des thés verts, des thés rouges. Chaque thé, suivant son pays de production, un thé vert chinois ne sera pas du tout pareil qu'un thé vert japonais. Idem pour un thé noir chinois et un thé noir indien que j'ai actuellement tanzanien. Forcément, c'est un petit peu les terroirs différencient le goût, comme pour le vin, en fait. Suivant où le thé a poussé, ça peut être le même théier, mais il n'est pas soumis aux mêmes aléas climatiques, aux mêmes richesses de la terre. Donc forcément, ça apporte des goûts différents. Et également la façon dont on le boit, le temps d'infusion, le grammage, tout ça joue un rôle important dans la dégustation. Donc il y a un choix et une découverte immense dans les thés.
2: Ça fait beaucoup penser au vin, la manière que vous avez d'en parler.
3: Tout à fait, c'est pour ça que moi je suis issue, j'ai travaillé plus de 30 ans dans la restauration. J'ai fait des formations en œnologie au sein des entreprises où je travaillais. Et en fait, tous ces produits-là sont des produits vivants. Vous parlez du vin, du café, du fromage, du thé. Ce sont des produits bruts que l'on travaille, que l'on transforme et qui, tout au long de leur vie, continuent d'évoluer. Par exemple, j'ai un thé fermenté qui vient de Chine. Qui paraît improbable, il peut très bien s'associer avec un repas salé. J'ai un thé qui s'associe très bien avec certains fromages. Ça paraît complètement fou, mais en fait, il faut avoir cette curiosité, pas se dire que oui, le thé, c'est uniquement le matin petit déjeuner avec du lait ou le tea time à l'anglaise. Ça peut accompagner tous les moments de la journée et ça peut accompagner certains repas. Je vais pas dire tout, mais beaucoup de repas, ne serait-ce qu'en Chine, même au Japon, on mange des fois avec un thé à côté de son bol ou enfin de son repas, quoi. Donc effectivement, il y a une liberté. Tout dépend de son niveau de curiosité et l'envie de découvrir. Il y a plein de choses à faire avec le thé. Ne serait-ce qu'aujourd'hui, le matcha dans la pâtisserie, il y a une quinzaine d'années, on n'aurait pas imaginé. Peut-être un peu plus. Et aujourd'hui, on l'agrémente, on le met dans des cookies, dans des panna cotta. Il y a plein de choses à faire.
2: Et ça, ce sont des suggestions, des idées que évidemment vous fournissez quand on passe vous voir à la boutique.
3: Oui, dans la mesure du possible et dans les quelques connaissances que j'ai, parce que j'ai pas la prétention de tout savoir, de tout connaître. Je découvre en même temps, je me renseigne, j'essaie de découvrir à la fois, d'améliorer mes connaissances de façon à pouvoir conseiller les clients et leur faire découvrir des choses que je connais déjà. Ou les découvrir en même temps qu'eux, ou en tout cas, je suis à l'écoute également de certains clients qui sont des consommateurs et des buveurs de thé invétérés, on va dire, et qui me donnent des conseils. J'ai un monsieur qui m'a pris du thé la semaine dernière, qui boit énormément de thé, qui boit du thé qu'une vieille dame apparemment lui livre d'Irlande. Il m'a fait la sympathie de m'amener des sachets samedi pour que je puisse les goûter également, pour que je lui donne mon avis et dire ce que j'en pense. Donc voilà, c'est un échange, et c'est quelque chose que j'aime énormément et que je cherche, que je retrouve. Parce que dans la restauration, par exemple, c'est pour ça que j'y travaille aussi longtemps. C'est quelque chose que j'aimais beaucoup, faire partager, échanger, tout ça dans un univers et dans une ambiance détendue, conviviale. Donc j'espère que c'est ce que j'amène dans ma nouvelle boutique ici, le Gramme de Thé à Béziers. En tout cas, je m'y attelle chaque jour, en tout cas depuis une semaine, puisque j'ai ouvert la semaine dernière.
2: C'est tout frais. On trouve donc dans votre boutique, je le rappelle, du thé en vrac, en sachet, des infusions aussi, des biscuits et puis bien sûr tous les accessoires qui permettent de consommer le thé de manière générale. Et je rappelle que l'adresse, oui, donc, c'est le 11 rue de la Citadelle et le nom de la boutique, c'est le Gramme de Thé. Fermé le dimanche, merci. Fermé le lundi. Merci beaucoup Isabelle.
3: Avec plaisir.
2: Et si vous aimez le cinéma, c'est votre moment. En plus, les cinémas ont la merveilleuse qualité d'être climatisés. Dans quelques minutes, vous gagnez vos places pour aller voir le film de votre choix à Bédarieux, juste après Jane Birkin, ex-fan des 60s.

0: Une Birkin sur votre radio, ici Héro. 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Aujourd'hui, par exemple, vous gagnez vos places pour aller au cinéma à Bédarieux. 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
0: La petite soirée ciné au frais à Bédarieux, c'est pour vous. 04 67 58 6000. Vous téléphonez maintenant et on est bon.

0: Vous venez d'entendre Mr Big. Ils ont encore sorti un album en 2024, Mr Big. C'est vraiment un groupe qui dure, hein, mine de rien.
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0: Et on a David de Saint-Tibéry qui est avec nous pour aller au cinéma. Bonjour David.
3: Oui, bonjour.
0: Vous avez passé une bonne journée ?
3: Oui, tout à fait. Au travail, tranquille.
0: Au travail, vous faites quoi ?
3: Je m'occupe du magasin de découpe de bois d'un centre commercial à Agde.
0: Ok, très bien. Donc, on travaille avec ses mains, on construit des trucs.
3: Dire le nom ?
0: Oui, bien sûr.
3: Oui, à Brico Cash, Agde David, hein, je suis connu.
0: Vous êtes connu très bien, David de Brico Cash, parfait. Alors, voilà, bravo pour les petites places pour le cinéma Bédarieux, ça c'est fait. Vous savez déjà un petit peu ce que vous avez envie d'aller voir ?
3: Ouais, peut-être votre proposition, vous m'avez dit, pourquoi pas, oui.
0: Ouais, ça, ouais, la fin d'Oak Street. Bon, il faut aimer les films qui font un peu peur, hein. Attention David. Hein.
3: Ouais, ok, j'en tiendrai compte.
0: Ça marche, vous n'êtes pas trop sensible ?
3: Non, ça va.
0: Bon, très bien. Amusez-vous bien alors David, profitez des films de dinosaures.
3: Ok, mais un gros merci à toute l'équipe.
0: Bonne journée.
3: Merci à vous, à plus tard.
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0: On va parler rugby Béziers dans quelques minutes avec le journal, toute l'actu locale qui revient à 18h sur votre radio Ici Héros. Mais avant, de la musique, Paul Young, Come Back and Stay.

0: Paul Young avec Come Back and Stay sur votre radio ici.
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0: Bonne fin d'après-midi, il est 18h. Le journal présenté par Claire Moutarde. La vigilance orange canicule s'étend à la quasi-totalité du pays.
2: Oui, l'Hérault fait partie des 78 départements en vigilance. Demain, la mairie de Montpellier adapte les horaires de ses équipements pour accueillir les personnes les plus fragiles et notamment ceux qui vivent à la rue. La salle Pelloutier est ouverte dans le quartier Antigone de 11h à 21h pendant toute la durée de cette vigilance orange. La chaleur persistante favorise évidemment la sécheresse. Au 1er août, 94% des réserves souterraines en eau présentent des niveaux en baisse, selon le BRGM, le Bureau de Recherche Géologique et Minière, à Souliers. Commune située sur les hauteurs au sud de la Selvetat-sur-Agout, la mairie est contrainte d'amener de l'eau potable à l'air d'un tracteur dans 3 des 8 hameaux du village. 3000 litres d'eau, 3 fois par semaine. Bernard Rouanet est le premier adjoint à la mairie.
3: On s'aperçoit chaque année qui passe, là, ça devient de plus en plus important. Parce que bon, des problèmes d'eau, il y en a tout le temps eu, mais c'était en principe à partir du 15 août, voire au mois de septembre. Tandis que là, cette année, ça a commencé début juillet. Principalement, c'est ces trois hameaux, voilà.
4: Il y en avait eu autant l'année dernière?
3: Oui, mais l'an dernier, on avait commencé plus tard à alimenter en eau. Et en plus, alimenter, ça veut dire que les sources de surface donnent pas suffisamment. Donc, avec une citerne, il faut alimenter les bassins. Comme je vous dis, heureusement qu'on a le forage.
4: Et heureusement que vous avez la citerne.
3: Et heureusement qu'on a la citerne. On est parti au moins au mois de novembre. Enfin, tout dépend le temps qu'il va faire.
4: Voilà, il faudrait que ça tombe suffisamment pendant plusieurs jours pour réalimenter ces sources de surface.
3: Exactement. Mais il ne faudrait pas des orages, il ne faudrait pas des grosses quantités d'eau. Il faudrait qu'il pleuve suffisamment pendant une semaine ou 10 jours. Pas du ruissellement.
2: 80% des ruisseaux qui traversent les communes, hein, c'est 4000 hectares entre Saint-Pons-de-Thomières et la Selvetat-sur-Agout, sont aujourd'hui à sec et les prairies sont toutes brûlées à cause du soleil. Rappelons le risque d'incendie élevé. Météo France a classé le département en vigilance orange au risque de feux de forêt avec la préfecture qui déconseille l'accès à tous les massifs forestiers. Après la mort d'un adolescent de 16 ans à Montpellier, dans le quartier Port-Marianne, dimanche soir, le jeune homme de 17 ans qui s'est rendu lui-même dès hier au commissariat est toujours en garde à vue ce soir. Il a indiqué que c'était lui qui avait donné les 2 coups de couteau mortels au thorax. 2 autres personnes sont toujours auditionnées. On ne connaît toujours pas le mobile de la bagarre qui a impliqué plusieurs jeunes du quartier. 2 personnes blessées, dont une grièvement à Béziers, percutées par une voiture alors qu'elles attendaient le bus à l'arrêt. Le conducteur du véhicule est un homme de 71 ans. Il s'est dit extrêmement choqué. Il explique surtout qu'il ne se souvient de rien. Plusieurs kilomètres de bouchons sur la 9 à la mi-journée à hauteur de Florensac pour ceux qui roulaient en direction de Montpellier en venant de Béziers. Après un accident entre une voiture et un poids lourd, un homme de 33 ans est légèrement blessé. Un autre, 55 ans, s'en sort, lui, indemne.
0: Le soleil a rendez-vous avec la lune demain.
2: Et pour une fois, ils vont bel et bien se rencontrer. Enfin, en apparence, évidemment, ceci est une illusion d'optique. À partir de 19h30, la lune va éclipser le soleil. Ce sera la première éclipse solaire totale visible en Europe depuis 1999. À Montpellier, l'éclipse sera de 96,7%. Le pourcentage est important, hein, 97,3% à Béziers. Elle sera totale en Espagne. Quelques rayons qui feront toute la différence pour les passionnés d'astronomie. Et c'est pour cela d'ailleurs que 17 membres de l'ASAT, l'association sétoise d'astronomie dans le pays de Thaux, sont partis tout à l'heure direction les Asturies. Christophe Pia a déjà vu plusieurs éclipses et il a hâte.
5: Je ne sais pas si vous connaissez le mot néothénie, c'est le fait d'être toujours assez émerveillé comme au premier instant. C'est-à-dire, même si on le voit pour la deuxième fois ou pour une troisième fois, c'est d'être émerveillé. C'est ça qui m'intéresse dans l'astronomie. C'est une ambiance particulière, oui. C'est d'un seul coup, vous avez le froid qui arrive, le soleil se cache, il fait froid, les ombres sont complètement différentes, les oiseaux, il n'y a plus aucun bruit. Et puis on attend cet instant et après le soleil se lève et c'est extraordinaire. C'est de le partager avec des gens qu'on aime, des gens qu'on apprécie, de faire partager le ciel avec des gens qu'on ne connaît pas. C'est quand même extraordinaire d'avoir des waouh parce que les gens découvrent quelque chose de beau.
2: J'adore la manière dont il décrit cette ambiance, exactement ce que j'ai ressenti en 1999. Je ne vous demande pas, parce qu'Éléonore, je suis sûre que limite vous n'êtes partie.
0: Si, si, j'étais quand même là. J'étais sur une aire d'autoroute avec mes parents. Et
2: vous aviez quel âge?
0: J'avais 9 ans. C'était 99, c'est ça, 9 ou 10 ans, ouais.
2: D'accord. Et vous en souvenez ou pas?
0: Je me souviens que tout le monde était très, très, on fire, quoi. Il y avait, et puis voilà, on s'est arrêté au milieu de l'autoroute sans aucune raison, au milieu de l'autoroute, sur une aire d'autoroute pour regarder ça. Donc je me souviens quand même de l'excitation un peu ambiante. Okay.
2: Bon, chouette. L'éclipse, en tout cas demain, sera visible chez nous en fin de journée entre 19h30 et 21h avec un maximum autour de 20h25. Les championnats d'Europe d'athlétisme en Angleterre, la Montpellierenne Renel Lamotte s'est qualifiée tout à l'heure pour les demi-finales du 800 mètres grâce à son temps. Isabelle Black, elle aussi licenciée à Montpellier, participera aux demi-finales 400 mètres jeudi. Demain, on suivra l'Agatois Antoine Ferranti en décathlon. Le 100 mètres, ça commence avec le 100 mètres, hein, ce sera à 11h35. Et puis rapidement, c'est le derby de la Feria de Béziers ce soir. Premier match amical de rugby entre l'ASB et Narbonne à 19h30 au stade Raoul Barrière. Une rencontre qui fait office de pré-ouverture de la Feria qui se déroule jusqu'à dimanche. 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Si vous voulez voir nos magnifiques animateurs et animatrices, c'est le moment. Jeudi et vendredi à la Bodega du Franciscain.
0: Effectivement.
2: La météo, Éléonore.
0: Demain matin, le ciel sera couvert le matin, mais les nuages vont se dissiper quand même au cours de la matinée. Après, on aura le droit à une journée évidemment très ensoleillée et très chaude. Le matin, on attend 19 degrés au Quélard, 23 degrés à Montpellier et à Béziers au lever du jour, 26 à Olonzac. L'après-midi, il va faire jusqu'à 38 degrés à Olonzac. Ce sera le maximum demain. 37 à Bédarieux, à Ganges, à Lodève, 35 à Béziers, 34 à Montpellier demain après-midi. Sur le littoral à Palavas, par exemple, 31 degrés demain après-midi.
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0: On écoute Michael Jackson, Don't Stop Till You Get Enough sur votre radio. Ici Héros.

0: Michael Jackson à l'instant sur votre radio ici Héros, vendredi soir d'ailleurs à Auqueton. Si vous ne l'avez pas encore vu, à 21h30, ils vont projeter le film Michael, le biopic en fait de Michael Jackson. Ce sera donc face à la cave coopérative d'Auqueton à 21h30 ce vendredi soir.
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0: Une balade à la fraîche et surtout avec plein de versions possibles, chill, sportive, pour enfants. On va aller dans une grotte magique, la grotte des Demoiselles, connue pour ses dimensions particulièrement immenses du côté de Saint-Bosile de Putois. Dans quelques minutes, juste après Benjamin Biolay, Écran Total.

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2: On va faire une belle visite du côté de Saint-Bosile-de-Putois, une visite à la fraîche en plus dans la grotte des Demoiselles, une institution bien sûr dans notre région. Bonjour Guillaume de Grully.
3: Oui, bonjour.
2: Est-ce que vous pourriez nous rappeler les caractéristiques, on va dire, les plus frappantes qui ont fait la réputation de cette grotte des Demoiselles?
3: Alors, la réputation, elle est due essentiellement à la richesse extraordinaire de ses concrétions dans un volume non moins impressionnant, puisque la plus grande des salles de la grotte mesure 50 mètres de haut et 120 mètres de large. Vous voyez, c'est une salle gigantesque, avec des concrétions omniprésentes.
2: Et c'est une salle qui a un nom...

0: qui dit tout d'ailleurs. Elle a un nom qui lui va très bien.
1: Exactement. Le nom initial de la grotte, c'était la grotte des fées. Et puis les fées, au cours des siècles, sont devenues, qui s'appelaient les Dama Isela, sont devenues les demoiselles, et de la Bauma de las Dama Iselas, nous sommes arrivés à la grotte des demoiselles avec l'ouverture au public en 1931.
0: Pour l'ouverture au public, il y a aussi une autre particularité qui est venue avec, qui frappe tout de suite le visiteur, c'est le funiculaire.
1: Exactement, et la première surprise également, c'est que on s'attend, venant visiter une grotte, à descendre, et là on prend un funiculaire qui monte au cœur du plateau du Thorac, dans les gorges de l'Hérault.
0: Au niveau historique, est-ce que c'est une grotte qui a été habitée ou utilisée par les humains avant qu'on la redécouvre, on va dire, comme lieu à visiter, patrimoine naturel ?
1: Oui, elle a été habitée dans son réseau supérieur, mais elle a servi surtout de refuge à toutes les époques, parce qu'il y avait des grottes plus faciles d'accès, et notamment dans la falaise, au-dessus de l'entrée même de la grotte, il y a une petite grotte d'une vingtaine de mètres de profondeur, qu'on appelle la grotte des Camisards, qui a abrité tous les proscrits de la Terre depuis les temps les plus reculés.
0: Est-ce qu'il y a encore des chercheurs aujourd'hui qui viennent travailler, faire des prélèvements peut-être dans la grotte des Demoiselles ?
1: Oh oui, et nous avons même fait des découvertes très intéressantes, à la fois géologiques et historiques, puisque nous venons de découvrir, mais les scientifiques se penchent là-dessus, des produits sur lesquels nous étions passés, les premiers aménageurs étaient passés, sans s'en rendre compte, qui remettront peut-être en cause l'historique de la découverte officielle au XVIIIe siècle. On attend des résultats avec impatience, puisque si ces résultats donnent les résultats que nous attendons, ça voudrait dire que la grotte avait été occupée dès le XVIe et le XVIIe siècle.
0: Ah, et est-ce qu'on sait un petit peu quand est-ce qu'on les aura, les résultats ?
1: Alors, les chercheurs ont travaillé dessus récemment. Je n'ai pas encore les résultats, donc je ne veux pas encore. Mais nous vous préviendrons dès que nous aurons ces résultats. Et par ailleurs, nous avons aussi des recherches sur les chiroptères, les chauves-souris, et avec notamment notre ami Laurent Brussel, le grand chercheur du CNRS, qui a trouvé au fond de la grotte un plancher de guano fossilisé de près de 2 mètres d'épaisseur, ce qui correspond, d'après lui, à 200 mètres d'épaisseur de guano frais. Vous voyez que la grotte a été très, très habitée.
0: Par plein de petits animaux, notamment. On va faire un point sur toutes les différentes balades que vous proposez aussi dans quelques minutes, parce qu'il y en a vraiment une grande variété qui peuvent être adaptées à des envies tout à fait différentes. Ce sera juste après The Bungles Eternal Flame sur votre radio. 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

0: The Bangles avec Eternal Flame à l'instant sur votre radio ici, Hero. On se promène dans la grotte des Demoiselles où il fait très très frais, je crois. Est-ce que vous avez un succès particulier en ce moment pendant les fortes chaleurs là ?
1: Alors, il y a du succès effectivement. La température moyenne de la grotte annuellement est de 14 et 15 degrés. Et la grosse différence d'amplitude est totalement bénéfique. Et nous avons effectivement des gens qui viennent se mettre à l'abri pendant quelques heures.
0: Ah oui, ça fait rêver 15 degrés là. Alors, il y a plusieurs types de visites possibles de la grotte. Alors, il y en a une, on va dire, toute simple. La visite guidée, comme on l'imagine, qui dure 1h15. 1h15 par 15 degrés, ça ne se refuse pas. Et puis...
1: D'excellents guides, d'ailleurs. D'excellents guides qui ont une formation spéciale pour vous accompagner au cours de cette découverte.
0: Il y a aussi deux autres visites guidées qui, là, ont été un petit peu plus pensées, on va dire, pour les enfants. Donc, soit les petits, eux, ils ont une visite qui est comptée, c'est ça ?
1: Oui. Alors, on fait des visites comptées avec des conteuses, alors des guides ou une conteuse professionnelle. Et nous faisons également des visites à la lanterne, comme autrefois, en faisant des circuits mis en scène lumineuse éclatante en fin de visite, et ça plaît beaucoup aux gens. C'est une autre manière de découvrir la grotte.
0: Puis j'imagine les jeux de lumière et tout, ça doit être assez incroyable.
1: Ouais, c'est totalement incroyable, et je vous invite d'ailleurs à venir en profiter, la grotte étant ouverte tous les jours et même jusqu'au 31 décembre et même le début de l'année.
0: Et alors, il y a d'autres visites qui là sont carrément sportives, là il y a l'action.
1: Alors exactement, il y a la visite que l'on dit avec d'aventure souterraine, avec la possibilité de commencer la visite à faire un peu d'initiation, un peu facile, dans une grotte au-dessus de la grotte des Demoiselles. Pour s'initier, ensuite visiter la grotte dans des parties non ouvertes à la visite normalement, et ensuite la visite traditionnelle avec la mise en lumière. Mais le comble de l'émotion sera atteint par ce que nous appelons le vertige souterrain, avec un saut pendulaire au cœur de la grotte qui vous permet de voir la grotte d'une façon totalement inouïe, incroyable, à 35 mètres au-dessus du fond de la grotte, en se balançant sur un fil au-dessus du vide. C'est époustouflant.
0: Ouais, il faut avoir le cœur bien accroché quand même, hein.
1: Oui, mais il y en a beaucoup qui le réclament. C'est pour faire non pas une question d'âge, mais une question de poids et pour rentrer dans les baudriers de sécurité. Et donc, si vous voulez, c'est mon petit-fils l'a fait, et la dernière fois, nous avons eu une personne de 70 ans qui l'a fait également.
0: Bon, c'est quoi le poids maximum ?
1: Le poids maximum, c'est 100 kilos.
0: Je suis large, malheureusement, je vais être obligé de le faire. Est-ce que...
1: Mais le plus impressionnant, c'est le guide qui accompagne, qui est un guide breveté, en fait, vous fait monter sur une plateforme en polymère pour ne pas polluer la grotte, au-dessus du vide, et quand vous êtes prêt, vous faites un pas, et vous partez sur un grand élancement dans la salle de la cathédrale.
0: Donc toutes ces visites, elles sont sur réservation. On va rappeler quand même qu'effectivement, oui, il fait 15 degrés, donc il faut quand même mettre le petit pull, voilà, faut pas venir...
1: C'est recommandé, effectivement, des chaussures. Éviter les talons aiguilles, quand même.
0: Oui.
1: Un petit gilet est recommandé pour les gens un peu frileux, mais comme l'on marche, il n'y a pas de souci, en fait.
0: Allez, c'est parfait. Je vous remercie beaucoup, Guillaume de Grully, pour cette visite de la grotte des Demoiselles à Saint-Bosile-de-Buttois.
1: On vous accueille tous les jours.
0: Bonne
1: à
0: journée.
1: À bientôt. Au revoir.
0: Et dans quelques minutes, on continue de vous donner plein d'idées de sortie, évidemment, pour profiter de votre temps libre, de votre été. Là, par exemple, on va vous emmener notamment à Béziers.
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0: On écoute Marine avec Escroc tout de suite sur votre radio, ici Héros. Et juste après, on va faire un petit tour à Sète et au Mas de Londres.

0: Ça, c'est la nouvelle chanson de Marine qui s'appelle Escroc. Allez, on profite de l'été dans l'Hérault avec plein d'idées de sorties. Évidemment, on essaie de trouver des idées sorties qui soient aussi gérables avec les fortes chaleurs. Alors là, par exemple, dimanche soir, au Mas de Londres, il y a une projection de cinéma en plein air. Vous pouvez aller voir Toy Story 5, donc nickel pour la famille et les enfants. La projection aura lieu à la tombée de la nuit à partir de 21h30. Et une deuxième idée sortie pendant qu'on y est au passage, cette fois-ci à 7.
1: Bonjour, c'est mercredi 12 août à 7 au Théâtre de la Mer. Une nuit avec Brassens, la soirée exceptionnelle organisée par l'association Cap Brassens avec un programme riche et varié tourné sur la Méditerranée. Ça commence à 20h45 par la chorale Cœur Brassens. Ensuite, ce sera l'éternel estivant Michel Avallon. Et on termine par Brassens de 7 à Alger qui se terminera par un temps festif au rythme de la Darbou et du tard pour nous faire danser. L'ouverture des portes, c'est 20h. Restauration et buvette sur place. Les réservations se font à l'Office du tourisme de Sète. C'est le 12 août au Théâtre de la Mer à Sète. Ne manquez pas ce rendez-vous exceptionnel.
0: Si vous avez envie de faire comme Martine et de nous partager comme ça plein d'idées sorties, ajoutez-nous sur WhatsApp 04 67 58 6000 et puis après vous nous laissez des petits vocaux comme ça en précisant bien sûr la date et le lieu. Et si ça peut durer une minute ou moins d'une minute, c'est parfait.
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0: Est-ce que vous avez envie d'aller voir les Fouligrus à Béziers, le spectacle équestre là qui s'installe tout l'été? Eh bien, vous gagnez vos places pour les Fouligrus juste après avoir écouté Johnny L'Envie sur votre radio. 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

0: Allez, un petit Johnny pour finir cet après-midi en beauté.
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0: Vous gagnez vos places là pour aller voir les Folies Grusses jeudi soir à Béziers. Alors les Folies Grusses, bon, vous en avez certainement entendu parler, mais au cas où, c'est un spectacle équestre hyper impressionnant, en mode un peu comédie musicale équestre, avec des tableaux aériens, il y a de la voltige, il y a toutes sortes de prouesses qui sont faites comme ça par les athlètes et les chevaux. Et si vous nous appelez maintenant 04 67 58 6000, vous gagnez vos places pour aller voir ce spectacle équestre, donc les Folies Grusses, jeudi soir, ce 13 août, à Béziers. Thank you.

0: Lewis Capaldi à l'instant sur votre radio, ici Hero, wish you the best.
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0: Et on a Alberte de Mourez qui a téléphoné pour gagner ses places pour aller voir les Folies Grusses à Béziers. Bonjour Alberte.
3: Oui, bonsoir.
0: Comment allez-vous?
3: Bien, ce soir, oui, ça va.
0: Ouais, un peu moins chaud.
3: C'est de vous avoir au téléphone, c'est encore mieux.
0: Ça ah,
3: encore
0: très mieux. Bien. Vous nous avez déjà appelé, vous jouez de temps en temps avec nous?
3: Ah oui, oui, oui, oh, oui, bien des fois, mais bon, sans résultat, on est nombreux hein, sur la...
0: Effectivement, effectivement. Et eh ben là, ça y est Albert, ça y est, c'est votre tour, vous avez gagné les places pour aller voir les Folies Grusses.
3: Ah ben super, super content.
0: Amusez-vous bien Albert, merci d'avoir appelé.
3: Merci à vous, bonne
0: passez
3: soirée,
0: un bel
3: au revoir.
0: Été.
3: Merci François.
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0: Regret, je ne veux pas rentrer chez moi seul. Ça, c'est un groupe, on peut lire un regret.

0: regret, je veux pas rentrer chez moi seule sur votre radio ici.
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0: Si vous aimez bien les histoires d'espionnage, Joanne Roch nous parle aujourd'hui des Aventurières. C'est une nouvelle série sur France 2 qui se déroule justement dans l'univers des services secrets.
3: Une mini-série de 5 épisodes qui met en scène la vie d'un couple formé à l'écran par Fanny Cottençon et Lionel Astier. Un couple qui va voler en éclats le jour où JP, le mari, est soudainement enlevé.
4: C'est quoi cette horreur ?
5: Alors ça, c'est un excellent smoothie détox avocat papa et gingembre. Tu devras en prendre de la graine, ma fille, parce qu'à ton âge aussi, il faut faire attention à sa ligne. Surtout si on veut se rendre droit à mec.
4: Oh, stop. Waouh, allez, ça suffit. Allez, Julia, tu prends ton manteau, on s'en va.
6: J'ai pas de manteau, maman.
4: Allez, bisous, papa. Je suis désolée, je sature là. Hein, je t'appelle vite. Et maman, t'as raison sur un point. Mmh. Quand on est toxique, c'est très bien d'être la reine des détox.
3: La reine des détox, c'est Françoise, le personnage haut en couleur joué par Fanny Cottençon. En apparence, une hôtesse de l'air à la retraite. Dans la réalité, elle et son mari étaient des agents des services secrets dans un département non officiel de restitution des œuvres d'art. Avec l'enlèvement de son père, Sophie, la fille de ce couple, va découvrir subitement la véritable identité de ses parents. Elle va réaliser alors que toute sa vie est construite sur un mensonge. Et c'est cette relation difficile entre mère et fille qui a séduit Fanny Cottençon et l'a convaincue d'accepter le rôle.
5: Je pense que la relation avec sa fille, c'est une relation un peu ratée parce que on sait bien que tout ce qui part à partir de mensonges, c'est pas forcément pour créer des bonnes relations. Et puis elle était beaucoup absente. C'est pas qu'elle était pas faite pour être parce qu'elle aime sa fille profondément, mais c'était pas ça qu'elle aimait dans la vie. C'était l'aventure, c'était l'action, c'était tout ça.
3: Au casting des aventurières, on trouve également Thibaut de Montalembert, vu dans la série 10%, et puis aussi Jérôme Le Banner, ancien champion de kickboxing. Une série qui nous fait pénétrer dans l'antichambre des services secrets français et du monde de l'art. Les 5 épisodes filent à toute vitesse, au point qu'on aimerait bien voir la suite. D'ailleurs, la comédienne serait-elle partante pour rempiler pour une seconde saison ?
5: A priori, je sais pas. Moi, j'aime bien. Moi, j'aime bien ce personnage, donc ça me ferait plaisir de la retrouver. En fait, quand on m'a proposé ça, c'était vraiment une mini-série. Hein. Mais c'est vrai que quand j'ai vu la fin du 6e épisode, je me suis dit, mais c'est marrant parce que quand même, ils partent là, ça pourrait continuer. Voilà, c'est ce que je me suis dit. Mais bon, à la base, c'est pas du tout prévu. Je ne suis pas décideuse, vous savez, c'est les arcanes de la production et des chaînes de télévision.
3: En attendant une saison 2, hypothétique, Les Aventurières, c'est à voir sur la plateforme France.tv.
0: Merci Joanne Roch, et puis sur France 2 aussi. On va écouter dans une minute Estelle te rencontrer encore, c'est tout nouveau ça.
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0: C'est tout nouveau, cette chanson, elle s'appelle Te rencontrer encore et l'artiste Estelle, elle a tout juste 23 ans.
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1: C'était Estelle à l'instant sur votre radio ici, Héros, sa nouvelle chanson.
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1: Et on fait le tour de tout le programme des festivals tout l'été avec Frédéric Le Ternier. Là, on se penche sur un festival qui a lieu tout bientôt, en septembre.
4: Salut tout le monde, la rentrée approche à grands pas, mais rassurez-vous, il ne s'agit pas d'une si mauvaise nouvelle, car dans notre région, les festivals ne s'arrêtent pas pour autant. Tenez comme ce rendez-vous immanquable du 8 au 20 septembre, le Festival Arabesque, un festival qui met à l'honneur la richesse des cultures du monde arabe. Dans un programme foisonnant, voici une date importante à retenir, celle du mercredi 9 septembre. C'est Bachar Markhalifé, musicien libanais qui s'inspire à la fois du jazz, du classique, de l'électro et de la musique orientale, qui se produit sur la scène de l'Opéra Comédie pour un hommage au chanteur Christophe. L'histoire remonte à 2018, lors d'une session organisée par nos collègues de la radio FIP. Les deux musiciens se rencontrent à ce moment-là et ils enregistrent à cette occasion un morceau inédit, écrit et composé par Bachar et interprété en duo. Il s'appelle Jnoun. Voici un extrait.

Bachar avait déjà repris Les Paradis Perdus sur son dernier album. Au printemps 2025, à l'occasion des 5 ans de la disparition de Christophe, Bachar Markhalifeh a retrouvé les musiciens du chanteur français à la basse et à la batterie au théâtre Zingaro pour jouer avec le répertoire particulier de Christophe et toutes ses chansons. Le projet a repris la route pour quelques dates et donc passe par le festival Arabesque. C'est une occasion unique de savourer un spectacle éphémère, un moment suspendu hors du temps. La rencontre de deux hommes, deux cultures, deux artistes, un résultat forcément bouleversant. C'est le moment de réserver...

Ça s'est retrouvé donc en concert dans le cadre du festival Arabesque à Montpellier en septembre. Si vous avez envie de profiter de l'éclipse de demain, là, le mercredi 12 août, vous savez, à partir de 19h30 et jusqu'à 21h30, il va y avoir donc cette éclipse solaire. L'oppidum, dans ses runes vous invite à une soirée qui est entièrement gratuite. À partir de 17h, vous pouvez faire l'escape game du musée. Et à partir de 19h30, là, si vous ramenez vos lunettes, vous pourrez donc observer l'éclipse depuis l'oppidum dans ses runes. Et à 20h30, quand l'éclipse sera terminée, vous pourrez regarder le film Hugo Cabret qui va être donc projeté en plein air. Donc ça vous permet de faire, voilà, toute une fin d'après-midi et une soirée en famille autour de l'éclipse solaire à l'oppidum dans ses runes. Ça se passe donc demain soir à partir de 17h.

0: C'était Jerry Rafferty à l'instant avec Baker Street. Jeudi et vendredi, vous retrouvez votre radio ici Hérault en direct de la Feria de Béziers toute l'après-midi.
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0: Il est 19h, bon début de soirée. Le journal présenté par Emeline Ferry.
2: Il fait déjà très chaud et ça continue demain. Ce sera même pire. Météo France étend sa vigilance orange canicule. Grégoire Lecalot, 78 départements seront concernés à partir de demain midi.
3: Eh oui, Météo France peint plus des trois quarts du pays en orange sur sa carte de demain. Au nord, c'est délimité par une ligne Dieppe-Mulhouse en passant par Paris. Et au sud, une ligne brisée de Dax à Perpignan. Brisée car les Pyrénées-Atlantiques, les Hautes-Pyrénées et l'Ariège vont rester en jaune. Ainsi que la Lozère et la Haute-Loire au milieu de cette nappe d'orange. Il faudra monter tout au nord, dans la Somme, le nord ou le nord-Pas-de-Calais pour avoir moins chaud. Ou bien rester en altitude. Côté température, c'est surtout l'ouest qui verra les plus fortes valeurs. 39 degrés autour de Nantes et Angers et jusque vers Périgueux par exemple, 38 sur la façade atlantique ainsi qu'en Bretagne et 30 à 36 sur le pourtour méditerranéen. Cette troisième vague de chaleur de l'année a commencé il y a 14 jours dans le sud-est et les températures devraient encore grimper jeudi avec la perspective de dépasser la barre des 40 degrés.
2: Et demain, il y aura 45 départements placés en risque élevé de feux de forêt dans la moitié nord de la France, le littoral méditerranéen ainsi que la Corse du Sud. En Ile-de-France, les pompiers sont actuellement mobilisés sur un incendie dans le Val-d'Oise, à quelques kilomètres de l'aéroport Roissy-Paris-Charles-de-Gaulle. Un feu dans une entreprise logistique et un important panache de fumée qui mobilise une centaine de pompiers. Le prix de référence du gaz va augmenter le 1er septembre, plus 5,6%. Conséquence du conflit au Moyen-Orient, environ 6 millions de foyers français concernés. Le public français se régale dans les gradins du bassin de Saint-Denis au championnat d'Europe de natation. Deux médailles décrochées en seulement quelques minutes. Pauline Mailleux en bronze sur le 200 mètres d'eau. Et puis, il était très attendu. Maxime Grousset sur le 50 mètres papillon. Il décroche l'argent, Jérôme Val.
4: Exactement, avec cette première médaille décrochée ce soir par Pauline Mailleux, celle de pleine de larmes pour la nordiste, puisque Pauline Mailleux a connu vraiment une saison galère avec pas mal de pépins physiques notamment, et Pauline Mailleux a réussi l'exploit de décrocher cette troisième place, médaille de bronze sur le 200 mètres d'eau. Et puis vous l'avez dit, juste dans la foulée, c'est Maxime Grousset qui était très très attendu, le néo-calédonien de 27 ans qui a réussi à terminer en argent derrière le russe Egor Korniev qui était intouchable ce soir. Ça s'est joué à deux petits centièmes, mais Maxime Grousset lui aussi est sorti du bassin avec un grand grand sourire sur le visage, complètement satisfait de cette performance après sa blessure au pied il y a deux mois, une préparation complètement tronquée, mais une médaille au bout pour Maxime Grousset qui va renager ce soir lors du relais du 4x100 mètres 4 nages mixtes.
2: Jérôme Val, merci beaucoup, en direct du bassin de Saint-Denis pour les championnats d'Europe de natation. On va suivre dans un instant le jeune Nathan Muratori, 18 ans. Il est en demi-finale après avoir ébloui le public ce matin. Meilleur temps des séries sur son épreuve. Il a fait tomber le record du monde junior. Des nouvelles des Bleus au championnat d'Europe d'athlétisme en Angleterre. La vice-championne d'Europe en titre, Louise Maraval, s'est qualifiée tout à l'heure pour la finale du 400 mètres haies. Il y a du lancer de marteau ce soir à suivre avec un Français, Yann Chaussinan. Encore 24 heures de patience avant de découvrir un spectacle exceptionnel demain soir dans le ciel. La Terre, la Lune et le Soleil alignés. Partout en France, on pourra voir l'éclipse partielle, parce qu'il n'y a qu'au Groenland et dans le nord de l'Espagne qu'elle sera totale, cette éclipse, pendant 1 minute 40. Alors, certains Français n'hésitent pas à faire le déplacement. L'événement est tellement rare. Les touristes sont déjà nombreux au Pays Basque espagnol, à Bilbao. Rémi Brancato.
5: Dans la file pour le musée Guggenheim, Juliette patiente en famille. Elle passe une semaine au Pays Basque espagnol.
6: Ça fait un an qu'on a prévu ses vacances pour voir l'éclipse.
5: Car l'astronomie est une passion familiale, sa mère, Dominique, est évidemment du voyage.
7: Mon père nous avait offert une longue vue. J'ai transmis cette passion du ciel.
5: Histoire de rattraper avec ses petits-enfants un raté, l'éclipse de 99 en France.
7: Nous étions près de Reims et il y a eu des nuages et nous avons sangloté de ne pas l'avoir.
6: Mais voilà, là, le nord de l'Espagne, l'été dernier, on s'est dit, ah tiens, c'est faisable, allons-y.
5: De nombreux Français ont passé la frontière. Pierre fera en tout 2 jours de trajet aller-retour depuis Paris pour seulement 2 jours sur place.
8: C'est des événements qui se passent que quelques fois dans une ville. Et celle que j'avais vue, c'était 1999 et je devais avoir 10 ans.
5: Alors à J-1, son frère Mathieu a affiné la stratégie, repéré le lieu d'observation.
9: Un endroit un peu en altitude, avec une plaine dégagée. On espère qu'on va être tout seul.
5: Rien n'est moins sûr, car les visiteurs affluent, constate Unai, il est guide touristique.
10: We have had more reservations. On a eu plus de réservations. Hier, par exemple, il y avait beaucoup de groupes de riches américains. Ils sont venus pour ça.
5: Les autorités craignent des bouchons sur les routes, notamment dans les petits villages près de la ville de Burgos, plus au sud.
2: Toutes les infos sur l'éclipse à retrouver sur ici.fr.
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0: Demain matin, le ciel sera couvert le matin, mais les nuages vont se dissiper dans la matinée. Ensuite, ce sera une belle journée, très très très ensoleillée, avec aussi de très très fortes chaleurs, comme d'habitude. Le matin, on attend 19 degrés au Quélard, 21 degrés à Bédarieux, 22 degrés à Ganges au lever du jour, 23 à Montpellier, à Béziers, 26 degrés dès le lever du jour à Olonzac. L'après-midi, il va faire jusqu'à 38 degrés à Olonzac, ce sera le maximum dans l'Hérault. 37 attendus à Bédarieux, à Ganges, à Lodève, 35 degrés maximum à Béziers. À Montpellier, il va faire jusqu'à 34 degrés demain après-midi et puis 31 degrés sur le littoral à Palavas, par exemple, demain après-midi.
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12: Bonsoir à tous, suivez le guide, on repart dans les années 80. Pas besoin d'accrocher vos ceintures, on y va au rythme des tubes qui ont fait chanter et danser ces années-là. Il y en aura pour tous les goûts et toutes les oreilles. Ça commence comme ça.

0: Jean-Jacques Goldman à l'instant avec Il suffira d'un signe.
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0: Et ça, c'est la chanson qui a véritablement lancé la carrière de Jean-Jacques Goldman. Elle a mis 6 mois avant d'être numéro 1. C'est le premier extrait de son premier album. Pour ceux qui n'ont pas suivi son histoire, Jean-Jacques Goldman avait avant cela enregistré 3 albums avec le groupe Taifong, qui ne connut qu'un vrai succès avec Sister Jane. C'est sublime. C'était avant. Elle aussi a connu des débuts difficiles. Elle aussi, elle est devenue star dans les années 80. Patricia Cass, tout de suite, elle voulait jouer cabaret.
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0: Andrea, c'était I'm a Lover. Mais oui, je sais, vous l'aviez aussi en 45 tours, celui-là, avec une pochette plutôt drôle, un petit bonhomme dessiné, costumé, gominé, affirmant dans une bulle I'm a Lover. De l'Italo Disco, il s'en est fabriqué à la chaîne dans ces années-là, ça marchait. Hein. Sixième au top 50 en janvier 86. La boîte à souvenirs en musique se poursuit dans un instant avec du rock made in France. Téléphone, un autre monde, juste après ça.
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2: Trois concerts à ne pas rater dans le département la semaine prochaine. Mardi prochain, le 18 août, le groupe culte disco et funk des années 80, Imagination, sera à Agde. Concert gratuit d'Imagination sur la scène flottante d'Agde le 18 août. Le 19 août, mercredi de la semaine prochaine, Chimène Badi est dans l'Hérault.
3: Entre nous, c'est le temps qui s'enfuit, qui s'en fout.
2: Rendez-vous dans les arènes du Cap d'Agde le 19 août pour le concert de Chimène Badi. Entre nous, vous allez passer un bon moment. Enfin, le roi du disco Céron est à Palavas la semaine prochaine. Céron, les jeunes mondiales du disco, et Philippe Corti, DJ iconique de la Churrascaïa, s'associent pour une soirée d'anthologie dans les arènes de Palavas le 20 août. Ici Héros vous offrira vos places.
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0: Radio Gaga, c'était Queen.
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0: Et pour la suite, j'ai choisi une artiste qui nous accompagne depuis le 10 avril 1987. Ce jour-là sort son premier succès, Joe Taxi. Et l'aventure continue puisque son dernier album, Le Retour des Beaux Jours, est sorti l'an dernier. Et que cette année, Vanessa Paradis est remontée sur scène. Ah d'ailleurs, la tournée des Zéniths redémarre en octobre. Le 15 à Pau, puis il y aura Montpellier, Grenoble, Toulon, Marseille. Retour à Paris le 17 novembre à l'Accor Arena. Et bien sûr, on retrouvera une nouvelle version de Joe Taxi.
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0: Laura Branigan, c'était Self Control. Ah, elle aussi, elle a marqué les années 80 avec cette reprise d'un artiste italien. Ce Self Control a été un véritable tube mondial en 84 et connu des reprises notamment par Ricky Martin et une autre légende, notre Sheila. Eh oui. Bientôt 20h, l'heure de retrouver les essentiels de Décibel avec Émilie Mazoyer. Le temps d'accueillir les Communards, le célèbre groupe de Jimmy Somerville, You Are My World, juste après ça.
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0: Ici, les essentiels de Décibel. Émilie Mazoyer et Big Flo et Oli.
2: Big Flo et Oli, c'est un premier album il y a 10 ans, mais des titres et des rêves depuis bien plus longtemps. Des tubes, comme on en entend rarement.

0: Deux frères toulousains au palmarès et bourrifant. 1 million d'albums vendus, 9 millions d'abonnés sur les réseaux, 3 milliards de streams, 3 victoires de la musique et des concerts archi complets dans les plus grandes salles de France et les stades. Mais alors, est-ce que réaliser ses rêves d'enfant avec tant de succès, c'est l'autoroute du bonheur? C'est l'une des nombreuses questions qui se posent. Big Flo et Oli dans leur nouvel album Karma qui vient de sortir, et c'est Oli qui vient nous en parler ce soir dans Décibels. Salut Oli.
1: Salut, super intro. Ça fait toujours plaisir de te voir, tu sais. Je suis obligé de dire à chaque fois, Émilie, que t'es une des premières qui nous a interviewé. Voilà, comme ça c'est dit, j'ai dit mon petit bisou, ma petite blague du début et c'est fait.
0: Merci. Mais non, mais moi, si tu dis que ça te fait plaisir de me voir, imagine-moi à la place où je suis, de voir l'évolution du groupe Big Flo et Oli, mais aussi votre évolution personnelle à toi et à ton frère. Tu viens d'avoir 30 ans là.
1: Ça y est, j'ai passé le cap du 3. Du 3, tu sais, quand tu remplis sur les papiers, tu mets 3, ça fait drôle.
0: Tu changes de case, quoi. Ouais. C'est un truc de fou. Alors, beaucoup de gens ont l'habitude de vous voir ensemble, Big Flo et Oli. Ce soir, Oli, t'es tout seul. Alors, je vais pas te faire comme dans la chanson « Il est où ton frère ?» Mais qu'est-ce que ça dit de votre duo que, justement, sur cet album-là, sur Karma, il y a eu quelques promos que vous avez fait l'un sans l'autre. Moi, j'ai l'impression que c'est très positif, mais dis-moi ce que t'en penses.
1: Ben, moi aussi, je crois que c'est positif. Écoute, ça dit qu'il y a un côté un peu plus libre et un peu plus assumé. Peut-être que parfois on se permettait pas ces petites parenthèses solo.
0: Ouais.
1: Et ça dit aussi une volonté d'un peu plus développer. Souvent quand t'es à deux, là s'il aurait été là, ça aurait été aussi génial. Mais
0: de toute façon, tu commences une phrase, il la termine.
1: Ouais,
0: c'est la mitraillette, vous deux, quand
1: même. Mais c'est bien aussi de pouvoir parfois faire des longues phrases et pouvoir développer, laisser un silence. Sans qu'il Flo à côté.
0: Flo, il peut pas le silence. Ah, tout de suite, il rentre dedans.
1: Flo, il supporte pas. Mais ouais, on s'est un peu réparti un peu les tâches. Et puis, pour te dire la vérité, 100% honnête, Flo, il est un peu moins à l'aise. Enfin, à l'aise s'il l'est, mais il aime un peu moins ce truc-là d'enchaîner beaucoup de promos, d'interviews.
0: Bah, c'est un exercice. Et quand tu deviens un musicien, tu signes pas pour ça au départ.
1: Exactement.
0: Oui.
1: Donc, il envoie le petit frère. Moi, j'aime beaucoup ça. C'est toujours un plaisir de pouvoir défendre l'album et en parler. Donc, on se répartit de temps en temps la tâche.
0: Alors, défendre l'album, c'est un grand mot, puisque franchement, il n'est pas très attaqué. La critique est unanime et dithyrambique. Karma, c'est un super album. Et alors, c'est drôle, parce que beaucoup de journalistes ont l'impression qu'il faut rajouter, il est très rap.

0: toi, vous faites du rap depuis toujours. Pourquoi est-ce qu'on dit que celui-là, il est plus rap?
1: Écoute, franchement, tu me poses une colle aussi. Mais ça me fait plaisir que toi qui nous suis et qui nous soutiens depuis des années, tu le relèves. De toute façon, c'est un compliment, donc on est content. Mais c'est vrai que... on l'a un peu plus axé comme ça en promo. En fait, on a un peu dit ça et les gens l'ont répété. mais je suis d'accord. On a toujours rappé. Mais allez, je vais pas être de mauvaise foi. C'est vrai que quand on entendait les morceaux que t'as mis au début,
0: les gros tubes,
1: plus tard, dommage.
0: Vieux, ouais.
1: Quand tu nous connais de loin, sans être forcément rentré dans notre univers musical, c'est vrai que ça peut être étonnant si tu te prends karma ayant juste découvert Coup de Vieux, Dommage, Sur la Lune ou Papa.
0: Oui.
1: Donc il y a cette petite différence là. Mais en effet, on a toujours été rap et de la famille rap, accepté aussi. On a toujours fait des collabs avec des rappeurs. C'est notre ADN pur et dur. Mais c'est vrai qu'il y a un retour quand même, un truc un peu plus essentiel, un retour aux sources, dans la manière de composer, un peu moins formaté aussi. Il y a un côté un peu plus rough, quoi. J'ai l'impression dans cet album-là.
0: Ouais, c'est intéressant. Alors, on a vu par moments, grâce aux réseaux sociaux, comment vous l'avez fabriqué, ce disque. J'ai notamment souvenir d'avoir été hyper jalouse d'une villa en Espagne.
1: À Cadaqués, ouais.
0: Vous étiez pas mal, là.
1: On était bien. C'est Flo qui a choisi la villa, tu te doutes.
0: Oui, toujours très bon goût, Flo, tout ce qui est voyage, etc.
1: Confort.
0: Oui. Ça, c'est sûr. Donc, c'est un album que vous avez fabriqué à plusieurs endroits, sur plusieurs périodes. C'est ça aussi le grand succès dont je parlais au début. Alors, je ne sais pas si ça vous mène sur l'autoroute du bonheur, on en parlera en écoutant des chansons, mais en tout cas, ça vous laisse le choix et les moyens de prendre tout le temps que vous voulez pour faire votre musique.
1: Ouais, ça, c'est un luxe qu'on a grâce à notre public aussi, qui nous a toujours suivis. Ouais. Et on fait partie des rares rappeurs, surtout dans le rap. C'est important de le souligner, parce que dans la variété ou dans la pop, c'est un peu plus courant de mettre des 3-4 ans entre les albums. Dans le rap, c'est quasiment tous les 6 mois que ça sort un projet. Et on a la chance d'avoir un public qui nous suit et qui est toujours présent. Ouais.
0: Ils vous attendent.
1: Ils nous attendent, ils comprennent aussi le processus. Et puis aussi, on a aussi la chance de faire des tournées un peu infinies.
0: Oui, c'est vrai, vous êtes tout le temps là.
1: C'est-à-dire que souvent, on avait sorti l'album en 2022 et la tournée, elle s'est finie mi-2025. Donc ça a été du non-stop, on rajoutait des zéniths partout à chaque fois. On a fini en stade, tournée inter. Donc c'est aussi un luxe qu'on a, un confort qu'on a.
0: Alors, Oli est là sans Big Flo, mais il y a aussi des moments de l'album où vous n'êtes pas ensemble. Mmh. Et ça chante. Parce que oui, c'est un album très rap, n'empêche que ça chante aussi. Là, c'est Flo. C'est pas le meilleur moment de sa journée ou de sa vie, mais il le partage. Et c'est ça qui est beau. Il est dans un hôtel de luxe au Japon.
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0: triste et mélancolique, les deux chansons qu'on vient d'entendre. Elles se suivent aussi sur Karma. Vous avez eu envie de vivre chacun ces petits moments de...
1: Ouais, et puis souvent en duo, quand l'autre trouve pas sa place dans le récit, dans la narration, par exemple le morceau qu'on entend là encore en fond, il s'appelle « Tu me manques ». Et c'est une déclaration d'amour à une dame, une vieille dame avec qui je me suis lié d'amitié. On aurait dit un récit de Marcel Pagnol, un peu dans notre quartier à Toulouse.
0: Quand dame t'étais gamin.
1: Quand j'étais enfant, une femme en plus qui a jamais réussi à avoir des enfants. Donc il y avait toute une symbolique très forte entre les lignes. Et c'est vrai que c'est mon histoire avec elle d'amitié de gamin que j'étais. Et c'était pas du tout l'histoire de Flo. Donc souvent quand il trouve pas sa place, il se met de côté ou il prend un pas de recul. Et moi pareil. Là, il parle de sa dépression un peu, de son spleen d'artiste et de grand frère qui a eu beaucoup de pression sur les épaules. Tout seul, un peu, il parle de ses antidépresseurs dans un hôtel où il est censé normalement être le plus heureux du monde vu que c'était son rêve. Ben là, je m'y voyais pas non plus, à part raconter, je vois mon frère, et il m'écrit, il y avait pas grand-chose à raconter. Donc parfois, c'est bien aussi de s'accorder ça. Ouais.
0: Alors, l'album s'appelle Karma, moi. Perso, le karma, c'est un truc qui me fait peur. Quand je fais un truc pas très propre, je me dis, méfie-toi, le karma va te retrouver et va te rattraper par le callback et tu vas payer ce que tu es en train de faire. Donc le karma, pour moi, c'est plutôt un truc qu'on redoute.
1: Ouais.
0: Karma, c'est ça.
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0: Alors pour vous, le karma, pour Big Flo et Oli, est-ce que c'est comme moi un truc qu'on redoute? Est-ce que c'est quelque chose qui a à voir avec la religion, avec la superstition? C'est un mot fort, karma.
1: Ouais, c'est un mot fort qui nous a beaucoup accompagnés. Tu sais, quand tu passes beaucoup de temps avec une personne, tu commences à rentrer dans des délires, tu crées ta propre mythologie.
0: Sure. Oui.
1: Ton langage, tes blagues de frères, tes running jokes, tout ça, et ça a été vraiment le cas avec Flo autour du karma. C'est vrai qu'on s'est souvent répété ce mantra-là en se disant t'inquiète, laisse faire le karma.
0: Ah, donc vous, c'est plutôt
1: c'est
0: 100%, un karma positif.
1: 100% positif.
0: Qui vient réparer les injustices dont vous avez été victime.
1: Exactement.
0: Que les gens comme moi ont fait, parce que j'ai peur, donc moi, c'est toutes les saletés que j'ai fait, et vous, c'est toutes les saletés qu'on vous a faites.
1: Non, on voit plutôt le verre à moitié plein, quoi.
0: C'est bien, bravo, les gars.
1: Sur le karma, en tout cas, mais. Oui. Mais ça marche dans les deux sens. Et d'ailleurs, ce qui était assez marrant, c'est qu'on l'a sorti un vendredi 13. Et pareil, ça a créé débat chez nos potes. Il y en a pour qui c'était ultra chanceux, ultra positif.
0: Oui.
1: Et d'autres qui disaient, faites gaffe à vos chiffres, les gars, ça porte malchance. Mais en tout cas, pour revenir au karma, c'est vrai qu'on s'est rattaché à ça. Et je crois qu'on n'est pas les seuls dans une société qui vacille un peu et où on manque parfois de repères. Là, tu vois, on regardait les news à la télé, on était assez choqués de ce qu'on lit, de ce qu'on voit, de ce qu'on entend. Donc, je crois que parfois, on se rattache à des religions un peu intérieures, à des superstitions.
0: Quand on se sent impuissant.
1: Quand on se sent seul, impuissant, parfois, ou perdu. C'est une sorte de phare un peu au loin. On essaie de se fabriquer un peu d'espoir, quoi. C'est ça, être humain, j'ai l'impression. Donc ouais, le karma nous a accompagnés et c'était aussi une métaphore sur notre carrière de se dire voilà, on a planté une graine. Tout le monde ne croyait pas en nous. Ça a été parfois un peu dur. On était un peu marginalisé, mis de côté, incompris dans ce qu'on voulait raconter, dans qui on était. Et on se disait attends, une carrière c'est long, pas à pas. Et finalement, le karma et le public a été de notre côté. Donc, il y avait une métaphore assez symbolique. Il y a un morceau qui s'appelle Remontada,
0: ouais.
1: où on dit aussi voilà qu'on a réussi avant la fin du match, avant à remonter au score, quoi. Donc, ça marchait bien.
0: Oli, on va reposer la question que j'ai posée au début en introduction. Alors, est-ce que réaliser ses rêves d'enfant, avoir autant de succès, vendre 1 million d'albums et remplir des stades, ça rend forcément heureux?
1: Alors, tu as Oli et t'as pas Flo, donc moi je vais te répondre oui.
0: Toi oui, ça te rend heureux, ça te nourrit suffisamment.
1: Oui, après il y a plein de phases dans le bonheur, c'est-à-dire qu'il y a plein de couches. Il y a des moments où bien entendu derrière l'artiste il y a un homme, donc il y a des doutes, il y a des moments un peu plus durs, mais en tout cas j'ai l'impression que ça m'a rendu plus heureux que ce qui était prévu de base dans la vie un peu qui m'attendait hors musique, quoi.
0: Bon karma.
1: Donc bon karma. Oui, après c'est une question qui est toujours compliquée, je trouve, à répondre pour les artistes, parce que à la fois il faut être élégant et assez doux dans la réponse, parce que les gens en général, et par exemple si je compare à mon groupe de potes ou mon entourage, ont une vie entre guillemets difficile ou un peu plus difficile, une réalité. J'ai plein de potes qui font des métiers qu'ils aiment pas ou qui se lèvent le matin pour faire un taf qui leur plaît pas.
0: Oui, ou ceux qui ont pas de sous.
1: Ceux qui sont un peu plus en galère, etc. On a plein de potes à Toulouse comme ça. Et c'est vrai que si je me vois d'un regard extérieur, c'est toujours un peu compliqué d'entendre des artistes, et je le reconnais, je l'entends, se plaindre, entre guillemets, ou dire que la vie est difficile ou un peu fatigante. Mais c'est le cas. C'est vrai que parfois, ça peut être déroutant, cette vie-là d'artiste. On est mis en lumière, beaucoup critiqué aussi. C'est une vie qui s'arrête jamais.
0: Ouais.
1: C'est-à-dire que nous, on est tout le temps en train de réfléchir au projet Big Flowly, on est tout le temps sollicité.
0: Oui, puis même si tu penses pas, dans la rue, tu vas croiser quelqu'un qui va dire hey, Big Flowly.
1: Ouais, c'est ça.
0: Et oui.
1: Même quand je suis tout seul, il me dit ça d'ailleurs. On n'a jamais compris.
0: Et même quand vous êtes au bout du monde, l'un ou l'autre, il y a toujours un touriste français qui vous reconnaît, qui vient
1: exactement,
0: vous parler.
1: Bah
0: oui,
1: exactement.
0: C'est rigolo ça.
1: Mais en tout cas, voilà, pour revenir à ta question, je crois que le bonheur, c'est dans le bonheur, il y a la liberté, quoi. En tout cas, c'est pour moi une des définitions. Et je me sens libre quand je fais de la musique. Et je me sens de plus en plus moi-même en grandissant et en faisant de la musique. Donc, je vais te répondre un petit oui.
0: Ouais,
1: mais derrière se cachent plein d'autres couches et plein de moments plus difficiles. Ouais.
0: Des nuances. Alors,
1: exact.
0: Dans l'album, il y a des réflexions hyper intéressantes et profondes aussi

0: un de vos plus mélancoliques depuis le début, en tout cas dans les textes.
1: C'est vrai.
0: Et pour autant, vous n'avez jamais été aussi gaulerie en promo. Je vous ai vu faire
1: des
0: folies chez Alice Moitier, chez McFly et Carlito, et vous êtes vraiment comme pour vous excuser d'avoir fait des textes aussi poignants. J'ai l'impression que vous avez mis les bouchées doubles pour être très marrant en promo.
1: Ouais, ben tu vois là, tu m'as débloqué un truc dans ma tête. C'est ça. C'est aussi parce qu'on se connaît très bien. Je te vois un peu comme une grande cousine qu'on croise de temps en temps en repas.
0: Ta première babysitter.
1: Mais c'est vrai. C'est vrai. En effet. Je pense que c'est ça, et puis c'est aussi une part de notre personnalité aussi, que les gens ne connaissaient pas vraiment. Nous, paradoxalement, on est des mecs aussi très drôles et très légers, très marrants, en plus de des textes parfois très profonds.
0: Vous êtes même
1: très
0: un peu
1: profonds.
0: Zinzin. Ça se voit dans les vidéos. Dès qu'il y a un événement à annoncer, c'est jamais juste une bête annonce. Vous faites toujours des choses. Oui, bien sûr, vous avez cette fantaisie.
1: On est créatif et fantaisie, ça nous va bien. Mais c'est vrai que peut-être il peut avoir un petit complexe ou alors de la pudeur. Je mettrai ça sur la pudeur en fait. On passe beaucoup de messages par les blagues et Flo justement c'est le spécialiste de dire un truc super profond et de vite casser le malaise en faisant une blague ou quelque chose de totalement bizarre quoi. Mais c'est vrai, c'est une belle analyse. Je suis d'accord avec ce que tu dis.
0: Il y a aussi le cul entre deux chaises. Ça, c'est un truc qui vous caractérise beaucoup et dans tous les domaines de la vie. La chanson, c'est le retour du texte.

0: chaises.
1: À peu près.
2: Ça fait beaucoup de chaises hein, pour deux petits culs.
0: Ouais. Eh bien, ça fait plaisir que tu en parles parce que c'est vrai que ça a été une position toujours particulière pour nous.
2: Ouais.
0: Dans notre vie, même dans notre vie en société, même avant le succès.
2: Ouais.
0: On a toujours été à la croisée des mondes, quoi. Et j'ai l'impression que dans notre société actuelle, c'est un truc qui est de moins en moins compris ou accepté. Et nous, on a mis du temps à faire comprendre qu'on pouvait être fier d'être français, mais fier d'être algérien, fier d'être argentin, et avoir plein d'influences mélangées à la maison, oui. Qu'on pouvait être fan de variété, mais aussi fan de rap, qu'on pouvait avoir un festival, mais aussi faire une expo. Et c'est vrai qu'on a toujours eu ce sentiment d'être au carrefour de plein de choses, et ça vient de notre éducation. Nous, on a grandi dans un quartier populaire, on n'avait pas d'argent, on se galérait pour enregistrer dans les studios de rap, mais à la fois, on était inscrits au conservatoire.
2: Ouais.
0: Donc, on traînait qu'avec des mecs blindés, de bonnes familles, qui jouaient du violon. Donc, il y avait toujours ce paradoxe, et on s'est construit dans le paradoxe. Mais pour nous, c'est une richesse et une fierté, mais c'est vrai que ça peut souvent être pas compris dans une ère où tout est noir ou blanc.
2: Ah, il faut choisir ton camp dans cette époque dans laquelle on vit, qui est terrible.
0: Un peu, ouais.
2: On te demande tout le temps. De choisir un côté ou l'autre. Et c'est pour ça qu'elle est intéressante, la place de Big Flo et Oli, dans la musique, dans le rap, mais même
0: je
2: dans
0: crois,
2: la société.
0: Ouais.
2: Mais c'est parce que vous l'avez fabriqué, en fait. Mais il y a des vents un peu contraires, quoi.
0: Oui, il y a des vents un peu contraires, mais là, comme tu le disais, on a enfin la sensation qu'on faisait le bon choix, en tout cas, d'être nous-mêmes, quoi. On s'est toujours senti nous-mêmes. En tout cas, ça n'a jamais été forcé qu'on soit sur une radio un peu quali, comme je dis en rigolant, Intello, ou le lendemain avec McFly et Carlito dans un truc un peu plus gaulerie sur YouTube. On s'est toujours senti nous-mêmes. Et là, ça y est, les gens ont mis du temps, mais j'ai l'impression qu'on nous a compris. Ça y est, ouais.
2: Je vous ai compris.
0: Ouais.
2: Pardon. Oh là là, la blague de vieille personne du 20e siècle.
0: Ça va, j'ai la ref, j'ai 30 ans, tu sais, maintenant, ça y est.
2: Vite un peu d'espagnol.
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0: Vamos, Emily Massoye. 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

0: Assaut sur Kerama. Faut l'envoyer à Bad Bunny d'urgence. Hein. Vous allez vous retrouver sur scène avec lui pour ses concerts en France.
1: On aimerait bien, on aimerait bien. Mais on est content, ça aussi. C'est une part de notre univers depuis le début, en vrai. Oui. Si tu réécoutes Dommage ou des morceaux comme Plus tard, il y a toujours eu cette petite touche hispanique.
0: Y a Papa.
1: Ouais, Papa aussi.

0: et on est super heureux. Et je crois que c'est une direction vraiment qu'on va de plus en plus assumer et prendre. Tu vois, ce morceau-là, on aimerait bien l'étirer.
1: Il est beau. Hein.
0: Et merci. Ouais. Et on aimerait bien en faire un projet entier. Peut-être de 10 titres avec beaucoup de touches espagnoles, avec des collaborations.
1: Tu as joué de la trompette.
0: Ouais, j'ai joué de la trompette dessus et je vais en jouer. Et c'est une envie qu'on a de plus en plus d'assumer ce côté-là. Je vais te dire une vérité aussi qui est assez marrante, c'est aussi les latinos sont revenus à la mode.
1: Donc c'est devenu beau gosse maintenant.
0: Donc nous, ça fait quand même du bien, quoi. On attendait depuis 20 ans, que ça soit, avec tout le respect que j'ai pour mon père, mais la salsa, il y avait un côté un peu old school, quoi.
1: C'est vrai.
0: Et là, on a vu Bad Bunny, donc là, on est tous contents. Et même les potes à mon père, ils sont là, putain, ça fait plaisir. Les gens, ils se remettent à danser un peu. Et c'est vrai que, au-delà de la mode, l'oreille du public français, ouais, c'est aussi ouvert à ça. Et un morceau comme Picasso, là, il est en train de cartonner. Je pense que ça va être notre gros morceau de l'album. Il aurait été peut-être un peu moins accueilli et compris il y a 5, 6 ans ou 7 ans. Là, on a eu les Rosalia, les Cetangana, Bad Bunny récemment. Donc, ça fait du bien. Donc, on y va à fond. Ouais.
1: Oli, Madame Rivérol. Est-ce que ça te dit quelque chose ?
0: Bien sûr, c'est un classique de notre histoire, de notre mythologie familiale.
1: Madame Rivérol, qui était CPE dans votre lycée, quand vous étiez petit.
0: Oui, qui fait partie de ces gens-là dans l'éducation nationale, qu'on remercie. Alors souvent on critique parce qu'il n'y a pas toujours des profs et des gens bien, c'est vrai, c'est une réalité. Mais aussi des gens qui sont visionnaires et qui ont l'ouverture d'esprit et de cœur de faire plein de choses. Elle avait mis en place la Semaine des Arts. C'était une semaine entière où tout le monde pouvait faire des concerts, des expos, photos, dessins. C'est une dame qui a beaucoup fait bouger notre lycée de musiciens. Ouais.
1: Ouais, c'est vrai. Et alors, les équipes d'ICI Occitanie, Sébastien Bretenoux en tête, sont allées rencontrer Madame Rivérol parce que elle est comme nous, elle est enchantée par votre succès et elle se souvient de quand vous étiez scolarisée et toi, Oli, et ton frère Flo, et que vous aviez énormément d'absence puisque vous vous lanciez évidemment dans la musique.
0: Surtout moi, ouais.
1: Elle raconte.
2: Un enseignant, il doit faire passer un programme et quand ses élèves sont trop souvent absents, là, ça passe plus du tout. Et je me souviens de moments d'échange avec un professeur de mathématiques qui me disait « Non, mais là, ça suffit, il faut les coller maintenant, faut les punir, moi, j'en peux plus, ils sont jamais là. » Mais je t'assure qu'ils sont malades, je me disais. En fait, je savais qu'ils faisaient une première partie à l'Olympia, donc bon, ils étaient déjà très vite, ils ont atteint une sacrée notoriété et mener les choses de front devenait difficile à ce moment-là.
3: Et vous aviez des contacts avec la maman aussi?
2: Ah oui, la maman aussi. La maman voulait qu'ils aient le bac. Et elle a réussi. Elle disait sans le bac, non, je les lâche pas. Bon, après, elle était bien obligée de lâcher quand même, une fois qu'ils sont majeurs. Elle aussi, elle s'est retrouvée dans mon bureau à examiner les absences. Et vraiment, ils peuvent remercier Patricia, leur maman, qui m'a dit déjà, mais voyons, ça, c'est pas justifié. Non, là, je compte sur vous, vous les punissez, c'est pas possible. Bon, elle veillait au grain et elle avait bien raison.
1: Oh là là, Madame Rivérol.
0: Elle défend un peu trop ma mère, quand même. Il y a Anguille Sauroche dans cette histoire.
1: Déjà, c'était le plaisir de la retrouver. Merci.
0: Non, c'est hyper touchant, bravo.
1: Occitanie.
0: Ouais, merci les gars, trop bien.
1: Et ce qui me plaît, moi, c'est que, encore une fois, album après album, c'est le cas dans Karma, mais c'est le cas dans les albums précédents, l'adolescence, la famille, les parents, les gens qui étaient là au moment où ce rêve dingue qui est devenu réalité est arrivé dans vos têtes, ces gens, ils sont toujours là dans vos textes. Parfois, c'est juste une petite punchline, parfois c'est plus, mais ils sont toujours là. En fait, vous pensez toujours à eux.
0: Ouais, alors on va savoir. Ouais, pour moi c'est normal. Je trouve ça me fait même bizarre ta question, mais
1: pourtant il y a tellement de gens qui passent leur vie à essayer d'oublier d'où ils viennent.
0: Ouais, je vois ce que tu veux dire, mais nous ça a été salutaire pour nous. C'est notre crew, un peu notre famille, et on est toujours avec les mêmes équipes. Mais quand je le dis, c'est vrai que je vois dans les yeux des gens que c'est assez rare.
1: Ouais.
0: Est-ce que c'est un truc propre aux sudistes un peu à Toulouse ? Il y a ça, non ? Peut-être, je sais pas.
1: Est-ce que les gens du sud se serrent plus les coudes ? Je sais pas. Est-ce que c'est aussi une protection justement parce que quand le succès arrive, il y a peut-être des gens qui arrivent pour de mauvaises raisons et tu te dis ceux-là, ils m'aimaient quand j'avais pas un rond.
0: Exactement. Il y a aussi ce truc-là d'avoir vécu ce succès à part très jeune et d'avoir eu la chance d'être protégé, accompagné quoi. C'est un accompagnement qui rassure, c'est vrai. Ouais.
1: Merci Oli d'être venu nous voir.
0: Merci Émilie, toujours un plaisir. Franchement, j'ai l'impression que c'est Noël. Tu sais, les gens que tu vois peu, parce qu'on en a mille trucs à chaque fois, mais qu'on est toujours heureux de croiser. Merci pour ton soutien depuis le début. Ouais.
1: Bisous, merci.
0: Gros bisous, merci.
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1: Celle que je surnomme The Voice. C'est

0: les frissons. Angélique Kidjo, 45 ans de carrière, 5 Grammy Awards, figure incontournable des musiques du monde et voix politique aussi pour le continent africain. Sa pensée est sollicitée, écoutée, respectée des grandes universités européennes et américaines jusqu'aux instances de l'UNICEF. Angélique Kidjo est ce soir dans Décibel à l'occasion de la sortie de son nouvel album Hope, ça veut dire espoir, et elle y met 2 points d'exclamation. Angélique Kidjo est dans le studio, bonsoir.
1: Ah, moi je danse déjà sur le...
0: Ah, c'est sur la musique de l'émission.
1: Ah ouais, c'est bien.
0: J'aime bien la musique dans la peau. Angélique Kidjo, moi ce que j'aime, c'est qu'à chaque fois que je vous vois, j'ai l'impression de recevoir une dose d'énergie incroyable. Vous communiquez ça dès que vous êtes dans une pièce. Et alors parfois la pièce est très grande, hein, puisque vous jouez évidemment dans un endroit immense.
1: Heureusement.
0: Et voilà, que ce soit dans le petit studio ou sur la grande scène de Solidays, par exemple, j'ai le souvenir de vous avoir vu là-bas, vous rayonnez de la même manière. Il y a quand même des moments où vous faites un peu la gueule, où vous êtes un peu éteinte?
1: Ah, j'aime pas la colère, j'aime pas faire la gueule parce que ça me fatigue.
0: Ah oui. Oh.
1: Ça me plombe. Moi, je peux pas. Voilà. Me mettre en colère, c'est ce que je déteste le plus.
0: Ou alors juste être un peu bou.
1: Ah oui, mais quand je suis décalée, moi, je parle plus à personne. Ah, il y a deux choses. Quand j'ai faim et quand je suis fatiguée, il faut pas me parler. Les Anglais disent hungry.
0: Ouais, c'est ça.
1: Moi, quand je suis hungry, là, il faut pas me parler du tout, là.
0: Tout à l'heure, je parlais de votre rayonnement international. Et c'est vrai, hein, vous êtes quand même récompensé 5 fois aux Grammy Awards, qui sont les Oscars de la musique. Et puis, cette année, vous devenez la première chanteuse africaine à recevoir une étoile sur le Hollywood Walk of Fame. Cette fameuse étoile là au sol. Est-ce que les honneurs de ce type, comme les statuettes, les récompenses ou les étoiles, ça vous touche?
1: Ça me touche surtout cette étoile parce que je m'attendais pas à ça. Je me suis réveillée le matin, mon mari me dit « Ah, tu auras une étoile sur le Hollywood Boulevard ». J'ai dit « Écoute, si c'est une blague, ça m'intéresse pas. Non. Je viens de me réveiller, ne commence pas avec tes blagues à la mort moelleux là. » Et il me dit « Mais non, tu me crois pas, regarde, c'est sur Internet ». J'ai dit « Encore, c'est encore pire. Internet, j'y crois pas non plus. »
0: C'est vrai que tout n'est pas vrai sur Internet, mais là, c'est vrai.
1: Et là, c'était vrai. Et là, il a fallu un moment pour que je l'absorbe. Je l'ai pas encore complètement absorbé, mais... En fait, c'est des gens qui vous proposent et ça veut dire que les gens écoutent et prêtent attention. Et je ne peux que dire qu'une chose, je suis honorée de le recevoir et j'espère que ça va ouvrir la porte à d'autres artistes du monde entier.
0: Hope, espoir, c'est une notion, l'espoir et une énergie qui est partout sur le disque. Parfois, c'est aussi simple que dans les paroles et dans le titre de la chanson, You Can, tu peux.

0: The Voice, je vous dis, Angélique Kidjo dans le studio d'ici, qui chante avec elle-même hein, cette chanson You Can. Ça donne effectivement de l'espoir, de l'énergie. Est-ce que c'est quelque chose qu'on vous a beaucoup répété quand vous étiez petite? Est-ce que c'est quelque chose que vous répétez à vous-même à chaque défi, à chaque épreuve?
1: Mon père avait l'habitude de dire, si tes rêves ne sont pas assez grands, ferme-la. On n'a pas envie de t'entendre. Ok, papa.
0: Okay.
1: Et cette chanson, en fait, a été. C'est l'inspiration de cette chanson, c'est ma fille, qui un matin, je crois que c'est en octobre, novembre dernier, elle se réveille le matin, elle descend pour le petit déjeuner et elle me fait: maman, tu sais, je viens de réaliser que je dois faire le deuil du monde qui nous a été promis. Et ça, c'est quelque chose qui m'a plombée.
0: Oh, wow.
1: Ça m'est tombé sur la tête comme une pierre. Et ma fille n'a pas l'habitude de parler comme ça et je me suis dit: tu ne peux pas parler de ça. Elle dit: non, les mots, j'en veux pas. Parce que c'est ce que je ressens en ce moment. Donc pour moi, la seule solution, c'était d'écrire une chanson pour elle et pour les jeunes d'aujourd'hui, de ne pas perdre espoir parce qu'ils sont capables, ils ont la possibilité de créer le monde dans lequel ils ont envie de vivre. Et que s'ils ne le croient pas maintenant, ce monde n'existera jamais.
0: You can, vous pouvez. Alors, c'est carrément un message à une génération. Et puis, quand je parlais tout à l'heure de transmettre l'espoir, ce fameux hope, le titre de l'album, c'est parfois juste par le fait que vous existez, Angélique Kidjo, et que vous rayonnez. La jeune chanteuse nigériane Aera Star, par exemple, petite fille, elle vous regardait à la télévision recevoir un Grammy et elle se disait: ah, bah alors, moi aussi, peut-être, un jour, je serai sur cette scène-là. Et elle partage avec vous une chanson sur l'album.

0: Est-ce que c'est pas encore plus fou ça qu'une étoile sur le Walk of Fame d'Hollywood, de se dire il y a une grappe d'artistes, garçons, filles, de tout plein de pays différents, qui ont cru en leur rêve de musique en vous voyant.
1: Ça c'est dément.
0: Ouais. Hein.
1: Ça,
0: vous pouvez être fière de ça.
1: C'est
0: beau.
1: Mais en fait, je m'en suis rendu compte en 2002 quand je suis devenue ambassadrice de l'UNICEF et quand j'ai commencé à aller en-delà des pays que je connais, le Togo, le Ghana, le Nigeria, le Bénin, que j'ai commencé à aller vers l'Est, le Centre, partout. C'est que t'arrives dans les villages, les gens arrivent et ils t'appellent pas par ton prénom ni ton nom. Ils t'appellent pas les titres de tes chansons.
0: Oh waouh.
1: Je dis alors là, si je porte les titres de mes chansons, la vie est belle. Et là, tout d'un coup, c'est un moment de reconnaissance de ce qu'on a fait. Et ça vous rend humble. Parce que je n'ai jamais pensé à ça. Je me dis, bon, mais chez moi, on me connaît. Bon, mais c'est à l'Afrique de l'Ouest, tout va bien, quoi. Et en dehors de l'Afrique de l'Est, tout le continent africain connaît ma musique. Et ça, c'est une responsabilité. C'est une joie. C'est une célébration de tous les instants pour moi, parce que chaque fois que je monte sur scène, je sais que je porte ce continent sur mes épaules.
0: L'Afrique, je vous avais interviewé par téléphone, puisqu'à l'époque, on n'avait pas le droit de se voir pendant le Covid, où vous aviez, pour l'UNICEF, enregistré une version d'un classique, hein, Pata Pata, pour faire passer le mot à toutes celles et tous ceux qui n'avaient pas forcément accès à Internet, etc., à propos du Covid et des mesures d'hygiène, et se laver les mains, etc. Quand vous parlez de responsabilité tout à l'heure, c'est ça, prendre vos responsabilités aussi, c'est utiliser votre voix parfois pour des messages qui ne sont pas artistiques.
1: Moi, je suis responsable de ma vie et ma vie dépend des autres. Donc, la responsabilité doit être commune. Donc, Quand les filles de ma fondation Batonga en panique disent qu'est-ce qu'on fait, c'est quoi, comment on peut se sauver, comment on peut sauver nos communautés, je leur explique ce qui se passe et on leur donne de l'argent pour fabriquer des masques. Déjà au départ, elles fabriquaient des savons. Donc qu'est-ce qu'elles ont fait? Elles ont fabriqué les masques, le savon, elles ont mis de l'eau à disposition et elles ont pris d'assaut toutes les radios locales de leur communauté, dans les langues différentes, pour leur dire, gardez de votre distance, lavez-vous les mains, ne vous touchez pas le visage. C'est-à-dire qu'elles ont sauvé leur communauté, parce que, pour moi, mon rôle en tant que grande sœur dans cette histoire, c'est de leur donner les outils pour qu'elles puissent se protéger.
0: Et la chanson faisait partie des outils aussi.
1: Ah ouais, c'est clair.
0: Et voilà, parce que même quand on lit pas le journal ou même si on n'est pas connecté à Internet, bah, la chanson qui passe à la radio,
1: ça fait plus d'effet.
0: Ça fait plus d'effet. Sur votre album, Angélique, vous avez rassemblé des artistes d'origines différentes, de générations différentes aussi. En fait, comme point commun, ils ont que vous les aimez beaucoup et qu'ils ont énormément de talent. Alors, par exemple, sur Oyaya, je vais même pas vous dire qui est le guitariste. Vous allez entendre trois notes et vous allez comprendre. Eh oui, c'est Monsieur Nile Rodgers. Et il y a aussi une artiste qui s'appelle Isa.
1: Du Brésil.
0: Nile, tout le monde le connaît, vous aussi. Isa, pas encore.
1: Ah, mais
0: c'est
1: Isa,
0: ça aussi le kiff, c'est de faire découvrir des artistes.
1: Absolument, moi j'ai rencontré Isa il y a longtemps, elle devait avoir 15 ans, elle est venue voir mon concert à Rio et on a parlé. Moi je m'en souvenais plus, elle me l'a rappelé, tout d'un coup ça fait tilt dans ma tête. Et on s'est rencontrés aussi il n'y a pas longtemps ensemble et on a parlé avec plein d'artistes. Un ami à moi avait rassemblé des acteurs de très connus, de la nouvelle vague. C'était incroyable ce moment-là.
0: Ouais.
1: On a passé ensemble l'art qui nous réunit, la musique qui nous réunit. Bon, forcément, je me suis dit, avec Niles, je parle de la joie. Comment on célèbre la joie? Comment au Brésil on célèbre la joie? Par le carnaval.
0: Bien sûr.
1: Alors, donc, on va mettre le carnaval en plein dedans. Voilà.
0: On va parler des mamans. Avant de parler de la vôtre, on va parler de la maman de Dadju. Dadju, c'est un des artistes les plus populaires en France aujourd'hui. Franco-congolais, Dadju, c'est sa maman qui lui a fait découvrir votre musique. Et vous partagez une chanson ensemble sur l'album, une chanson qui s'appelle Superwoman.

0: Superwoman
1: sur Hope avec Dadju. Donc, votre maman, Angélique Kidjo, qui est un personnage hyper important. Alors ça, vous allez dire, c'est pour tout le monde, mais pour vous particulièrement, il y avait une connexion très très forte avec votre maman, qui a quitté ce monde, effectivement. Et pour ses obsèques, vous vouliez chanter sa chanson préférée, c'est Malaika. Vous étiez terrassé par le chagrin, vous n'avez pas réussi à la chanter ce jour-là, mais vous l'avez réenregistrée, cette chanson, et elle est sur l'album Malaika. Et vous avez choisi de la partager avec qui?
2: Florent Pagny.
1: Florent Pagny. Vous pouvez m'expliquer votre parcours avec cette chanson, et du moment où vous n'arrivez pas à la chanter jusqu'au moment où vous allez en studio la réenregistrer?
2: Cette chanson, je la chante pour maman depuis que j'ai 9 ans. C'est sa chanson préférée. Et elle me l'a dit à plusieurs reprises. Le jour où je partirai de cette terre, avant qu'on me mette en terre, j'aimerais que tu chantes cette chanson. J'ai pas pu. Et comme je sais que maman est amoureuse des chanteurs et des chanteuses à voix, et je me suis dit, elle connaît forcément Florent. Malheureusement, elle n'est plus là pour qu'on ait cette conversation, parce que si elle était encore là, et que j'ai fait ça, elle m'aurait demandé le numéro de Florent pour l'appeler. Ça, c'est ma maman, ça. Pour lui dire, mais bien fait, mon garçon. Maman, c'est le numéro, je te dis. Voilà. Donc, c'est vrai que je suis fan de la voix de Florent. C'est pas seulement qu'il a une voix, c'est que ce qui transmet avec sa voix est plus que sa voix. En fait, quand on chante, même on ne se rend pas compte de ce qu'on donne. Moi, c'est ce que je reçois de la part de Florent. Et je suis là. On avait envie de faire quelque chose ensemble. Donc, on a regardé dans le répertoire et cette chanson, c'était son coup de cœur. Et je vous assure, je dis, si ma maman n'est pas aux manettes, il y a un truc qui ne va pas. Parce que je me demandais comment réinventer aussi Malaika sans me répéter. Et qu'est-ce que je peux amener de plus pour que ça touche l'âme de ma maman qui n'est même plus là. Et donc, c'était la voix de Florent. Et quand on était en studio, à chaque instant, j'ai senti la présence de ma mère. Et c'est pour ça que j'ai voulu que l'album finisse par Malaika. Parce que c'est que comme ça que je peux faire un clin d'œil à mon maman en disant, hey, tu vois, tu voulais que je te la change, j'ai pas pu, mais j'ai ramené du renfort, là.

0: Malaika, cette nouvelle version sur votre album Angélique Kidjo, cette chanson que vous chantiez pour votre maman depuis l'âge de 9 ans, là ça y est, elle est dans une version qui peut tout traverser là.
1: Oui, ouais, bravo. L'entendre toujours, c'est émouvant.
0: Oui, je sens que vous êtes touchée, émue, et à la fois vous avez dépassé, finalement, en enregistrant, vous avez dépassé ce blocage que vous aviez.
1: Donc il fallait
0: le faire.
1: Il fallait le faire.
0: Ouais. Il faut écouter Hope, l'album d'Angélique Kidjo. Si justement vous trouvez qu'on traverse une période où l'espoir n'est pas forcément facile à toucher du doigt, un truc important que vous dites, Angélique Kidjo, et vous connaissez bien le sujet, hein, je rappelle que vous êtes ambassadrice de bonne volonté pour l'UNICEF, donc vous avez fait le tour du monde pour l'UNICEF, vous êtes très très consciente de tout ce qui va mal dans le monde. Vous dites, l'espoir, c'est pas de la naïveté. L'espoir, en fait, c'est un muscle, on choisit de l'activer ou pas. C'est ça que vous dites.
1: Exactement. L'espoir est l'ennemi de la peur. Et quand on a le courage de s'accrocher et de s'approprier l'espoir, on est invincible. C'est-à-dire que la peur, c'est très facile de se construire une prison de peur. C'est beaucoup plus compliqué de se construire une maison d'espoir. Parce qu'avec l'espoir, personne ne peut vous atteindre. Et c'est ça qu'il faut qu'on comprenne. De ne pas dire l'espoir, c'est un mot, c'est non. Parce que quand on commence à dire ça, on est déjà cynique. Et quand on devient cynique, on n'a plus de perspective d'avenir qui est brillant, qu'on peut partager avec l'autre. L'espoir, c'est la vie. L'espoir, c'est l'amour. Il faut se lever tous les jours en se disant, eh ben, aujourd'hui, ça peut être une journée pas mauvaise, mais il y aura quelque chose que je pourrais apprendre de cette journée. Il faut toujours voir la beauté dans tout, même dans les moments les plus difficiles.
0: Album, il y a une chanson qui s'appelle Big Heart et qui vous a été inspirée par une phrase de Michelle Obama. Alors vous, Angélique Kidjo, qui êtes un espoir pour tout un tas de gens, on en a parlé depuis le début de cette conversation, quelqu'un qui vous donne à vous de l'espoir, c'est genre une Michelle Obama.
1: Mais parce qu'elle, c'est une femme incroyable. Moi, je l'ai rencontrée, on s'est rencontrés souvent, on s'est parlé beaucoup.
0: Ouais.
1: Elle a une mère aussi forte que la mienne. En fait. Et c'est ça qu'on retrouve chez les femmes qui ont été nourries par l'amour de leur père et de leur mère, qui arrivent dans des positions très très difficiles et qui puisent dans cet amour et dans cette force qu'on leur a donnée pour tout se transcender et être absolument au-dessus de la mêlée. Et ça, c'est quelque chose qui n'est pas facile, surtout quand on est la première dame des États-Unis. Et quand on est noire, bonjour les dégâts. Dès le départ, on a commencé à regarder comment elle s'habille. Toutes les mesquineries, elle dit « When they go low, I go high ».
0: Oui. Plus ils sont petits et par le bas, plus moi je m'élève.
1: Voilà, exactement. Ouais. Et c'est ça qui est dans ça. Quand il devient cruel, moi je deviens gentille. Et quand ils vont en bas, moi je vais en haut.
0: Ça s'appelle cette chanson Big Heart. Italo.

0: J'adore cette chanson.
1: Vous pouvez, nous aussi, on a craqué sur Big Heart. Angélique Kidjo, chanteuse exceptionnelle, dans tellement de langues, en français, oui, en anglais, en espagnol, en italien, en yoruba, en swahili. Voilà, qu'on entend d'ailleurs en swahili dans, sur cet album. On va terminer en allant faire un tour à Soweto, avec le Gospel Choir de Soweto, donc, qui vous accompagne, Angélique, sur une chanson qui s'appelle Sunlight to My Soul. Alors là, voilà, c'est la lumière du soleil sur mon âme. On touche encore une fois à cet espoir hein, que vous déclinez dans plein de chansons sur ce nouvel album. Est-ce que vous pouvez me raconter l'histoire de cette chanson et de votre collaboration avec cette chorale incroyable ?
2: Mais la première fois que je les ai rencontrés, c'était pour le premier concert de la fondation de Nelson Mandela, qui s'appelait 4664. C'était le numéro de sa cellule de prison. Et c'était à Cape Town. Et c'est un truc, un moment, je m'en rappellerai toujours, où Nelson Mandela est venu saluer la main de tout le monde. Il y avait Peter Gabriel, il y avait plein d'artistes. Et moi, je sais pas pourquoi, peut-être parce que avant qu'on fasse le concert, on a été visiter sa cellule à Robben Island. Et on était beaucoup dans une petite pièce. C'est vrai que quand on rentre dedans, on est en colère ou on a envie de pleurer. Parce que c'est tellement un traitement inhumain qu'on se dit comment est-ce qu'il a passé 27 ans là. Et ce qui est dingue, c'est que au moment où on était tous dans l'émotion et tout, il nous dit Welcome to my palace. Et tout le monde a commencé à rigoler.
0: Bienvenue dans mon palais.
2: On a commencé à rigoler. J'ai dit mais il est fou. Il a eu un humour pas possible. Donc on est sorti pour prendre la photo. Tout le monde était là en train de. Moi j'essayais de me planquer. Il est venu me chercher. Il m'a pris dans sa main, il m'a mis à côté. Et il est venu le soir du concert, il m'a pris dans ses bras. Et quand je suis montée sur scène, j'étais sur des ailes. Je ne savais pas, j'étais là, ouais, c'était lui, j'ai vu Nelson Mandela. Oh d'accord, bon, mais je vais me calmer.
1: Et en même temps, quelle icône, Nelson Mandela, ah oui. Évidemment.
2: Et puis ce qu'il a dit ce jour-là a résonné en moi, il nous disait, la personne qui vous fait du mal, si vous ne lui pardonnez pas, il vous possède toute votre vie. Donc, quand je suis montée sur scène avec le Soweto Gospel Choir, et quand j'ai commencé à chier maman, j'ai dit aux filles, allez-y, donnez-moi tout ce que vous avez. Les filles, les hommes, et puis la chorale, c'était comme un mur de son. C'était incroyable, j'adore. C'est un des moments les plus touchants pour moi.
1: Sunlight to my soul. Eh bien, merci Angélique Kidjo.
2: Merci de m'avoir invité, c'était super.
1: Merci beaucoup.

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2: Aujourd'hui, je suis au château d'Ars. Alors, il se trouve près de la Châtre. Ce château a connu de nombreux propriétaires, de nombreuses vies. Mais alors, c'était quoi avant ce château? Vous allez le savoir tout de suite.
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2: Ce château d'Ars a connu de nombreux propriétaires.
5: Oui, alors malheureusement, on ne connaît pas le premier. C'est-à-dire qu'on ne sait pas exactement qui a été le premier propriétaire qui a fait construire ce château d'Ars. Alors on espère toujours découvrir l'archive mystérieuse qui va répondre à cette question. Pour l'instant, non. On connaît quand même ensuite, à partir du 14e, 15e siècle, les autres propriétaires. C'est une famille qui s'appelait Perrin de Bourges qui ont fait construire ce château. Et on arrive à le lire sur la façade, en fait, toute l'évolution du château. C'est l'intérêt aussi de connaître un peu l'histoire de l'architecture. Donc on a une tour qui date du 15e siècle. On a un escalier qui date plutôt du XVIe siècle, une façade du style Renaissance. Il a eu des propriétaires un petit peu prestigieux. On a Louis d'Ars qui était le maître d'armes du chevalier Bayard.
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5: Et puis ce château va passer de main en main. On connaît d'autres propriétaires au XVIIIe. Au XIXe siècle, on a un propriétaire prestigieux, en tout cas pour les amis de George Sand, puisqu'il s'appelle le docteur Papé. C'est l'ami de George Sand qui va être propriétaire du château et qui va accueillir dans ses murs George Sand, un certain Frédéric Chopin, puisqu'ils sont voisins. Et puis au début du XXe siècle, la famille a vendu le château. Et c'est une autre histoire un peu étonnante. C'est la société Pont-à-Mousson qui est installée dans l'est de la France, qui achète le château pour en faire son lieu d'archivage. Parce que Pont-à-Mousson, eh bien, ils ont, entre les deux guerres mondiales, notamment après la Première Guerre mondiale, ils ont eu peur d'avoir leurs archives pillées. Ils se sont dit, on va chercher un lieu plutôt en sécurité au centre de la France. Alors, patrimonial, un beau lieu. Donc, ils achètent un château. Ils vont le revendre dans les années 90. Et c'est la ville de la Châtre qui l'achète à ce moment-là, qui fait des gros, gros travaux de restauration et qui en a fait un lieu culturel. Alors, on peut le louer aujourd'hui pour des soirées privées, lors des mariages ou autres. Mais il est surtout aussi le lieu qui accueille eh bien, des grandes festivités. Et principalement, celle qui est le plus connue aujourd'hui, c'est le festival du son continu, qui, pendant le 14 juillet, eh bien, accueille plus de 20 000 festivaliers autour eh bien, de la musique traditionnelle.
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6: Caroline Oscari, cadre de production audiovisuelle et accessoirement présidente de l'association Le Vrac, café de Champnétrie.
7: Les Limousins sont formidables. Stéphane Pigato.
6: Une enfance plutôt classique, mais avec un bagage d'immigration, d'un côté l'Italie et de l'autre la Croatie.
8: Votre première envie dans la vie, c'était d'être traductrice internationale. Est-ce que c'est ce côté fille d'immigrée qui vous a donné cette envie d'être traductrice?
6: C'est effectivement ce bagage fait d'immigration qui m'a ouvert les yeux sur le monde. Et puis, en bonne belge que je suis, j'ai évidemment lu Tintin. Et ça m'a confirmé dans l'idée d'ailleurs, de voyage.
8: Premier voyage, entre guillemets, premier départ aux États-Unis pour apprendre l'anglais.
6: Voilà, donc à 17 ans. Un regard à la fois critique et admiratif de ce que sont les États-Unis. J'ai fait le tour des États-Unis. Voilà.
8: Et comme ça ne vous suffisait pas et que vous êtes pour le rapprochement des peuples, Caroline, vous avez décidé de faire la même chose cette fois-ci, mais en Russie.
6: J'ai entamé des études de philologie slavistique à l'Université libre de Bruxelles à l'époque, à l'issue desquelles j'aurais dû me rendre effectivement à Moscou. Et puis ben, l'histoire en a décidé autrement, puisqu'en 1991, je ne peux pas partir en URSS et donc je suis obligée de revoir mes plans.
8: Alors qu'est-ce qui se passe à ce moment-là dans la tête de la jeune Caroline?
6: Je décide de quitter la Belgique pour une formation plus professionnalisante, information et communication, et j'atterris à Bordeaux.
8: Et là, vous travaillez dans l'audiovisuel?
6: À l'issue de mes études en information et communication, je suis recrutée à France Télévisions, donc sur le site de Bordeaux, France 3. Puis, ben, un jour, j'en ai eu marre de la ville. Ça faisait très longtemps qu'on rêvait de vivre autre chose et de redonner du sens à nos vies. J'ai été mutée, effectivement, à la station de Limoges.
8: Aujourd'hui, donc, à Champnétrie, avec Le Vrac.
6: Voilà.
8: Cette épicerie, enfin, plus qu'une épicerie, un vrai lieu de vie au centre du village. Comment vous est venue l'idée et l'envie d'ouvrir ce lieu ici à Champnétrie?
6: Alors c'est effectivement l'aboutissement, on va dire le couronnement de toute une vie d'engagement et de désir de solidarité, de main tendue vers l'autre, qui date effectivement de mon adolescence. France. J'ai été très soucieuse très vite des injustices et des inégalités territoriales. J'ai souhaité effectivement donner à Champnétry un lieu de vie, un lieu de rencontre, un lieu où tout un chacun pouvait s'exprimer librement, un lieu de vie, un lieu de joie.
8: Si on se replonge un petit peu dans le temps et qu'on rencontre la jeune Caroline de 18 ans, des envies de voyage à travers le monde plein les yeux, qu'est-ce qu'elle penserait de la un peu plus vieille Caroline d'aujourd'hui qui vit en Limousin?
6: J'étais en plus très citadine, voilà, très avide des bars, des cafés, des théâtres, du cinéma. Je me dis qu'on peut aussi voyager en rencontrant toutes ces riches personnalités locales qui font aussi la richesse du territoire. Je pense que c'est vraiment l'aboutissement d'un cheminement, de réflexion, de désir, de goût, de... Non, je ne changerai rien. Je pense qu'il y a une forme de cohérence entre ce que j'étais à 18 ans et ce que je suis aujourd'hui.
8: Champnétry jusqu'au bout, quoi.
6: Champnétry à fond.
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4: Nous partons à la découverte des Maranges, ce petit territoire partagé entre trois villages. Chéilly-les-Maranges, Sampigny-les-Maranges et Desize-les-Maranges, au lieu de la prochaine Saint-Vincent tournante 2026. Alors, avec Plus belle la vigne, on zoome sur ce territoire viticole caché dans une petite vallée. Ici, les coteaux font partie de la côte de Beaune, mais en Saône-et-Loire. Explication avec Élodie Roy, viticultrice et vice-présidente du comité d'organisation de la Saint-Vincent.
9: La côte de Beaune s'étale d'une même exposition, mais il y a une faille géologique à Santenay et les Maranges, on est une vallée un petit peu à part, je dirais.
4: Alors là, Santenay, c'est dans quelle direction ?
9: Santenay, c'est juste en face. Voilà,
4: là-bas. C'est dans le petit creux, là-bas ?
9: Là, vous voyez des bâtiments en face. Oui. Là, c'est tout le début de Santenay.
4: D'accord, voilà. Et donc après, il y a les hauteurs, en fait, il y a les collines.
9: Les coteaux, voilà. Les coteaux. C'est une vallée, en fait. Les Maranges, vous avez la vallée de la Causanne et la vallée de la Deune. Donc la Causanne, c'est une petite rivière qui circule sur Chéilly, sur Sampigny, qui prend sa source, en fait, à Vauchignon, au bout du monde. Donc, c'est un nom qui, ça s'invente pas.
4: C'est joli.
9: C'est une petite rivière qui fait 14 km et qui se jette dans la Deune, juste à la sortie de Chéilly. Donc, cette rivière, elle passe au milieu, là. Le petit village de Sampigny qui est ici, très étriqué, très enclavé, et sur les hauteurs, vous avez Desize, et tout en haut, le petit hameau de Borgy. Et la montagne des Trois-Croix qui est en face de nous, connue aussi sous le nom de Mont-de-Seine. Alors, bon, moi je les vois les croix, mais je connais... C'est vraiment juste en face de moi, je ne sais pas si vous voyez.
4: Non, mais
9: le petit point culminant.
4: D'accord.
9: Là, on est à 521 mètres d'altitude, je crois. Et le vignoble des Maranges est vraiment devant nous.
4: Alors, qu'est-ce qui fait que ça reste tout de même la côte de Beaune? Alors qu'on décroche quand même de cette côte de Beaune.
9: On décroche de cette côte de Beaune, légèrement, hein, c'est quand même pas... Parce qu'après, une fois passé la côte de Beaune, on est sur la côte chalonnaise. Mais la côte chalonnaise, on est sur la plaine de Saône. Nous, on est quand même très éloignés. La côte chalonnaise, elle est vraiment derrière cette colline-là.
4: D'accord.
9: Avec le village de Bouzeron qui commence la côte chalonnaise, Ruilly, Mercuré, etc. On a des terroirs distincts. Là, on a une carte géologique. Vous voyez qu'il y a beaucoup de couleurs différentes en fonction du type de sol.
4: Ah oui, je vois, jurassique, plutonique.
9: Donc ça, ce sont des niveaux géologiques. Donc là, on parle de millions et de millions d'années. Pour faire simple, c'est argilo-calcaire, mais pas que. On est un vignoble assez tardif. On vendange souvent plus tard que les autres appellations de la côte de Beaune.
4: Vous êtes entre la côte de Beaune et les hautes côtes, finalement.
9: Oui, exactement.
4: C'est ça.
9: Les Maranges, ils sont exposés sud-sud-est, on va dire. Les hautes côtes, moi, personnellement, j'ai des parcelles, elles sont exposées vraiment plein sud.
4: Nouvelle confirmation de la définition hyper millimétrée des terroirs bourguignons.
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1: Et Adi Ougoujat, et Adi, c'est à ça tout. Mon cher Franz,
2: oui.
1: Vous ne connaissez pas la dernière?
2: Non.
1: Ah, hier Nathalie, la collègue, eh bien, pas au travail.
2: Quoi?
1: Hier Nathalie, ma collègue, ne s'est pas rendue au travail. La pauvre autre. La pauvre. Vous savez ce qui lui est arrivé?
2: Bah, elle s'est pas réveillée peut-être ou...
1: Mais non, même pas. Comme au cas d'autre, on a bien pris la bicyclette pour venir au travail. Comme tous les jours, Nathalie avait pris quoi? Ben son vélo pour venir au travail, sauf que tout ne s'est pas passé comme prévu.
2: Elle a eu un accident?
1: Mais hop, quand elle est bien, oui, hélas.
2: Oh là là.
1: Grand gars opéré, elle a bien cargé du casque. Heureusement pour elle, elle portait son casque.
2: Bien.
1: Mais je ne vous dis pas comment elle est tombée de son vélo. Plutôt si, je vais vous raconter. Elle a glissé en freinant et elle s'est amourée.
2: Hein?
1: M'avez-vous entendu?
2: Oui, j'ai entendu, oui.
1: Ouais. Mais... vous avez compris?
2: Non.
1: Peut-être pas, voilà. En francitan, en français régional, on dit s'amourer ou en lingo nostro, s'amourra.
2: Mais qu'est-ce que ça veut dire, s'amourra?
1: Eh, l'humour, regardez-moi, en occitan, c'est la gueule, la figure. Par conséquent, s'amourer ou s'amourra, ça signifie se casser la figure. Nathalie, la collègue de travail, s'amourrette en bicicletto. Elle est tombée sur le visage. M'a dit que l'unas lui fait jodol, le nez lui fait mal, mais aussi la bouche, la bouche, et tabé la egaotos, et également les joues. Elle s'est pas manquée, hein. Alors, je souhaite un prompt rétablissement, Nathalie, que c'est requin qu'il y ait, et qu'elle revienne en forme au travail.
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3: Et aujourd'hui, dans les histoires insolites, on va découvrir le parcours d'une femme exceptionnelle du forêt, une historienne résistante, pionnière, Marguerite Gonon. Bonjour Jessica Vial.
4: Bonjour.
3: De l'Office du tourisme Forêt-Est. Qui était-elle, cette Marguerite Gonon?
4: Alors, Marguerite Gonon, c'est vraiment une figure incontournable du forêt. Elle naît en 1914 à Saint-Étienne d'un père, Joanny, issu d'une famille de chapeliers de Chazelles-sur-Lyon, et d'une mère, Marguerite, de famille de meuniers à Poncin. Elle grandit dans cette commune, une enfance plutôt simple, mais qui annonçait ses futurs intérêts.
3: Oui, car elle ne va pas rester très longtemps dans l'ombre des moulins.
4: Non, pas du tout. Elle devient institutrice à Artin, et là, elle rencontre le comte de Neubourg qui l'encourage dans sa passion pour l'histoire médiévale. Elle entre alors à la Diana, la grande société historique du forêt, et rejoint l'équipe des chartes du forêt. Un travail titanesque qui a consisté à lire, traduire et publier plus d'un millier de textes datant d'avant 1300.
3: Ce qui frappe surtout, c'est qu'elle ne s'est pas contentée de fouiller les archives. Elle a aussi pris part à l'histoire qui était en train de s'écrire.
4: Exactement. Quand son frère est tué en 1940, elle entre dans la résistance. Elle organise une filière d'évasion pour des officiers de la France libre. Et en 1943, elle devient même l'une des responsables de l'armée secrète du secteur de feu. Une femme vraiment de courage.
3: Et après la guerre, elle poursuit sa carrière d'érudite.

0: C'est bien, Laetitia, c'est mieux.
1: Ça fait décharger toute la semaine, là. C'est très bien.
0: Ah oui. Et qu'est-ce que tu me fais alors?
2: C'est pas évident, hein?
0: Oui.
2: Le faire de la contrée, c'est pas évident.
0: Est-ce que tout le monde est OK?
3: Virginie et vous.
4: La danse country est arrivée en France dans les années 90. Et depuis, les chiffres augmentent. En 2022, il y avait 4 millions d'amateurs en France, plutôt dans les campagnes et autour des villes. Qu'on se le dise, la country est une danse populaire. La preuve, à Saint-Pargoire, gros village de 2500 habitants dans le canton de Gignac. C'est là, dans la salle Max Pox, que Céline Cabel donne ses cours hebdomadaires. 3 cours d'une heure, le soir, du plus simple au plus avancé. Quand on arrive, le cours a déjà commencé, zut. Thierry, le technicien, va vite poser sa perche au-dessus de la tête de l'animatrice. En face d'elle, une vingtaine de femmes de 35 à 75 ans, pantalons, petites bottines et chapeau de cow-boy sur la tête. L'ambiance est à la fois joyeuse et studieuse.
0: Est-ce que tout le monde a compris les pas, la danse? Si vous devez parler, c'est maintenant.
5: Vous vous taisez à jamais.
0: Je mets la musique.
4: Je m'approche rapidement de Régine, Josiane et Séverine.
6: Bonjour mesdames. Toutes les trois, vous avez déjà le t-shirt, c'est obligatoire quand on est là, on a le t-shirt. Let's go girls.
7: C'est-à-dire nous, ça fait 3 ans déjà.
8: Et puis on fait des démonstrations dans la rue, pour le carnaval, les associations.
6: Et le t-shirt, c'est très drôle, c'est un chapeau de cow-boy sur des Santiago, et il y a marqué Let's go girls, c'est le titre de Shania Twain. Ping, ping, ding, ding. Et alors vous, c'est venu comment la country? Parce que vous dites que ça fait 3 ans, donc dès qu'elle est arrivée, vous avez tout de suite embrayé.
7: Oui, ça m'a tenté, je suis venue.
6: C'est génial. Hein.
8: J'ai fait les 3 premiers cours gratuits. Pour voir si vraiment ça nous plaît ou pas, il faut quand même. C'est pas évident, hein.
6: Oui.
8: Le faire de la country, c'est pas évident.
7: Puis il y a une bonne ambiance, donc voilà.
6: Oui, puis la salle, même la salle, je la trouve sympa. Elle est très haute de plafond, la salle. Il y a des poutres en bois. Mais ça fait pas la salle un peu où tu te gèles au mois de novembre, tu t'attends.
8: Figurez-vous que l'année dernière, on était dans une salle comme ça.
6: Ah, moche.
8: Une grande salle moche.
0: Allez, on y va. En ligne, nickel. Mon premier cours de country, il y a 22 ans, c'était cette danse-là, Duchesse. J'en ai les larmes aux yeux, parce que ça me fait nostalgique.

0: c'est cool, super.
1: Eh, écoute.
0: Oh, c'est génial.
1: Yes. Alors, ça, ce sont les nouvelles du mois de septembre.
0: Ah ouais.
1: Et le reste, bah, ce sont des anciennes. On est sur notre troisième année d'association Country Saint-Parois. Troisième année. Troisième
0: année. Donc que... ça finit par se savoir.
1: Oui.
0: Il y a du monde.
1: Le bouche à oreille fonctionne bien dans les villages.
0: Alors que le premier cours est terminé, les filles enchaînent avec le deuxième. Visiblement, personne n'a envie de partir.
1: Tout le monde reste au niveau 2. Yes.

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1: Chaque année, près de 800 000 personnes montent sur un bateau à Strasbourg, soit plus de la population entière de Marseille qui ferait la queue pour voir la petite France. Aujourd'hui, je teste pour vous les coulisses de Bateaurama. On est bien évidemment à Strasbourg, embarcadère du Palais Rohan. Et il est tôt, il est très tôt. Hein. La ville s'éveille tout doucement et je monte à bord d'une navette Bateaurama avec Dylan et les capitaines. Autour de nous, l'île est particulièrement silencieuse et on entend juste les clapotis de l'eau contre la coque. Pendant que les premiers touristes dorment encore, eh bien, l'équipage, lui, prépare déjà la journée. J'ai comme l'impression que je vais prendre part au spectacle que je vois défiler tous les jours devant les fenêtres des studios d'ici Alsace. Et une fois à bord de la navette, direction le port du Rhin, dans les locaux techniques de Bateaurama. Avant même qu'un touriste monte à bord, ah bah les bateaux passent par une vérification technique complète. Et Dylan m'explique que chaque navette est contrôlée quotidiennement. Hein. Les niveaux, la sécurité, les systèmes électroniques. Normal, on peut transporter jusqu'à 135 passagers par bateau. En fait, Bateaurama appartient au port autonome de Strasbourg. C'est le deuxième port fluvial français. Et à l'origine, les visites servaient surtout à montrer la puissance industrielle du port aux investisseurs. C'était pas vraiment pour les touristes. Aujourd'hui, la visite dure environ 1h10. Et on traverse la petite France, la Neustadt et le quartier européen. Et selon le capitaine, la difficulté principale, c'est de réussir à anticiper d'une part le courant, mais aussi les écluses et les autres embarcations. Hein, dans un espace, il faut le dire, relativement petit. Et ça prend pas mal d'entraînement pour réussir à passer un aussi long bateau sous les ponts de Strasbourg. Et moi, eh ben je me fais trimballer et je dois avouer que depuis l'avant du bateau, la ville est encore plus belle. On voit les rues et les façades des bâtiments complètement autrement. J'ai adoré ça. Aujourd'hui, la flotte compte une dizaine de bateaux. Parce que oui, hein, y a du monde. Et pour gérer l'afflux des visiteurs, eh bien j'ai rencontré Lucie. Lucie, elle est agent de quai. Et elle m'explique que ce sont plusieurs centaines de personnes par heure qui montent et descendent des navettes en haute saison. Et le timing est super précis, parce qu'un bateau part environ toutes les 30 minutes. Alors moi, pour montrer ma bonne volonté, eh bien j'ai tenté d'aider à amarrer le bateau. Ah ben c'était une mauvaise idée. J'ai tiré la corde, mais dans le mauvais sens. Bref, le bateau ne bougeait absolument pas, mais ça a eu le mérite quand même de lancer un fou rire général. Bon, le capitaine m'a même dit que ça arrivait aussi aux marins. Bon, je me dis qu'à travers ça, je viens d'être officiellement adopté par la marine alsacienne. Youhou ! En tout cas, je réalise que derrière l'image romantique des bateaux qui défilent tranquillement le long de l'île, eh bien se cache surtout une organisation quasi aéronautique. Car finalement, Strasbourg, vu d'en haut, c'est sûr, c'est beau, mais vu d'en bas, depuis l'eau, eh ben c'est encore plus beau.
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3: Un enfant a-t-il le droit de ne pas être d'accord avec ses parents ?
4: Oui, et d'ailleurs, ils n'acceptent pas ça. On fait des choses qu'on n'a pas le droit et eux, ils le font devant nous. Nous, on doit se coucher tôt et ils doivent se coucher tard.
5: Moi, je dis, oui, on a le droit de ne pas être d'accord parce que c'est pas tout le temps eux qui décident, parce qu'on a le droit de prendre un petit peu l'avis. Par exemple, si nous, on mange un truc qu'on n'aime pas et eux, ils mangent un truc qu'on aime bien,
6: c'est un peu injuste. Hein.
7: Bah, en fait, quand, par exemple, nos parents, ils sont pas d'accord avec quelque chose, et que, en fait, nous, on a raison. Ils acceptent pas qu'on a raison. C'est les plus grands et ils veulent toujours avoir raison.
8: Et surtout, parlons de trucs familiales, le plus embêtant avec les parents, c'est que quand t'es l'aîné et que t'as toujours eu une petite dispute avec ta sœur, ils vont croire au plus petit. Pourquoi ? Je ne sais pas. Mais alors ça, c'est un truc qui me saoule vachement, en vrai.
9: C'est totalement vrai. Alors, la dernière fois, mon petit frère, il a mis ma chambre en bazar, alors j'avais tout rangé, mais j'ai pris.
3: C'est toi qui as été disputé.
9: Oui.
3: Et tu as réussi à expliquer à tes parents ou pas?
9: Oui, au bout d'un moment, ils ont réussi à me croire. Donc ça va, c'est mon frère qui a été puni, pas moi. Heureusement, mais c'est de l'injustice.
10: Pour moi, on obéit tout le temps à ses parents. Même si c'est un truc grave et tout, j'obéis.
3: Mais quand vous n'êtes pas d'accord avec vos parents, est-ce que vous échangez? Est-ce que vous arrivez à discuter?
9: Oui, mais en fait, ils font ça pour notre bien. C'est pas parce qu'ils veulent pas.
3: C'est toujours pour votre bien?
9: Non, c'est pas vrai.
7: Quand par exemple je suis pas d'accord avec ma mère et elle me laisse m'expliquer, mais à la fin elle dit toujours son dernier mot, du coup c'est moi qui ai tort et c'est elle qui a raison alors que c'est moi qui ai raison.
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11: Aujourd'hui, j'ai testé le musée de bonbons Haribo à Uzès. Je vous emmène dans un lieu où le sourire avant même d'avoir commencé la visite. Une sortie gourmande, colorée, joyeuse. Un ami aventurier de Koh-Lanta est venu me rendre visite et on s'est dit, bon, après la survie, les épreuves, la faim, les îles désertes, et si on testait un endroit un peu plus doux et surtout beaucoup plus gourmand ? Dès l'arrivée au musée, on est happé par les couleurs, des bonbons géants, des vitrines pleines de formes et de couleurs, une ambiance ultra joyeuse. Et cette odeur sucrée dans l'air, juste incroyable, impossible de pas retomber en enfance. La visite est vraiment ludique et interactive. On avance de salle en salle, on découvre l'histoire Haribo, les premières fabriques, les anciennes machines, les affiches publicitaires vintage.
12: Un bonbon Haribo.
11: Et ça, c'est juste magique. Et là, un moment plus drôle, mon ami, habitué à compter les grains de riz sur l'île déserte, s'amuse à reconnaître les bonbons, les yeux fermés, juste à l'odeur. On touche, on observe, on compare. Chacun défend son bonbon préféré comme un vrai débat sérieux, ou presque. Et puis, on arrive sur le moment préféré de tout le monde. Bien évidemment, la dégustation. Les fraises Tagada, Dragibus, Ourson, Chamallow, Réglisse, les yeux brillent, le sourire s'installe. On goûte, on commente, on rigole et on se replonge dans les souvenirs d'enfance. Ce que j'ai adoré, c'est cette ambiance simple, joyeuse, sans pression.
13: Je vous ai apporté des bonbons.
11: On ressort détendu, plein de bonheur, une bonne humeur, avec la sensation d'avoir fait une vraie pause, avec beaucoup de nostalgie, des bonbons qui nous ont accompagnés depuis plein d'années. Ce n'est pas juste un musée classique, c'est une expérience vivante, pleine de couleurs, de bonne humeur, et ça fait clairement du bien au moral. Le musée de bonbons Haribo se trouve à Uzès, dans le Gard, à environ 30 minutes de Nîmes. Il est ouvert presque toute l'année, du mardi au dimanche. L'entrée est aux alentours de 12 euros pour les adultes et un tarif réduit pour les enfants. C'est une sortie parfaite en famille, entre amis, ou même pour des aventuriers en reconversion gourmande. J'ai testé, j'ai adoré le musée de bonbons Haribo. C'était Béatrice et on se dit à très vite pour une nouvelle chronique pleine de joie, de découvertes et de bonne humeur.
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1: Impossible de ne pas céder à la tentation des macarons de Boulet, la plus ancienne enseigne de la ville depuis 1854. Et la transmission est aussi une affaire de famille puisque Jacques-Alexandre vient de passer la main à sa fille. Bonjour Mathilde.
2: Bonjour.
1: Les macarons de Boulet sont fabriqués dans la tradition de manière artisanale. Il y a une volonté de garder une production de qualité.
2: Moi, c'était vraiment une priorité pour moi, comme ça l'a été pour mon père il y a 31 ans, quand il a pris la suite donc de sa maman, donc ma grand-mère. C'est de perpétuer le savoir-faire et donc bien sûr la qualité et l'artisanat. Donc je modifierai absolument pas du tout la façon de les fabriquer, ça restera tel que ça l'est depuis le début.
1: Quels ont été les mots de votre papa ?
2: Pour être honnête, ça fait quelques années qu'on en discute, hein, que le sujet est sur la table, mais ça lui tenait bien sûr à cœur voilà, qu'il y ait une suite. Il m'a mis aucune pression, hein, ça s'est fait d'une manière très naturelle, très douce également. Je pense qu'il est fier et surtout tout heureux de savoir que je vais conserver ce savoir-faire et pas faire de changements majeurs qui puissent entacher notamment la qualité de nos macarons.
1: Les macarons de Boulet, ils sont célèbres, Mathilde, dans le monde entier. L'export peut être encore plus performant.
2: Ça peut être encore plus performant parce qu'aujourd'hui, avec Internet, les possibilités sont illimitées. Mais j'ai surtout à cœur de maintenir notre ancrage dans la région parce que c'est tout de même essentiellement en Lorraine, hein, qu'on a nos clients de plus longue date. Donc l'export fait partie de mes projets, mais je tiens surtout à trouver de nouveaux distributeurs dans la région et à continuer de les faire connaître autour de nous.
1: Vous êtes en possession d'un secret de fabrication. Qu'est-ce qui fait ce petit goût si particulier des macarons boulageois pour qu'on les aime tant ?
2: Ce qui fait vraiment leur particularité, c'est ce goût de l'amande, parce que nous on travaille donc des amandes entières qu'on reçoit dans leur peau. C'est pas de la poudre d'amande, hein, c'est des amandes qui arrivent entières chez nous et qu'on va ensuite aller émonder. Du coup, on ne casse pas la fibre de l'amande lors de la fabrication. Donc ça permet vraiment à nos macarons d'avoir un goût très fin, très subtil, le goût de l'amande qui se développe très longuement dans la bouche après l'avoir mangé. Et le dressage à la cuillère, qui est une technique très rare hein, sur les macarons. On a quand même beaucoup de macarons aujourd'hui posés avec une dresseuse. Les nôtres sont faits un par un à la main à la cuillère en argent et donc ils ont un moelleux que vous trouverez sur aucun autre macaron.
1: Vous représentez la 7e génération à travailler dans l'entreprise. Est-ce que c'est une pression supplémentaire de faire perdurer cette tradition ?
2: Comme voilà toute reprise d'une société d'aussi longue date, il y a une pression, aussi beaucoup de fierté. Puis je resterai bien entourée par mon papa, ta compagne qui travaille ensemble depuis longtemps, ne seront pas très loin. Donc je suis quand même bien entourée. Donc assez confiante tout de même.
1: Question gourmande, Mathilde, comment aimez-vous déguster le macaron de Boulet ?
2: C'est vrai qu'avec un petit café à 16h, pour moi c'est l'idéal. Mais honnêtement, même avec une coupe de champagne, il n'y a pas d'heure pour en manger. Ça passe toujours très bien.
1: Un grand merci d'avoir été notre Lorraine du jour et très bientôt à Boulet pour goûter ces magnifiques macarons.
2: Avec grand plaisir, à bientôt.
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4: Arnaud Fromage, bonjour, bonjour.
5: Bonjour, bonjour.
4: Oh, ça fait beaucoup de bonjour, dites-moi. Bon Arnaud, aujourd'hui, quand le général de Gaulle vient en Franche-Comté ?
5: Eh bien, il se passe toujours quelque chose. D'autant qu'il y est venu plusieurs fois dans la région, trois fois déjà à l'automne 1944, pour préparer la libération de Belfort, lors d'une réunion secrète avec le général Delattre de Tassigny et Churchill au château de Montalembert, à Mèche, après la libération. Ensuite, quand de Gaulle est venu saluer les villes libérées, Besançon, Morteau, Grandcombe, Châteleux, mais ce n'est pas la dernière fois que de Gaulle va venir dans la région. En 1959, sur la route qui le mène en Alsace, il en profite pour aller faire quelques petites pauses dans le territoire de Belfort. À chaque fois, le grand homme descend de sa déesse noire et passe quelques minutes à discuter avec les habitants, stupéfaits de voir le général en vrai dans leur commune. À Ropes, Saint-Germain, Felon, La Chapelle sous Rougemont, La Rivière, Fontaine, Foussemagne et à Angeau. Angeau, 206 habitants, où de Gaulle est accueilli par la foule dans l'unique rue ornée de drapeaux et de bandeaux bleu, blanc, rouge. Anecdote amusante, le village d'ailleurs, qui ne possédait pas autant de décorations, est allé les piquer chez les voisins de Dell.
4: Ah, bon, mais Arnaud, la grande tournée de Gaulle en Franche-Comté, c'était en 1962.
5: Oui, la tournée des Grands-Ducs même. Le 14 juin, il atterrit à la base aérienne militaire de Luxeuil, avant de se rendre à Vesoul, puis de filer vers Dole, à bord cette fois d'une Simca présidentielle. Ensuite, direction Arbois, puis Poligny, Lons-le-Saunier, où à chaque fois, il est accueilli en héros. Le lendemain, il continue sa tournée par le Haut-Jura, Saint-Claude, Morée, Morbier, Saint-Laurent, Grandvaux, Cise, un petit quart d'heure à Champagnole, et ensuite direction Écquevillon, Onglières, Plénise et Sanzeau, avant de remonter dans le Doubs, un discours à Pontarlier, à Besançon. Bref, le marathon présidentiel se termine le 17 juin dans le territoire de Belfort.
4: Et bah dis donc, et pendant toute la durée de ce périple, il a eu un problème majeur.
5: Oui, pendant ces 4 jours en Franche-Comté, le général de Gaulle ne s'est pas contenté de prononcer des discours et de serrer des louches. Non, il a bien fallu qu'il dorme aussi. Or, Charles de Gaulle est grand, très grand même, 1m96 au garrot. Donc les préfectures vont galérer à chacune de ces étapes pour lui trouver un paddock à ses dimensions. D'ailleurs, l'Élysée a fait réaliser en avance des lits sur mesure. Alors, pour la première nuit de sa visite à Vesoul, l'on apporte donc à la préfecture le lit spécial du général. Sauf que l'année 1962 est très tendue. C'est la fin de la guerre d'Algérie. Une partie des accords d'Évian est d'ailleurs négociée en secret au Fort des Rousses pendant ce voyage présidentiel. De Gaulle a échappé de peu à l'attentat du Petit Clamart, alors son service de sécurité est sur les dents. Ainsi, il lui déconseille de dormir à Vesoul même et préfère l'envoyer à la base aérienne de Saint-Sauveur, jugée plus sûre. Mais si les hommes et les véhicules ont pu faire le transfert, le lit, lui, eh bien, il est resté à Vesoul, dans les appartements du préfet. Et il y est toujours, d'ailleurs, parce que l'Élysée ne l'a jamais réclamé. Alors, l'histoire ne dit pas si De Gaulle a bien dormi ce soir-là, mais en tout cas, c'était pas dans un lit à sa taille.
4: Non, c'est certain, ça. Merci beaucoup, Arnaud Fromage, et puis à demain.
5: À demain.
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6: Fin février et début mars 2026 ont été exceptionnellement doux. À Paris, la moyenne des températures les après-midi a atteint quasiment 18 degrés pendant 2 semaines. Et dans cette douceur, il y a eu des pics. En Champagne, on a frôlé les 19 degrés à Reims le 5 mars, 20,6 à Troyes le 6 mars, 25 degrés aussi dans le sud-ouest de la France, au Pays Basque. Une douceur agréable, certes, mais qui a tendance à réveiller la végétation trop tôt. Car d'expérience, on sait que les gelées ici sont possibles jusqu'à début mai et les fameux saints de glace. On risque donc de vite déchanter dans les vignobles, les vergers. C'est ce qu'on appelle le faux printemps, de plus en plus fréquent avec le changement climatique. Explication avec Serge Zaka, agroclimatologue.
7: Ces températures excédentaires font que les végétaux se réveillent plus tôt que d'habitude. Les arbres d'ailleurs fleurissent en moyenne en Suisse, en France, en Italie et en Espagne 15 jours plus tôt qu'il y a 50 ans. C'est-à-dire que les faux printemps engendrent cette floraison plus précoce et les arbres étant plus précoces, ils sont plus sensibles au gel parce que quand ils ont les bourgeons fermés, ils peuvent résister jusqu'à moins 10, moins 20 degrés. Alors que quand ils ont les bourgeons ouverts, à partir de moins 0,5, on peut avoir des dégâts. Donc ils entraînent des végétaux qui sont plus sensibles au printemps.
6: Et ensuite, à cause de cette douceur précoce, vient des gelées qui ont toujours existé en mars, en avril, et qui posent problème, qui font des dégâts.
7: Exactement, et c'est tout le paradoxe avec le changement climatique. Certes, le climat est plus chaud, mais il y a toujours quelques gelées en mars et en avril, plus faibles, moins nombreuses, mais sur des végétaux qui sont plus sensibles. Donc dès qu'il y a des faibles gelées qui arrivent sur les végétaux, on a des dégâts maintenant, début avril, alors qu'avant, début avril, il pouvait y avoir du gel, moins 7 sur des bourgeons fermés, ça ne faisait rien du tout. Maintenant, il peut faire moins 3 sur des bourgeons ouverts, mais ça fait plus de dégâts. Alors ces dégâts concernent surtout l'arboriculture et la viticulture. Le maraîchage, du coup, ça peut impacter, mais vu que c'est nous qui maîtrisons la date d'implantation, on peut essayer de décaler ces dates d'implantation.
6: Des hivers de moins en moins froids, pourtant, l'hiver, le gel, c'est important, c'est le meilleur insecticide, c'est aussi important pour les arbres fruitiers. Pourquoi ?
7: Alors effectivement, on a des hivers de moins en moins froids. Maintenant, quand on parle de moins 3 degrés, on parle de vagues de froid. Je rappelle que les vagues de froid à Reims, c'est moins 15, moins 20 degrés. Hein. On les a plus maintenant. Dès qu'il fait moins 5, c'est la fin du monde. Mais nos écosystèmes sont différents des humains. Nous, les humains, on n'aime pas le froid. C'est pas très agréable. Les écosystèmes, ils ont besoin de froid pour leur rythme. Et c'est très important. Par exemple, si on prend le rythme des arbres fruitiers, un pommier, il a besoin de 1000 heures en dessous des 7,2 degrés pour fleurir. C'est ce qu'on appelle la vernalisation. Le manque de froid n'impacte pas que les arbres, il impacte aussi les maladies. Parce que par exemple, à l'époque des années 50, 60, 70, on attendait ce gel pour nettoyer, entre guillemets, la vermine. Pucerons, mouches, moustiques, et vu qu'il y a moins de froid, forcément, ces vecteurs de maladies résistent à l'hiver, se reproduisent à la fin de l'hiver plus tôt, et donc peuvent provoquer des dégâts sur les cultures plus tôt.
6: Ce manque de froid ça va pas aller en s'arrangeant? Pas de solution?
7: On a des solutions d'adaptation agricole jusqu'à une certaine mesure. Les dates de semis, les variétés, la présence des arbres aussi autour des parcelles, les haies, mais jusqu'à une certaine limite. L'agriculture française peut s'adapter jusqu'en 2050 dans le sud et 2070 dans le nord. Derrière, quand il fera plus de 45 degrés certains après-midi en été, ce n'est pas possible. La meilleure façon d'adapter l'agriculture, en fait, c'est de réduire les gaz à effet de serre pour éviter justement ces températures excessives.
6: Merci Serge Azaka.
7: Merci à tous.
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8: Empathique, sociable, chiante.
9: Moi, je file la rancard à ceux qui n'ont plus rien.
10: On m'a dit, les restos ont besoin de bénévoles. Si tu veux y aller, je te fais rentrer. Et puis voilà, j'ai mis les pieds. On m'a dit, une demi-journée, deux demi-journées par semaine, c'est très bien. Et pour finalement arriver à pratiquement 5, 6, 7 jours, des fois, 7 jours sur 7. Il y a des semaines, c'est très lourd. Mais bon, on le fait volontiers et vraiment avec passion. Et puis, ben voilà, j'y suis allée, j'ai poussé la porte. Et puis depuis, ben, la porte s'est jamais refermée.
11: Finalement, vous n'êtes pas à la retraite, clairement, dans le rythme du quotidien, Dominique. Que vous êtes à plus qu'à temps plein.
10: Oui, et c'est d'ailleurs ce que les enfants me reprochent. Là, je suis partie une semaine à Paris, là, en formation pour les restos, et ensuite pour aller voir ma petite fille et ma fille. Mais j'avais l'ordinateur, il a fallu que je repasse des trucs. Oui, tu es là et tu fais encore. Ben non, mais ça va vite, hein, t'inquiète.
11: J'imagine qu'il y a quand même un peu de fierté.
10: Oui, bien sûr, ils ne me verraient pas rester à la maison. Non, parce qu'ils savent, bon, c'est pas mon caractère de rester là, à ne rien faire ou rester planté devant la télé. Bien sûr, ils sont très contents de ce que je fais. Hein. Ils voient que ça me permet de continuer d'avoir une vie active.
11: Au-delà d'une occupation, qu'est-ce que vous en retirez de ce bénévolat au Resto du Cœur, Dominique?
10: C'est toujours le contact avec les personnes, hein, surtout de voir un petit peu cette population qui a vraiment besoin de nous. Et on se sent vraiment utile de les aider, on fait un maximum pour les aider, donc pour essayer de vraiment d'améliorer le quotidien de toutes ces personnes.
11: Est-ce que vous créez aussi un peu du lien avec certaines de ces familles? Il y en a que vous accompagnez depuis un petit moment?
10: Oui, bien sûr. On ne devrait pas dire, mais des fois, de temps en temps, on a nos petits préférés, c'est sûr. Hein. On en a qui, à chaque fois, chaque distribution, nous disent merci. Et un merci, ça soulage énormément. Ça vaut vraiment deux ou trois critiques.
11: Je peux vous demander quel âge vous avez, Dominique?
10: 76.
11: Vous avez réfléchi?
10: On s'en rend pas toujours compte. Il faut faire le calcul, hein, depuis un certain temps, de bouger de calculer.
11: Et vous voyez continuer jusqu'à quand?
10: Je sais pas. Peut-être un petit peu lever le pied. Complètement lâcher, non. Mais un petit peu lever le pied, avoir retiré certaines casquettes quand même. Les années passent, hein, et tant que je suis encore un petit peu valide, j'aimerais bien pouvoir en profiter.
11: Vous diriez que ça vous maintient en forme aussi, cette activité?
10: Ah oui, bien sûr, on est obligé de réagir, on est obligé d'être là. Oui, ça vous booste automatiquement, parce que sinon, si vous restez à rien faire, vous faites quoi, moi, hein? Vous avassissez, vous faites là, vous réagissez plus. Ça nous permet de réagir, d'être en contact avec des gens, de discuter, d'échanger, pas toujours être d'accord, bien sûr.
11: Est-ce que ça vous a appris des choses, et si oui, quoi?
10: Je voulais dire d'être patiente, non. Si, l'empathie, oui, c'est sûr, encore plus qu'avant, ça fait du bien. Et ça se passe ici, venez, franchement, il y a une bonne ambiance, ça fait du bien d'aider les autres. C'est très prenant, mais c'est très intéressant et c'est très positif.
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5: Les médias, les réseaux sociaux, les moyens aujourd'hui sont multiples pour connaître une célébrité mondiale, mais fut un temps où l'arc était loin de posséder autant de cordes.
12: En plein dans le milieu.
5: 8 septembre 1886, des cordes, cette fois vocales, retentissent dans la maison de Félix-Philippe Valin, clerc de notaire à Montalieu-Versieux. Cette voix, c'est celle de Joséphine Eugénie, que l'on surnommera plus tard Ninon, et si c'est la première fois qu'on l'entend, ce ne sera certainement pas la dernière. D'ailleurs, la première fois qu'elle l'emploiera en spectacle, ce sera chez nous. En 1909, après un passage au Conservatoire de Lyon, sa première expérience de soliste, c'est à Bourgoin, pas encore jumelée à Jallieu à l'époque.
13: Quelle histoire, ça aussi.
5: Une histoire de maladie, figurez-vous. La première chanteuse de l'Opéra de Lyon tombe malade, et Ninon la remplace pour le premier rôle, et c'est un triomphe. Cette réussite, elle poussera son entourage à l'envoyer à Paris pour tenter sa chance, mais les débuts sont difficiles. Ninon s'aguerrit, fait des rencontres, notamment l'un de ses premiers fans, un certain Claude Debussy.
13: Puis en 1912, c'est le tournant grâce à un deuxième fan de la voix si particulière de Ninon. Elle auditionne à l'Opéra Comique.
14: T'es un comique, toi, tu regardes les Simpsons le soir.
13: Et Albert Carré, le directeur, est séduit. Il l'engage aussitôt. Mais l'idylle ne durera pas. Pierre Barthélémy Guezy succède à Albert Carré à la tête de l'Opéra Comique.
14: Ça va trancher, chérie.
13: Il déteste Ninon et lui fait subir des crasses en tout genre. C'est le cauchemar.
15: Personne ne peut être aussi con que ça.
13: Son salut viendra d'un gala. En 1916, elle chante au profit des blessés de guerre. Le destin aura voulu que dans la salle soit présent le directeur du Colonne de Buenos Aires. Une salle aussi prestigieuse que la Scala de Milan ou l'Opéra de Paris.
15: Ça, c'est énorme.
13: Et Ninon, elle lui a tapé dans l'oreille au directeur. La chanteuse n'hésite pas. Elle casse son contrat avec Guezy et s'embarque dans le plus grand voyage de sa vie.
16: Oh, ça fait du bien, ça.
17: C'est bon, ça.
16: C'est ouais. Bien.
13: Pour la Montagne-Hollande, c'est le début d'un triomphe de 10 ans en Argentine qui lui assure une célébrité mondiale.
18: C'est Darty mon kiki.
13: Ninon Valin est accueillie comme une star en Grèce, en Turquie. Elle donne un récital privé à la Maison Blanche pour le président Roosevelt. La reine-mère d'Angleterre réclame au président Lebrun de l'entendre pour sa venue diplomatique en 1938.
19: Soit on est quelqu'un, soit on est personne.
13: Les tournées s'enchaîneront jusqu'en 1945, date à partir de laquelle Ninon préférera rester dans sa propriété lyonnaise de Millerie. Héroïne dans les opéras qu'elle interprète, Ninon Valin le deviendra aussi dans la vraie vie. Pendant l'occupation, elle cachera des juifs et sauvegardera, en la soustrayant aux Allemands, la collection inestimable de François Lang, l'un de ses amis, pianiste et mécène français qui décédera en déportation.
20: C'est des commandos anti-char, des P-51.
21: Ce sont nos anges gardiens.
13: Si sa carrière a fait d'elle une voix incontournable à l'étranger, son héritage dépasse la simple performance. Elle est à l'origine de la création du conservatoire de Montevideo, en Uruguay. Elle a tourné les cinéphonies, les premiers clips de l'histoire. Elle a été l'artiste la plus radiodiffusée dans les années 20 et 30.
22: Enfin, c'est fou! C'est fou!
13: C'est également à Ninon Valin que l'on doit l'éclosion de jeunes talents comme Georges Guettari ou encore un certain Luis Mariano. Mexico. Comme un symbole ou une reconnaissance ultime du destin, Ninon Valin décède le 22 novembre 1961, jour de la Sainte Cécile, patronne des musiciens. La plus grande cantatrice du monde a été pendant longtemps Ninon Valin, une iséroise, illustre iséroise.
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23: L'auteur du livre que je vous présente aujourd'hui dans Toujours à la page les a tous interrogés. Ce père de famille qui, après avoir tué femme et enfant, s'inquiète du sort de sa chienne. Ce japonais cannibale interpellé au bois de Boulogne ou encore ce membre de la Société de protection des oiseaux soupçonné d'être un tueur en série. Jacques Poinaz fut commissaire de police, chef adjoint de la brigade criminelle de la police judiciaire de Paris, également chef de l'unité de coordination de lutte antiterroriste. Cet Ardéchois de naissance témoigne de sa carrière dans « Le temps des aveux », « Le réfrigérateur du japonais cannibale » et autres récits de la brigade criminelle. Un livre paru chez Mareuil Éditions. Le retour sur 13 des enquêtes les plus marquantes de sa carrière avec, en ligne de mire, à une époque où l'ADN n'était pas encore la reine des preuves, l'obtention des sacro-saints aveux. Des aveux qui viennent ou non, et qui dissimule parfois une partie de la réalité, qui laisse aussi souvent l'enquêteur avec un sentiment de frustration. Jacques Poinaz.
24: Oui, de la frustration, parce que les aveux ne sont pas toujours totalement sincères, ou complets, ou indiscutables. Il y a souvent une fragilité de l'aveu, puisque lorsque les aveux, on se projette déjà dans le procès et la preuve devant les assises pour les homicides. Mais ces histoires, c'est aussi ce basculement de la personne qui avoue, et souvent, même si le policier avant tout est content d'avoir résolu une affaire, parce qu'une affaire criminelle est toujours un poids pour les policiers, mais il y a également parfois un peu de, sinon de pitié, du moins de tristesse de voir un homme qui parfois avait une vie jusque-là normale et qui bascule dans le monde de la prison pour une longue peine.
23: Mais quelle perception vous avez de ça quand vous êtes face à quelqu'un qui n'est pas un criminel aguerri et qui bascule pour des raisons qui paraissent en fait futiles, si on y pense bien?
24: Alors, je crois que ça reste un mystère de l'homme, un mystère de l'humanité. Comment comprendre que quelqu'un qui a jusque-là eu une vie parfaitement banale, d'un seul coup, pour des raisons difficiles à imaginer, passe à des actes terribles?
23: On voit la grande diversité des affaires que vous avez traitées. C'est d'autant plus agréable à lire qu'effectivement, on ne sait jamais où vous allez nous emmener à chacune des histoires. Comment vous avez fait la sélection ?
24: J'ai pris celles qui sont restées dans ma mémoire, je dirais, qui m'ont laissé un sentiment, soit de satisfaction, soit d'échec, ou comme celles qui se passent en Ardèche, où je reviens pratiquement dans mon village natal pour enquêter sur une affaire d'explosifs dans la communauté de l'ex-tueur de l'Ardèche, Pierre Conti. Mais souvent aussi parce que ce sont des affaires qui ont quelque chose de particulier, parfois de presque burlesque, parfois de troublant, comme ces adolescents qui, pour donner un alibi à leur ami, inventent un stratagème un peu diabolique. J'ai essayé de montrer que la réalité est souvent plus surprenante que la fiction même.
23: Et c'est sans doute ce qui est le plus fascinant dans chacune des histoires que nous confie Jacques Poinaz. Et ce qui est captivant, c'est ce récit au plus proche du travail de l'enquête et les impressions, les réflexions que partage l'auteur avec nous au fil de chacune. Alors si vous êtes fan de faits divers, jetez-vous sur Le Temps des aveux de Jacques Poinaz, paru aux éditions Mareuil.

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3: Wikizef, petit guide à l'usage des étrangers du sud du péage d'Arras en vacances dans notre belle région.
4: Je suis sûr qu'il vous arrive dans la vie de ne pas être en forme et même d'être carrément chafouin, sans raison précise. Et là, ma grand-mère vous aurait dit « je sais pas ce que j'ai, mais je bats Kiro et comme nombre ». Ça veut dire que je suis tellement de mauvaise humeur que je me disputerai avec mon reflet. J'ai pas toujours tout expliqué non plus, hein, c'est vrai. Hein, et puis c'est pas le jour, je vous préviens, je suis pas d'humeur. Et puis ça m'énerve et je sais pas ce que j'ai, de toute façon tout m'énerve. Ah, il y a jamais rien qui va. Vous voyez ? C'est ça. Et pour illustrer mon propos, là, vous êtes dans un estaminet, tranquille, en famille, et la serveuse n'est pas des plus aimables. Ça arrive. Et avant de partir, vous entendez le patron lui dire « Tu vas faire fuir les clients en force de faire un nez comme une bottine !» Ne paniquez pas, Wikizef est là pour vous aider. Le sens profond de cette phrase est évident, c'est la forme qui est troublante. Parce qu'une bottine, c'est fait pour aller sur les pieds. Et quelquefois, des précautions olfactives vous empêchent de les approcher de votre nez. Alors, comment est-ce possible ?
3: Traduction.
4: Eh bien, prenons notre serveuse, ce joli estaminet des Flandres, vous voyez, avec des assiettes pendues aux poutres et des fleurs de houblon qui pendoulent. Imaginez à cette serveuse son visage, que si elle sourit, elle serait plus jolie. Sourire de mai, rendez-moi ma jeunesse, comme on dit. Ensuite, vous prenez une bottine à bourron, comme au temps où la mode était de mettre des Rangers de GI. Vous pliez la bottine, ça fait quoi ? Des fronces. Bah faites pareil avec votre nez. Voyez, ça fait des fronces, et vous avez un nez comme une bottine. Et on dirait que vous faites la gueule. Enfin, moi je dis ça. Je dis rien. D'ailleurs, j'arrête.
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5: La nature.
6: Aux gens qui habitent à côté.
7: Bah moi, je sais pas, mais il y a monsieur le maire. Dans son prénom, il y a le maire. Bah, il y a la mère. Du coup, bah moi, du coup, je pense que c'est Ali.
8: Ah, tu penses que monsieur le maire est le propriétaire de la mer?
7: Oui.
8: Et comment on appelle les habitants de la mer?
7: C'est ceux qui habitent dans les îles.
8: Et est-ce que vous savez combien elle mesure, la mer?